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1: Encore une fois, c'est un plaisir de vous retrouver ce matin, les amis. J'espère que vous allez bien. Moi, c'est mon cas. Si vous avez des choses à nous dire, des choses à nous rapporter, c'est le 418-971-1021. 418-971-1021. Mon nom, c'est Marceau. Je vous accompagne jusqu'à 10h. Actuellement, sur Québec, c'est le soleil qui se lève tranquillement, mais sûrement, ça va être ça, je vous dirais, jusqu'à peut-être cet après-midi, selon Environnement Canada. Donc, une alternance de soleil-nuage avec un 30% de probabilité d'averse, maximum de 23, indice humidex de 28. Pour ce soir, ce sera des nuages avec un minimum de 12. Mercredi, ce sera une alternance de soleil-nuage avec un 30% de probabilité d'averse en après-midi, même risque d'orage, un maximum de 23. Jeudi, déjà rendu à dimanche en matin. Jeudi 13 août, ce sera nuageux avec 60% de probabilité d'averse, maximum de 20. Et vendredi, pour terminer la semaine, ben, ce sera un ciel dégagé avec un maximum de 21. Salut Jeff, salut Max.
2: Hey, salut.
1: Je suis content de vous retrouver ce matin. Vous avez passé une belle nuit. Ça a l'air que ça a brassé au niveau de
2: j'ai entendu ça,
1: la température.
2: Vers 2h de la nuit.
1: Max faisait dodo, il était peut-être seul, mais il a eu peur parce qu'il pleuvait fort.
3: Non, mais c'est ça, ça m'a réveillé.
1: T'es-tu caché sous ton lit?
3: Non, j'aime ça. C'est rassurant, un petit bruit de pluie.
1: Quand t'es à l'abri, c'est le fun. Moi, j'aime bien faire du camping. Quand il pleut à Sio, là, t'es dans ta tente ou encore dans ta tente roulotte, puis t'entends l'eau tomber, t'es à l'abri. C'est pas humide, t'es tellement bien.
3: Là, mais c'est ça, là, ça cognait dans la fenêtre. Je me suis dit, là, j'espère qu'il va plus mouiller de même à 4 heures au moment de ma petite balade vers le travail. Parce que ça aurait été un petit peu moins plaisant. Mais non, ça tombait assez solide, merci. C'est ça, moi, c'est vers 2h20 là, que je me suis réveillé.
1: Pas été conscient de ça du tout. Mais d'ailleurs, tes petites balades comme ça se termine parce que tu vas avoir ton permis de conduire bientôt. Ta nouvelle dulcinée dans ta vie t'oblige à prendre ton permis après quoi? 3 ans, peut-être 4 ans?
3: Mes cours sont commencés depuis quelques années déjà. Il me reste un cours depuis un an.
1: Là. OK. Y a-t-il une loi, mettons?
3: Qu'il faut que je recommence à un moment donné?
1: Tu sais, moi, tu le sais, j'en parle souvent. Là, les fameux permis internationaux qui arrivent ici au Québec puis qui savent pas conduire, c'est des faux permis internationaux pour la plupart. Des gens qui sont pas capables de prouver qu'ils avaient un permis de conduire dans leur pays arrivent à la SAC pour dire « Hey, moi, j'avais un permis de conduire dans mon pays, mais là, ça se donne que je l'ai oublié avant de prendre l'avion. Ça serait-tu possible de pouvoir conduire ici au Québec? » Ben, la SAC octroie une liberté. Pendant 6 mois, ces gens-là peuvent conduire sur nos routes. Et après 6 mois, ben, ils rencontrent un inspecteur à la Société d'assurance automobile du Québec pour faire le test final, à savoir s'ils savent conduire ou s'ils savent pas. À mes yeux, à moi, ça devrait être le contraire. Ils devraient rencontrer, si tu prétends être capable de conduire sur nos routes, tu devrais rencontrer un inspecteur de la Société d'assurance automobile du Québec tout de suite, plutôt que dans 6 mois. Mais le Québec est ainsi fait. Dans ton cas, toi, y a-t-il une loi qui dit, Max, après 4 ans, ce serait important que tu recommences ton cours?
3: Bien, dans le sens, au pire, ils me feront couler l'examen. Là. S'ils considèrent que je suis pas prêt, c'est mon problème à moi. Moi, je vois pas pourquoi ils me feraient recommencer mon cours.
1: Bien, parce que ça fait 4 ans.
3: Bien oui, mais si je passe l'examen, ça veut dire que je suis capable de conduire. T'sais. Qu'est-ce qu'ils leur disent, eux autres, que je me pratique pas chaque jour depuis 4 ans?
1: Bien, moi, je vais les appeler.
3: Alors, je conduis mieux que ben du monde.
1: Oui.
3: Je dois conduire mieux qu'Audrey Pinchot.
1: Peut-être, oui. Mais t'as-tu une main, Jeff, t'as-tu une main dans ton caravane, là? T'as-tu une main à 10h puis l'autre à 3h?
4: Non.
1: Non.
3: Oui, mais il faut. Tout le monde doit conduire comme ça.
1: C'est vrai?
3: Ben oui, tout le monde. Vous prenez vos aises, mais non, il faut. Tout le monde est supposé conduire avec une main de même, là.
1: Comment?
3: Ben une main à 10h puis l'autre à quelle heure?
1: Quelle heure?
3: En tout cas, de même, là, tout droit.
1: Ouais,
3: là.
1: Comme ça, tout droit.
4: Oh, ouais. Quelle heure, là?
1: Les quatelles en l'air, les coudes en l'air, c'est tellement confortable qu'on conduire. Puis t'en vaux beaucoup, hein, du monde conduire comme ça.
4: Ben oui.
1: Moi, j'étais un peu trop relax. Là. Ben, tu vois, quand j'étais à New York, c'est la semaine passée. Là, 2 semaines, j'étais à New York. Puis je vais te dire que conduire à New York, là, dans le gros trafic. Là,
4: ah non, ça, c'est différent.
1: Là, tu mets ta main à 10 heures, puis l'autre, ta main à 10 heures.
4: Ah ouais, t'as pas le choix, là.
1: Parce que tu dis, t'es un peu, là, faut vraiment que je sache où je suis rendu, puis il faut que je sois très présent là, et très lucide. Mais oui, au Québec, on prend nos aises là, quand on est habitué de conduire.
3: Parce que la technique aussi,
1: spots,
3: comment tourner, avec le croisé, là. Pas sûr que tout le monde fait ça.
1: Le tourner avec le croisé.
3: Ben, qu'il faut comme. Là, je me souviens plus.
1: Max, tu fais juste virer le volant. Là.
3: Ben, je sais, mais eux autres, ils disent que. Parce que là, sinon, il y a des risques. Puis là, sinon, tu vas te faire mal au bras. Mm-hmm. Puis là, fait que là, il faut que tu tournes. Puis qu'en tout cas, je me souviens plus comment faire. Là, mais je sais qu'il y a une technique. Puis qu'il faut que. t'es supposé faire ça.
1: Le tourner croisé.
0: Ouais, comme ça.
1: Tu vois, j'y pense même plus. Je t'ai embêté, par exemple. Jeff, ou peut-être qu'à la gang, on pourrait s'aider. Là. Bon, à Québec, on le sait, puis un peu partout au Québec, sauf sur l'île au Génie, c'est possible de tourner à droite si la lumière est rouge, oui. Et si l'indication le permet, OK? Là, dans mon secteur, coin, Côte-Saint-Sacrement, puis, c'est-tu René Lévesque qui est dans ce secteur-là? La continuité de la rue Saint-Jean. Ouais, je pense que c'est ça, c'est René Lévesque. Chemin Sainte-Foy, excuse. Bon, Saint-Sacrement, chemin Sainte-Foy. Exemple, si tu t'en vas en direction ouest, donc tu t'en vas vers Montréal, si tu veux descendre sur Saint-Sacrement, techniquement, c'est écrit, t'as pas le droit de virer à droite.
0: Ça doit être à cause de la piste cyclable.
1: En raison des heures, t'as pas le droit de virer à droite. Puis effectivement, il y a une piste cyclable. C'est là où je veux en venir, OK? Si t'es sur ta rouge...
0: Oui.
1: Puis à un moment donné, la rouge, elle tombe verte.
0: Oui.
1: Mais elle tombe verte en même temps que la lumière de la piste cyclable où il y a un bessic à pédale qui est vert.
0: Le bessic à pédale va continuer.
1: Parfait. Est-ce que j'ai le droit, s'il n'y a pas personne sur la piste cyclable... J'ai-tu le droit d'entamer mon virage à droite?
3: Piéton, t'as le droit. Vélo, j'imagine que ça a une affaire.
0: Selon moi, oui. Je vais te donner un exemple. Moi, j'arrive de Toronto où les feux piétons sont toujours en même temps que la lumière verte.
1: Ouais.
0: Puis là, dans le fond, ben, tu t'installes, tu laisses passer les piétons, puis s'il n'y a plus de piétons, tu tournes.
3: Fait que c'est ça. J'imagine que c'est la même chose pour les vélos.
1: C'est ce que je fais, mais je pense que je suis en infraction.
0: Ah ouais, comment ça?
1: Parce que je le faisais tout le temps. Puis là, un moment donné, je sais pas pourquoi, il y avait un véhicule qui était en face de moi, puis lui, il a pas viré à droite alors que tout était au vert, sauf le virage à droite. Il y avait juste le bessic à pédale qui était au vert là, pour dire aux gens de continuer. Puis il y avait pas de vélo qui s'en venait d'un bord comme de l'autre. Et là, après que le signal du véhicule vert s'éteint,
0: ouais.
1: Il y a une flèche droite verte qui apparaît.
0: OK.
3: Ah. Mais en même temps, c'est de même aussi que sur les feux piétons. Puis t'as le droit pareil.
0: Okay. Ouais, feu après, piéton, c'est vrai.
1: Si la personne est rendue sur le trottoir, t'as le droit de virer à droite.
3: Exact.
0: Ouais.
1: Mais dans ce cas-ci, je suis un peu embêté puis j'ai l'impression que je suis en infraction.
0: Faudrait demander à un spécialiste ou une spécialiste.
1: Ouais, puis je vais te dire, ben franchement, là, tu sais, pour avoir régulièrement jasé avec des policiers en ce qui a trait à la circulation, des fois, ils sont mêlés. Là.
0: Ben oui.
1: Il y a beaucoup de règlements.
0: Je suis convaincu.
3: Ben, il y a beaucoup de chars qui, sur un feu piéton, justement, où ces chars-là auraient le droit de tourner à droite. Il y en a plein qui se font klaxonner parce qu'ils le font pas, parce que dans leur tête, j'imagine que s'il y a un feu piéton, ils n'ont pas le droit de tourner à droite, même s'il n'y a pas de piéton.
0: Ben, je suis toujours hésitant, moi, honnêtement. Je finis par le faire, mais on dirait que ça me prend toujours un petit 2-3 secondes à me dire...
1: Et moi, je suis le gars en arrière. Là.
3: T'es le gars de klaxonne.
1: Mais tu sais quoi? Encore là, je suis en infraction. J'ai pas le droit de klaxonner quelqu'un alors qu'il y a pas de danger là, pour y dire « Hey, buddy, tu peux virer à droite. Là. Vas-y. » J'ai pas le droit de faire ça. Je pourrais pogner une contravention. Je sais pas si c'est donné souvent, mais moi, je suis gars-là. Là. Mais ça dépend du klaxon que tu donnes. Hein.
0: Ouais, c'est ça. C'est juste un petit tutut pour dire « Hey, man, tu peux y aller. »
1: Ouais.
0: Ça, j'ai aucun problème.
1: Mais si tu fais un pip,
0: non, non, c'est ça.
1: Ça, c'est insultant.
0: Ben oui, là, je vais dire « Calme tes nerfs. »
3: Parce que des fois, c'est juste pour que la personne lâche son sel aussi, là.
1: Ouais. Là, c'est quoi ça dit par texto? J'ai-tu le
0: ben,
1: droit
0: par
1: de
0: texto,
1: à...
0: présentement, les gens sont d'accord avec toi. Ils disent, ben oui, tu peux tourner à droite s'il n'y a pas de piéton.
1: Okay. Je vais le demander à un policier ou deux, là. Ou
0: c'est
1: trois,
0: une bonne question. Ouais, moi, je trouve que c'est une excellente question. Puis, honnêtement, tu vas me démêler, tu vas arrêter de faire j'hésite tout le temps.
1: Ouais. Mais toi, vire à droite. Quand c'est écrit, mettons, jusqu'à 22h, puis il est 22h01,
0: ah, non,
1: tu peux virer
0: ça,
1: à droite.
0: Je vire à droite. C'est que je te dis juste que quand le vieux piéton allume...
1: Les vieux bonhommes sur la route, moi, plus capable.
0: Quand le feu piéton allume en même temps, puis là, il faut que je tourne à droite, je suis toujours plus prudent. Je regarde vraiment avant de passer.
1: Et c'est mon ami.
0: Ben, c'est parce que...
3: Il est prudent.
0: En tant que piéton et coureur, j'ai souvent passé proche à me faire rentrer dedans dans ma vie.
1: Oui.
0: Je veux pas être celui qui rentre dans quelqu'un.
1: Ben, ça, c'est une très belle façon de voir la vie, là. Mais avancez, là.
3: Hey, ça m'est arrivé il y a deux...
1: Avancez.
3: Il y a trois semaines, à peu près, ici, au coin des Gradins, le Bourgneuf, une madame qui vraisemblablement a pas regardé avant de virer à droite, alors que moi, je traversais sur le feu piéton. Puis elle allait quand même vite. Puis elle a arrêté. Mettons que j'avais été à la même hauteur qu'elle, elle m'aurait rentré dedans parce qu'elle a comme arrêté. puis moi, j'étais rendu devant sa porte. Mmh. Fait que là, elle me regarde de même, puis là, dans ma tête, je suis comme, ouais, ben, où t'as freiné? Si j'avais été un petit peu plus en avant, tu me ramassais, madame. Puis là, ça a juste été comme je l'ai regardé de même. Puis là, je suis comme, mais là, avance, là, j'étais devant moi.
1: T'as-tu insulté? T'as-tu fait un doigt d'honneur?
3: Ben non, c'était elle qui était en tort. Fait que là, j'ai comme fait ça, puis j'étais comme, avance, moi, je peux plus avancer, t'es rendu devant moi sur mon chemin de piéton.
5: Bon.
3: Fait que j'ai failli, on a failli me perdre.
1: Fait que je vais poser la question à 2-3 policiers, là, puis je vais vous revenir avec la réponse, à savoir, quand il y a un feu vert pour la piste cyclable, est-ce que tu as le droit d'amorcer ton virage à droite? Moi, je le fais parce que je pense que c'est le même règlement que les piétons, c'est-à-dire s'il n'y a pas de vélo, ou encore s'il y a un vélo puis il est rendu comme l'autre bord de la rue, ben c'est possible de virer. Mais à ce moment-là, pourquoi ne pas mettre une flèche verte en même temps, tu sais? Mais bref, les policiers me le diront. Sinon, Max, j'ai rechuté. Hein?
3: C'est-à-dire?
1: J'étais un caféinomane. Pendant 3 semaines, j'ai pris entre 1 et 3 cafés en 3 semaines. Avant de partir de vacances, j'avais arrêté de prendre du café le matin parce que j'étais intoxiqué, là, on va se le dire. Et depuis 2 jours, là, je suis retombé dedans.
0: Ouais. Normal, tu te lèves trop tôt.
1: 5-6 cafés par jour, c'est beaucoup trop.
0: Ouais, moi, je l'ai diminué là, parce que j'étais là-dessus là, sur 5 cafés par jour. Là, j'ai coupé à entre 2 à 3.
1: C'est 2 et 3.
3: C'est raisonnable, ça.
0: Ouais, là, j'étais à 3. Je vais te dire que depuis que j'ai recommencé à la radio, j'étais à 3. En vacances, j'étais facilement à 1 ou 2.
1: Par jour?
0: Ouais.
1: OK.
0: Fait que je trouvais que j'avais une belle amélioration.
1: Parce que j'ai essayé de faire ce que Denis a fait, mais Denis disait que c'était extrêmement cruel là, d'arrêter le café du jour au lendemain. Moi, dans mon cas, j'ai pas senti ce manque-là.
0: Ouais.
1: Mais on dirait qu'en revenant à job, je sais pas, la machine à café est là. J'essaie de ruiner mes patrons en prenant le plus possible parce que le café est gratis.
0: C'est
1: ici.
0: Sûr que c'est un incitatif parce que moi, des fois, je m'en fais un petit plus. Il est gratuit. Je bois un petit café. Oui.
1: Je suis venu ici 3 semaines, j'avais des papiers à venir faire imprimer.
0: T'es pris un café?
1: Ben, la fin de semaine. Max, j'ai vu Max. Max vient prendre son café cette fin de semaine, c'est gratuit.
0: Hein?
1: T'es jeune là, hein?
0: Son
1: même.
0: Café,
3: Max. J'étais assis à table puis.
0: T'es-tu sérieux?
1: Ouais,
0: racontez-moi ça.
1: Non, il était assis.
0: T'étais juste
1: me
0: prendre un café?
1: Tranquille, un gars de même. Je regardais dans la presse, on en parlera peut-être un peu ce matin.
0: C'est malade.
1: Mais les jeunes de moins de 30 ans, il y en a de plus en plus.
0: À maison.
1: De plus en plus qui restent à la maison chez leurs parents. Moi, j'adore mes enfants. Je suis complètement en amour, in love avec mes enfants depuis leur naissance. Mais... après un certain temps à la maison, là...
0: le hasard fait bien les choses.
1: S'ils sont dans la misère... peut-être venir faire un tour, là. Mais rester chez nous jusqu'à 30, 35, 40 ans, c'est non. Là.
0: Le hasard fait bien les choses parce que c'est la journée où mon Elliot déménage à Chicoutimi pour son cégep.
1: Ça te fait-tu de la peine?
0: Ben, honnêtement, il est rendu là.
1: Il est rendu là, hein?
0: Pour de vrai, là, il est rendu là. Merci en passant à mon ex-belle famille qui s'organise pour le déménager aujourd'hui. Moi, je vais aller le voir en fin de semaine.
3: C'est à côté aussi, là. C'est, ouais, c'est pas comme...
0: c'est ça.
3: Moi, quand j'allais étudier... quand je suis parti étudier au Saguenay, je pense que ça a fait un petit peu de peine à mes parents parce que là, Val-d'Or, ben Jonquière, oui. C'est 8 heures.
1: Ouais. Hey, là, j'embarque dans mon bagage de préjugés. Je suis un gars rempli de préjugés. Là, mais j'ai l'impression que dans la fonction naturelle de l'homme... c'est notre job de préparer notre enfant à quitter le nid familial.
0: T'as raison.
1: C'est de le rendre
0: mais t'as raison,
1: le plus autonome possible.
0: Je suis d'accord avec toi dans ton bagage de préjugés, puis je vais juste t'expliquer une situation. Le plus jeune à Val était parti chez sa marraine à Montréal.
1: Ouais.
0: Puis Val, dimanche, elle disait, hey, là, je suis allé dîner avec le père des enfants, puis les enfants, je m'ennuyais bien trop de gabou.
1: Ouais, c'est ça.
0: Moi, mes gars sont partis 2 semaines et demie en Floride avec leur mère. Je sais qu'ils trippent leur vie, sont avec le beau-père aussi qui est full drôle. Ben, j'ai pas cet ennui-là.
1: Ouais. Ça nous fait de quoi pareil, là, quand nos enfants quittent la maison? Mais on dirait que c'est comme plus naturel chez l'homme de pousser l'enfant en dehors du nid versus la mère qui, elle, veut ses enfants très, très près.
0: Très, très, très, très.
1: En même temps, la nature est bien faite.
0: Ouais, oui, ben c'est ça. Non, mais je suis très d'accord, très, très, très d'accord avec toi. Moi, je le dis, là, mes gars, je les vois plus. Là. Ouais. Ils sont chez leur chum, ils sont chez leur blonde, toute la quête. Puis quand je les vois, je suis super heureux. Puis même mon grand de 18 ans, c'est ce que j'aime. Il se laisse prendre par le cou, puis il est content de voir son père. Mais tu sais, je veux dire, je fais mes affaires, je fais ma vie, j'avance dans mes affaires. Ça fait longtemps que je les ai vus. Un petit texto, un petit téléphone. Hey, t'es rendu où? Qu'est-ce qui se passe dans ta vie? Papapac. Là, ça leur fait penser. Hey, c'est vrai, j'ai un père. Je vais aller passer une soirée avec lui.
3: Ouais.
0: Ou je vais lui dire, on va te jouer au golf. Ouais. Ou, hey, on va te jouer au capital. Ça va être bien parfait pour moi. C'est une super belle relation que j'ai développée avec mes gars. Mais t'as raison, j'ai pas cette partie-là de m'ennuyer. Je les vois, je suis full content. Quand ça fait longtemps que je les ai pas vus, petit téléphone, petit texto pour dire « Hey, j'existe encore, j'aimerais ça te voir la face parce que je t'aime beaucoup. »
1: On parlera de cet article-là de la presse avec Denis, là, parce que là, les chiffres commencent à être assez épeurants. Les gens, ils restent tard chez leurs parents parce qu'ils sont pas capables de se trouver un logement ou encore une maison. Puis il y a de plus en plus de jeunes qui ont besoin de leurs parents pour pouvoir payer leur loyer de leur logement ou encore avoir de l'argent pour pouvoir payer le condo ou encore la maison.
0: Oui, puis c'est des sacrifices pour les parents. Parlant de sacrifices, félicitations à Jean-Marie qui nous écrit, puis mes sympathies en même temps. Il dit, moi j'ai 43 ans, mon père est décédé depuis 2 mois, j'ai vendu ma maison pour aller vivre avec ma mère à la maison familiale. Ça, c'est un beau don de souhait.
1: Ça, c'est pas la même affaire. Là.
0: Non, parce que là, tu t'occupes de ton parent qui vit le deuil, qui a passé peut-être, je sais pas dans le cas des parents de Jean-Marie, mais souvent, tu sais, moi, mes parents ont fêté quoi, là, je pense, 52, 53 ans de mariage, là,
1: c'est ça.
0: En fin de semaine.
1: On va avoir des stats pour vous autres, mais dans ce cas-ci, on parle des jeunes de moins de 30 ans. Sinon, de quoi je voulais vous parler, Médusa? Je sais pas si... moi, je suis pas pas tant ces influenceurs.
0: Moi non plus,
1: je
0: zéro pin
1: nécessairement. Mais l'histoire de Médusa, je l'ai reçu 2-3 fois en entrevue. C'est un gars que j'ai bien aimé. Et là, de savoir qu'il essayait d'organiser un genre de influence fest. Comment il appelait ça? Bref. Il organisait un gros party avec des influenceurs pour s'auto-promouvoir toute la gang.
3: C'est un bateau à Miami.
1: Mais être filmé 24 heures sur 24, 7 jours sur 7, quand j'ai su ça, je me suis dit, ça va virer au fiasco, là. Alcool et téléphone cellulaire.
3: Ben non, le Streamer Fest.
1: Streamer Fest, c'est jamais bon.
0: Ben non.
1: Et là, il semblerait que, bon, il y a eu des propos qui se sont dits. C'est pas surprenant. Quand il y a de l'alcool, on est un peu, tout cave.
0: T'as des extraits dans la machine, je savais que tu veux qu'on les fasse jouer, là.
1: On pourrait, c'est sûr.
0: Mathias nous en a sorti 2. Il y en a un sur quand il parle de cocotte qui serait violée, puis il y en a un autre, là, c'est le fameux extrait, là, où à 180 000, elle devrait se pencher à quatre pattes devant moi, là.
5: on se réveille dans la tête, on entend cocotte crier. Ah!
6: Quelqu'un
5: crierait de même? Ben, je sais pas, là. Elle se fait attaquer, violer par un.
6: Wow,
5: on
6: peut pas dire ça.
5: Ah non.
6: C'est bon. Un petit verre?
0: Bam!
1: Non, c'est pas ça.
5: Puis qu'on paye tabarnak, 180 000, ça devrait être tout nu, man. Ça devrait coucher avec toi, elle fait des pipes dans les toilettes.
6: Bon, toi, je vais aller
5: voir s'ils vont faire ça. Chris tabarnak, là, Chris, à ce prix-là, man, tu te mets à quatre pattes pour tous les clients, là. Tu comprends? Là, il va y avoir un clip de Médusa misogyne, comment regarder comment il parle des femmes.
6: Real?
5: My Cornis! My Chris, de ce que vous pensez de moi? Rien à foutre, allez chier! Médusa, bande de Québécois haters.
1: Fait que bref, il y a eu quelques commentaires qui n'avaient pas de Christie de bon sens, et là, les autres influenceurs, qui, eux autres, n'ont pas de... Ils n'ont pas d'entreprise. Tu sais, c'est des influenceurs.
0: Ouais.
1: Ils vont dépendre des donateurs. Ils vont dépendre de certains commanditaires. Dans le cas de Julien de Médusa, lui, a une entreprise. Il a du stock dans la place. Il vend pas pire ses montres de luxe. On va se le dire. Ça semble bien aller pour lui. À moins que tout ça soit une fumisterie, mais ça me surprendrait beaucoup. Il était capable de se payer un bateau à 180 000 US pendant une semaine. Fait que j'imagine que le gars, il doit avoir un peu d'argent à côté. Mais les autres dépendent de leur apparence, de ce qu'ils ont de l'air. Et là, ils ont tous quitté le bateau hier.
3: Ça a été long, diront certains.
1: Ils ont tous sacré
0: leur... Je fais partie de ceux qui trouvent que ça a été long, là.
3: Parce que c'est rendu là, puis il y a juste ceux qui le savent, mais avant de quitter, il y a d'autres extraits qui ont circulé où là, le gars de Médusa faisait ses excuses, puis que là, les gars, ils disaient « Ah, ben là, ça montre que t'as compris, puis que ça t'as vu que ça se faisait pas, puis là, tu t'excuses. » Puis fait que ça fait « Oh ouais, finalement, les excuses, nous autres, on trouvait ça bien beau, puis on lui a dit que c'était bien beau, mais au Québec, ça passe pas, fait que là, on va sacrer notre
0: fait
3: camp. » C'est pas des valeurs, c'est... je me sauve pour pas perdre ma valeur à moi.
1: Là. OK. Fait que là, lui, il est tout seul là-bas sur son bateau à 180 000 US.
0: Son stream fest a pris le bord.
1: Ouais, puis cette nuit, je me suis levé. Il y a des gens qui m'ont envoyé des extraits. Là, de ce que je comprends, puis Julien Medusa, c'est pas un secret. Là, il me l'avait dit à moi, il est bipolaire. Il y a des phases maniaco-dépressives. Il y a des épisodes de manie. Pour ceux qui connaissent pas, c'est quoi un épisode de manie quand t'es bipolaire? C'est du jour au lendemain, tu te réveilles, puis t'as l'impression d'avoir des super pouvoirs. Mm-hmm. T'as l'impression d'être plus intelligent que tout le monde. T'as l'impression que la vie, elle va vraiment mieux que la vie va réellement. T'as l'air d'un gars ou d'une fille, quand t'es en phase de manie, qui est capable de tout faire. Et là, ce qu'on dit, là, les psychiatres de Wish, ces réseaux sociaux, là, disent qu'il est probablement en épisode de manie, parce qu'il y en a d'autres qui disent hey, « Moi, je suis bipolaire, puis quand je me sens de même, c'est exactement comme ça que je suis. » Fait que là, lui, il dépense son argent, il flobe son argent. Et ce qu'il racontait cette nuit, c'est l'extrait que j'ai pogné, c'est qu'il avait l'impression que les influenceurs qui étaient sur son bateau, qu'il ne connaissait pas avant, mais qu'il voyait dans son écran, c'était ses amis.
0: Mm-hmm.
1: Moi, des amis, là, j'ai assez des doigts de ma main. OK?
0: Ouais.
1: C'est mes amis depuis longtemps. Il y en a certains que j'ai pas parlé depuis assez longtemps, mais quand je vais les recroiser, quand on va se recontacter, ça va être encore comme au premier jour. J'ai moins de 5 vrais amis dans ma vie. J'ai des connaissances en dehors de ça. Mais lui avait l'impression, cette nuit, dans son épisode, dans sa tête, que ces gens-là qui l'ont abandonné, c'était ses amis, alors que ces gens-là ont été sur le bateau pour profiter de lui.
0: Oui, mais...
1: profiter du fin.
0: Ça excuse pas toutes les onneries qu'il dit.
1: Entièrement d'accord avec toi, là. Mais c'est juste pour te dire, si réellement c'est ça, il est en épisode de manie parce qu'il est bipolaire, ça n'a pas de l'air d'être le fun d'avoir cette maladie-là. Là.
0: Non. Mais fais-toi soigner. Il y a plein de bipolaires dans la vie. T'as pas à promouvoir la culture du viol puis à dire qu'à 180 000, il devrait se mettre à quatre pattes devant toi.
1: Ouais. Il était, puis dans cette phase-là, là, il y a des gens qui disaient « Ah non, mais il parlait de prostituées qu'il avait louées parce que semblerait qu'il y a eu des prostituées qui ont été utilisées là-bas.
0: Mm-hmm. »
1: Moi, je suis pas au courant de ça. C'est ce qu'on m'a expliqué. Mais on parlait pas dans ça, là, on parlait pas des filles prostituées qui vendaient leur charme.
0: Non.
1: On parlait plus des employés du bateau.
0: Exactement.
1: Féminin.
0: Oui.
1: Féminine. Je dis.
0: Oui.
1: Donc, ça regarde mal pour lui. Bref, on lui souhaite pas de mal. J'espère qu'il prendra conscience de tout ce qu'il a fait dans les derniers jours.
0: Ah, t'es bon de pas lui souhaiter de mal.
1: Puis qu'il va peut-être... Je souhaite jamais de mal à personne. T'sais, moi,
0: t'es bon.
1: Que tu t'appelles, je sais pas moi, Saddam Hussein ou Adolf Hitler. Oh, là, je peux te souhaiter du mal, mais Julien Medusa, il m'a jamais rien fait.
0: Ah, moi, de la façon que parler des femmes, que traiter les femmes, moi, je protège les femmes et les enfants.
1: On est
0: ces commerces
1: de même.
0: Peuvent bien farmer.
1: On est tous de même. Mais il y a eu des gens que je connais et que tu connais sur l'alcool qui ont dit des affaires qui ont pas de Christi de bon sens puis que c'était pas filmé puis qu'ils s'en sont bien sortis.
0: Bon oui, mais il s'est mis la caméra d'en face.
1: Oui, je suis entièrement d'accord avec toi, mais si tu condamnes Julien qui a dit des affaires qui ont pas de Christi de bon sens, ben moi je veux t'entendre condamner toutes les autres.
0: Ah, je vais condamner. Moi, condamner toutes les autres, j'ai fait emprisonner un de mes chums parce qu'il était dans un épisode psychotique puis c'était dangereux pour sa blonde. Fait que j'ai zéro problème avec ça.
1: Ouais. Donc, bref, j'espère que ça va aller mieux pour lui. Puis j'ai hâte de voir les répercussions de ça. 6h22, plein de choses à vous raconter aujourd'hui. Beaucoup de choses dans l'actualité. On a Maître Marc Bellemare qui va venir faire son tour dans l'heure de 8, qui va venir parler de deux juges qui risquent la destitution dans le secteur de Gatineau.
0: Il y avait l'emprisonnement facile, hein, ça?
1: C'est des juges de la cour municipale. De ce qu'on comprend, il y a un système qui était érigé. Et les juges n'avaient même plus besoin de juger le nombre de jours que la personne pouvait être incarcérée parce qu'elle n'avait pas donné, qu'elle n'avait pas payé ses tickets. C'est un système qui était automatisé. Fait que le juge n'avait même pas besoin de se pencher sur le dossier. C'est pas comme si ces gens-là étaient payés 20 000 $ par année.
0: Non,
1: là.
0: C'est ça, là.
1: On est dans les centaines de milliers de dollars. Puis eux, ben, ils risquent la destitution. Puis écoute, c'est la première fois que je vois qu'il y a un système qui est organisé pour surveiller les juges. J'ai toujours vu, moi, dans l'actualité, que les juges étaient capables de faire des choses, des fois, qui n'avaient pas de Christi de bon sens. Il y a même un juge, il y a de ça quelques années, si je me trompe pas, c'est au début des années 2000. Il jugeait des causes assez grandes à Québec, là, et il se permettait de faire la morale à des gens qui étaient sous sa route, et il s'est fait pogné
0: sous sa route.
1: complètement sous. Si je me trompe pas, c'était sur le boulevard Champlain de mémoire. Et le gars voulait pas être destitué, il voulait pas perdre sa job. Puis tu sais quoi? Il a jamais perdu sa job.
0: Ouais.
1: Il a jamais perdu sa job. Il a continué à
0: bon, il y avait de la protection des juges à l'époque, là. Ça, t'as entièrement raison.
1: Mais ce système-là qui est érigé, moi, je le connaissais pas. On en parlera avec Maître Marc Bellemare. Denis Gravel va être avec nous pour le pit stop. Et Marc-André Leclerc, chroniqueur politique et vice-président chez National, qui va être avec nous aussi vers 7h30 pour parler des sondages légers. Le sondage qui commence à sortir sur les intentions de vote, là. Charles Milliard, écoute, juste pour le vote chez les francophones, il a perdu 10 points. Il est rendu à 13% des intentions de vote.
0: C'est une catastrophe.
1: Chez les francophones. Si on regarde Total Tout au Québec, il est bon deuxième pour l'instant.
0: Bon, oui.
1: Mais quand tu prends juste le vote francophone, qui est quand même le vote le plus important, Charles Milliard fait pouet-pouet. C'est une catastrophe pour lui.
0: Ben ça veut dire que le PLQ, il n'y aurait pas de changement. Il garderait l'île de Montréal puis oublie tous les autres comtés.
1: Exactement. Et ce qu'on pense, s'il y avait des élections demain matin, avec les sondages qu'on voit, c'est que demain, on aurait un gouvernement du Parti québécois minoritaire, ce qui serait sans doute, Jeff, je ne sais pas si tu es d'accord avec moi, mais la meilleure option des deux.
0: Oui, parce qu'on parlerait pas de référendum.
1: Là, ça serait difficile pour eux.
0: Éric Duhem a déjà commencé à crier sur nos ondes vendredi à la balance du pouvoir. Donc, oh! Il fait bien sa job.
1: Oui. Moi, je me serais pas
0: embarqué. Non, mais il est parti. Je suis parti à rire quand il m'a parlé de balance du pouvoir. Je dis, OK, Éric, tu fais bien ta job.
1: Ouais, on va faire un gros tour de l'actualité tout de suite après la pause. Max, sur la route.
3: 20 ouest vers Taniata, c'est déjà pas mal au ralenti à partir de Chemin des Îles.
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7: 418-971-101, si vous avez des choses à nous dire, s'il se passe quoi que ce soit sur la route, merci de nous en informer. C'est 16 degrés sur Québec. Ça devrait être une journée qui ressemble un peu à celle d'hier. Une alternance de soleil et nuages avec des probabilités d'averse en après-midi. Même risque d'orage. Même chose en soirée. Maximum de 23 degrés pour aujourd'hui. Avec le facteur humidex, ça pourrait être une température ressentie de 28. Demain, mercredi, ce sera une alternance de soleil et nuages avec un 30 % de probabilité d'averse en après-midi. Des nuages en soirée. Minimum de 14, maximum de 20.

0: 23. Et jeudi, nuageux, 60% de probabilité d'averse, maximum de 20. Et vendredi, ben, c'est le soleil qui serait là, bien, bel et bien présent. Maximum de 21 pour vendredi. Et le week-end s'annonce ensoleillé sur la route, Max.
1: Déjà au ralenti pour ce qui est de la 20 ouest entre Chemin des Îles et Taniata. À part ça, ça roule assez bien. Quoique, ça dit en vigueur depuis 16h25 hier. Je ne sais pas si c'est vraiment encore en vigueur, mais on nous dit que Laurentienne Nord, hauteur rue de la Faune, il y aurait peut-être encore un petit quelque chose.
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0: On est le 11 août 2026, il est 6h32. Tu nous parles de quoi dans l'actualité?
1: Ben, c'est surtout le sondage qui va retenir l'attention aujourd'hui parce que ça, à part ça, ça reste relativement tranquille. Le Parti québécois qui formerait un gouvernement minoritaire si des élections avaient lieu aujourd'hui. Donc, nouveau sondage léger, le journal TVA Nouvelles. Le PQ qui reste stable à 30% des intentions de vote pendant que le Parti libéral du Québec perd 3 points par rapport au sondage de la mi-juin pour arriver à 24%. L'effet fréchette qui donne pas les résultats escomptés chez la CAQ qui perd donc un point, ferme le podium à 20%. L'aiguille qui bouge pas non plus chez les conservateurs et Éric Duhaime stable à 13%. C'est Québec solidaire qui ferme la marche à 11%. C'est une petite hausse de 2 points.
0: Ouais. En gros, ce qu'on voit, c'est que Paul Saint-Pierre Plamondon a atteint un sommet au mois de décembre 2025. On était presque à 40%. Là, maintenant, il a stagné à 30%. Ça le met en première position. Au niveau de Charles Milliard, qui n'a pas été très alerte et très présent dans les médias dans les dernières semaines, il a perdu 3 points. Pour ce qui est de Christine Fréchette, l'effet Christine Fréchette, donc la CAQ qui était très basse, a réussi à monter un peu dans les sondages avec Christine Fréchette. Là, on voit, tu sais, le dernier sondage, on était à 21, là, on est à 20. Fait que tant Paul Saint-Pierre Plamondon que Christine Fréchette ont stagné, ça bouge plus.
3: Exactement. Par contre, un électeur sur deux est toujours indécis.
0: Exact.
3: Alors, les sondages en cours de campagne électorale vont être hyper pertinents parce que est-ce que justement Paul Saint-Pierre Plamondon ou Christine Fréchette vont réussir à faire pencher l'aiguille en leur faveur? Est-ce que ça va être un Charles Milliard qui va aller chercher du vote francophone? Du côté du PCQ, malheureusement, on semble à l'heure actuelle vraiment stagner puis être très bon dans la région de Québec et Chaudière-Appalaches, donc capitale nationale, Chaudière-Appalaches. Mais pour le reste, là, à travers la province, c'est plus difficile.
0: On est à 13% au PCQ. C'était la même chose au dernier sondage avec la même maison de sondage. C'était le 16 juin, on était à 13. Et le seul parti politique qui a augmenté dans les sondages, c'est Québec solidaire.
3: Ouais, mais quand on regarde sur Québec 125, j'avais fait l'exercice avec Alex Laramé la semaine dernière, tu vois, c'est parce qu'ils ont gagné quelques points de pourcentage sur l'île de Montréal avec des candidatures vedettes, entre autres, comme Alexandre Boulris. Mais il y a énormément de comtés qui sont à risque de perdre. Là. Donc, ils risquent de terminer à 4 ou 5 députés seulement, là, QS, là, si la tendance se maintient.
0: Merci à Frank. Frank nous confirme qu'il n'y a rien sur Laurentienne Nord, mon garçon. Donc, on peut enlever cette alerte-là. Pour ce qui est de Québec solidaire, je lisais ce matin la chronique d'Antoine Robitaille, puis quand on... J'ai vérifié là, sur Québec 125, il n'y a aucun député qui est à l'extérieur de Montréal pour Québec solidaire qui serait réélu.
3: Non, exactement. Il va y avoir une chaude bataille dans Taschereau et Jean Lesage ici avec Étienne Grandmont et Sol Zanetti. Mais normalement, c'est des comtés que si le PQ demeure là, entre 30 à 35 %, le PQ devrait aller chercher. Là.
1: Quand on parlait de vote francophone, la situation qui est très inconfortable en ce moment pour les libéraux qui passent de 20% d'appui chez les francophones à seulement 13% aujourd'hui. Puis en contrepartie pour la CAQ, ben c'est le vote francophone qui va nous permettre vraisemblablement de garder au moins quelques sièges. Là, on est à 25%. La décision de l'Agence d'évaluation d'impact du Canada de déléguer l'évaluation d'impact du projet de terminal de conteneurs de QSL à l'administration portuaire de Québec, ça fait réagir le porte-parole de la table citoyenne Littoral Est, Daniel Gay, qui lance notamment que c'est complètement insensé de demander à un promoteur si son projet est trop polluant pour être réalisé. Et l'image que, ben, on demande aux loups de veiller sur les moutons. À noter qu'une firme indépendante mènera une évaluation et qu'une firme externe mandatée par l'administration portuaire de Québec rendra aussi la sienne. Le port promet qu'un projet ne pourra aller de l'avant que s'il est démontré démontré qu'il n'est pas susceptible d'entraîner des effets environnementaux négatifs importants. Rappelons que le projet de QSL doit mener à la manutention de 200 000 conteneurs par année dans le secteur de la baie de Beauport. En avril, Ottawa qui désignait officiellement le port de Québec comme terminal de conteneurs pour le commerce international, une étape importante dans le processus. Le directeur du SPVM, Fadi Daguerre, répondra aujourd'hui aux questions du public pour la première fois depuis les révélations concernant des gestes racistes qui auraient été commis par des policiers à Montréal-Nord. Souvenez-vous, c'était vers la mi-juin, là, 16 agents qui avaient été retirés de leur fonction de patrouille, 2 qui ont été suspendus, le dossier qui est toujours examiné par le DPCP. Certains policiers qui sont notamment soupçonnés d'avoir conservé des mèches de cheveux de citoyens issus de minorités ethniques comme des trophées. Fadi Daguerre qui présentera un état de situation devant la Commission de la sécurité publique de Montréal. Le SPVM dit vouloir profiter de cette crise-là pour provoquer un véritable changement de culture.
0: Cette histoire-là est très inquiétante. On a bien hâte de voir les suites de l'enquête, à savoir qu'est-ce qui s'est véritablement passé. Puis on souhaite que les policiers qui ont agi d'une façon totalement débile soient punis et punis sévèrement. Soraya Martinez-Ferrada ne sera pas à cette conférence de presse-là. Elle est dans l'eau chaude présentement parce qu'elle aurait profité de cette situation-là, qui est une situation épouvantable. On s'entend, un poste de quartier qui est accusé de racisme avec des policiers qui auraient agi de cette façon-là. C'est totalement ignoble. Mais elle a ajouté que son conjoint était victime de racisme aussi de la part des policiers parce qu'il se serait fait arrêter entre 5 et 6 fois. Ce qu'on a appris dans les derniers jours, c'est que son chum, ben, il roule avec le char de sa blonde, donc le char n'est pas à son nom. Quand les policiers vérifient la plaque d'immatriculation, ils s'aperçoivent que oh, c'est un monsieur qui conduit, mais pourtant, ce véhicule-là appartient à madame, et il ferait des excès de vitesse. D'ailleurs, ils se sont fait retirer leur véhicule la semaine dernière parce qu'ils n'avaient pas payé de contravention. Dans leur cas, semblerait que c'est un changement d'adresse là, qui était problématique, mais tu comprends qu'elle est un peu dans l'embarras parce qu'elle a profité d'une situation pour dire « Ouais, mon chum, il est victime de profilage racial », ben c'est parce qu'il roule pas avec son char, ton chum. Il roule avec ton char, puis il roule trop vite. Donc, s'il roule trop vite puis il roule pas avec le bon char, c'est normal que les policiers s'intéressent à lui un peu. Là.
4: Ben, s'il roule trop vite, c'est des contraventions, tout simplement.
0: Que tu sois noir, blanc, jaune, bleu, ben, orange.
4: Exactement.
0: Si tu vas à... Là, je sais
4: ben,
0: pas
4: mettons,
0: à quelle
4: tu vas à 70 dans une zone de 50, t'es arrêté, peut-être ton ticket.
0: C'est ça. Fait que si t'es ben, roux, tu vas dire « Hey, il m'arrête parce que je suis roux ». Non, il t'arrête parce que tu roules 20 km au-dessus de la limite permise. Puis, elle aurait profiter de cette situation-là pour faire passer son message. Est-ce qu'il y a du racisme? Oui, il y a du racisme.
4: Ben oui.
0: Est-ce que son conjoint était victime de racisme? Dans ce cas-ci, si on voit que son conjoint s'est fait intercepter bel et bien parce qu'il est contrevenu au code de la sécurité routière, il n'y avait pas de racisme là-dedans. Là.
4: Ben exactement. Une infraction au code de la sécurité routière, il n'y aura jamais de racisme. Une intervention que, ouais, je veux checker tes affaires, puis rah, rah, rah, puis on joue les gros bras.
0: Ouais.
4: Là, c'est là que...
0: Mais je trouve ça dommage, parce qu'on dirait que ça l'enlève du poids à des vrais témoignages.
4: Ben, je sais. C'est ça qui est plate.
0: Quand il y en a qui profitent de la situation, « Ah, ben, moi aussi, j'ai été victime de... » T'as peu, là. On va juste regarder, là. C'est quoi, là? Qu'est-ce qui s'est passé? Puis elle paraît mal. Moi, je l'aime bien, Soraya Martinez-Ferrada.
4: Oui.
0: Soraya. Je l'aime bien. Ça a l'air d'être une bonne porte-parole. Ça a l'air d'être une bonne mairesse. Mais cet épisode-là, je pense qu'il y a des gens qui vont s'en souvenir.
4: Oui, malheureusement, oui. Parce que ça fait, somme toute, un bon travail. Là. On se rappelle qu'elle a récupéré une ville où l'équipement pour nettoyer les rues, on n'avait pas investi là-dedans.
0: On avait
4: la
0: oublié.
4: Base.
0: Ouais. On avait oublié. Max.
1: Ottawa et Québec enquêtent sur des cyberattaques de pirates pro-russes qui ont visé des usines d'eau potable d'ici dans les derniers mois. C'est ce qu'a appris Radio-Canada. C'est pas la première fois qu'on parle de ce type d'histoire-là, mais on va plus loin. On nous parle d'une usine d'eau potable de la municipalité régionale de Halton, à l'ouest de Toronto, qui a notamment été la cible d'une cyberattaque le 23 juillet. C'est le même jour qu'une attaque semblable contre la station de traitement de l'eau de Saint-Noël dans le Bas-Saint-Laurent, ici au Québec. Fait relativement inquiétant, la police de Halton et la GRC qui ont été alertés par l'expert en cybersécurité, Steve Waterhouse. C'est lui qui a appelé pour mentionner « Ouais, vous devriez peut-être checker vos affaires ». Aux États-Unis, le FBI qui enquête de son côté sur plus d'une trentaine d'attaques de la part de pirates pro-iraniens. Radio-Canada qui a pu consulter des messages échangés dans des groupes de discussion de Telegram où des pirates se vantent d'avoir exposé des vulnérabilités d'infrastructures au Canada. Il y a un pirate notamment qui écrivait « Pendant que les responsables parlent de fiabilité, nous sommes tranquillement à l'intérieur de leur système. C'est risible et très canadien. » La Sûreté du Québec n'a pas voulu confirmer qu'elle enquête. Et là, la phrase laisse place à plein d'interprétations là, pour ne pas nuire aux éventuelles enquêtes en cours. Le verdict a été rendu après une courte délibération du jury. Luciano Fratolin est coupable du meurtre au deuxième degré de sa fille de 9 ans. Il a aussi été reconnu coupable d'avoir dissimulé le corps de la victime. Rappelons que le 19 juillet dernier, le Montréalais de 46 ans avait contacté la police à son retour d'un voyage aux États-Unis avec sa fille pour signaler qu'elle avait été enlevée par deux hommes. Le corps qui avait été retrouvé dans un marécage de l'État de New York. Et dès le début, là, il y avait beaucoup d'incohérences dans le récit de Fratolin. Ça avait amené des soupçons rapidement. Il était devenu le suspect numéro un de cette affaire-là. Sa peine qui sera prononcée le 14 octobre. Et je termine avec ça. Des menaces iraniennes qui ont poussé Donald Trump à changer d'avion en douce pour quitter le sommet de l'OTAN le mois dernier. C'est ce que nous a appris hier le Washington Post. Trump qui est à la base embarqué comme prévu dans Air Force One. Puis après ça, ben on l'aurait subtilement transféré dans un autre avion plus petit pour prendre le chemin du retour vers les États-Unis. Ce qui circule, c'est qu'il se serait caché dans un conteneur à nourriture pour réussir là, ce petit tour de passe-passe.
0: Ouais, on en voit, c'est des conteneurs pour ravitailler les avions. Donc c'est un camion. Il y a comme une benne derrière, mais la benne se lève à l'horizontale.
4: OK.
0: Donc, ils ont fait embarquer le président
4: là-dedans,
0: dans cette benne-là. Après ça, ben, ils ont redescendu cette benne-là et ont fait redescendre le président puis il est embarqué dans un peu petit avion. C'est rare qu'on voit ça, puis à l'intérieur de la carlingue, à l'intérieur de l'avion, on a demandé aux journalistes qui étaient assis du côté droit de fermer leurs fenêtres. Je sais pas qu'est-ce qu'on leur a dit, là. Peut-être, je veux dire, t'es un journaliste, ouais. t'es dans Air Force One, tu te fais dire, hey, peux-tu baisser les fenêtres? Tu dis, ben, parce qu'ils ont peut-être peur d'un tireur en busqué.
4: Exactement.
0: Mais c'était juste pour que les journalistes ne voient pas Donald Trump quitter l'avion de l'autre côté. C'est quand même bien fait.
4: Ben oui, c'est très bien fait. Très, très, très ingénieux.
1: Ça qui se faisait dans un contexte où, au début du mois de juillet, il y a des informations qui circulaient là, à l'effet que l'Iran visait à assassiner Donald Trump. Au sport, début d'une nouvelle série à domicile aujourd'hui pour les Capitales de Québec face aux Rocks de Brockton. Pour ce qui est des Blue Jays, victoire en début de série hier face aux Red Sox, gain de 2-1. On reprend ça ce soir. Au soccer, c'est rare qu'on se parle du CF Montréal, mais l'organisation qui aurait frappé un très grand coup en faisant l'acquisition de l'attaquant Alexis Sanchez, c'est le meilleur buteur chilien de tous les temps. Donc, quand ça va se confirmer, puis ça se ferait dans les prochaines heures, ça va automatiquement devenir un des plus grands joueurs à avoir porté là, l'uniforme du CF Montréal. Fait que les partisans qui sont bien excités. Pendant ce temps-là, au tennis à l'Omnium Banque Nationale, justement, du côté de Montréal, une autre soirée qui a été gâchée par la pluie. 4 matchs de quart de finale en simple qui devront donc être disputés là, un à la suite de l'autre aujourd'hui.
0: Merci beaucoup. On fait une courte pause, on vous revient.
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14: All right, Max, sur la route, comment ça se passe?
15: Ça va relativement bien encore, assez léger aujourd'hui. Il y a la 20 ouest où, comme pas mal tout le temps, là, c'est tout ralenti entre Chemin des Îles et Taniata.
14: Aimez-vous les histoires de crimes organisés? Aimez-vous les histoires de motards, de mafias?
15: Ben oui!
14: Ouais. Il y avait ça dans le temps,
15: un
14: Canal D. Hein?
15: Si proche!
14: J'ai plus le câble, là, maintenant. J'ai trouvé un truc à terre là, dans mon corridor. Je pense que c'était dans mon stationnement. C'est une clé
15: ouais,
14: que tu rentres dans
15: ben,
14: ta...
15: À Saint-Roch, hein, y a beaucoup de choses qui se passaient dans le temps que tu habitais à Saint-Roch. Fait que là, oups, c'était là!
14: J'ai joué une clé qui était à terre. C'est quoi, c'est là, c'est une fire stick. Est-ce quelqu'un qui a oublié ça? Là, je criais. Est-ce quelqu'un qui a oublié ça? Là, y a personne qui me répondait. Mais ça, dans ma télé, pouf, les postes de télé, toi, à travers le monde.
15: Hein?
14: C'est ça, ouais!
15: C'est apparu de même!
14: Hey, je vais donner ça. Finalement, je ne l'ai pas donné à personne. Je l'ai comme oublié en arrière de ma télé.
15: Ben.
14: Mais Canal B, ça existe encore?
15: Ben, j'imagine.
14: Ouais.
15: Ben oui.
14: Mais moi, j'aimais ça, moi, les épisodes sur les mafieux, les motards. Je sais pas pourquoi. J'aime aussi les films sur les tueurs en série.
15: Ben,
14: là,
15: moi,
14: les documentaires
15: ben, justement,
14: sur les tueurs en série.
15: Sur Netflix, ça c'est sorti dans les dernières semaines, un documentaire en 3 épisodes sur 4 jeunes étudiants qui se sont fait tuer pendant la nuit à Idaho, du côté des États-Unis. Puis là, j'ai commencé le troisième épisode. Puis là, on vient de savoir qui l'a fait. Ouais. Ils nous expliquent tout. Ça me fascine. Ben
14: mais pourquoi on est comme ça? C'est parce qu'on est anxieux puis on veut savoir, on veut connaître nos moves si jamais il y a un méchant qui nous ouvre
0: la curiosité.
15: On est juste curieux.
14: La curiosité.
0: Ah, moi, dans mon cas, ouais, c'était vraiment la curiosité. Puis pour de vrai, tu sais, je suis quasiment mal à l'aise de le dire, mais des fois, je finissais une émission d'un tueur super, je me disais, ah, si le gars, il était fort en tabarnache.
14: Ah, ouais.
0: De réussir à passer dans les mailles du filet comme ça. Là.
14: Ouais.
0: Hein? Moi, ce qui m'impressionne. Ça m'impressionnait.
14: Ce qui m'impressionne tout le temps dans les reportages de TVA, quand ils vont consulter les voisins là, de quelqu'un qui a tué.
0: Oui.
14: Là, c'est tout le temps, on pensait pas ça de lui. Non, c'est un bon gars. Hein? C'est tout le temps un bon gars qui habite à côté de chez toi.
0: Je comprends pas, ce voisin-là, jamais fait de trouble.
14: Connaissez-vous Stéphane Plouf? À Québec, on connaît pas Stéphane Plouf, à moins que vous fassiez partie du crime organisé puis que vous êtes au courant de la hiérarchie chez les Hells Angels. Ça serait le numéro 2 du chapitre de Montréal des Hells Angels. Depuis quelques jours, il est introuvable. Et là, chez les sources policières, ce qu'on mentionne, c'est que Fess, parce que c'est son surnom, Stéphane Fess Plouf, il se serait peut-être fait avoir dans une purge interne.
0: OK.
14: Donc, on a retrouvé sa voiture il y a de ça quelques jours, mais lui demeure introuvable. Au début, on pensait que l'individu s'était sauvé, avait laissé sa voiture quelque part et avait quitté le pays dans des endroits où il ne se ferait pas retrouver. Mais les policiers mentionnent qu'il aurait probablement été victime interne d'une purge.
0: Ah, c'est lui qu'on a mis sa femme sous Protec.
14: Oui, puis le numéro 1, c'est Martin Robert. Martin Robert qui emmène extrêmement large chez les Hells Angels à Montréal. On le soupçonne d'avoir commandé quelques trucs du genre. Est-ce que c'est le cas pour ce qui est de cet individu-là? On ne le sait pas. Souviens-toi, il y avait un mafieux qui avait tenté de venir à Québec il y a de ça quelques années. Et il avait tenté d'intimider des propriétaires, des Français qui avaient acheté une pizzeria et étaient rentrés à l'intérieur de cette pizzeria-là en disant « Ben, c'est moi qui va avoir votre pizzeria maintenant. » Et là, eux autres avaient eu le bon réflexe et qu'ils avaient appelé les policiers et le gars avait été interrogé. Puis finalement, ben, il avait changé d'idée puis il avait sacré tout simplement son camp. Il voulait s'installer à Québec. Il avait même acheté une Mercedes, une grosse Mercedes, presque 200 000 piastres ici à Québec. C'était... Puis à un moment donné, ben, il s'est fait tuer. Il s'est fait tuer en face du gym de Martin Robert. Fait que comment on a su que le gars allait être là à ce moment-là, c'est parce qu'il y a quelqu'un qui a parlé.
0: Ben oui.
14: Fait que là, ça aurait été, dans le cas des sources policières, ça aurait été du clan Robert qu'on a dit « Hey, on l'a invité, il s'en vient, il va être là, mettons, à 8 heures ce matin. Fait que si vous avez de quoi à faire, faites-le là, puis faites-le à l'extérieur du gym. »
0: C'est fou, là. Ben oui, c'est fou.
14: Mais dans le cas de Plouf, toujours introuvable. Et ce qu'on croit, c'est qu'il se serait fait tuer.
0: Ça serait fait fort, ça.
14: C'est ça. Tu fais disparaître ça comment, con?
0: Ben écoute...
15: Dans l'acide.
14: Tu penses?
15: Ben oui.
14: Parfait, t'achètes ça où?
15: Ben non, mais ça, je sais pas. Ça, c'est pas mon problème. Moi, je te donne des solutions.
14: Ah oui, la solution, c'est l'acide.
0: Bon vieux classique, tu l'enterres dans un bois.
14: Tu l'entends. Mais là, comment tu fais pour pas te faire voir?
15: Tu vas dans la nuit en cagoule.
14: Tu vas dans la nuit en cagoule?
0: Ouais.
14: OK.
0: Avec des flashlights comme dans les films?
15: Non, pas de flashlight.
14: Pas de flashlight. Tu fais ça dans le noir.
15: Mais oui, voyons donc, sinon tu vas te faire pogner.
14: Parfait. Bonne chance. Tu traînes-tu ton cellulaire, Max?
15: Ben non.
14: Non?
15: Ben non, il faut pas parce que
0: la localisation.
15: Dans ce que j'ai écouté, là, le gars, puis il étudiait là-dedans, ouais. C'est ça qu'on finit par comprendre. Je reviens à ma série Netflix, là. Le gars étudiait en sciences dans criminologie puis tout ça. Fait qu'il y avait vraiment, il a vraiment passé proche du meurtre parfait, là. Puis là, il explique comment ils l'ont pogné. C'est vraiment fascinant. Puis ils ont été chanceux puis avec l'ADN. Puis ils ont fouillé dans les poubelles. Puis en tout cas, c'est fascinant.
3: Non, quelqu'un qui me demande c'est quoi le nom du mafieux qui voulait s'établir à Québec. C'est un gars qui travaillait pour le clan Rizzuto. C'est un lieutenant. Son nom, c'était Francesco Del Basso. Et c'est lui qui avait intimidé justement les propriétaires de la pizzeria qui ont déménagé depuis. Là, quand tu te fais intimider par la mafia, premier réflexe, c'est ça que ton camp. Parce que, surtout quand tu dénonces, parce que ça risque de tourner mal. Et c'est lui qui s'est fait passer devant le gym de Martin Robert.
0: Par texte, on nous parle de sacs de couchage et briques pour dans le fond d'un lac. On nous parle de donner le corps au cochon.
3: Ben voyons donc.
0: Les gens ont des stratégies déjà d'établir. Ouais. Ça me questionne.
3: Comment il s'appelait, là, le gars qui venait du Saguenay, qui était recherché par tous les corps de police mondiale?
0: Ben c'est Al Boivin.
3: C'était Al Boivin.
0: Oui, il était arrêté.
3: Est-ce que tu sais comment il s'est fait pogner?
0: Il s'est fait pogner à cause de... Il voulait aller sur ses médias sociaux.
3: Ses médias sociaux, mais aussi, il y a une autre astuce de la part des corps de police. Puis je te le dis juste à toi, OK? Il n'y a personne qui nous écoute. Si jamais tu es recherché par les policiers...
0: Oui, ce que je souhaite qu'il ne m'arrivera jamais.
3: Et les policiers apprennent que tu es en Italie, mettons. OK? Et... il y a des articles sur toi qui vont être écrits, que ce soit dans le Journal de Québec, Journal de Montréal, dans la presse. Ben, si les policiers consultent les requêtes concernant les articles qui parlent de Jean-François, puis là, attends un peu, les requêtes, comment ça? Il y a genre 200 requêtes en Italie de Jean-François.
0: Ah ah!
3: Un peu, c'est quoi cette adresse IP-là? Ben là, ils vont faire une demande pour l'adresse IP, pour la localiser, puis ils vont être capables exactement de dire où est-ce que tu te trouves au moment présent.
0: En effet.
3: Quand tu fais ta requête. C'est comme ça qu'ils auraient retrouvé Al Boivin.
0: Fait que quand t'es fugitif, t'es fugitif.
3: Ben, si t'es fugitif...
0: Arrête d'essayer de consulter ton dossier, sac ton camp.
3: Oui. Si t'es fugitif, là, plus de cellulaire, tu passes plus devant les caméras d'aéroport.
0: Plus rien.
3: Tu consultes pas les articles.
0: Ben t'avais pas de barbe dérendue avec la barbe de d'Oussama Ben Laden.
3: Exact. Les gens, ça pantoufle de ciment.
0: Oui, les gens, ça fait plusieurs qui textent pantoufle de ciment. Connaissais pas ça. Tu mets des pantoufles de ciment au cadavre puis tu y dis bonne nage.
3: Les gars, vous écoutez ben trop de films.
0: En effet, ça me fait peur.
3: Ça fait peur, hein?
0: Ça me fait peur, les chers auditeurs, auditrices. Je suis vraiment quelqu'un de gentil.
3: J'écoutais un humoriste, je pense que c'est un humoriste américain, qui est disponible sur Netflix. Là, je sais que j'ai écouté ça sur Netflix. Puis il mentionnait que les films de méchants, là, ou qui impliquent des méchants, quand il y a des tentatives d'extorsion, tentatives de faire parler quelqu'un, c'est pas représentatif. Tu sais, nous, ce qu'on voit, les cinémas hollywoodiens, là, c'est des claques à sa marboulette, puis on le frappe. Mais lui, il dit une paire de pinces avec ses testicules, et le gars va parler de suite.
0: Non, il pense à ça.
3: Hey, je parle, c'est sûr. Moi, mettons qu'il veut savoir c'est qui mon chum Max. Là. Hey, je donne son adresse. Je donne même son numéro d'assurance sociale.
0: Ah, il y a tout.
3: Il arrive avec sa paire de pinces, puis il dit, regarde, c'est soit ça ou soit on t'en cancelle deux, là. Tu donnes tout, là.
0: Ben oui, je vais dire, qu'est-ce que tu veux savoir? Voici les renseignements.
3: C'est pas représentatif de la vraie vie.
0: C'est sûr que je veux garder mes couilles.
3: Max, sur la...
0: Ah, j'ai mal. T'as parlé de ça? Tu sais, quand on dit des fois, on parle de quoi? On dit, hey, on va parler de poupe, on va se mettre à se gratter, là.
3: Ouais.
0: Là,
3: t'as ressenti ça, hein?
0: Ah ouais, je l'ai ressenti au bas de la ceinture.
3: Ouais.
0: Pas mal, ça.
3: Exact. On va être obligé de le frapper pour l'arrêter de parler.
0: Ah, ça, c'est parle de moi parce que je suis même à parler.
3: Ah oui,
0: je pense qu'on parle.
3: Max, sur la route.
15: 20 ouest, au ralenti entre Chemin des Îles et Taniata, c'est tout ce que j'ai à vous dire.
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1: Bon mardi tout le monde, on est le 11 août 2026, 7h04. Mon nom c'est Marceau, je t'accompagne jusqu'à 10h en compagnie de Jeff Fortin et de Max Larouche. On est l'équipe du matin, on est de retour. C'est notre deuxième jour. Tu es déjà fatigué, Jeff?
2: Non, pas du tout. Non. Moi, c'est mon septième.
1: Ton septième?
2: Ça va la semaine passée.
1: C'est vrai, là, ça va aller aux fêtes, les vacances.
2: Ouais.
1: Quoi, y a pas la fête du travail aussi?
3: Oui, ben début...
1: Parce qu'on a ça au Québec, la fête du travail.
3: Début
1: septembre. On prend congé pendant la fête du travail. C'est comme les cliniques sans rendez-vous où on doit prendre rendez-vous. Ben, quand c'est la fête du travail, pour la célébrer, on prend congé.
3: Voilà.
1: Voilà. Donc, ce sera les prochaines vacances.
3: Il y a l'action de grâce aussi.
1: Ça va être le temps des fêtes. L'action de grâce, c'est quand ça?
3: C'est début octobre de mémoire, d'habitude.
2: Action de grâce, oui. Deuxième lundi d'octobre.
1: Deuxième lundi, oui, c'est ça.
2: Exactement. Donc, on a la fête du travail. On a l'action de grâce. On n'est pas à plein.
1: Non.
2: On a des longs week-ends qui nous attendent.
1: On est bien contents d'être.
2: De toute façon, on fait un métier extraordinaire.
1: Quelqu'un qui m'a écrit pour me parler du meilleur livre sur les motards ou la mafia que j'ai lu. Je suis retourné dans ma mémoire et j'ai retrouvé deux livres que j'ai chez nous. Alex Kane, L'Empire des Hells et Infiltrateur. Ça, c'est deux livres. Tu as Infiltrateur 2, Infiltrateur 1. Alex Kane, si vous ne l'avez jamais vu en entrevue ou encore entendu en entrevue ou encore lu, un de ses livres, c'est un personnage à connaître. Je pensais que le monsieur mesurait 6 à 5, 300 livres de muscles.
3: Finalement, il est 5 et 4.
1: Je l'ai rencontré. C'est un petit monsieur.
2: OK.
1: Au niveau physique, mais à l'intérieur, c'est un mur de béton.
2: Aïe, aïe, aïe.
1: C'est un gars qui a peur de rien. Il a travaillé pour le FBI. Il a travaillé pour tous les grands corps de police de la planète. Son métier, c'est infiltrateur. Il a infiltré les motards. Tout type de moteur confondu. Il a infiltré la mafia. Il a infiltré d'autres organisations criminelles. Il n'a jamais eu peur dans la vie. Sauf d'une chose. C'est que des fois, ben, il devait quitter la maison pendant un certain temps. Puis c'est un gars qui avait une vie comme toi et moi, une vie bien rangée.
2: Ouais.
1: Mais son métier faisait en sorte qu'il fallait qu'il devienne un détraqué.
2: Ben, c'est ça.
1: Et il devait dormir des fois avec des madames qui n'étaient pas sa madame.
2: OK.
1: Puis sa peur, et c'est ce qu'il me racontait, c'est qu'on lui a souvent rapporté, ses conjointes lui ont souvent rapporté qu'il parlait pendant qu'il dormait.
2: Oh my God!
1: Donc sa peur, c'était de se vendre pendant qu'il dormait.
2: Hein?
1: Il avait infiltré des Mongols aux États-Unis. Ça, c'est un groupe de moteurs qui est extrêmement dangereux. Et à un moment donné, les Mongols s'étaient aperçus que c'était pas Alex Kane, c'était pas l'individu qu'on pensait qu'il était. Il donnait probablement des informations aux policiers. Donc les Mongols voulaient l'abattre. Et sa maison était entourée de motards. Et il a réussi à se sortir de cette position-là. Il y a eu, dans ce cas-ci, il y a eu la peur de sa vie aussi, là. Mais Alex Kane, tous ses livres sont bons, là. Toutes ces livres. Puis si vous êtes capable de tomber sur ces entrevues, qu'elles soient radio ou encore télé, je pense qu'il était allé à Tout le monde en parle aussi.
2: C'est le fun, je connaissais vraiment pas le personnage.
1: Quand vous allez voir le bonhomme, vous allez dire toutes ces histoires-là, c'est une histoire inventée. Mais c'est vrai, là. Il a vraiment fait tout ce qui est raconté dans ses livres. C'est incroyable. Sinon, Jeff, je voulais te parler de ça un peu avant le gros bulletin de nouvelles là, de l'heure de 7 avec Max. Les élections partielles, provinciales ou fédérales, je suis un peu tanné, moi.
2: Oui, moi aussi.
1: Faudrait, à un moment donné, trouver une façon qui dérangerait le moins possible la démocratie.
2: Ben oui, parce qu'elle est en plein été.
1: Mais qui coûterait le moins cher possible aussi.
2: Mm-hmm.
1: Au Québec, une élection partielle, quand un député dit « Hey, tu sais quoi, je me suis trouvé un autre job, ça me tente plus de faire mon mandat », ou encore, puis là, c'est le bout où je suis en accord, là, c'est quand le député est malade,
2: il
1: peut pas travailler, fait qu'il faut qu'il quitte son poste. Là.
2: Par exemple, il y a un député dans la région de Toronto, là, des libéraux, qui doit quitter parce qu'il a fait un grave accident de voiture. Bon. Puis là, ça fait un an qu'il essaye d'en venir, il est pas capable. Fait que les écoutez, je suis rendu inapte, je peux plus faire la job.
1: Dans ce cas-ci, moi, je trouve que c'est compréhensible.
2: Ben oui.
1: Mais, tu sais, dans le cas de Joël Boutin, à Québec.
2: Ouais, c'est ça.
1: Tu sais, elle était pas contente parce qu'elle était pas ministre, là.
2: Fait que là, elle a dit ciao, bye.
1: Non, elle a pas dit ciao, bye. Elle s'est négociée un emploi pendant qu'elle travaillait comme députée.
2: T'as raison.
1: Elle a trouvé son emploi, puis après ça, elle a dit qu'elle voulait penser à sa famille.
2: C'est un bon point.
1: C'est ça. Moi, ça, je trouve qu'il devrait avoir une pénalité pour le parti.
2: Oui.
1: Parce qu'ils n'ont pas réussi à garder le candidat ou la candidate, mais que ça coûte 600 000 à la population parce que la madame est, putain, est tannée de sa job, je trouve ça bien ordinaire.
2: Ben, ça fait pas de sens.
1: Au fédéral, comment ça coûte une élection partielle en moyenne?
2: Ben, c'est 100 000 au Québec. Au fédéral, ça coûte trop cher. Je vais te dire 1 million.
1: C'est 2 millions.
2: Hé! Hey! Non, ben, cher!
1: C'est 2 millions. Cette année, là...
2: Mais comment on explique que ça coûte 2 millions au fédéral puis 600 000 au Québec?
1: C'est une bonne question. J'ai pas l'information. Peut-être qu'on pourrait creuser cette question-là.
2: Ben, ouais, 2 millions, une partielle.
1: Mais depuis 2026, là, l'année est pas finie, là. Fait qu'il y a quoi? Il y a 8 mois de fête, à peu près, là. Je suis bon dans mes mathématiques. Il y a 8 mois de fête. 8 mois et demi, presque. C'est 24 millions de dollars que ça a coûté aux contribuables en élection partielle. Moi, je répète, là, si quelqu'un est malade, il peut quitter.
2: Oui.
1: Fait que comment on peut faire pour avoir une démocratie? Parce que c'est la plus belle façon de fonctionner au monde. Là. On fait partie d'une démocratie. On est très heureux de ça. Puis pour respecter la démocratie, est-ce qu'on peut mettre une autre personne à la place de ce candidat-là qui fait partie du même parti?
2: Ouais, donc là, dans le cas justement de Chicoutimi-Lafiard, Richard Martel a décidé de passer au Sénat.
1: Partiel.
2: Là, c'est une partielle. Là, tu disais, est-ce qu'on pourrait mettre quelqu'un? Ben, moi, ce que je ferais dans ce temps-là, puis là, il y a des gens qui vont dire, mon Dieu, ça ferait bien trop de job, mais c'est qui le député de la circonscription d'à côté? Puis il s'occupera de cette circonscription-là jusqu'aux prochaines élections.
1: Je suis d'accord avec toi à 100%, sauf dans un cas.
2: Vas-y donc.
1: Gabardi, il travaille en sacrement.
2: Oui.
1: Okay. Lui, je suis pas sûr, avec la circonscription qu'il a, elle est immense, la circonscription, pas sûr qu'il serait capable d'avoir une autre circonscription. Mais oui, mettre les circonscriptions sous tutelle d'un autre député à côté, je suis entièrement d'accord avec ça. Tu ne scrapes pas la démocratie.
2: Ouais. Tu as déjà parlé, toi, du deuxième qui est arrivé au scrutin.
1: Ouais.
2: C'est lui qui passe automatiquement.
1: Sauf que c'est pas le choix... des résidents de cet endroit-là.
2: C'est ça, fait que tu vas être représenté par un autre parti qui n'est pas celui pour lequel tu avais voté
1: exact.
2: Si tu fais ça.
1: Fait que tu joues un peu avec la démocratie.
2: Oui.
1: Mais l'idée de mettre ce secteur-là sous tutelle, quand il reste un an, ça coûte absolument rien.
2: Ben non.
1: C'est une super de belle solution.
2: Chicoutimi-Lafiard, honnêtement, ça devrait être... Ben, ça devrait être le Parti libéral puis le Parti conservateur qui le paye. Puis je t'explique ma pensée rapidement. Carney décide de nommer Richard Martel au Sénat. Les libéraux devraient en payer une partie. Puis les conservateurs ont dû réussir à garder Martel comme député au lieu de sénateur.
1: OK. Dans le cas de Joël Boutin, là, c'était clair et net qu'elle s'en allait et qu'elle avait un autre job.
2: Oui.
1: Tu peux-tu l'amputer du salaire que tu as donné les dernières années?
2: Ben, il faudrait que ça fasse partie des conditions quand tu arrives comme
1: hein.
2: député au départ. Je pense que le contrat que tu acceptes de signer, bon, là, il y en a peut-être qui diraient ça va empêcher des gens d'aller en politique. Ouais, mais si tu vas en politique juste pour avoir ton poste à toi,
1: c'est parce que tu t'engages
2: auprès de la population. Tu sais, comme tantôt, on va parler à Jonathan Moreau, qui est le maire de Saint-Apollinaire, qui se présente pour le PQ dans le Binière, ouais. Frontenac. Il a quand même été élu, là, même pas un an, comme maire de
1: exact.
2: Saint-Apollinaire, par acclamation parce qu'il n'y a personne d'autre. Puis là, il sacrerait son camp. Je trouve ça tough pour sa population, moi.
1: Fait que la meilleure solution, c'est de mettre les circonscriptions sous tutelle. Mettons que la personne quitte après 6 mois, ça veut dire qu'il reste 3 ans et demi.
2: Ouais.
1: C'est-tu un 3 ans et demi de tutelle?
2: Bien, ça, c'est sûr que la circonscription va perdre au change en crime si c'est de la tutelle pour 3 ans et demi. Parce que tu as une tutelle, mettons, remplacer quelqu'un, puis là, je vais te donner un exemple frappant. Là, Audrey va partir en congé de maternité. Ben, remplacer une Audrey pendant un an en congé de maternité, ça se fait.
1: Pas à la circulation.
2: Ça, c'est vrai. Ça va prendre quelqu'un qui a vraiment des skills de circulation.
3: Pas dans ben des histoires non plus.
2: Mauvais
3: exemple, Audrey, pas remplaçable. Mauvais exemple.
2: Très mauvais exemple. Mais ce que je voulais dire, c'est que des fois, tu peux faire une double job sur une certaine période de temps, 6 mois, ouais. 1 an. Ça va passer. Tu sais, moi, ça m'est arrivé dans des jobs que j'avais un job. Il y a quelqu'un qui part en congé de maternité, en congé de maladie. On te dit, hey, tu veux-tu faire la double tâche pour un temps? T'es dans le jus pour 6 mois. Tu le sais que tu vas être dans le jus. Tu passes au travers. Ça va 3 ans et demi? Pas sûr. D'après moi, quelqu'un paierait. Tu sais, les gens de la circonscription paieraient.
1: Mais il y a des solutions qui coûteraient pas cher.
2: Il y a des solutions qui coûteraient moins cher, c'est sûr.
1: Pensons-y, là. À chaque fois qu'un député change d'idée ou à chaque fois qu'un député est malade, dans ce cas, je suis d'accord qu'il quitte, là, bien sûr, mais c'est un 600 000 au provincial puis un 2 millions au fédéral.
2: Oui, ça n'a pas de sens.
1: Il faut trouver une solution.
2: C'est clair. T'sais, la tutelle, je pense, en est une bonne solution. Le fait que le parti pour lequel la personne se désiste devrait payer une partie, bien là, au moins... T'sais, ça force le parti à garder l'unité au sein de son propre parti. Parce que, tu sais, moi, là, vraiment, maladie grave,
1: je mets pas d'amende.
2: Blessure, tu sais,
1: je mets pas d'amende.
2: De l'accident de voiture, là, j'en reviens à mon exemple.
1: Mais t'es fâché parce que t'es pas ministre, fâché, puis tu te trouves un autre job.
2: Ben, reste là.
1: Moi, il devrait avoir une amende d'inclus. Tu te lances pour 4 ans, t'as signé pour 4 ans, mon homme, on va t'enlever un 50 000. Là. On va t'enlever un 100 000. Normalement, les politiciens, quand tu fouilles... Tu sais comment tu fais pour savoir s'il fait vraiment fret dehors?
2: Comment?
1: Tu passes en face de l'Assemblée nationale, puis s'il y a un politicien qui est deux mains dans ses propres poches, là, tu peux t'apercevoir qu'il fait fret.
2: Ouais, parce que c'est rare qu'ils pigent, là.
1: C'est rare qu'ils pigent dans leurs propres poches. Donc, moi, j'inclurais dans le contrat avec eux autres, à l'Assemblée nationale puis à la Chambre des communes, si tu quittes pour les mauvaises raisons, t'es tanné... T'as pas le job que tu pensais, t'es pas ministrable, mais tu pensais que tu l'étais, ou tu t'es trouvé un autre job qui était plus payant, ou un autre job qui faisait plus ton affaire, c'est un 100 000 ou un 50 000 que tu vas devoir
2: défrayer. Je suis d'accord avec ça.
1: Le parti devrait, dans ce cas-ci, si leur candidat trouve un autre job, devrait défrayer aussi une portion pour la partielle.
2: Je suis d'accord avec ça et pour la simple et unique raison que quand ils perdent aux élections, après un mandat de 4 ans, ils partent avec une prime de 150-200 000pour se replacer.
1: Ouais.
2: On l'a vu là, avec les élus municipaux là, aux dernières élections.
1: Ils ne pigent jamais dans leur poche, Jeff.
2: Non.
1: Jamais.
2: Peut-être Claude Villeneuve est parti avec 232 000.
1: Ouais.
2: Il s'est replacé au bout de 5 mois comme directeur des communications PQ. Faites la belle vie pendant 5 mois. Là.
1: Ouais. Tu veux-tu parler de la prime de départ du maire Leoulier?
2: Ben non, c'est vrai, 323 000. Il a laissé la ville... en catastrophe.
1: Elle dit pas ça.
2: Elle a le moratoire.
1: Il va être fâché.
2: 12 millions de trous budgétaires. Non, tu sais, il peut bien être fâché, le maire. Là,
1: il va nous appeler. Max, sur la route.
3: Un autre matin, très léger, un petit ralentissement sur la 20 ouest, hauteur Taniata. C'est pas mal tout.
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1: On est le 11 août 2026, 7h16. Tu nous parles de quoi dans l'actualité ce matin?
3: Qui retient pas mal l'attention, c'est ce nouveau sondage léger, le journal TVA Nouvelles, qui pointe vers un gouvernement minoritaire du Parti québécois. Si des élections avaient lieu aujourd'hui. Le PQ, en fait, qui reste stable à 30%, est pas mal dans ces eaux-là depuis un bon bout déjà. Le Parti libéral du Québec, lui, qui perd 3 points par rapport au sondage de la mi-juin pour arriver à 24%. C'est bon pour le deuxième rang. Chez la CAQ, l'effet fréchette qui donne pas les résultats escomptés. On perd un point, on ferme donc le podium à 20%.
1: En fait, la montée de Christine Fréchette, c'est terminé.
3: Ça ressemble un peu à ça, en effet. Chez les conservateurs, l'aiguille bouge pas vraiment non plus. On est stable à 13%. Petite montée pour Québec solidaire là, de 2 points pour arriver à 11%. On est dans la marge d'erreur. Ça veut pas nécessairement dire grand-chose. Ce qui est important de noter, c'est que il y a un électeur sur deux qui reste flexible sur sa position, fait qu'il pourrait changer d'idée. La situation qui est très inconfortable quand même en ce moment pour les libéraux de Charles Milliard, qui passe de 20% d'appui chez les francophones à seulement 13% aujourd'hui. Alors que chez la CAQ, ben, c'est un petit peu le contraire, dans le sens où avec 25% d'appui chez les franco, ben on risque de pouvoir conserver quelques sièges à l'Assemblée nationale.
1: On a posé la question aux Québécois, Québécoises. Comment évaluez-vous la performance de la coalition à venir Québec durant les 8 dernières années au gouvernement? Il y a des gens, c'est des gens qui votent, là. Ils ont répondu à 11%. Je sais pas. Vous me posez la question, là, comment j'évalue la performance de la coalition Avenir Québec dans les 8 dernières années? Je sais pas. Il y a seulement 30% des Québécois qu'on salue, doivent prendre un petit café ce matin au Tim Hortons, qui sont satisfaits de la gestion de la coalition Avenir Québec depuis 8 ans. Et le taux de mécontentement, on est à 59%. Donc, 6 Québécois sur 10, Jeff, sont insatisfaits du gouvernement actuel.
2: C'est pour ça que c'est maintenant équipe Fréchette que la CAQ a disparu, le logo de la CAQ a disparu. C'est parce qu'on a conscience qu'il y a un taux d'insatisfaction très élevé.
1: Ouais, on va en parler avec Denis tantôt. Très on va faire le tour du sondage là, plus en profondeur. C'est quoi le point numéro un qui va influencer le plus le vote pour le provincial aux prochaines élections? C'est quoi l'enjeu le plus présent?
2: Moi, j'ai vu les réponses. J'ai pensé que ce serait le deuxième premier. Moi, pour moi, c'est le coût de la vie. On entend parler de ça partout. Le coût de la vie, le logement n'a pas de sens, l'épicerie n'a pas de sens, l'essence n'a pas de sens.
1: Max, t'aurais dit quoi?
3: J'aurais dit coût de la vie aussi.
1: OK. Moi, j'aurais pensé économie et emploi, puis j'aurais pensé logement.
2: Ouais.
1: Le numéro un, c'est santé et services sociaux. Mm-hmm. Numéro deux, c'est le coût de la vie. Numéro trois, logement abordable. Et dans les derniers... L'environnement,
2: ouais.
1: L'immigration, le Max sera pas content, la tenue d'un référendum sur la souveraineté du Québec. On est à 8 %.
2: Oui, exactement. Ben, c'est sûr qu'à l'heure actuelle, avec les enjeux... Santé et services sociaux, quand j'ai vu ça, j'ai dit « Ouais, c'est vrai, crise de l'itinérance. » C'est partout dans la province.
1: Ouais.
2: Donc, je me suis dit « C'est vrai, quand même. » C'est correct qu'il soit premier.
1: Puis la population est vieillissante.
2: La population est vieillissante, les services de santé, on entend parler des délais d'urgence qui se passent dans les RPA, dans les CHSLD, ouais. etc. Donc, il y a énormément de stress là, au niveau de la population par rapport à ça.
1: Montréal, pour te loger dans un RPA, là, c'est quoi le prix moyen à Montréal pour te loger dans un RPA, tu penses?
2: Ça doit être 3 500, 4 000.
1: En fait, au Québec.
2: Au Québec.
1: C'est 2 600.
2: Hey, c'est énorme.
1: Montréal, on est dans le 3 200. Tu vas faire comment?
2: Ben, c'est ça.
1: T'auras pas le choix de compter sur le gouvernement avec un CHSLD, là, puis oui. Tu vas aller habiter là, parce que t'auras pas les moyens de te payer.
2: C'est ça.
1: Puis je serais curieux. Tu sais, moi, j'entends Québec, là, j'entends beaucoup d'investisseurs immobiliers, j'entends des gens qui magasinent actuellement des endroits pour leurs parents. Je serais curieux, Jeff, de connaître les coûts du propriétaire de la résidence quand il charge pour un petit 1,5 ou un petit 2,5 5 000 $ par mois.
2: En effet. Ils vont te gruger jusqu'à ta dernière scène. Okay, moi, mais... j'ai vécu ça, moi, avec ma grand-mère.
1: OK, mais 5 000 $ par mois?
2: Mais non, ça n'a pas de sens.
1: Jeff, personne peut se payer ça?
2: Mais non, personne. Là, ils vont dire, ouais, mais il y a une infirmière. Ouais, mais il y a de la bouffe. Et ouais, ça coûte pas 5 000 par
1: mois. Non, puis tu regardes la bouffe, là, c'est pas ce qu'il y a de plus élaboré.
2: Non, là. T'es, souviens-toi, je pense que c'est à l'époque de Gaétan Barrette, là, où on montrait une carotte molle, là, t'sais, une carotte en purée, là, mais qu'on avait mis dans un moule de carottes pour faire croire aux personnes âgées qui mangeaient une carotte.
1: Ça n'a pas de bon sens. Mais 5 000 $ par mois. Du monde qui paye 5 000 $ par mois pour être dans une résidence.
2: Ouais.
1: Ces gens-là sont c'est les plus nantis de la société, probablement d'ex-fonctionnaires qui ont leur fonds de pension.
2: Ben oui, ils vont te chercher jusqu'à ta dernière scène. Mais ils n'en laissent pas.
1: Toi puis moi, on va se recroiser dans RPA. Pas dans RPA, on va se recroiser dans CHSLD.
2: Ouais. C'est notre petite chaise berçante à souhaiter que ça pue pas trop.
3: Je viendrai vous bercer.
1: Ah ben oui, t'es gentil, Max.
2: On va refaire le monde.
3: Le directeur du SPVM, Fadi Daguerre, répondra cet après-midi aux questions du public pour la première fois depuis les révélations concernant des gestes racistes qui auraient été commis par des policiers du côté de Montréal-Nord. On se souvient, le 12 juin dernier, 16 agents qui avaient été retirés de leur fonction de patrouille, 2 qui ont été suspendus, leur dossier qui est examiné par le DPCP. Il y a notamment certains policiers qui sont soupçonnés d'avoir conservé des mèches de cheveux de citoyens issus de minorités ethniques comme des trophées. Fadi Daguerre qui présentera donc un état de la situation devant la Commission de la sécurité publique de Montréal. Le SPVM dit vouloir profiter de cette crise-là pour provoquer un changement de culture. Depuis les révélations, plus de 250 rencontres internes et une centaine d'activités de rapprochement avec les communautés ont notamment été organisées. La mairesse de Montréal, Soraya Martinez-Ferrada, qui ne sera pas présente à l'événement.
1: Elle est dans l'eau chaude.
3: L'explication qui a été fournie à la presse, c'est que c'est la job des forces de l'ordre de s'expliquer puis qu'elle a pas d'affaires là.
1: Pourtant, elle s'est beaucoup impliquée. Elle a mentionné son conjoint était victime de racisme. Dans les derniers mois, il y avait eu 5 ou 6 épisodes où son conjoint avait été victime de racisme. Et ce qu'on s'est rendu compte, c'est que c'était des étiquettes de vitesse. Puis le bonhomme, ben, il se promène avec le véhicule de sa femme. Fait que quand on regarde la plaque d'immatriculation, si on est un policier, ben là, c'est une madame qui est supposée conduire, puis là, c'est un monsieur monsieur qui est à l'intérieur du véhicule, puis en plus fait un excès de vitesse, ben c'est normal qu'on interpelle cet individu-là. La mairesse que j'aime bien paraît très mal dans ce dossier-là. Là. Elle a profité d'un événement pour tenter d'en dire un peu plus qu'elle aurait dû en dire.
3: Le verdict a été rendu après une courte délibération du jury. Ça a pris moins d'une heure. Luciano Fratolin est coupable du meurtre au deuxième degré de sa fille de 9 ans. Il a aussi été reconnu coupable d'avoir dissimulé le corps de la victime. Rappelons que le 19 juillet dernier, le Montréalais de 46 ans avait contacté la police, était sur le retour là, d'un voyage aux États-Unis avec sa fille, puis avait dit qu'elle avait été enlevée par deux hommes. Puis là, la grosse histoire, le corps qui avait été retrouvé dans un marécage de l'État de New York. Puis dès le départ, là, il y avait beaucoup d'incohérences dans le récit de Fratolin. Ça avait assez rapidement amené les autorités à faire de lui le suspect numéro un de l'affaire. Puis là, comme je vous dis, ça n'a pas été long qu'il a été déclaré coupable. La peine maintenant qui sera prononcée le 14 octobre. Ottawa et Québec enquêtent sur des cyberattaques de pirates pro-russes qui ont visé des usines d'eau potable d'ici dans les derniers mois. C'est ce qu'a appris Radio-Canada, mais c'est pas la première fois qu'on parle de ce genre d'histoire-là. Et là, ben, on nous jase entre autres d'une usine d'eau potable de la municipalité régionale de Halton, à l'ouest de Toronto, qui a notamment été la cible d'une cyberattaque le 23 juillet. C'est le même jour qu'une attaque semblable contre la station de traitement de l'eau de Saint-Noël dans le Bas-Saint-Laurent au Québec. Fait que, personnellement, je trouve un peu inquiétant. La police de Halton et la GRC qui ont été alertés par l'expert en cybersécurité Steve Waterhouse, qu'on aime beaucoup, mais il me semble que les autorités devrait peut-être allumer avant qu'un gars comme Steve Waterhouse lâche un petit appel en disant vous pourriez checker vos affaires.
1: Ouais, Steve est très alerte au niveau des applications de ce type-là, au niveau des groupes de hacking. Donc lui, il a vu les graphiques qui étaient montrés, il s'est aperçu que l'histoire qui était mentionnée par les pseudo-hackers qui se sont révélés être des vrais hackers, ça semblait véridique. Il a informé les autorités, puis on s'est rendu compte. Oh, t'as peur. Mais là, ce qu'on nous dit, c'est que les usines d'eau potable sont safe parce qu'on a ajouté des clés encryptées. Maintenant, on ne l'avait pas fait avant. Mais je veux dire, quand tu t'occupes d'une usine d'eau potable, là, tous les produits chimiques que tu utilises, il faut que tu t'assures d'avoir le bon dosage.
2: C'est sûr.
1: C'est assez inquiétant de savoir que des Russes peuvent rentrer là-dedans puis jouer avec le dosage.
2: C'est très inquiétant.
3: La SQ qui n'a pas voulu confirmer qu'elle enquête pour ne pas nuire aux éventuelles enquêtes en cours. J'ai beaucoup travaillé ce matin pour essayer de comprendre ce que cette phrase-là voulait dire. Et je termine avec ça. Des menaces iraniennes ont poussé Donald Trump à changer d'avion en douce pour quitter le sommet de l'OTAN le mois dernier. C'est le Washington Post qui nous a raconté cette histoire-là hier. Trump qui était embarqué dans l'Air Force One et aurait ensuite été subtilement transféré dans un autre avion plus petit pour prendre le chemin du retour vers les États-Unis. Il se serait caché dans un genre de conteneur à nourriture pour réussir

0: Air Force One. On a demandé aux journalistes qui étaient déjà assis de fermer les volets. Puis quand tu es un journaliste, tu dis, OK, ben si le Secret Service me dit de fermer les volets, je suis aussi bien de le faire.
1: Je le fais.
0: C'est peut-être mieux pour la sécurité du président puis ma propre sécurité, fait que je vais le faire. Et on a fait sortir le président des États-Unis par une autre porte d'Air Force One, et c'est justement le chariot élévateur qui a pris Donald Trump, qui l'a descendu. Après ça, on lui a fait descendre la petite échelle. Merci, bonsoir. Il a embarqué dans un plus petit avion pour sacrer son camp. On prend toutes les façons nécessaires pour veiller à sa sécurité. Ça, c'est tout à fait normal. Les Iraniens veulent sa tête, là.
1: Ben oui.
0: Ben, il en a tué une couple de têtes iraniennes.
1: Exactement. Il a tué les hauts placés iraniens. Il y a un régime qui a pris la relève. Puis ce régime-là est aussi meurtrier que le précédent. Alors, ils veulent la tête de Donald Trump. Au sport!
0: Yes!
1: Début d'une nouvelle série à domicile aujourd'hui face aux Rocks de Brockton pour nos capitales de Québec qui viennent de sortir d'un balayage de leur côté, un balayage victorieux en fin de semaine. Donc, on va tenter de poursuivre sur la séquence. Pendant ce temps, pour les Blue Jays, ça va quand même bien. Bon, est-ce qu'on va être capable de se ramener dans le portrait des séries? On checkait ça avec Jeff tantôt. Ça va être tough, mais victoire de 2-1 hier sur les Red Sox pour la série qui se poursuit aujourd'hui. Et le CF Montréal qui aurait frappé un coup de circuit en faisant l'acquisition de l'attaquant Alexis Sanchez. C'est le meilleur buteur chilien de tous les temps. Bon, il est rendu à 37 ans et puis dans la fleur de l'âge, mais quand même, va immédiatement devenir un des plus grands joueurs à avoir porté l'uniforme du CF Montréal.
0: Merci beaucoup. Après la pause, on va avoir la chance de jaser avec Denis Gravel pour le Pit Stop vers les entours de 7h50, 7h55. Et Marc-André Leclerc sera là, chroniqueur politique et vice-président chez National. On parlera de cette semaine cruciale de négociation entre le Canada et les États-Unis pour tarifs de douane. Et on parlera aussi de ce fameux sondage léger qui est paru ce matin dans les journaux de Québécois.
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0: C'est en 36 minutes, c'est 16 degrés sur Québec aujourd'hui. Ce sera sensiblement la même chose à la météo qu'on a vécu hier. Donc, une alternance de soleil et nuages. Des probabilités d'averse à 30% l'après-midi avec risque d'orage toujours présent. Même chose pour ce soir. Max de 23 pour aujourd'hui. Indice humidex de 28 pour ce soir. Minimum de 12 demain mercredi. Ce sera une alternance de soleil et nuages avec un 30% de probabilité d'averse en après-midi et risque d'orage maximum de 23.
13: Un autre matin est très mollo sur la route. Petit ralentissement sur la 20 ouest, hauteur Taniata. Peut-être un petit peu de rouge là, dans la bretelle de Laurentienne sud vers Capitale-Ouest. Mais après moi, il y a encore bien du monde en vacances.
0: 7h36, Marc-André Leclerc, qui est chroniqueur politique et vice-président chez National, est avec nous ce matin. Il est au bout du fil. On va le saluer. Salut Marc-André, comment ça va?
14: Bonjour, bon matin.
0: Merci d'être là. Je vois que tu es en vacances. Là. Je vois une belle vue derrière toi, Colin. Tu as une plus belle vue que nous autres ce matin, je peux te le dire.
14: Oui, toujours les vacances achèvent, dernière semaine. Là, je suis au lac Saint-Jean, donc c'est le lac Saint-Jean. Là, pour ceux qui nous suivent sur le web, c'est le lac Saint-Jean qui est derrière nous. Mais je vous dirais que cette semaine, c'est un peu plus difficile là, de décrocher de la politique.
0: Ouais, ben, c'est reparti de plus belle. Les sondages commencent à paraître. Charles Milliard, qui doit avoir avalé son café de travers ce matin en regardant les sondages. Charles Milliard et le Parti libéral du Québec s'écrasent. Entre autres, chez les francophones, on perd 10 points. On est rendu à 13%. Il a perdu 5 candidats, que ce soit par expulsion ou encore par désistement. Et il y a eu un été dans les médias, un été que je pourrais qualifier d'absentéisme. Là. Il était pas là, il n'était pas vraiment présent.
14: Non, effectivement, il n'était pas vraiment présent. Donc, est-ce que c'est une surprise de le voir baisser dans ce sondage léger-là, de 27 à 24? Pas vraiment. Mais Yannick, tu le dis, là, ce qui fait extrêmement mal aux libéraux, c'est 13 % chez les francophones. Là. Donc, on était à autour quoi, de 20. C'est ça le défi pour eux. Là. Donc, on sait que chez les non-francophones, ils sont à 55 %. Même 55 % chez les non-francophones, c'est pas extrêmement haut. Là. Dans le temps de Jean Charest, par exemple, lorsqu'il était au gouvernement, ou même avec Philippe Couillard, chez les non-francophones, tu pouvais être à 70, 75, 80 %. Là. Fait que même 55 %, c'est pas excellent. Clairement, tu sais, c'est un été où, quand on regarde l'ensemble du sondage, c'est comme si entre le 15 juin et aujourd'hui, il n'y a pas grand, même si les partis politiques ont travaillé fort, ça n'a pas fait de grands changements, là, à part cette baisse-là marquée du côté des libéraux qui baisse de 3 % et Québec solidaire. Et là, c'est la raison, c'est pourquoi je la cherche depuis ce matin. Ils ont monté de 3 %, là. Ouais. Qu'est-ce que Québec solidaire a fait? Peut-être c'est juste un retour de gens qui étaient passés de QS, qui étaient chez les libéraux, là, sont déçus. On a beaucoup de nouveaux chefs, hein, avec Mme Fréchette, avec M. Milliard, ce qui fait en sorte que les gens, peut-être, magasinent un peu plus dans les sondages. Mais ce qui est intéressant ce matin, c'est de voir que, justement, là, tu sais, 30 % pour le PQ, 24 pour les libéraux, 20 pour la CAQ, 13 pour Éric Duhaime, puis 11 pour QS. C'est un peu notre point de départ, là, qu'on va pouvoir suivre. Le déclenchement va être dans un peu plus de 2 semaines. Et là, la campagne, on va dans 55 jours. Donc, ça nous permet de voir que de nous donner au moins un point de référence.
0: Les apparences en politique, ça compte pour beaucoup. Il y a des faiseurs d'images qui entourent nos politiciens. Dans le cas de Christine Fréchette, clairement, on a des gens qui travaillent à tenter de rebâtir l'image de la coalition Avenir Québec. La CAQ qui commence à disparaître, là, c'est rendu équipe Christine Fréchette. On sent que les faiseurs d'images travaillent extrêmement fort. Les 100 premiers jours de Christine Fréchette, un super de beau concept. Elle était très présente. Des vidéos qui sont sorties hier, qui ont paru dans les médias, où elle est très dynamique, très souriante, elle est toujours en mouvement. Moi, si j'avais embauché des faiseurs d'image, j'embaucherais actuellement les gens qui s'occupent de Christine Fréchette. Là. Dans le cas de Charles Milliard, c'est inexplicable, mais qu'est-ce qui se passe? Est-ce qu'ils sont conscients de ce qui va leur arriver, les libéraux, actuellement? Là?
14: Je pense qu'ils sont conscients. Je pense que, bon, ils doivent se dire, bon, mais tout n'est pas joué, il reste 55 jours avant le vote. C'est sûr qu'on voit beaucoup, c'est ça. Je pense que Madame Fréchette, elle a justement misé sur la cadence, hein, pour essayer d'imposer une espèce de rupture tranquille avec l'ère de François Legault. Et dans le sondage léger de ce matin, ce qui est quand même une bonne nouvelle pour elle, malgré même si on aurait aimé ça que le 20 % se transforme en 22, en 25, de voir une espèce de progression pour revenir là, autour de 30 % qui est une espèce de chiffre magique où une fois que tu as atteint 30 % pour la coalition Avenir Québec, ben, tu peux dire on peut remporter un gouvernement minoritaire. Là. Tu ne penses pas une majorité, mais tu peux penser conserver le pouvoir. On a misé sur la cadence. Et ce qui permet, c'est les leviers d'être au pouvoir. Hein. Quand tu es au gouvernement, est allé aux États-Unis, tu es allé rencontrer Emmanuel Macron, on peut faire des annonces, tout ça, ça lui permet cette cadence-là où elle a quand même réussi. Parce que lorsqu'on regarde la satisfaction envers le gouvernement Christine Fréchette, c'est 40 %. Donc, elle a une opportunité, là. Donc, présentement, il y a 20 % des Québécois qui disent « Je voterai pour Christine Fréchette et la CAQ ».
0: Il y a juste 40 %. Ouais, c'est 30 % de gens qui sont satisfaits, puis 11 % qui ne savent pas, qui n'ont pas d'idée, et 60
14: %. Le 30 % Yannick, t'as peu. Il faut faire attention. Le 30 % c'est sur les 8 années de François Legault, de la CAQ. Ça, c'est 30 % de gens qui sont satisfaits.
0: Exact.
14: Et quand on regarde la page 13 du sondage, il y a 40 % qui sont satisfaits du gouvernement Fréchette.
0: Donc, depuis qu'elle est en place.
14: C'est ça. Voilà, donc, okay. 30 % sur les 8 années de la CAQ sont satisfaits. 40 % sont satisfaits du gouvernement de Christine Fréchette. Donc, il y a un gain de 10 points. Là. Ça, c'est quand même assez important là, oui. pour Mme Fréchette. Là. Ça, c'est un chiffre. Bon, quand tu es dans un parti politique, je vais vous le dire, un, on regarde les sondages. Ça, c'est faux de dire qu'on ne les regarde pas. Bon, on ne veut pas les commenter. Mais tu vas toujours essayer de t'accrocher sur une bonne nouvelle. Donc, s'il y a une bonne nouvelle pour les stratèges caquistes, c'est la page 13 du sondage. Donc, de dire qu'il y a 40 %. Donc, il y a quand même un gain de 10 points. Donc, il y a 20 % des gens, puis je ne veux pas nous mêler dans les chiffres ce matin, mais il y a 20 % des gens qui disent « je voterai pour la CAQ demain matin », puis il y a 40 % qui sont satisfaits. C'est maintenant le défi pour Mme Fréchette, c'est de convertir ces gens-là qui se disent « satisfaits », mais qui ne votent pas pour toi. Et ça, c'est le défi de Mme Fréchette.
0: Pourquoi on parle d'une bataille de Québec? On dit que les sondeurs sont très intéressés par ce qui se passe à Québec.
14: Oui, bien, ils sont très intéressés par ce qui se passe à Québec, parce que quand... Tout sondage, il y a le grand Montréal, le Grand Québec, puis le reste du Québec. Et lorsqu'on regarde les sondages, où c'est serré, où est-ce qu'il y a des luttes à trois, ben c'est chez nous, dans la région de Québec, là, avec 29 % ce matin pour le PQ, 27 pour les conservateurs et 21 pour Christine Fréchette. Donc, c'est là que ça reste intéressant. Et c'est le temps de sortir votre meilleur jeu de hockey. Là,
0: ben, c'est ce que je pense, là. C'est la question que je voulais te poser, parce que tu as longtemps été en politique, Marc-André. Est-ce qu'on peut bénéficier, nous, en tant que résidents de Québec, là, de cette course à trois? Est-ce qu'on va avoir plus de cadeaux que le reste du Québec?
14: Ben, oui et non. Ça, on dit le troisième lien, c'était pour nous courtiser, pour le plus. Non, mais c'est vrai, je veux dire, ça. Après ça, c'est pour ça que le Parti québécois a sorti des publicités en début de semaine, hier, plutôt en disant, tu sais, un gouvernement, tu sais, qui fait ce qu'il dit ou ce qu'il va faire, Donc, c'est pour ça qu'on a sorti ce genre de publicité-là. Mais bon, est-ce que ça peut nous aider? Oui. On va nous courtiser, on va être très présent dans la région de Québec, mais est-ce qu'à la fin, on va vraiment avoir plus que les autres? J'ai des doutes.
13: Alors, Marc-André, ça s'en vient, là, le troisième lien, là, ils vont présenter l'étude d'impact international. Là. Ouais, hey, Marc-André, j'ai une question pour toi. Est-ce que le PQ peut rêver une majorité quand on voit que la souveraineté intéresse seulement 8 %, mais que c'est une priorité pour ouais. seulement 8 % des gens?
14: Ouais, ben avec les chiffres qu'on a ce matin, moi je suis d'accord avec l'observation que on est en terrain minoritaire pour le Parti québécois là. Tu sais, je veux dire, même si ils sont à 36 % chez les francophones, puis oui, même si les circonscriptions francophones sont très importantes sur les 127 au total, il reste qu'à 30 % au général. C'est difficile de penser. Bon, c'est pas impossible, c'est pas vraiment qu'ils sont minoritaires forts, mais pourquoi Saint-Pierre Plamondon, tu veux pas être minoritaire, là. Tu rêves du pays, tu rêves du référendum, là, tu sais. Je veux dire, pour le commun des mortels, tu t'en vas en politique, t'as fait élire trois personnes en 2022. Tu dirais, moi, là, je veux prendre le pouvoir puis je serais content. Bon. Est-ce que ça va le freiner? Moi, ce que j'ai hâte de voir pour les, bon, là, hier, M. Saint-Pierre Plamondon jouait au mini-pot avec Carl Carboni.
13: Ben oui.
14: Bon,
13: Un méchant duel.
14: C'est le fun. Vraiment
13: une
14: légende.
13: Il s'est penché monsieur, comme un joueur de golf. Il regardait la paire, le niveau de la paire.
14: Non, mais c'était bon coup.
13: PSPP au septième trou. C'est un birdie. 500 $.
14: Mais ça rappelle de bons souvenirs.
13: Ah oui.
14: Yannick a fait cette imitation. Mais est-ce que le mini-pot va revenir au goût du jour? Je l'espère. mais ceci étant dit, oui, il peut toujours, Jean-François, pour répondre à ta question directement, après ce détour de mini-pot, oui, il peut toujours penser, mais à une majorité, c'est toujours possible. Mais il faut voir qu'il la travaille, cette majorité-là, là, s'il pensait que ça allait être facile, parce que il y a quand même lorsqu'on regarde l'ensemble des sondages qui ont été faits, mettons, pour la même maison de sondage, dans ce cas-ci, ce matin, on parle du sondage léger, tu sais, on a eu du 38 % là, en septembre 2025, là, du 36 % en septembre 2025 c'est... aussi, du 39 % le 2 décembre, le sondage léger, du 2 décembre 2025. Fait, on a flirté autour du 38, 39, 40
13: %. C'est vraiment Christine Fréchette qui vient... T'es contré les plans du PQ avec 40 % de satisfaction puis la hausse du vote francophone pour la CAQ?
14: Oui. En plus de ces chiffres-là, Jean-François, faut que tu prennes aussi que dans les intentions de vote, avant que durant la course à la chefferie, on a déjà eu la CAQ à 9 % sont à 20 % fait qu'un 11 % de gens, 9, 12, 15, fait qu'il y a un pourcentage de gens qui s'est... Puis Mme Fréchette, elle a fait mal au PQ. Elle a fait mal également à Charles Milliard. Tu sais, la plus... Puis on en parlait ensemble l'automne passé, puis quand c'est arrivé le départ de M. Legault, le départ de M. Legault en janvier 2026, c'était la plus mauvaise nouvelle possible pour un Paul Saint-Pierre Plamondon, là. Tu ne veux jamais que les joueurs sur la glace changent. Là, les joueurs ont changé. Là, après ça, à partir de ce moment-là, tout peut arriver.
0: Je regardais chez les intentions de vote claires du côté de Québec solidaire, là, chez les gens qui étaient que leur vote pouvait peut-être encore bouger. C'était presque 50 % Marc-André. Est-ce que ça pourrait bénéficier au PQ? Ça, si oui, comment PSPP pourrait aller chercher ce 50 %-là qui pourrait voter pour un autre parti?
14: Oui, effectivement. Donc, c'est des chiffres intéressants là, du sondage qu'on trouve à la page 9 pour ceux qui ont le PDF devant eux. Donc, quand on voit là, la fermeté du vote, c'est un chiffre qui est super important. Chez les conservateurs, chez les libéraux, du côté du PQ, c'est la fermeté là, définitive, on est à 55, 55, 52. Fait qu'on joue entre 50. Là où ça se complique, c'est la CAQ. Le vote ferme est à 40 %. Fait qu'il y a il y a 60 % qui dit « Moi, je peux encore changer d'idée. » Et la même chose du côté de Québec solidaire, qu'il y a 31 % qui est ferme, puis la balance, ils sont prêts à changer d'idée. Fait que si tu n'es pas Saint-Pierre Plamondon, tu as quand même deux alternatives. Cependant, c'est deux approches différentes qui peuvent amener du positif et du négatif, dans un sens que si tu veux courtiser un caquiste actuellement, ben tu vas pouvoir jouer sans doute sur la fibre nationaliste. Tandis que si tu vas chez Québec solidaire, on sait que la députation est plus souverainiste que et nationaliste que les membres. Là, que les membres sont peut-être plus à gauche. Mais le PQ a voulu jouer dans les derniers temps. On se rappelle d'Alex Boissonneau, là, dans Tabasco. On disait, on est centre-droit. Là. En fait, on a voulu montrer qu'on était plus dans le centre que de laisser la gauche. Fait que peut-être le bassin d'électeurs le plus propice pour permettre à un PSPP aujourd'hui de passer de minoritaire à majoritaire se retrouve dans le 60 % des électeurs caquistes, là. Donc, tu as un 60 %, donc ils ont 20 % la CAQ. Donc, 60 % tu as un 12 % là, de vote là, qui sont prêts à bouger. Donc, ça aussi, c'est intéressant. C'est peut-être une place intéressante. Cependant, également, sondage est allé voir les deuxièmes choix. Là. Donc, ça aussi, il faut regarder est-ce que les deuxièmes choix, et c'est les partis, c'est le parti, comprend tout le monde, c'est le Parti libéral là, qui arrive en tête là, en termes de deuxième choix.
0: Okay.
14: Donc les stratèges, tu n'as pas le choix de regarder ça. Là. Quand tu fais tes publicités, quand tu fais ta plateforme, faut te regarder aussi ton gain là, potentiel, il est où, et des sondages comme ceux-là. Puis les partis font également des sondages internes là, qui te permettent d'aller encore plus loin, de creuser encore plus, pour aller voir également c'est quel type d'électeur que tu veux rejoindre.
0: Quand tu seras de retour à Québec, Marc-André, tu viendras faire un tour en studio. Après l'émission, on ira faire du mini-pot, tout comme PSPP.
14: Avec grand plaisir.
0: Bon, c'est Jeff qui paye.
4: Ça va faire plaisir. Bon, J'ai déjà joué dans une ligue de mini-pot à l'époque. Déguiser votre potter.
0: Fait que profite de ta dernière semaine.
14: On va aller se pratiquer.
0: Ouais, c'est toujours un plaisir de te parler, Marc-André.
4: Salut, Marc-André.
14: Bon mardi, bye-bye.
0: Marc-André Leclerc, qui est chroniqueur politique et vice-président chez National. Dans les prochaines secondes, on aura la chance de parler avec Denis Gravel. Si vous avez des questions pour lui ou encore des choses à nous rapporter, c'est par texto 418-971-1021. 418-971-1021.
13: Ça roule encore super bien, là, majoritairement, à part 20 ouest, hauteur Taniata, petit ralentissement, 4 sud, hauteur de la 40 et Capitale Ouest dans le coin de Laurentienne.
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3: 7h56, une minute en retard. D'habitude, le Pit Stop, c'est à 7h55. Je m'en excuse. Denis Gravel qui est là. Salut mon ami.
13: Hello, comment ça va?
3: Ouais, très content de te jaser. Il se passe beaucoup de choses dans l'actualité. On dirait que les gens n'ont pas pris de vacances. Il y a un Hells Angels qui a disparu, les sondages qui paraissent ce matin. Max va nous parler de plein d'autres sujets qui touchent l'actualité. C'est bel et bien repris. Ça n'a pas lâché cet été. On a été chanceux pour ceux qui aiment bien l'actualité.
13: Moi, je ne sais pas. Écoute, ça fait 3 jours que je suis sur un bateau à Miami puis que je fais de la poudre avec des influenceurs. Fait que je suis pas vraiment au courant de ce qui se passe dans votre actualité de minable.
3: T'as-tu vu la suite et fin de tout ça, Denis?
13: Ben oui, ben là, ils sont tous partis, là. Les gérants ont appelé les artistes puis ont dit, ben là, vous sautez dans l'avion puis vous le laissez tout seul, là, le bijoutier Colomb, là.
3: Ouais, hey, 180 000 piastres que ça a coûté pour louer ce beau bateau. 180 000 US pour le louer pendant une semaine. Et ses amis, pis ça, je trouve ça triste, j'aimerais ça parler de ça avec toi, mais ses amis l'ont tous laissé tomber parce qu'il y a eu des commentaires qui étaient effectivement totalement inappropriés. le gars, cette nuit, en fait, parce que moi, quand je me suis levé cette nuit, j'ai ouvert ma boîte de messagerie, puis il y a des gens qui m'avaient envoyé des vidéos. Le gars avait l'impression que les influenceurs qu'il voyait au travers son cellulaire, qui sont allés le rencontrer à Miami, étaient ses amis.
13: C'est
3: un drôle de monde.
13: Oui, ben en partant, c'est un drôle d'individu là, avec des drôles de valeurs, là, si on l'a constaté. Puis, tu sais, moi, j'ai l'impression que fondamentalement, c'est peut-être un gars qui avait pas d'amis à l'école, tu sais, puis qui tripait en regardant le corps arrière de l'équipe de football scolaire qui frenchait la jolie fille, puis tout, puis que c'est un gars qui a développé une certaine jalousie, puis lui, ben probablement qu'il s'est rattrapé avec l'argent, puis il s'est dit si j'ai de l'argent, je vais avoir du cul, puis je vais avoir des amis, puis clairement ça marchait pas là, parce qu'à 180 000 $, ça a de l'air que les filles ils se mettent pas en bikini puis à quatre pattes là, ça, on a constaté son amère déception à ce niveau-là. Puis des amis virtuels, ça reste toujours bien des amis virtuels. Hein? Le soir que tu prends une brosse puis que tu dis le fond de ta passée au reste de l'univers puis que ça passe pas, ouais. Ben eux autres, ils ont tout, tu sais, ils ont tout le business puis ils ont tous leurs intérêts. Le Lewis le fou, il parle à des enfants. Puis s'il perd son public, ben il perd son show au Centre Vidéotron avec Olivier Primo. Olivier Primo, un homme mystérieusement discret depuis 24 heures.
14: Mais mes fils trippent sur Lewis le fou. Donc,
13: moi aussi.
14: Tu sais, moi, quand j'ai vu qu'il faisait partie de ça, puis que ça a pris beaucoup de temps, je trouve, avant qu'on quitte et qu'on dise que les propos n'étaient pas des propos acceptables, là. Ça leur a pris un petit 24 heures de médias qui ont fait leur job et qui ont dit ça n'a pas d'allure avant de. Eux aussi trouvaient que ça n'avait pas d'allure.
15: Peut-être un petit appel d'Olivier Primo qui a dit « Là, mon Lewis, t'embarques dans l'avion puis tu reviens, je sais pas quoi.
3: » Je pense que c'est ce qui est arrivé. Là. Ils se sont tous fait avertir qu'ils allaient peut-être perdre un peu de following.
13: Pis ça, c'est l'autre affaire. Tu sais, ce serait le fun que des gens soient capables de par eux-mêmes de dire « Hey, ce qui s'est passé cette nuit, ça dépasse un peu l'entendement, ça dépasse mes valeurs, puis j'attends pas de voir comment la sphère sociale réagit, combien j'ai de likes puis de dislikes, parce que moi, j'étais pas à l'aise, je décide de sacrer mon camp. » Mais c'est vraiment des gens qui ont attendu de voir qu'est-ce qui allait se passer dans leur univers social virtuel avant de prendre la décision de sacrer le camp. Fait que, tu sais, moi, je trouve ça judicieux et justifié de questionner l'authenticité de cette prise de position-là. Là. Il y en a peut-être des influenceurs qui sont partis que dans 3 semaines, on va les revoir dans des chroniques virtuelles avec le même gars pis le même tweet, là.
3: Ouais. Je suis pas un gars très nerveux, Denis, dans la vie. Je n'ai pas peur de grand-chose à part de tout ce qui touche mes enfants. Puis j'ai eu cette discussion-là avec mes enfants concernant le merveilleux monde des influenceurs. Puis je leur demandais ce qu'ils pensaient, puis ce qu'ils voulaient faire dans la vie, puis est-ce qu'ils aimeraient ça, devenir influenceur. Puis heureusement pour moi, ils m'ont dit « Non, papa, ce qu'on veut, c'est devenir policier. » Ben, en fait, il y en a un qui dit « Si mon frère devient policier, moi, je deviens voleur. » Mais techniquement, les deux veulent devenir policiers. Mais le fait que les jeunes s'intéressent à cette culture du vide-là. Est-ce que je suis le seul à être inquiet de ça? Jeff, ça t'as-tu joué dans la tête, ça? De voir que tes jeunes pouvaient être influencés par ces gars-là?
14: Ah oui, puis j'en parle quand même assez régulièrement avec mes enfants, moi.
3: Parce que moi, ça me prend des gars de construction dans 5 ans. Là. Ça me prend des gars qui vont faire de l'asphalte dans 5 ans. Oh, oui. Ils deviennent tous influenceurs, on est dans le trouble.
14: Mais moi, on parle beaucoup de valeurs. Puis qu'est-ce qu'ils regardent comme influenceurs? Qu'est-ce qui est dit comme message? Ouais. On a des discussions là-dessus parce que je vois pas que mes gars regardent un Julien Médusa de ce monde puis disent « Ouais, c'est vrai, hein, qu'à 180 000, il faudrait qu'elle se penche à quatre pattes. » Je pense pas. Je pense que moi et la mère des enfants, ils ont élevé sous des bonnes valeurs. Là. Mais quand même, on n'est jamais à l'abri de ça. Là.
13: Faut faire attention, par exemple, puis on a eu des échanges avec des auditeurs hier après-midi dans le retour, puis il y en a qui avaient des bonnes observations. Tu sais, si on retombe dans nos années de jeunesse à nous autres, dans le temps de Woodstock 99, on n'avait pas de très beaux modèles non plus. Tu sais, Howard Stern disait un paquet de conneries à la radio. T'avais Ren and Stimpy, puis South Park à la TV. T'avais des émissions de télé-réalité où on nous vendait sensiblement la même chose. Des gens profondément stupides avec de l'argent plein les poches, qui faisait des conneries puis qui s'humiliait pour avoir, c'était pas des likes dans le temps, mais c'était des codes d'écoute. Puis, à un moment donné, on dirait qu'on sort de ce courant-là, là, de fin d'adolescence, puis on devient des hommes et des femmes peut-être un petit peu plus accomplis. On avait Jackass aussi, hein? Ça volait pas haut, Jackass. Puis moi, en 2026, Jackass, je trouve encore ça drôle, tu sais.
14: Ben moi, l'épisode où deux nains sont en train de se croiser dans un bar, puis le chum de la fille, qui est un nain, arrive pour que la foire pogne, puis que les policiers qui arrivent, puis les ambulanciers qui arrivent, c'est des nains aussi. À chaque fois, je trouve ça drôle.
13: L'humour de base, écoute. Mais tu vois, tu sais, fait faut relativiser. Moi, c'est surtout de voir, ouais. Tu sais, est-ce que tu écoutes ça parce que tu trouves tweet? Est-ce que tu écoutes ça parce que tu trouves drôle? Est-ce que tu les prends au sérieux? Puis, il y a une marge entre écouter des vidéos pour s'amuser, puis, mettons, voir le gars Medusa comme un modèle, puis moi, un jour, je vais avoir de l'argent, puis parce que je vais avoir de l'argent, je vais avoir des amis. C'est peut-être là qu'il faut avoir une discussion intéressante avec nos kids pour essayer de démêler tout ça. Tu sais, à un moment donné, le monstre avec lequel on faisait peur aux parents, c'était les jeux vidéo. Ah, hein, c'est rendu d'une violence inouïe, ça a pas de maudit bon sens. Grand Theft Auto, tu peux tirer n'importe qui dans la rue, puis ainsi de suite. Puis là, c'est pour ça qu'il y a des meurtres en série, alors que t'avais des millions de joueurs sur la planète qui devenaient pas des psychopathes. Je pense qu'il faut juste avoir des discussions avec nos gamins sur qu'est-ce que tu considères réel là-dedans, qu'est-ce que tu vas chercher là-dedans, parce qu'il y a une marge entre du divertissement, écouter ça avec un grain de sel puis une certaine dose d'humour versus, hey, ce gars-là, pour moi, c'est un modèle puis je veux devenir un gars comme ça, tu sais.
14: Ouais. Malgré que les influenceurs des années 90, début 2000, ça n'existait pas. Oui, on avait certaines influences, puis des fois, c'était des influences qui étaient un peu cabochonnes, là. Mais on dirait que ce métier-là est de plus en plus rendu accessible. Il y a l'air d'avoir une certaine facilité de devenir un influenceur aujourd'hui. J'ai hâte de voir la suite, mais un peu comme vous autres. Je pense que les discussions qu'on peut avoir avec nos enfants concernant les valeurs et tout ça, sont hyper importantes.
13: Ouais.
14: Tu voulais ajouter quoi, Denis?
13: Ouais, ben en fait, tu sais, on se demande c'est quoi les qualifications que ça prend pour être influenceur. Je vais dire comme un auditeur m'a dit hier, à une certaine époque, on engageait n'importe qui à la radio. J'avais comme pas de contre-argumentation à ce niveau-là.
14: Statistique Canada fait paraître des chiffres qui sont intéressants. Je sais pas si on peut prendre ces chiffres-là puis les amener à Québec, mais à Montréal, chez les jeunes de 25 à 29 ans, en 1990, il y avait 17 % des jeunes qui, en bas de 30 ans, restaient chez leurs parents. Et maintenant, on est rendu à presque 30 % des Montréalais de moins de 30 ans qui habitent chez les parents. C'est 3 jeunes sur 10.
13: C'est du stock, hein?
14: C'est inquiétant pour nous autres. Moi, à chaque jour, quand mes gars me disent « Papa, j'ai quel âge? Oh, t'as 12 ans et t'en restes 6. » Tu sais, moi, je calcule le temps qu'ils vont rester à la maison.
13: Ouais.
14: Mais là, je m'aperçois qu'avec la crise économique, un semblant de crise économique qu'on a, l'argent est de plus en plus rare, les loyers sont très élevés, l'accessibilité aux condos, aux maisons est un petit peu plus difficile. J'ai l'impression que mes gars vont rester à la maison plus que je pensais, là.
13: Ben en plus, le marché est pire à Québec qu'il est à Montréal présentement. C'est un marché qui maintenant inquiète beaucoup de monde parce qu'on est dans le monde de la surenchère. Puis tu parles à n'importe qui sait chercher, mettons, une maison dans les 2 dernières années. Écoute, en dedans d'une fin de semaine, t'as une trentaine d'offres sur la maison. Des fois, on est bien au-dessus du prix de mise en vente alors que le prix de mise en vente déjà était exagéré. Des gens avec un budget modeste courent après une maison à Québec pendant 2 ans, puis à un moment donné, ils abandonnent. Il y a des auditeurs qui nous ont raconté ça. Moi, je suis curieux de savoir s'il y en a qui nous écoutent ce matin, qui ont pris la décision économique ou qui ont pas eu le choix économiquement de dire, ben là, soit qu'on retourne vivre chez papa ou chez maman, ou encore, on vise, comment est-ce qu'on appelle ça, une bigénérationnelle, là, où ce que, pour la fin de vie, au lieu de les placer en centre ou au lieu de garder leur maison, ben, papa puis maman vont revenir à la maison, puis on va vivre avec les enfants, puis grand-papa, puis grand-maman. Moi, je pense que c'est une situation qui va devenir de plus en plus courante, puis c'est pas que les gens veulent pas accéder à leur indépendance. Je pense que pour plusieurs, ça va être un choix de portefeuille puis un choix économique, là.
3: Hey, je le souhaite pas à mes enfants d'être pognés avec
13: moi. Moi non plus. Écoute.
3: Dans leur vingtaine. T'sais, c'est les plus belles années de leur vie. T'sais, moi, je suis parti tôt de chez nous. T'es parti tôt de chez vous aussi. C'est les plus belles années de notre vie. T'sais, quand on découvre la liberté, quand on est en logement, qu'on apprenne nos erreurs. T'sais, des parties peut-être un peu trop tard. Les plaintes des locataires, les plaintes des propriétaires. T'sais, je veux dire, ça fait partie des plus belles années de notre vie. Je peux pas croire que là, les gens vont partir à 30, 35, 40 ans dans une autre maison. Puis oublier ces années-là qui vont être pognées que le vieux bonhomme à la maison.
14: Ah, écoute, mes années de colocation sont des années exceptionnelles. Là.
3: Papa, mes amis s'en viennent, mets tes culottes. Pensez rester en bonnette.
14: Non, mais en effet. Mais c'est là qu'on voit que, tu sais, la deuxième priorité des Québécois, c'est le coût de la vie.
3: Oui,
14: c'est ça. On le voit avec des histoires comme ça, que le coût de la vie vient vraiment changer plusieurs décisions personnelles.
3: Oui, les sondages légers, Denis, qui sont parus ce matin dans le Journal de Montréal, Journal de Québec. Paul Saint-Pierre Plamondon, avec le Parti québécois, est toujours en première position. Les chiffres, pour lui, semblent stagner. On reste à 30 %. Du côté de Charles Milliard, on tombe en deuxième position à 24 %, une perte de 3 points. L'effet Christine Fréchette à la coalition Avenir Québec, ça semble s'être estompé aussi. On est bloqué à 20 %. On était à 21 % au dernier sondage. Pour ce qui est d'Éric Duhaime avec le Parti conservateur du Québec, on reste à 13 %. Et petite montée du côté de Québec solidaire qu'on s'explique mal. Là. On parle d'une augmentation de 2 points. Ce qui est catastrophique pour Charles Milliard, Denis, c'est quand on regarde le vote francophone. Dans le vote francophone, par rapport au dernier sondage, on a une baisse de 10 points. On était à 23 % des intentions de vote pour Charles Milliard et le Parti libéral du Québec. On est rendu à 13 %.
13: Ça veut dire que les électeurs francophones indécis de moins en moins choisissent Charles Milliard et le Parti libéral. Puis ça, c'est la question qu'ils doivent se poser. Comment on fait pour ramener des indécis? C'est un Québécois sur deux, après tout, qui est pas encore arrêté sur son choix pour la prochaine élection. Comment on fait pour les ramener de notre bord? Ce qu'il y a peut-être d'encourageant pour Charles Milliard et pour tous les autres candidats de tous les autres partis en passant, c'est que c'est peut-être le sondage à prendre le moins au sérieux. Moi, je considère que l'été, c'est comme un grand reset là, en politique. Là. Il n'y a rien qui a accroché, il n'y a rien qui a coulé. Les promesses électorales du printemps passé, là, avec la pré-campagne de Christine Fréchette, ça fait 10 millions d'années là, en vitesse politique. Fait qu'on recommence à zéro. Moi, le prochain sondage, c'est celui que je regarderai avec le plus de sérieux, parce que là, les politiciens ont commencé à se réactiver. Là. Je veux dire, le seul politicien qui a fait parler de lui pendant l'été, c'est Dom Dumas, puis je pense pas qu'il voulait faire parler de lui de cette façon-là. Il y a pas eu beaucoup de politique pendant l'été et c'est normal. Mais là, Christine Fréchette est revenue travailler, Paul Saint-Pierre Plamondon est revenu golfer, Charles Milliard doit être visible, doit être sur les bons enjeux. Éric Duhaime, est-ce qu'il peut étendre son influence au-delà de la région de Québec puis conserver les endroits où il est en avance présentement? Tout ça, ça va être dans le prochain sondage. Parce que là, les politiciens recommencent à japper, recommencent à parler, et c'est là qu'on va voir les effets. Par exemple, Charles Milliard fait quelques présentations de presse, trouve un bon slogan, punch comme faut. Si dans deux semaines, il y a un sondage qui sort, puis que tu vois qu'il a bondi de 5 % chez les francophones, là, il va se dire, OK, là, je suis ces bons bobos, je suis sur les bons points sensibles, je suis dans la bonne direction.
14: Ouais, ben, c'est ça, Marc-André Leclerc nous a tantôt, les libéraux, c'est le deuxième choix le plus populaire. Fait que Milliard encore une porte d'ouverture.
13: Son observation est très bonne, Jeff, parce que c'est peut-être le chiffre le plus important de ce sondage-là, c'est de voir qu'une personne sur deux, son choix n'est pas arrêté. Ça veut dire qu'il y a des gens qui présentement voteraient conservateur qui vont finir par voter pour le Parti québécois. Ça veut dire que des gens qui donnaient peut-être leur vote à la CAQ vont se ramasser au Parti libéral. Des gens qui voulaient pas voter pour la CAQ puis qui sont pas sûrs avec le PQ vont peut-être voter pour les conservateurs. Puis moi, je vois ça comme un signe sain. Les gens se questionnent. Moi, je m'inquiète beaucoup plus des gens qui changent jamais de vision politique. Puis je trouve que dans le contexte actuel, de voir que les Québécois sont prudents avant de faire confiance à des nouveaux chefs, avant de faire confiance à un parti. Moi, je trouve ça encourageant. Ça nous montre qu'une campagne électorale, c'est pas complètement inutile. Hey, au prix que ça coûte, là, faut que ça serve à quelque chose. Mais ce que les politiciens vont dire et faire, particulièrement dans la région de Québec dans les prochaines semaines, ça peut faire virer le vent de bord dans n'importe quelle direction. Puis même un gars comme moi qui voit une campagne électorale arriver puis qui fait « Oh, pas encore », ben je commence à être excité un peu de voir les résultats puis comment les politiciens vont jouer avec toute cette indécision-là. Là.
3: Jeff, tu parlais des enjeux qu'on peut voir chez les Québécois dans le sondage Léger qui paraît ce matin. Si tu m'avais posé la question hier, c'est selon mes goûts à moi, là, c'est pas selon ce que je pensais que la population allait répondre, ça aurait été, je sais que ça va te surprendre, là, mais éducation, fiscalité et gestion des finances publiques, puis économie et emploi. Je pense qu'à partir du moment où ces trois enjeux-là sont prioritaires, ça peut se répercuter sur le reste. Dans le cas de Jeff, tu m'avais dit quoi ce matin?
14: Je t'avais dit que ce serait le coût de la vie.
3: Le coût de la vie, Max, t'avais pas...
13: L'amour du Québec.
3: Oui, c'est ça, exactement. Et toi, Denis, ça aurait été quoi?
13: Présentement, écoute, tout ce qui touche à l'économie des familles, tout ce qui touche à l'insécurité qu'on a présentement. Y a-tu quelqu'un qui a un projet pour nous autres? Y a-tu quelqu'un qui a un plan? Moi, je focus là-dessus d'abord et avant tout.
3: Je pense que les vieux ont été en majorité ceux qui ont répondu le plus à ces sondages-là. Là. C'est santé et services sociaux qui comptent le plus actuellement pour les Québécois, avec 48%. Coût de la vie, on est à 42%. Logement abordable, 28%. Économie et emploi, 23%. Fiscalité et gestion des finances publiques, 18. Éducation, 18. Et parmi les moins populaires, on parle de transport collectif. On est à 6%.
13: Bon, je pense que c'est un sujet qu'on a brûlé pour les 20 prochaines années. Là.
3: Non,
13: tout ce qui touche,
3: au transport, du tramway, on est plus capable. Denis, tout le monde est excité par le tramway. Tout le monde m'en parle.
13: Tout le monde est plus capable, je pense. Là. Puis même dans le cas du troisième lien, on l'a vu hier, là, les gens qui veulent en faire la promotion dans la prochaine campagne électorale sont pas vraiment crinqués puis sont un peu débinés justement parce que plus personne croit les politiciens à ce sujet-là. Dans les sujets que tu as énumérés, mais on voit que les inquiétudes économiques, c'est quand même très important parce que tu peux prendre le coût de la vie et les logements abordables puis mettre ça dans la même catégorie. Là, tout ce qui touche les finances, l'économie d'argent, puis ainsi de suite. On vit une insécurité économique, on vit une insécurité au niveau de l'international aussi. Je pense que les gens ont besoin de se faire rassurer, puis pas juste avec des mesures cosmétiques, là. Tu sais, nous donner un chèque de 125$ là, en grattant les fonds de tiroir, ou pendant deux semaines, on enlève les taxes comme si on était un magasin d'électronique au temps des fêtes. Je pense que les gens méritent mieux que ça, puis je pense que les gens veulent voir de la rigueur économique et un plan de match. Et quel est le parti qui a le plus à gagner en étant un parti adulte face aux enjeux économiques? C'est le Parti conservateur d'Éric Duhaime. Si on peut arrêter de s'enfarger dans ses propres bottines, puis qu'on peut commencer à parler d'économie en adulte, moi, je pense que c'est un parti qui peut énormément gagner là-dessus et pas seulement dans la région de Québec.
3: Dans la dernière semaine, on a appris que la mairesse est un peu dans l'embarras et Max va nous parler de ce qui va se passer aujourd'hui à Montréal. Fadi Daguerre qui va prendre la parole dans une conférence de presse. La mairesse de l'arrondissement de ce secteur-là va être là aussi. Mais Madame la mairesse de Montréal ne sera pas présente parce qu'elle ne veut pas répondre aux questions des journalistes. Je te rappellerai qu'il y a de ça quelques mois, on a parlé d'un poste de police où il y avait des policiers totalement débiles qui ramassaient des trophées de chasse. Je pense pas que ce soit 100% des gens au poste de police qui faisaient ça, mais un, c'est un de trop. Et Soraya Martinez-Ferrada était sortie en disant « Oui, oui, mais mon mari aussi, mon mari qui est noir, a des épisodes avec des policiers où il y a du profilage racial. » Tout ça pour dire qu'on a su ce qui s'était passé. Son mari a pogné 5-6 contraventions pour excès de vitesse. Il conduit le char de sa femme et c'est la raison pour laquelle il est intercepté par les policiers. La madame est un peu gênée puis elle s'est fait prendre. Elle n'a même pas payé ses tickets, ce qui fait en sorte que son véhicule a été remorqué. Dans ce cas-ci, on nous parle d'un changement d'adresse qui n'avait pas été fait, donc elle n'aurait pas eu accès à ses billets de contravention. Mais n'en demeure pas moins qu'elle ne veut pas répondre aux questions. Max, qu'est-ce qui se passe aujourd'hui?
15: Fadi Daguerre, qui est le directeur du SPVM, va se présenter et lui va répondre aux questions. C'est la première première fois que publiquement, là, on va aborder tout ce qui s'est passé après ces révélations-là sur les fameux gestes racistes qui auraient été commis par des policiers du côté de Montréal-Nord. C'est arrivé le 12 juin dernier que 16 agents avaient été retirés de leur fonction de patrouille, 2 qui ont été suspendus, le dossier qui est examiné par le DPCP. Du côté de Fadi Daguerre, on veut présenter un état de situation devant la Commission de la sécurité publique de Montréal, et le SPVM dit vouloir profiter de cette crise-là pour provoquer un changement de culture.
3: La mairesse, je trouve qu'elle l'a facile un peu.
13: Elle devrait être là. Je sais que souvent, on va sortir l'excuse de on veut pas mêler la politique et les forces de l'ordre. Je me souviens que dans certaines circonstances à Québec, au fil des années, on expliquait l'absence d'un maire pour ce genre de point de presse-là sensiblement de la même façon. Mais je pense qu'il y a moyen de diriger les questions aux bonnes personnes, puis que la mairesse devrait faire face à la musique. Surtout quand tu sous-entends que même ton mari est victime de profilage, puis finalement, il est pas victime de profilage, là, il est victime du fait qu'il va vite en char, là, comme n'importe qui va vite en char. Dans ces moments-là, va toujours perdre aux chances.
3: Ouais, moi, je pense qu'il y a du racisme au Québec, puis il y a de la xénophobie. On parle d'un 2-3%, puis c'est un 2-3% de trop, mais que c'est avec l'éducation, puis le fait qu'on va côtoyer ces gens-là, que le 2-3% va peut-être baisser un peu. Mais ce que je trouve qui nuit à la cause, là, c'est des gens qui en profitent pour faire passer leurs idées en disant « Oui, le racisme existe. La preuve, mon propre conjoint. » Ben, ça nuit aux vraies victimes du racisme.
13: Oui, tu as raison.
3: Quand tu te fais prendre,
13: absolument.
3: Tu disais un peu, ça n'a pas de Christie de bon sens que tu inventes une histoire de même alors que c'est pas la bonne histoire pour faire passer tes idées. Mais ça nuit aux gens qui ont vraiment été victimes de racisme. Je trouve qu'elle paraît très mal, puis je trouve ça dommage parce que c'est quelqu'un que j'aimais bien, Soraya Martinez-Ferrada. Elle se fait comprendre de tout le monde. C'est une bonne porte-parole. Elle n'a pas de l'air de l'avoir eu facile dans la vie.
13: On est capable elle a de l'air humaine.
3: Humaine.
13: Elle a cette capacité-là. C'est bien peu de politiciens qui ont de l'air d'humain ordinaire avec qui on peut relater, puis elle a cette force-là, cette simplicité-là, puis c'est pour ça qu'elle devrait avoir un micro, puis qu'elle devrait répondre aux questions du monde, puis si elle a à ajuster certaines choses qu'elle a dit dans les dernières semaines puis les derniers mois, ben je pense que c'est la tribune idéale pour le faire, puis passer le bon message aussi. Il y a un message intéressant à passer par rapport au fait qu'on peut tous tomber dans le piège de la victimisation à outrance, puis on veut pas que notre société devienne une grande game au mondial de soccer où tout le monde est à terre puis qui font semblant d'avoir bobo, là, parce qu'à un moment donné, il y a quelqu'un qui va se blesser pour vrai. Puis c'est cette personne-là qu'on va remettre en question, tu sais.
3: Exact, exact. Puis les billets de contravention, ben normalement, sont remis en main propre. Tu sais, s'il arrive quelque chose, c'est on va vous l'envoyer par la malle, monsieur. Mais normalement, le monsieur, là, le chum de Martina Ferrades Soraya, il a reçu le billet de contravention. Fait que ça explique pas le changement d'adresse, là, puis l'oubli de payer sa contravention, là. Fait qu'elle paraît très mal. Je trouve ça dommage, mais elle sera pas là à cette conférence de presse. Ouais. Denis, je te salue, je te remercie. Salutations à Arthur, qui fait partie de la conversation. On t'apprécie beaucoup, Arthur, c'est toujours le fun.
13: Là, c'était une première aujourd'hui. Là, fait que les gamins sont venus voir l'installation. Tout le monde est dans la chambre. Là, fait que je dis des niaiseries devant mes enfants. Encore.
14: Ouais. Let's go.
3: Ben, tu parles assez fort, Kenny. Oui, ils peuvent pas parler ensemble, ils s'entendront pas.
13: Salut!
3: Salut Denis! Bye bye! Denis Gravel dans le Pit Stop, il va être avec nous. C'est comme ça tout le temps, en fait, à tous les jours, 7h55. On vous présente Denis pendant une bonne vingtaine, trentaine de minutes.
15: Et vendredi aussi maintenant, en plus.
3: Oui, on l'a réussi à le gagner le vendredi. Ça n'a pas été facile de
15: gagner. Non,
3: il est dur en affaires. Il fallait négocier.
15: Il fallait travailler fort.
3: C'est ça. Il a fallu travailler très, très fort. Puis, non, je peux pas faire cette joke-là. C'est encore trop récent. Mais peut-être que je la ferai la semaine prochaine.
15: T'es con.
3: Qu'est-ce qu'il y a?
14: Okay. Non, j'ai lu dans ta tête.
3: Je pense que... Ouais.
14: On était plusieurs à le faire.
3: Bon, ben puisqu'il y a un malaise présentement, dis-moi donc ce qui se passe à la route.
15: Rien. Fait que tu peux continuer. Là. T'allais où?
3: À la pause.
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14: Excellent mardi, les amis. Vous êtes sur Boulevard 101. Merci d'être là. Mon nom, c'est Marceau. Je t'accompagne jusqu'à 10h. À partir de 10h, ce sera l'exceptionnel Max Larouche avec toute son équipe qui prendra place jusqu'à midi. À midi, ben, ce sera mon collègue qui est avec moi le matin, Jeff Fortin, la machine de guerre, la machine de booking, qui va être là avec toute son équipe. Denis Gravel devrait être là à 14h et moi, j'aurai le plaisir de vous retrouver à 18h ce soir. C'est l'ami Nicolas de la Fédération canadienne des contribuables qui va être avec nous autres, donc dès 18h. All right, 418-971-1021, si vous avez des choses à nous dire. 418-971-1021, si vous voyez quoi que ce soit sur la route, merci de nous en informer.
15: Ça roule encore super bien sur la route.
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14: Besoin de trois manchettes, un peu de sport aussi en ce 11 août 2026. Tu commences par quoi?
15: Le Parti québécois qui formerait un gouvernement minoritaire si des élections avaient lieu aujourd'hui, selon les résultats d'un nouveau sondage léger, le journal TVA. Le PQ qui reste stable à 30 % des intentions de vote pendant que le Parti libéral du Québec perd quelques points pour par rapport au sondage de la mi-juin, arrive à 24 %. L'effet Fréchette qui ne donne pas les résultats escomptés à la CAQ qui perd un point. Ferme le podium. Donc à 20 %. Le directeur du SPVM, Fadi Daguerre, répondra aujourd'hui aux questions du public pour la première fois depuis les révélations concernant des gestes racistes qui auraient été commis par des policiers à Montréal-Nord. Rappelons que le 12 juin, 16 agents avaient été retirés de leur fonction de patrouille, deux qui ont été suspendus, leur dossier qui est examiné par le DPCP. Fadi Daguerre, donc, qui présentera un état de la situation devant la Commission de la sécurité publique de Montréal. Et Ottawa et Québec enquêtent sur des cyber attaques de pirates pro-russes qui ont visé des usines d'eau potable d'ici

0: dit dans les derniers mois. C'est ce qu'a appris Radio-Canada. On parle d'une usine d'eau potable de la municipalité régionale de Halton à l'ouest de Toronto et d'une autre. Puis on avait déjà parlé de cette histoire-là de Saint-Noël dans le Bas-Saint-Laurent au Québec. Et du côté des États-Unis, le FBI qui enquête aussi de son côté sur plus d'une trentaine d'attaques de la part de pirates pro-iraniens. Au sport, début d'une nouvelle série pour les Capitales de Québec à domicile aujourd'hui face aux Rocks de Brockton. Pendant ce temps, les Blue Jays affrontent les Red Sox cette semaine. Victoire de 2-1 hier. On reprend ça ce soir à 19h. Et le CF Montréal aurait frappé un très grand coup en faisant l'acquisition de l'attaquant Alexis Sanchez. C'est le meilleur buteur chilien de tous les temps. Il va devenir immédiatement là, un des meilleurs à avoir porté l'uniforme du CF Montréal.
1: Merci beaucoup. 8h34, on vous parle du maire de Saint-Apollinaire. C'est rare qu'on ait la chance de jaser de Saint-Apollinaire. C'est un super de bel endroit. Ben, le maire Jonathan Moreau qui se lance comme candidat sous les couleurs du Parti québécois dans la circonscription de Lotbinière-Frontenac. Le PQ qui en a fait l'annonce hier. Ça a été fait par communiqué. Jonathan Moreau qui est maire de Saint-Apollinaire depuis 2021. Avant ça, ce qu'on peut lire sur Radio-Canada, il siégeait depuis 2009 au conseil municipal de la ville. Il a également été membre du conseil d'administration de la commission permanente sur les enjeux urbains, en plus d'avoir été vice-président de la fondation du cégep de Thetford et de Lotbinière. On l'a au bout du fil. Monsieur Moreau, comment allez-vous?
2: Ça va très bien, merci.
1: Comment ça, vous abandonnez votre population comme ça pour vous lancer au provincial?
2: Non, je ne les abandonne pas. Au contraire, je veux continuer à travailler avec eux, pour eux, en avançant des nouveaux dossiers, des dossiers que je ne peux pas travailler au municipal. Donc, pour moi, c'est pas du tout un abandon. Là. Je veux mieux les représenter. J'ai le goût d'avancer des nouveaux projets. Je suis quelqu'un de dynamique. Et je connais bien le terrain. Je suis natif de Saint-Apollinaire. Comme vous avez dit, je suis membre de la fondation du cégep de Thetford. Donc, je crois qu'il y a des choses à améliorer sur dans notre circonscription et je veux porter la contribution.
1: Et vous êtes un maire, vous êtes salarié, j'imagine, à Saint-Apollinaire?
2: Oui.
1: Est-ce que votre salaire va être mis de côté du temps où vous militez pour le Parti québécois? Ça fonctionne comment?
2: Moi, j'ai pris la décision de prendre un congé sans solde. Il faut comprendre que la loi n'exige rien pour un maire qui décide de se présenter au gouvernement, au palier provincial. Là.
1: Exact.
2: Donc, toutefois, moi, j'ai pris l'initiative de prendre un congé sans solde. Je voulais tracer une ligne claire entre la mairie et ma campagne électorale. Je voulais pas mélanger les deux rôles. J'ai préparé le terrain. Moi, j'ai un maire suppléant qui va prendre l'intérim durant mon absence. L'administration aussi a été mise au courant. On a avancé les dossiers le temps que je parte. Donc, il n'y aura pas de trou vide durant mon absence.
1: Non, mais vous êtes un homme de valeur d'avoir pris cette décision-là là, de mettre votre salaire de côté alors que vous auriez peut-être même pu le garder. Je trouve ça formidable de votre part. Qu'est-ce qui vous intéresse pour le Parti québécois? Qu'est-ce qui a fait en sorte que c'est le Parti québécois qui vous intéressait le plus?
2: Ben écoutez, pour moi, premièrement, je suis indépendantiste, souverainiste, donc ça a toujours été pour moi une valeur importante. C'est le seul parti qui représente ce projet-là de société. Donc, c'est la raison principale de pourquoi le Parti québécois, mais qui est aussi un parti qui a toujours été proche des gens, qui des valeurs importantes de société, d'aider les plus démunis. Donc, pour moi, c'est ce tout-là qui fait en sorte que je suis au Parti québécois. Il faut dire que ça fait longtemps, j'y ai milité quand j'étais plus jeune. J'ai travaillé comme attaché politique pour l'ancienne ministre de la Famille, Linda Goupil, qui était députée de Lévis à l'époque, ministre responsable de la région de la Chaudière-Appalaches. Donc, j'ai un long historique. Je ne m'en suis jamais caché non plus. Quand j'étais maire, conseiller municipal, ça a toujours apparu dans mon CV. Là. Donc, ça a toujours été clair là-dessus.
1: Est-ce que vous avez lu le livre bleu?
2: J'en ai pris connaissance, oui, des bouts, mais j'ai pas lu l'entièreté des 500 pages.
1: OK. Puis qu'est-ce qui fait que vous êtes tant poussé vers la souveraineté?
2: Ben pour moi, c'est important de défendre notre langue, premièrement. On est un peuple de 8-9 millions environ de francophones à travers une mer d'anglophones. De plus en plus, tout s'anglicise. Donc, on a une culture différente. Puis l'idée, c'est pas d'opposer le Québec au reste du monde. C'est juste de pouvoir protéger nos acquis, protéger notre langue, notre culture, puis la faire rayonner à travers le monde. Je crois que c'est pas le gouvernement du Canada qui va contribuer à faire rayonner notre culture, notre langue. Ça, c'est un pays qui est à grande majorité anglophone. Donc, moi, je vois ça de façon positive, ce projet-là. C'est pas négatif envers quelqu'un comme le Canada, mais pour le Québec.
3: Avec les municipalités, vous vivez plusieurs problèmes au niveau des infrastructures, au niveau également des écoles. Je me souviens, vous avez reçu à l'époque, à l'émission du matin, oui, l'entrevue là-dessus. Comment le PQ se démarque des autres partis par rapport à ces besoins-là criants en matière d'infrastructures? Parce que le parti de Charles Milliard, le Parti libéral, a quand même promis de doubler la mise là, sur le financement des infrastructures.
2: Oui, mais avant de doubler la mise, je pense que les ressources financières sont pas infinies. Il faudrait commencer par faire une introspection de comment on se gouverne au gouvernement du Québec. Puis ça, le Parti québécois entend mener un grand chantier sur toute la façon de rationaliser, diminuer la réglementation, retirer les règlements qui sont désuets, obsolètes, qui font en sorte que ça étire les projets, ça fait exploser les coûts aussi. Tout le processus, les processus d'appel d'offres, il y a matière à revoir ça. Parce que souvent, les nombreuses règles font en sorte que les entrepreneurs doivent soumissionner à des prix plus élevés et on n'est jamais compétitif.
3: Donc, concrètement, c'est quoi les mesures que le PQ propose qui vous satisferaient en tant que maire?
2: Lancer un chantier sur la façon de rationaliser, de diminuer la réglementation, revoir aussi les processus d'appel d'offres pour créer une plus grande concurrence, faire diminuer les coûts des projets. Donc, en ce moment-là, ben les gens auraient moins à payer sur leur compte de taxes.
1: Jonathan Moreau, vous êtes maire de Saint-Apollinaire depuis 2021. Vous êtes candidat pour le Parti québécois dans Lotbinière-Frontenac. Ce matin, paraissaient des sondages sur les intentions de vote des Québécois. Paul Saint-Pierre Plamondon avec le Parti québécois qui est en première position avec 30%. Chez les francophones, le pourcentage est un peu plus élevé. Par contre, j'aimerais vous entendre sur les enjeux des Québécois actuellement. On parle de santé et services sociaux en position numéro un. Un Québécois sur deux trouve que l'enjeu principal, c'est la santé et les services sociaux. Ensuite, le coût de la vie et le pouvoir d'achat. Ensuite, le logement abordable. À la toute fin, avec un faible 8% des gens qui ont dit « Moi, c'est les enjeux qui vont influencer mon vote. » 8%, la tenue d'un référendum sur la souveraineté du Québec. C'est pas un peu de la folie de s'embarquer là-dedans dans un premier mandat?
2: Ben, en fait, écoutez, on comprend, le Parti québécois est un parti sérieux, là. Le chef le dit, il va prendre en considération le contexte. Mais je pense pas qu'il faille opposer la souveraineté du Québec à la santé, l'éducation. Nous, on pense au Parti québécois que, justement, avec ce projet de société-là, on peut faire mieux pour des dossiers importants comme on vient de nommer. Alors, il s'agit de travailler ensemble.
1: C'est parce que c'est le point numéro un du Parti québécois, là, la tenue de référendum sur la souveraineté du Québec.
2: Ben, mais... En fait, c'est la souveraineté. Le point numéro un, c'est la souveraineté. Le référendum, c'est le moyen pour y arriver.
1: Exact.
2: Le chef le dit, il va prendre en considération le contexte. Je pense que on n'est pas dogmatique de faire un référendum dans la première année. C'est pas ça du tout. C'est de prendre en considération comment ça va aller, travailler avec les citoyens pour peut-être leur démontrer qu'il y a une plus-value d'être souverain. Et après ça, on verra pour le référendum.
1: En quoi vous allez vous démarquer de votre principal opposant, qui est Renaud Labrec du Parti conservateur du Québec? Qu'est-ce qui fait en sorte que vous vous démarquez de votre côté comparativement à Renaud Labrec, qui a été directeur général d'une ville?
2: Ben, en fait, la manière, je ne sais pas si c'est de me démarquer, mais je suis natif de Saint-Apollinaire, je connais bien le terrain, je suis impliqué socialement dans le milieu, pas seulement de Lotbinière, mais de Thetford aussi. Donc, j'ai une bonne connaissance des enjeux. Je veux les faire valoir. Je pense que ma force, je l'ai démontré depuis que je suis en politique municipale, c'est d'être sur le terrain, de comprendre ce que les gens ont besoin, d'amener des propositions. J'ai toujours été à l'écoute de... Pour moi, c'est d'amener des projets, des idées, c'est pas de les imposer, mais c'est d'abord aller vers les gens, comprendre ce qu'ils ont besoin, puis après ça, amener des propositions.
3: Vos trois principales réalisations comme maire de Saint-Apollinaire?
2: Ben, en fait, je vous dirais, la première grande réalisation qui n'est pas encore terminée complètement, c'est la requalification de notre église en maison de la culture. Donc, ça deviendra une salle de spectacle d'environ 300 places avec une bibliothèque municipale, puis un café rencontre. que j'ai travaillé, je travaille de, maintenant depuis 5 ans. Voyez-vous, ça c'est un exemple de projet des fois qui est faramineux et aussi qu'avec toute la réglementation, s'étire dans le temps, fait augmenter les coûts. Ça fait 5 ans que je travaille là-dessus. Est-ce que c'est normal que ça prenne autant de temps?
0: En effet.
2: Moi, je crois que non. On a eu beaucoup d'embûches au sein du gouvernement pour mettre en place ce projet-là, qui est pourtant porteur. Là, les citoyens en voulaient de ce projet-là. On a fait des consultations publiques. Tout le monde était d'accord. Mais ça a été très compliqué. Ceci dit, on va l'inaugurer quelque part en mars. Là. Mais ça, c'est ma grande réalisation. J'en suis pas peu fier. Là. Ça va redynamiser le cœur de la municipalité. Ça va nous permettre de garder un bâtiment patrimonial. Les gens sont très heureux de ça. Deuxième grande réalisation, je vous dirais la mobilité. La municipalité se développe beaucoup. Donc, on a des nouveaux quartiers qui n'étaient pas nécessairement branchés dans le réseau routier là, pour les gens qui se déplacent à pied, à vélo.
1: Quand on reste à Saint-Apollinaire, on va se le dire que le principal moyen de transport, c'est le véhicule, là.
2: Oui, mais à l'intérieur, oui, tout à fait, mais à l'intérieur du territoire de Saint-Apô, dans les nouveaux quartiers, se rendre au IGA, les gens étaient obligés de passer sur la vieille route principale, ou est-ce qu'on se fait frôler par les autos, c'est dangereux. Donc,
1: ils vont-tu au IGA à pied, puis en baisser qu'à pédale à Saint-Apô, tabarouette?
2: Ben oui.
1: Ça a progressé.
2: Ben oui. Ouais. On est rendu quand même plus de 9000 de population, là, c'est...
1: Je comprends, mais aller à l'épicerie, puis ramener dans mes mains 9-10 sacs, c'est pas ma priorité.
2: Je vous dis pas qu'ils font leur épicerie de la semaine, du mois, à pied, là. Mais aller faire des commissions à pied, à vélo, je vous dirais que nos pistes cyclables sont empruntées. Les gens qui viennent s'établir à Saint-Apô, pour la plupart, c'est beaucoup des jeunes familles avec des enfants. Donc, ils se promènent à pied, à vélo.
1: Parce que pour des pistes cyclables dans ce secteur-là, c'est très intéressant, là. Mais de là, avoir une piste cyclable pour se rendre spécifiquement au IGA, on repassera. Ça a été un plaisir de vous jaser, M. Moreau, en espérant vous reparler dans les prochains jours, les prochaines semaines, s'il se passe quoi que ce soit. Puis félicitations d'avoir laissé votre salaire de côté pour militer comme candidat au PQ. C'est tout à votre honneur.
2: Merci à vous.
1: Vous m'avez gagné, là. Je voterai pas pour vous, là, mais vous m'avez gagné, là.
2: Parfait,
1: merci. Salut! Bye-bye. Jonathan Moreau, qui est maire de Saint-Apollinaire depuis 2021, qui est maintenant le candidat du Parti québécois dans Lobinière-Frontenac. Son opposant sera Renaud Labrecque du Parti conservateur du Québec. C'est les deux premières positions, là, si on regarde sur le site de Québec 125.
3: Exactement. La CAQ qui va annoncer également son candidat dans Lobinière-Frontenac aujourd'hui. Dans le cas de Renaud Labrecque, là, il est directeur général de la municipalité de Parisville, là, c'est dans l'Est, là, c'est dans la MRC de Bécancour. Bref, avec ce que M. Moreau nous a dit, avec ce qu'on sait de M. Labrecque, ben, les électeurs de Lobinière-Frontenac ont vraiment le choix entre la droite et la gauche au niveau politique.
1: 8h46, on va faire une courte pause. Max, sur la route?
0: Ça roule encore super bien. Je pense que les vacances s'étirent donc bien. C'est depuis hier, c'est super beau.
1: J'entends de la jalousie de ta part.
0: Ben, un petit peu. Ouais. Un petit peu.
1: Mais les gens, des fois, ils retardent leurs vacances un peu plus loin.
0: C'est ça.
1: Parce que les vieux vont te dire ça. Là. On dirait que les saisons ont un peu décalé.
0: Oui.
1: Puis le mois d'août est beaucoup plus beau que ce qui était, là, peut-être une vingtaine d'années.
0: Ben, les gens essayent d'éviter la construction aussi. Mm-hmm. Les vacances de la construction.
1: C'est une bonne stratégie.
3: Aussi, et ne jamais oublier aussi ces jeunes parents qui sont pris avec des jeunes enfants à la maison d'âge primaire et que les camps de jour ferment cette semaine. Alors, à compter de la semaine prochaine, ils ont la responsabilité d'être avec leur enfant jusqu'à la rentrée scolaire.
1: Oui, monsieur, madame. Après la pause, maître Marc Bellemare, mon collègue du lundi soir, va être présent avec nous. On parlait de deux juges qui risquent la destitution dans le secteur de Gatineau. C'est rare qu'on entend parler des juges qui risquent la destitution.
0: Parce que t'as dit, c'est rare qu'on entend parler de Gatineau.
1: Ouais, on en parle une fois de temps en temps, mais écoute, un juge qui botche sa job, tu t'attends-tu à ça? Tu sais, ça a l'exposé. Le juge peut avoir quand même un impact dans ta vie, là. Mettons que t'es accusé au criminel, puis je le sais pas, moi, t'es soupçonné d'avoir tué quelqu'un. Si hier, dans sa job, là, qui est-ce qui vérifie à savoir si hier, dans sa job? Bien sûr que tu peux aller dans des paliers supérieurs et tout ça. Mais ça, mettons, là, le gars dit, moi, Marc, je te donne 25 ans de prison, là, puis tu te rends compte qu'il a botché. puis t'es pas capable de te faire déclarer non coupable par la suite. Il y a quand même un impact
0: un
1: dans ta
0: impact.
1: Vie. Dans ce cas-ci, c'est des juges qui étaient municipales, mais qui ont quand même fait emprisonner des gens alors qu'ils faisaient pas leur job. C'est assez particulier, donc on en parlera avec Maître Bellemare tout de suite après la pause. Vous avez des choses à nous dire? C'est le numéro de téléphone par texto!
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16: Oh boy, on met ça rap. C'est le producer, Tommy, qui a décidé de mettre cette chanson-là.
17: Un petit Jay-Z. Avant Marc Belmont, pourquoi pas?
16: 99 Problems.
17: Ben oui, mais
16: les avocats, ça règle des problèmes, ça.
17: Mais, hein, t'as raison. Hey, dans le fond, Mike Belmont pour arriver en cours avec son gros ghetto blaster.
16: Ouais, c'est pas son genre.
17: Sur cette chanson-là.
16: Non, c'est plus un monsieur sérieux qui met toujours des cravates.
17: En effet.
16: On va lui jaser dans les prochaines secondes à Maître Marc Belmort, avec qui j'ai le plaisir de co-animer l'émission le lundi soir à partir de 18h. D'ici là, si vous avez des choses à nous dire, c'est le 88-971-1021. 88-971-1021. On regarde un article du Soleil, Jeff. On parle, écoute, de deux juges qui ont eu un rapport qui n'était pas super à leur égard. Ignorance grossière. incompétence, manquement grave et irrémédiable. Donc, deux juges de la cour municipale de Gatineau qui pourra être destitué pour avoir délivré illégalement des centaines de mandats d'emprisonnement à l'égard de gens ne s'étant pas acquittés du paiement de leur constat d'infraction. Et c'est des recommandations qui ont été avancées par le comité d'enquête du Conseil de la magistrature qui était mandaté d'examiner une plainte déposée à l'endroit des juges Martin Gosselin et Joanne Cousineau. Bien honnêtement, je pensais pas que ce genre de commission d'enquête-là sur des juges existait. J'imagine que Maître Bellemare était au courant que ça existait. Mais moi, c'est la première fois que j'entendais parler d'eux. On a le plaisir de l'avoir au bout du fil, Maître Marc Bellemare. Bon matin. Merci
0: d'être là. Bonjour, ça va bien?
16: Ça va très bien. Ce comité-là, est-ce qu'il est actif 12 mois par année, 52 semaines par année, 7 jours sur 7, 24 heures sur 24 pour surveiller les juges?
0: Ben, surveiller ce qu'on appelle la déontologie, c'est-à-dire le savoir-vivre, la qualité du travail, la façon dont les audiences sont dirigées, la compétence dont ils font preuve dans le cadre de leur fonction. Et c'est comme un peu le barreau pour les avocats, le collège des médecins pour les médecins. Alors, si vous êtes insatisfait du comportement d'un juge, vous pouvez porter plainte au Conseil de la magistrature, qui est un conseil qui regroupe des juges qui regardent la conduite d'autres juges. Alors, il y a le Conseil de la magistrature fédérale pour les juges fédéraux, comme la Cour supérieure, la Cour d'appel. Tu as le Conseil de la magistrature du Québec pour ce qui est des juges de la Cour du Québec, notamment. Et tu as le Conseil de la justice administrative si tu es en voie de porter plainte contre un juge administratif comme le Tribunal administratif du logement ou le Tribunal administratif du Québec. Alors, il y a un conseil qui vérifie la conduite, comme c'est le cas de à peu près tous les professionnels, mais ça s'adresse aux juges de façon spécifique.
16: Quand j'ai commencé la radio en 2006, c'était en Beauce, puis j'allais souvent au Palais de justice de Saint-Joseph pour suivre quelques causes qui m'intéressaient. J'ai fait la même chose en 2011 quand je suis arrivé à Québec. J'allais au Palais de justice de Québec. Là, je regardais pour ce qui était des faits divers. Dans un cas, Maître Bellemare, je ne me rappelle pas si c'était au Palais de justice de Saint-Joseph ou au Palais de justice de Québec, mais le juge semblait dormir pendant les discussions avec les avocats. C'était assez particulier comme situation. Avez-vous déjà vu ça, vous, des juges qui n'étaient pas très réceptifs à tout ce qui se passait devant eux dans la salle de cour?
0: Ben, ça, c'est sûr que si le juge dort sur le banc, c'est un cas de déontologie très clair.
16: Automatique.
0: C'est sûr que tu n'as pas le droit de dormir pour entendre une cause parce que tu dois faire preuve de vigilance, tu dois examiner les faits, tu dois entendre des témoignages de façon rigoureuse et rendre jugement. Mais le conseil de la magistrature, c'est pour la déontologie, on s'entend, c'est pour la discipline surtout.
16: Oui.
0: Donc, dormir pendant une audience, c'est faire preuve d'indiscipline évidente. C'est comme un animateur de radio qui se met à dormir ou un mécanicien qui se met à dormir. T'es pas payé pour dormir, t'es payé pour écouter la cause.
16: Ouais.
0: Et par contre, le conseil de la magistrature peut pas renverser la décision. Ça veut dire que si tu perds ta cause parce que le juge a dormi, tu peux aller en appel de sa décision ou attaquer sa décision devant un autre forum, mais le conseil de la magistrature, c'est carrément là, pour des questions de discipline. Mais le cas que vous mentionnez, c'est un cas clair, à mon avis, qui doit être porté à l'attention du Conseil de la magistrature.
16: Les faits qui sont reprochés se sont déroulés entre juin 2020 et décembre 2022 lorsqu'ils ont délivré pas moins de 1669 mandats d'emprisonnement qui visaient au total 1126 personnes. Et selon le rapport du comité, on dit que les preuves démontrent que le juge Gosselin et la juge Cousineau rendaient leur décision lors d'audience sur les DIP. Donc, sans dossier, sans preuve, sans demander ni obtenir des observations de l'avocat de la poursuite ou du percepteur, sans procéder à une des vérifications requises par la loi, sans jugement ni écrit ni motivé et sans déterminer la durée de l'emprisonnement. C'est assez sévère là, comme observation, on va se dire.
0: Oui, mais c'est inacceptable. C'est, je veux dire, un juge doit entendre les témoignages. Il doit permettre à toute personne qui est susceptible d'être affectée par la décision, il doit y permettre d'être entendu pour savoir qu'est-ce qui se passe et qu'est-ce qu'il a à offrir comme moyen de défense, et etc. Alors, dans ce cas-ci, il semble que les juges se sont plutôt fiés sur un calcul informatique. Là.
16: Oui.
0: Les mauvais payeurs auraient été calculés automatiquement par un système informatique déjà configuré dans le système de la Cour municipale. C'est carrément ridicule. Et c'est comme un peu, actuellement, on voit beaucoup d'intelligence artificielle dans les recherches qui sont faites, et les juges n'arrêtent pas de dire... La Cour d'appel l'a dit d'ailleurs récemment. Arrêtez de vous fier sur l'intelligence artificielle. Il y a des faussetés là-dessus. Il faut vérifier. Il faut que ça soit vérifié humainement par une personne, donc un professionnel comme un avocat ou un juge, pour s'assurer que telle ou telle décision ou telle jurisprudence existe véritablement et tel jugement d'autorité a véritablement été rendu. Alors, là, on s'aperçoit que ces juges-là se sont fiés sur un système informatique pour émettre, pas rien, là, c'est pas une simple lettre, là, 1669 mandats d'emprisonnement. Donc, des gens qui ont été obligés de faire de la prison, pas tout le monde, là, mais ils ont touché les mandats d'emprisonnement 1126 personnes, dont certains étaient vulnérables ou en situation d'itinérance. Alors, des gens qui étaient vraisemblablement admissibles à l'aide juridique et qui auraient pu faire valoir un certain nombre de moyens ou demander l'indulgence de la Cour. Donc, le tribunal doit regarder chaque dossier individuellement et surtout quand il y a une menace ou un risque d'emprisonnement, qui est une peine extrêmement grave. Privation de liberté, c'est pas rien dans notre système. Ils doivent entendre les parties, ce qu'ils n'ont pas fait de façon individuelle. Alors, le Conseil de la magistrature, avec la présence du juge en chef de la Cour du Québec, qui est Henri Richard, ont décidé, ni un ni deux, de recommander la destitution de ces juges-là, qui est la peine la plus sévère, évidemment, c'est-à-dire la destitution. Donc, ça doit faire l'objet d'une analyse de la part du gouvernement. Là, évidemment, on est en pré-campagne électorale. Peut-être qu'il va y avoir un délai additionnel, mais éventuellement, le gouvernement du Québec, qui est l'autorité qui peut demander et ordonner la destitution, va devoir se prononcer éventuellement au cours des prochains mois, j'imagine.
16: Maître Bellemare, si moi qui connais rien au droit, je trouve que ça n'a pas de Christie de bon sens que des juges délivrent des mandats d'emprisonnement pour certains individus sans jamais les avoir rencontrés. Si vous, avec votre expérience comme avocat, vous êtes un imminent avocat, vous trouvez que ça n'a pas de Christie de bon sens, qu'est-ce qui s'est passé dans la tête de ces deux juges-là qui étaient à la ville de Gatineau pour dire « OK, ben moi j'arrive, il y a déjà un système qui est mis en place, m'a travaillé comme il travaillait avant, puis je ne ferai plus ma job de juge. » Qu'est-ce qui leur est passé par la tête? Il y avait l'impression de travailler dans une usine à saucisses?
0: Ah, c'est ça. C'est inacceptable et c'est contraire à toutes les règles élémentaires que les juges doivent connaître. Et la raison pour laquelle le Conseil de la magistrature recommande la destitution, c'est pour assurer la confiance du public. Parce que vous et moi, là, on est confiants qu'on a au Québec un système de justice qui est correct, qui est conforme, qui est fiable. Et ça nous permet de nous adresser à des juges lorsqu'on est victime d'abus ou d'injustice. Et ça, dans une société démocratique, c'est fondamental. C'est le législatif, l'exécutif et le judiciaire, hein, les trois grands pouvoirs qui doivent être en équilibre. On le voit ce qui se passe aux États-Unis où le président méprise les juges. Alors, ça crée beaucoup d'incertitudes dans la population parce que les juges sont souvent le dernier rempart auquel on peut s'adresser lorsqu'on est victime d'injustice. Et là, voici qu'il y a 1664 mandats d'emprisonnement qui sont émis sans raison. Alors, le Conseil de la magistrature estime que ce dossier-là, ce comportement-là de la part des juges est inacceptable et qu'il nuit à l'image de la justice et qu'il affecte la confiance des citoyens dans le système judiciaire, pas juste à Gatineau, mais de façon générale, parce que ces juges-là sont des juges qui relèvent de la Cour du Québec. Alors, moi, je pense qu'ils ont raison et le Conseil de la magistrature a pris une bonne décision parce qu'on peut pas tolérer que dans notre système de justice, des juges se comportent de cette façon-là.
16: Pour toutes les gens qui ont été incarcérés illégalement, là, parce qu'ils ont pas, les deux juges n'ont pas suivi le processus, est-ce qu'il peut y avoir un recours collectif? Sûrement, j'imagine, on peut...
0: Il y en a déjà un, là, et c'est ça, parce que la plainte qui a été logée au Conseil de la magistrature, parce que la personne qui peut loger une plainte, si vous êtes victime d'un comportement, un juge qui dort sur le banc, par exemple, ou vous portez plainte au Conseil de la magistrature parce que vous êtes victime de ce comportement-là, ça vous affecte, ça vous dérange, ça a un effet sur vos droits, et vous portez plainte. Alors, dans ce cas-ci, la plainte a été logée par un avocat, Christian Tanguay, qui est le directeur général des services administratifs de la ville de Gatineau. C'est pas un sans-abri qui a porté plainte, là. C'est une autorité juridique de la ville de Gatineau. Pourquoi? Parce que probablement que l'avocat est indigné parce qu'il n'a pas été convoqué pour faire valoir ses moyens lorsque les mandats ont été émis. Mais en plus de ça, il y a une action collective qui a été autorisée par la Cour supérieure, un recours collectif donc, en septembre 2024 pour ceux qui auraient été victimes de ces jugements-là. Fait que là, évidemment, c'est pas les juges qui vont payer la facture au bout de la ligne. C'est la ville de Gatineau. Fait qu'eux autres sont en beau fusil, comprends-tu? Parce que ils sont, c'est l'autorité en cause que les responsables de ce gâchis-là, ça se trouve être la ville de Gatineau. Alors, là, eux autres vont avoir toute une facture à payer. Puis c'est sûr qu'avec la décision que vient de rendre le Conseil de magistrature, ça donne du gaz à ceux qui ont intenté le recours collectif, parce que là, il y a un manquement grave, il y a des erreurs qui sont admises, qui sont constatées par le Conseil de la magistrature. Fait que j'ai l'impression que la ville de Gatineau va devoir passer à la caisse puis payer quelque chose d'assez grave, d'assez important là, en termes de peine, parce que des gens qui ont été incarcérés, des gens qui ont eu des jugements défavorables, des gens qui ont eu peur, l'anxiété rattachée à des mandats d'incarcération, même pour ceux qui ne l'ont pas été. Alors, il y a des dommages à différents niveaux là, que les personnes victimes de ces décisions-là ridicules là, vont pouvoir réclamer. Alors, c'est ça que la ville se retrouve non seulement avec une perte d'honneur et de dignité par rapport à sa cour, mais elle se retrouve aussi dans une situation où elle va devoir éventuellement payer des dommages assez importants. On peut penser de millions de dollars, là.
17: Monsieur Bellemare, Maître Bellemare, est-ce que on en est arrivé là avec ces juges parce qu'il y a eu du laxisme dans la surveillance par le passé?
0: Ben probablement. Il y a personne qui dit qu'il n'y a pas eu de délai dans le paiement d'amende, là, parce que ce qui est à l'origine de ça, semble-t-il, c'est des mandats qui ont été émis parce que les gens étaient à défaut de payer des amendes. Alors, c'est ça, là. Alors, eux autres, ils ont ordonné des peines d'emprisonnement pour des gens qui ne payaient pas des constats d'infraction. Il n'y a personne qui dit que les constats d'infraction ont été payés, là. Mm-hmm. Ça se peut qu'ils n'aient pas été payés. Le problème, c'est d'ordonner systématiquement, sans analyser individuellement...
17: L'emprisonnement, cas, là.
0: L'emprisonnement pour défaut de constat d'infraction. Il y a des gens qui auraient pu dire, moi, j'ai jamais été informé qu'il y avait un constat d'infraction, j'ai changé d'adresse, je suis malade, je peux pas être incarcéré, je vais payer l'amende sur le champ. Alors, il y a toutes sortes de moyens qu'on peut invoquer dans ce genre de situation-là, mais les juges, à partir de données informatiques, sans analyser précisément et individuellement chacun des cas, ont émis des mandats d'emprisonnement dans 1600 cas. Alors, il y a quelque chose qui marche pas dans le système, et ça... Ça ne doit pas se reproduire. C'est assez grave. Ça affecte l'image de la justice parce que les gens se disent que, à partir de ça, ils disent, ah, même il y a des juges qui travaillent mal et qui envoient des gens en prison sans avoir à les écouter d'avance. Alors, moi, je pense que pour le commun des mortels, c'est catastrophique. Alors, le conseil devait agir et c'est ce qu'il a fait. Donc.
16: Maître Bellemare, continuez d'être bon à la radio. D'ailleurs, on me suggère de vous écouter le lundi soir, 18h. Ça a l'air que vous êtes exceptionnel sur les ondes de boulevard.
0: On va être là.
16: Salut.
17: Merci beaucoup.
16: Maître Marc Bellemare. C'est la première fois que j'entends parler de ce comité là, de discipline.
17: Moi aussi.
16: Pour les
17: c'est
16: jeux.
17: Pour ça que j'ai posé la question sur le laxisme. Puis c'était une conversation qu'on avait eue hors d'onde là, ce matin, là, justement.
16: Mais tu sais, c'est ça. T'sais, si moi et toi, qui sommes des citoyens bien ordinaires avec de très faibles connaissances en droit, là, ouais. Qu'ils soient civils ou criminels, on regarde cette histoire-là et on dit, voyons, ça n'a pas de Christie de bon sens.
17: Ben
16: quand
17: non,
16: les deux
17: ça.
16: Juges pensaient travailler pour une usine à saucisses, fait qu'ils disaient, bon, ben, y a un système informatique qui est mis en place. Quand tu ne payes pas ton ticket, ben, c'est obligation automatique, on t'envoie en prison. Fait qu'on va laisser ça de même. Tu n'as pas entendu personne, tu n'as pas entendu l'individu, tu n'as pas entendu les avocats.
17: Ben, c'est justement, ouais. Là, t'es l'individu, tu dis, hey, écoutez, donnez-moi le ticket. M'a le payé, j'ai changé d'adresse, je savais pas j'avais un ticket.
16: Non, t'as pas payé en taule.
17: Mais là, il s'est ramassé en prison, ça n'a pas de sens.
16: Ouais.
17: Tu sais, puis. Il y a la présomption d'innocence, toujours, qui se doit de prévaloir en droit.
16: Puis moi, j'en revenais pas. Je sais pas si t'as déjà été dans un procès, là, comme accusé ou encore comme témoin ou encore comme participant là, dans la
17: non,
16: salle
17: jamais.
16: De cours. C'est le fun à voir quand il y a de l'action. Mais des fois, là, c'est des avocasseries, puis ça
17: ben
16: jase,
17: oui.
16: Puis ça jase. Puis moi, je pense que c'est au palais de justice de Saint-Joseph. Le juge avait deux yeux fermés.
17: Semblait piquer un petit somme à la Donald Trump dans une réunion.
16: Se mit la bouche ouverte. Là.
17: Ben non, c'est ça.
16: Fait que, tu sais, présume qu'il dormait ou il avait fermé les yeux parce qu'il se reposait les yeux puis il écoutait la conversation entre les deux avocats. Mais bon Dieu, c'était long. J'avais le goût de dormir, moi aussi.
17: Ben, c'est ça. Quand c'est plate, que celui qui n'a jamais fait un. Attends, on appelle ça cogner des clous, là.
16: Ouais.
17: Cogner un clou, mais un petit peu trop long pendant une réunion, là, pendant 30, 45 secondes, une minute, parce que la réunion était trop plate, jette la pierre au premier parce que moi, ça m'est déjà arrivé.
16: Ouais, sauf que, tu sais, quand t'es juge.
17: Mais quand t'es juge, ça peut pas t'arriver.
16: Il y a des jobs demain, mais tu peux pas rater la balle. Faut non. Tout le temps que t'aies les deux yeux sur la balle. Tu sais, quand je fais de la réno, mettons, pour un de mes logements,
17: oui.
16: Là, tu sais, je me concentre uniquement sur ce que je suis en train de faire. Tu sais, il y a un marteau, il y a un clou. Il y a mon Makita, il y a la vis. Ça me fait tellement du bien, mon gars. Là,
17: ben oui.
16: Parce que je me concentre juste sur une affaire en même temps.
17: T'as raison.
16: Mais j'ose pas imaginer ce que, exemple, un pilote d'avion doit vivre pendant son corps de travail de 8 heures. Mm-hmm. Où il faut tout le temps qu'il soit alerte sur ses outils de travail. Il y a plein de corps de métier en santé. Tu travailles en santé. T'es chirurgien. T'as une chirurgie de 6 heures.
17: Il faut que tu sois 6 heures concentré à 100.
16: T'es dans la boîte crânienne est ouverte, là. T'es dans le cerveau de quelqu'un. Tu peux pas rater la balle.
17: Hey, tu rates des fois de 2 mm puis c'est fini. Imagine.
16: C'est ça. Ben, je suis content de faire la radio, je peux rater la balle.
17: Ben, c'est ça, moi aussi. En cours, là, je me suis toujours demandé si j'étais jury un jour.
16: Ouais.
17: Combien de café faudrait-je boire par jour?
16: Mais moi, je serais pas capable. Je l'ai souvent dit, j'ai jamais été appelé pour être membre du jury.
17: Moi non plus.
16: Mais je m'organiserais pour me présenter devant les avocats qui ont un choix à faire là, pour dire, moi, ce gars-là, il est coupable.
17: Ouais, c'est ça.
16: Il est coupable.
17: Je pense que c'est
16: pour
17: ça.
16: Hein,
17: moi aussi. C'est quoi la cause? Ah ouais, je l'ai entendu parler des médias, je fais de la radio. Coupable!
16: Ben, c'est,
17: mettons que ça, ciao, bye.
16: Mettons que ça touche les enfants. Je suis trop émotif. Ça touche les femmes. Je suis trop émotif.
17: Mais ça, t'as raison.
16: Ça touche un pauvre qui a volé une pomme au IGA. Ouais. Je suis trop émotif.
17: Les vidéos qui sont montrées en cours, t'as ces images-là dans la tête pour le restant de tes jours. Non, je veux pas vivre ça.
16: Quand tu vois ça, tu sais, moi, j'ai des gens qui ont fait partie de ma vie, qui ont couvert des gros procès, puis ils ont vu des images atroces. Ah, ouais. Francis Proulx, le meurtrier de Nancy Michaud, qui était l'attaché de presse de Claude Béchard.
17: Oui, en plein ça.
16: Claude Béchard, il y a eu des faits qui ont été racontés que la mère de mes enfants, ça y reste encore dans la tête.
17: C'est clair.
16: Lorsqu'il y a eu l'attentat à la mosquée avec Alexandre Bissonnette, les images vidéo ont été présentées dans la salle de cours. Je veux dire que tout le monde qui était présent, à part peut-être Alexandre Bissonnette qui l'avait vécu puis les témoins de la scène, mais tout le monde qui était présent qui n'avait pas vu ça, là. Tu sais, quand tu vois ça à la télé dans un film d'action, tu dis, OK, c'est John Wick, là, puis il en tue 125 en
17: même
16: temps.
17: Non, c'est ça.
16: Mais quand tu sais que ça s'est passé à quelques kilomètres de chez vous, dans ta communauté, avec des gens que tu côtoies chaque jour, puis t'es vu se faire descendre, ça reste dans la tête longtemps.
17: Mais...
16: Les policiers qui travaillent sur des enquêtes prédateurs sexuels, quand ils mettent la main sur le cellulaire, doivent consulter toutes les vidéos, doivent rapporter toutes les vidéos dans leur intégralité. Ouais. Si vous manquez de respect pour les policiers, là, pensez à ceux qui font ces jobs-là. Ouais. Vous allez voir que le respect va revenir assez rapidement. Moi, je ferais pas ça. Je ne ferais pas ça. Il est 9h13 minutes, on fait une courte pause. Après la pause, c'est Simon Laberge, agent immobilier, qui va être avec nous. On va parler de la surchauffe à Québec dans le merveilleux monde de l'immobilier qui commence à s'estomper. Donc, on va en discuter avec Simon dans les prochaines minutes. Vous avez des choses à nous dire, c'est par texto au 88-971-1021. 88-971-1021.
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7: Le Parti québécois formerait un gouvernement minoritaire si des élections avaient lieu aujourd'hui, selon un nouveau sondage léger, le journal TVA. Le PQ qui est stable à 30% des intentions de vote pendant que le Parti libéral perd 3 points par rapport au sondage de la mi-juin pour arriver à 24%. L'effet fréchette qui donne pas les résultats escomptés à la CAQ qui perd un point ferme le podium à 20%. À 9 jours de l'entrée en vigueur de nouveaux droits de douane américains de 50% sur certaines exportations, le ministre responsable du commerce Canada-États-Unis, Dominique Leblanc, rencontrera aujourd'hui le représentant américain au commerce Jamison Greer. Il s'agira de leur deuxième rencontre en 2 semaines. Donald Trump qui réclame plusieurs concessions, notamment le retour des alcools américains sur les tablettes de 8 provinces. Et le directeur du SPVM, Fadi Daguerre, répondra aujourd'hui aux questions du public pour la première fois depuis les révélations concernant des gestes racistes qui auraient été commis par des policiers à Montréal-Nord. Rappelons que le 12 juin dernier, 16 agents avaient été retirés de leur fonction de patrouille. 2 ont été suspendus, leur dossier qui est examiné par le DPCP. Au sport, début d'une nouvelle série à domicile pour les Capitales de Québec ce soir face aux Rocks de Brockton. Pour ce qui est des Blue Jays, on reprend aussi l'action ce soir après un gain de 2-1 hier face aux Red Sox. Et le CF Montréal qui aurait frappé un très grand coup en faisant l'acquisition de l'attaquant Alexis Sanchez. C'est le meilleur buteur chilien de tous les temps. Donc, un vrai coup de circuit frappé par l'organisation Montréal.
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8: 21. Vous êtes sur les ondes de Boulevard 102.1. Jusqu'à 10h, j'étais avec vous. Par la suite, je vous retrouverai à 18h avec Nick, mon chum Nick de la Fédération canadienne des contribuables, Nicolas Gagnon, qui sera là pendant un bon 60 minutes. On va parler de divers dossiers qui touchent le contribuable qui sont dans l'actualité présentement. À partir de midi, ça va être le chum Jeff qui va être là pour vous accompagner avec toute son équipe.
9: Yes.
8: Max va se joindre à la danse à 10h et Denis sera là à 14h avec toute son équipe aussi. Donc, beaucoup de monde sur les ondes de Boulevard 102.1. Prochain sujet, j'ai le plaisir d'accueillir un de mes chums en studio, c'est Simon Laberge de Via Capital Équipe. Comment ça va, simonlaberge.com?
10: Yes, ça va bien, toi?
8: Ouais, ça va bien, ça va bien. Les affaires au niveau de l'immobilier à Québec, ça semble bien aller aussi. Il y a eu des chiffres qui ont été rendus disponibles hier. Si je ne me trompe pas, c'est dans les journaux de Québécois, comme quoi... À Québec, l'immobilier va encore très bien. Il y a de ça quelques mois, on parlait de surenchère sur un produit sur deux, là, donc à 50 %. Mm-hmm. Là, on est plus sur 20 %, ce qui fait en sorte que c'est un peu moins pesant là, sur le crayon. Est-ce que c'est ce que tu constates aussi, toi, de ton côté?
10: Oui, bien nous, on est parti de l'an passé où que quasiment tout se vendait comme ça, on s'entend. C'était une conjoncture économique qui était aussi en lien qu'il n'y a pas beaucoup d'inventaires, etc. Là. Fait qu'on a eu beaucoup d'immigration aussi qui est arrivée ici. C'est normal aussi que l'été, il y ait une certaine détente. Faut pas se le cacher.
8: Ah ouais, OK.
10: Tu sais, le printemps, qu'il y en ait 1 sur 2, puis tout seul, on arrive à 1 sur 5. Mais, tu sais, quand tu regardes l'an passé, c'était presque tout. Là. C'était comme le 3/4 à 90 % selon les produits. Fait que c'est correct, c'est bien. C'est, on va dire, normal? Non. parce qu'il manque encore d'inventeurs.
0: Ah ouais.
10: On est à peu près, là, d'après moi, à 30-35% de ce qu'on devrait avoir habituellement, selon ce que mon expérience. Puis en même temps, ben, tu vois, dans l'article qu'on a partagé, on a actuellement, dans la région de Québec, environ 2000 propriétés à vendre, alors qu'on devrait être environ à 7500. OK? Si je me fie, nous, équipe La Berge, qu'on avait avant le COVID, on était en 250 et 300. Tu vois, puis là, on tourne entre 90 et 100 propriétés, 110 à vendre. Fait qu'on
8: donc, est à peu près là. Donc, à Québec, contrairement à Montréal, parce que Montréal semblerait que le marché est pour les acheteurs, à Québec, c'est encore profitable aux vendeurs.
10: Ah oui, absolument. Puis on n'est pas... ça ne changera pas demain matin. Là. Moi, ce que je trouve drôle, c'est que je ne sais pas où ils prennent leur affaire puis qu'est-ce qu'ils pensent, là, mais il n'y aura pas personne avec une baguette magique qui va faire « toum », tu sais, le monde, ils partiront pas tout d'un coup, puis ou à l'inverse, tout va se construire du jour au lendemain. Oui, il y a plusieurs immeubles qui se construisent, mais quand tu regardes, on parle souvent des projets des Trudel, puis c'est extraordinaire tout ce qu'ils font, mais si tu arrives puis tu regardes, ils peuvent pas louer un logement à 800$ par mois, tu sais, il n'y a rien qui va se louer, mettons, en bas de... J'ai pas été magasiné là, mais tu sais, 1500, 1800, puis voir 2000 pour de quoi. Puis tu veux du 4,5, tu vas peut-être à 2400, 2500. T'as pas le choix, mais le problème qu'on a présentement, c'est pas ces gros logements-là qui manquent. C'est les logements qui sont en bas de 1000$. Il y a pas de vacances dans le en bas de 1000$. Là, c'est 0.3, 0.5.
0: Non, mais, vraiment.
10: Ben c'est ça. Fait que toi, t'arrives... Mettons, t'as un locataire qui part, ça fait 15 ans qu'il reste là. Tu dis, Colin, oui, il est vacant, mais... J'ai pas le choix parce que quand lui est arrivé, ça faisait déjà 5 ans qu'un autre. Fait que ça fait 20 ans, là, les planchers sont maganés. Fait que tu prends du temps, tu remets ça à jour un peu, tu changes la salle de bain, puis tu fais des travaux qui sont nécessaires. C'est ça le taux de vacances qu'on a présentement en bas de 1000$. Mais quand tu arrives dans du 1000 et plus, oh, là, le taux de vacances est augmenté considérablement. Puis si tu arrives en haut de 2000, t'es plus que 10%. Puis c'est normal.
8: T'sais, moi, j'ai loué, dans les deux dernières années, là, j'ai loué des condos tout inclus. J'étais au centre-ville de Québec, ça me coûtait 2300 par mois tout inclus avec le stationnement puis l'Internet. J'avais les machines aussi à l'intérieur du condo qui m'appartenait pas, qui était inclus. Je trouvais ça quand même assez cher. Là, j'étais un petit peu moins cher. J'étais autour de 2100. Puis là, en discutant avec des gens qui sont dans l'immeuble, il y a du monde qui sont plusieurs dans le 4,5. En fait, sont beaucoup trop dans le 4,5. La grand-mère, le couple, puis les enfants dans un 4,5, mm-hmm. Jeff. Là.
0: Aïe, aïe.
8: Mais ils n'ont plus le choix. Ils vont aller vers des loyers plus hauts maintenant, mais ils vont être plusieurs dans le logement.
0: Bon, oui.
8: C'est pas tous les propriétaires d'édifices à condo qui vont accepter ça, on va se dire.
10: Ils savent pas souvent.
8: Ils savent pas.
10: Tu sais, toi, tu t'en vas là, mettons, avec Jeff, on va voir, tu sais, chacun une chambre, ça met de la logique.
8: Tu trouves qu'on serait bien ensemble, moi, plus lui?
10: Ben. Ouais, peut-être pourriez partager la même chambre, je pense. Mais bon, que là, il se rajoute, mettons, je sais pas, là, deux de vos potes, puis vous êtes, bon, ben, ça va nous coûter 700$ chaque.
8: Ouais.
10: Puis, tu sais, au moins, on a de quoi de neuf, puis c'est cool, fait qu'on n'aura pas de problème. Au lieu de payer 2800$ là, pour un logement,
8: ouais.
10: Fait que là, on sépare ça à quatre. Oui, on le voit. Et puis,
8: as-tu des recours? Quand t'es propriétaire d'édifice à logement puis t'as un locataire qui signe, mais là, finalement, t'as quatre résidents dans le 3,5, as-tu des recours?
10: Ouais, mais tu sais, d'un autre côté...
8: Ils payent?
10: C'est sûr que... Ben oui, ils payent. Puis s'il n'y a pas de problème, il n'y a rien. Tu peux pas arriver juste à dire... C'est sûr que si je vais aller à l'extrême, parce qu'on a déjà vu, tu sais, il y a des gens qui sont émigrés ici, qui ont d'autres cultures que nous, qui restent genre 12 dans un 3,5, là, on se comprend. Là.
8: Ouais.
10: Fait que là, il y a peut-être. Puis là, tout est saturé. Si jamais il arrive un feu, ils peuvent même pas sortir. Là. OK? Fait que. Mais s'il y a de l'espace, puis je sais pas, toi, tu arrives à un exemple, tu t'en vas là tout seul. Là, Jeff, pour t'aider, lui, ben, tu sais, il devient ton coloc, mettons, puis là, il vous sépare à la gang, tu te rends compte une blonde, puis elle a deux enfants. Tu sais, tu peux pas dire, ben là, on peut pas être cinq parce que ça marche pas, là. OK? À moins que de quoi qui est spécifié sur le bail, qui est dit que tu peux pas être. Tu sais, voici les noms des occupants, puis il y a pas plus de gens que ça qui vont habiter dans le logement, là. Mais en dehors de ça, là, jusqu'à temps que les limites de sécurité soient là, tu sais, tu pourrais arriver, puis mettons un couple dans une chambre, puis tu sais, trois enfants dans l'autre, cinq, ça se pourrait, là.
8: Je regarde les chiffres qui nous sont proposés actuellement dans le RMR, donc c'est la région métropolitaine de recensement de Québec. Le nombre de nouveaux logements à vendre, j'imagine qu'on parle des condos, ça, a augmenté de 24% comparativement à juillet 2025. Les ventes en tant que telles ont plutôt diminué de 4%. Bon, on s'explique ça comment?
10: Oui, ben en fait, c'est que là, on parle de vente. puis on parle d'inventaire de logement. C'est deux affaires différentes. Là, c'est toujours à prendre hein, l'article, comment est-ce que c'est fait. Là. Mais ce qu'il faut regarder dans tout ça, là, c'est que, bon, mettons que nous autres, on va dire, on se construit un gros édifice, mettons, de 100 condos locatifs. Puis on figure des prix qu'on va louer, mettons, 2 500 par mois. Fait que là, on fait nos chiffres avec ça. On met ça sur 50 ans parce qu'à ce temps, c'est rendu ça. Puis tous les programmes qu'on peut avoir dans l'optimisation.

0: Ou ce que, prenons l'exemple de Huot, qu'est-ce qui est arrivé là, une couple d'années. Tu sais, le gars, il a essayé de faire son affaire, puis moi, je suis pas là pour culpabiliser personne là-dedans, les histoires qu'on entend des fois. Là. Mais on arrive, lui, il arrive, il monte, il essaye de travailler pour faire le plus d'argent possible. Puis quand il arrive une situation, essayer de sauver son entreprise, puis là, il baisse des prix de loyer, etc. Mais à un moment donné, une conjoncture qui fait que peut-être un gros joueur, il est plus capable de passer au travers. L'édifice que tu vois qui va être prêt dans un mois, deux mois, ben il sera pas prêt peut-être avant deux ans. Puis c'est ça qui est la situation présentement. Puis ça, il n'y a pas un article qui parle de ça. Ça prend quelqu'un sur le terrain comme moi, mettons, qui le voit. Puis ça, si ça arrive, ben on va retourner dans l'espace d'un claquement de doigts dans un manque d'inventaire rapide. Où est-ce qu'on est là? C'est que... Puis là, c'est pas... Là, le gars, ça va mal, puis il y a quelqu'un d'autre qui le prend le lendemain. Là. T'sais, lui, il va essayer d'étirer ça au maximum. Puis si quelqu'un, il regarde les chiffres, il va essayer de rentabiliser, puis il voit la même chose que l'autre. Fait qu'il voudra pas payer, fait qu'il voudra pas vendre, puis il va remettre les clés de l'immeuble. Puis là, ce qui arrive dans ça, c'est que encore au même niveau que ce qu'on voit d'habitude, les permis qu'on a, c'est trop long, c'est trop compliqué. Parce que ce qu'on construit là, on aurait eu de besoin il y a 3-4 ans pour prévoir. Mais ici, au Québec, c'est pas comme ça qu'on fait ça. T'sais, on construit tout en retard.
1: On est toujours à la remorque.
0: À remorque. On est toujours à patcher des trous. Je vais donner l'exemple parce que là, il y en a qui pensent que moi, exemple, j'en veux pas de vélo puis de piste lave. C'est pas ça partout. Moi, j'adore faire du vélo. J'en fais probablement plus que bien du monde qu'on connaît.
2: Tu te promènes beaucoup à pied ces pistes cyclables aussi.
0: En plus. Exactement. Puis, en plus. Fait que là, c'est ça. Fait que si on regarde ça, quand tu prévois faire un nouveau quartier, prévois donc tout d'avance.
2: Ouais.
0: Puis ce qui est fait avant, ben, il n'était pas prévu pour ça. Essaye pas de tout changer, puis c'est parce que ça, tu bloques d'autres choses. Tu sais, là, je rencontre des gens qui ont sont propriétaires dans le centre-ville, puis ils me disent, ben là, nous autres, on s'en va de là parce que, écoute, on a des enfants, on peut même pas aller faire l'épicerie, on revient, il n'y a plus de place à se parquer, il n'y a plus de. Fait qu'est-ce qui arrive, puis là, on le voit très bien parce que, tu sais, je sais que toi, t'habites encore dans le centre-ville, comme
2: oui.
0: C'est là?
2: Bon. Ben, centre-ville, Sainte-Foy.
0: OK, bon, mais t'étais à Saint-Roch un bout de temps, ouais. Je pense que c'est un des percoins de la région pour ça. C'est que là, on est en train de retourner Saint-Roch de v'là 20 ans. Tu sais, c'est pas ce qu'on veut, là. Quand on arrive, puis là, ben, il commence à avoir des familles qui s'en vont de là, puis là, les logements baissent. Puis à un moment donné, ben, on se retrouve avec du monde qui ont vraiment pas beaucoup d'argent, qui, eux autres, ils vont être 8 dans un logement à 1 000 $, puis ils vont s'alterner à la chambre parce qu'il y en a qui dort, l'autre qui dort pas, puis ils quittent dans la rue, puis on se comprend. Fait que c'est là qu'on retourne. Puis on va empirer certains quartiers de la ville avec ça parce qu'il y a plus de stationnement. À Québec, là, faut pas se le cacher, dès que tu sors du centre-ville, puis il est pas gros, là, tu sais, moi, je pars à... Puis je fais 15-20 minutes, là, j'ai traversé tout ce qu'on appelle centre-ville de Québec. Je marche bord en bord, c'est fini. Il n'y a rien, c'est trop petit. Ça te prend un auto. Bien, si tu veux avoir des gens de business puis qui travaillent, bien, il faut qu'il n'y ait pas assez de travail à Saint-Roch, puis à Saint-Sauveur, puis dans Hauteville de Québec pour combler tout le monde qui voudrait rester là. Parce qu'il y en a d'autres qui restent à Charlebourg, qui y vont et tout. Là. Bien, ce monde-là, qu'est-ce qu'ils veulent travailler en ligne, etc. Ils vont plus, ils vont pas magasiner là. Les madames, ils ont peur. Fait qu'ils s'en vont.
1: Centre-ville meurt.
0: Exact.
1: Simon Laberge, courtier immobilier, si les gens ont des questions pour toi, on les invite à texter dès maintenant 88-971-1021. J'ai Alex qui écrit, il dit « Salut Simon, est-ce que les nouvelles règles pour les condominiums et les jumelés avec un syndicat de copropriété qui sont rentrés en vigueur en 2025, est-ce que ça affecte les ventes? Est-ce que les gens sont un peu plus craintifs à acheter des condos maintenant?
0: Bien, ça, oui, il y a des gens qui vont regarder ça. D'un autre côté, encore une fois, il y a des gens qui vont regarder le prix des logements. Ils se disent, bien, je suis aussi bien d'acheter. Rendu là, ce qu'on a, c'est que la situation, c'est que les gens vont regarder dans un même quartier. Prenons exemple, parce que ici, justement, la station à l'œil, dans le Bourgneuf, là, tu regardes des bâtisses qui ont 25-30 ans, dans bien des cas. Puis là, ils se ressemblent. Tu vas dire, ah ben j'ai un condo, 1000 pieds carrés, justement, 2 chambres, 4,5 typique. Puis pourquoi que celui-là, il demande 350 000, mais la bâtisse qui ressemble un peu à 2 rues plus loin, elle, il est à 295. Peut-être que le fonds de prévoyance, il n'est pas pareil, la santé économique de la copropriété, mais les gens, ils connaissent pas ça, ils ne voient pas, ils comprennent pas.
1: Mais comment je fais? Supposons que moi puis Jeff, on cherche un condo, là. Je fais comment? Le fonds de prévoyance, bon, je le comprends, là, je gère une bâtisse, moi, puis je regarde ça aller, OK, sur le fonds de prévoyance. Comment je fais pour savoir c'est quoi les travaux qu'il y a à faire? C'est quoi l'argent qui est accumulé? C'est le courtier immobilier qui va me le dire?
0: Oui, bien, qu'est-ce qui arrive, c'est qu'à la base, c'est pareil comme quand tu t'en vas acheter un truc cheap chinois, puis t'en as un qui est qualité en quelque part, tu le sais pas, tu regardes sa boîte, tu commences, c'est à moitié du prix, je vais l'essayer. Fait que les gens, qu'est-ce qu'ils font, c'est qu'ils vont voir à 295 000 le moins cher, puis là, ben ils vont s'informer, puis là, ben le vendeur, il va dire, ben écoutez, c'est normal, on parle du monsieur, là, propriétaire, il va dire, c'est normal, regarde, puis c'est le même partout, la loi 16, puis le courtier, ben lui, va appuyer,

0: peut vendre, oui. Puis il met un prix qui peut revendre aussi. Tu sais, tout le monde est affecté par la loi 16, de plus ou moins. T'as des gens qui, oui, sont affectés, mais pas beaucoup. Mais t'as des... Fait que là, le client, lui, se dit, bon, ben, crème, c'est pas pire, je fais un bon dé, j'achète 50 000 de moins, mettons, que l'autre copropriété. Il n'est pas allé voir à l'autre parce qu'il est trop cher d'avance, mais il y aurait une meilleure stabilité à ce niveau-là. Puis, il ne serait pas obligé de décaisser des... Nous, on fait des offres d'achat, mettons, là, puis on dit, bon, ben, écoutez, là, c'est prévu que pendant les 3 prochaines années, il va y avoir 5 000 de cotisations spéciales qui vont être faites et où, mettons, 400 piastres par mois. Fait que là, c'est bon, ben OK, fait qu'il achète ça en conséquence de ça. Mais c'est comme ça que ça se passe. Puis là, les gens, ils vont pas voir chacune, ils vont pas voir 100% des condos qui ressemblent, mais ils regardent, ils disent, ben non, lui, il est trop cher, il est pareil comme l'autre, mais ils vont pas creuser plus loin pour savoir c'est quoi la situation, combien est-ce qu'il y a d'argent. Ils disent, il y a 50 000 de trop, ils vont juste pas. Ce qui fait que la copropriété qui est en santé, ben, est ramenée toujours vers le bas à cause de ceux qui sont plus basses.
1: Autre question, qu'est-ce qui fait qu'il y a des maisons qui ont 3-4 acheteurs pour cette maison-là, puis il y en a d'autres, il y a 50 offres? C'est-tu parce que le courtier a mis un prix trop bas ou c'est parce que cette maison-là est vraiment exceptionnelle?
0: Bien, c'est sûr qu'il peut y avoir plusieurs facteurs là-dessus. On va avoir l'offre et la demande dans un quartier donné. Prenons un exemple, Charlebourg, Beauport, qu'importe. Puis là, ben, tu regardes les comparables, ça vaut, mettons, 500 000. Mais si ça fait 2 mois, exemple, qu'il n'y a pas eu de propriété dans ce secteur-là, il y a peut-être une demande qui s'est cumulée parce que il y a des familles qui veulent envoyer leur enfant à certaines écoles, etc. Fait que là, ça se peut qu'il y ait une rétention. Puis quand tu vas arriver, tu vas mettre la maison, mettons, à 499 000, à 500 000. Là, whoops, son 4 là, qui l'ont aimé sur les 8 qui sont allés. Puis là, ils vont faire une offre. Puis oui, ça se peut qu'elle se vende plus cher parce que il y a ce produit-là a été rationné, si on veut, pendant un bout de temps. D'un autre côté, ce que nous, les courtiers, on n'a pas le droit de faire, puis ça, c'est quasiment rendu comique, puisque là, c'est encore une fois, les gens, ils disent « Ah, ben là, ouais, moi, je veux de la surenchère. » Probablement, il y en a pas mal moins qu'il y en avait, OK? Avant, ça l'arrivait parce qu'il n'y avait rien, puis le marché montait tellement vite. Puis nous, on n'a pas le droit de faire ça. Je peux pas arriver chez vous, Yannick, ta maison vaut, exemple, en l'occurrence, encore une fois, 500 000. On va la mettre à 400 pour essayer d'obtenir une surenchère. C'est sûr qu'il va en avoir une. Est-ce que tu vas vraiment avoir le prix de 500 000 après? Parce que ça se peut qu'il y ait une surenchère à partir de 400 jusqu'à 425. Et là, tu viens de perdre 75. Fait que moi, je t'ai mal conseillé en te donnant un mauvais prix. Puis en plus, on laisse voir aux acheteurs que c'est possible d'acheter ce genre de maison-là, 400 000 dans le secteur. Vous comprenez? Fait que là, ce qu'on veut pas, c'est ça. Fait que l'idée, c'est... Elle vaut 500 000. On peut se positionner, par exemple. Est-ce qu'on la met à 495 ou on la met à 505, la maison, Yannick?
1: Ben, je la mettrais à 515.
0: À 515?
1: Ben oui.
0: Ouais, tu perds un peu de monde en haut de 500.
1: Oui, mais c'est ma maison.
0: Ben oui, ben c'est correct, ça.
1: Je veux mon argent.
0: Ben moi, si tu me dis que tu veux utiliser cette stratégie-là, on va faire ça. Mais le point, c'est que t'es bien mieux de fixer un prix qui est peu ou pas négociable, puis que tu vas avoir de l'activité, que de la mettre à 515. Puis là, il y a personne qui vient, puis au bout de 2 mois, ben on va se dire, bon, ben qu'est-ce qu'on fait? Fait qu'on va abaisser, mais là, tu veux baisser juste à 505. T'as vraiment pas compris, là, tu sais.
1: Je comprends.
0: Puis là, on la met là, un mois plus tard. Non, Simon, tu m'as dit que le marché, là, il est bon. Peut-être qu'il va se rajouter à un moment donné. Mais si on arrive, puis là, tu me dis, bon, là, on va la mettre vraiment à 495, là, comme t'avais suggéré, supposons, au début. Mais là, ta maison, ça fait 4 mois qu'elle est là, elle est usée. Jeff, il arrive, lui, puis il regarde ça, il dit « Ouais, c'est une bien belle maison, mais moi, je la suis, là, puis elle était là, il n'y avait pas de neige au mois d'août, puis là, on est rendu au mois de décembre, là. Fait que je vais y aller, c'est une période tranquille, puis je vais en faire 450. » Puis finalement, ça part, ça négocie, puis on la vend finalement 472, mais on ne sait pas pourquoi qu'elle est vendue vraiment en bas, parce qu'on a comme brûlé le marché de cette maison-là.
1: Je comprends.
0: Les gens, ils se sont dit, okay, quelque chose qui ne marche pas, ils s'imaginent de quoi encore
1: une fois. Les gammes de prix, à peu près, là, qui sont très en demande à Québec. Tu sais, je lisais un article là, sur le chum William Trudel de Trudel Alliance. Tu sais, sa maison est en vente à 14 millions.
0: Ouais.
1: Le courtier dit, il n'y a pas grand acheteur au Québec pour ce type de maison-là qui est tout à fait magnifique. Là, on dirait Yellowstone. On est-tu encore dans le 400-500 à peu près, là, la moyenne de maison qui est le plus demandée?
0: Millions, ça, c'est ça qu'on parle de millions?
1: Non.
2: 400-500 000.
0: À 14 millions, c'est pas assez, là, tu sais.
2: Ouais, c'est ouais, ça, pas qu'on ouais, puisse ben, monter ça, là.
0: Je dirais, c'est sûr que tout ce qui est en bas de 500 000, là, tu sais, c'est une valeur médiane moyenne dans la région de Québec, ouais, là. Tout ce qui est en bas de ça, il n'y en a pas vraiment beaucoup sur le marché. Fait que c'est sûr que c'est un produit qui roule bien. Ça
2: fait qu'on est dans la surenchère, les 15, 20, 25 offres.
0: Ça, Non, ben ça veut pas dire qu'il va y avoir une surenchère. Si le prix, il, si ta maison vaut 400, ta main à 400, t'auras pas 28 surenchères. Là. Tu vas avoir le prix que ça vaut.
2: Tu vas avoir le prix que ça vaut.
0: Ça vaut. Ça va, excuse. Puis là, si on s'en va, on va regarder. Les gens ils disent ah, j'ai une maison qui vaut cher, 750 000. Excuse-moi, là, c'est, oui, t'as une belle maison, mais ça, c'est là pas longtemps. C'est une maison de 450 500 000. Puis encore, ces maisons-là, si t'es inscrit dans le bon prix, ils vont se vendre rapidement. Il n'y a pas d'offre. Puis là, je veux pas dire. On va la vendre plus cher que le prix, là. Nous, notre travail, c'est de donner l'heure juste aux clients, puis c'est de que les gens, ils savent, tu sais, ça vaut quoi. Quand toi, t'es chez vous, t'as jamais regardé l'immobilier dans les 5 dernières années, puis tu te dis, ah, ça me donne une idée, regarde, chérie, un plein pied dans Charlebourg qui ressemble à ça, ça vaut à peu près ça, parce qu'il y en a 5-6, puis ils sont tous aux alentours de, mettons, 500 000. Maison, cottage, exemple, à Cap-Rouge, oh, sont toutes entre 800 et 900. OK? Quand ils ont un garage, ils sont en haut de 850, puis il n'y a pas de garage, tu sais, supposons, là. Fait que ça donne une idée. Mais on peut pas arriver puis prendre une propriété puis dire, sinon, on les mettrait toutes à 100 000, là, les maisons, tu sais. Ça donnerait quoi, là? On ferait eBay une surenchère à toutes les fois. C'est pas ça, l'idée. Fait que l'idée, c'est d'avoir un bon prix dès le départ pour être attrayant pour les gens. On peut être audacieux dans certains cas, mais moi, j'aime toujours mieux avoir un prix qui est bien ciblé puis dans les braquettes où on va aller rejoindre le plus de gens possible.
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1: Puis avant de te laisser partir, moi, j'aime bien ça spéculer. En passant, c'est pas une recommandation. On fait pas de recommandation, mais secteur Fleur de Lys, le secteur Vanier, là, les vieux édifices... Là, tu peux-tu acheter ça en te disant, hey, tabarouette, quand Trudeau va avoir fini de monter ses tours, là, ça, ce secteur-là va prendre la valeur? Tu peux-tu penser comme ça? Ou secteur vieux Colisée, là, moi puis Jeff, on veut acheter dans ce secteur-là. Là. C'est-tu des quartiers qui vont être intéressants une fois que les projets vont être terminés?
0: Bien, ce qui arrive, c'est que dis-toi une chose, la spéculation, c'est que tu anticipes le marché. Là, on sait tout que ça va construire. Je ne sais pas si t'as passé, mais ça paraît. Là,
1: ça juste de même. Un peu.
0: Il y a une petite détonation avec ce que c'était il y a une couple d'années. Alors, mais par contre, moi, ce que je dirais, c'est que c'est sûr quelqu'un qui veut arriver, on voit qu'il y a une densification dans le secteur.
1: Ah oui.
0: Fait qu'on va prendre le comment qu'il appelait ça? Vanier, chose minoune, là. Il y avait,
1: Vanier les rivières.
0: Non,
1: Vanier
0: non, non, mais il appelait ça le projet. Il
1: n'y avait pas... La rue Plante.
0: Dans ce coin-là.
1: Vanier.
0: C'est ça. Vanier, mais le bois de Limoilou, tout ça, c'est que tu peux peut-être arriver puis dire, bon, ben moi, au lieu d'acheter des duplex, exemple, à Beauport ou à Loretteville, je vais acheter mon duplex-là, puis ou mes 4 logements, puis tranquillement, je vais monter un parc. Ben, ça peut arriver qu'ils veulent densifier. Pour au lieu d'avoir, mettons, 2 étages, ils vont dire, ben écoute, maintenant, tu peux construire 8 étages.
1: Okay.
0: Parce qu'il y a des 20 étages qui se construisent juste à côté. Fait que si tu veux un peu d'homogénéisation, tu peux pas dire...
1: Homogénéité.
0: Je
1: pense que c'est ça. Imagination puis homogénéité.
0: Ouais. Au pire, un quartier qui va se ressembler,
1: ouais. Okay,
0: qui vont bien se marier, s'apparenter. Alors, c'est ça. Fait que là, si t'arrives puis tu dis, bon, ben moi, là, je pense que éventuellement, dans les 10, 15, 20 prochaines années, ils vont vouloir densifier le quartier aux alentours. Ben, c'est une bonne idée, peut-être, de fonctionner comme ça. Moi, j'aurais peut-être une idée en même temps pour la Ville de Québec, à ceux qui voudront bien l'entendre. Quand on regarde des quartiers justement comme ça, ça a été construit il y a 60 ans, mettons. Puis là, ben, c'est des petits terrains avec des petits édifices. Puis là, t'as les rues. Puis c'est tout un adossé en... Je pense que la ville, ce qu'il devrait faire, c'est regarder l'éventualité peut-être d'abolir des rues. Ça couperait des frais de neigement, d'entretien d'égouts, d'aqueduc. Puis pouvoir jumeler des autrement dit, deux côtés de rue qui ferait qu'on aurait des plus grands espaces pour pouvoir construire. Puis en même temps, on enlèverait des frais. Ça pourrait être de quoi d'intéressant. Puis en même temps, par le fait même, on ne serait pas obligé de densifier à mettre 88 étages parce que vu que tu as plus de superficie pour construire, on pourrait arriver peut-être avec du 6 ou 8 étages qu'on aurait une belle densité. Puis en même temps, on pourrait avoir des espaces verts puis tout ça. Puis ça éviterait à la ville d'avoir à déneiger puis entretenir des systèmes d'aqueduc puis d'égout pour des petits 2, 3, 4 logements.
1: Ouais, je me joins à Carl qui nous écrit puis j'en rajoute un peu. Pour les gens qui veulent s'acheter un condo dans les prochaines semaines, les prochains mois, les prochaines années, avoir un bon courtier immobilier, avoir un bon inspecteur en bâtiment qui va pas juste inspecter votre condo, mais qui va regarder la structure en général extérieure, puis avoir un comptable comme ami, je pense que c'est la meilleure des idées à avoir.
0: Oui, absolument, oui. 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

0: 7h47, c'est 17 degrés sur Québec. C'est du soleil, un petit peu de nuages, mais c'est à peu près ce qu'on avait hier. Et c'est ce qu'on aura demain aussi, avec un 30% de probabilité d'averse cet après-midi. Et demain, même risque d'orage. Pour aujourd'hui, c'est un max de 23, avec humidex 28 comme température ressentie possible. Et demain, ce sera 23 aussi, mais avec un humidex de 27. Jeudi, ce serait de la pluie, avec un maximum de 20. Et vendredi, une belle journée ensoleillé avec un maximum de 21. Et je regarde le topo pour le week-end. Déjà, samedi, dimanche, ensoleillé, maximum de 24 pour samedi, maximum de 25 pour ce qui est de dimanche. Pour nous joindre en studio, il reste encore quelques minutes à l'émission. C'est le 418-971-1021, 418-971-1021. Ce qui va faire jaser aujourd'hui dans l'actualité, c'est sans l'ombre d'un doute le sondage léger qui paraît ce matin sur les intentions de vote. On n'est pas encore en campagne électorale, on est en pré-campagne électorale, mais là on se rend compte que Charles Milliard est dans le trouble, que le Parti québécois ainsi que le Parti de la Coalition Avenir Québec sont en train de stagner au niveau des intentions de vote. Le Parti québécois qui est bon premier avec 30 % Christine Fréchette est... pour quel parti elle est pour Christine Fréchette?
1: C'est l'équipe Christine Fréchette.
0: Ouais, mais ils n'ont pas un parti, eux autres.
1: La Coalition Avenir Québec. Celui qui a dirigé depuis 8 ans la province.
0: Mais pourquoi c'est plus écrit CAQ? Hein?
1: Attends, je vais te nommer plusieurs raisons. Le déficit.
0: Ouais, tu penses?
1: Le déficit de nos infrastructures.
0: OK.
1: Le troisième lien qui aboutit pas dans la région de Québec.
0: L'argent qu'on donne à des entreprises puis qu'on revoit
1: jamais. Oui, la filière batterie.
0: Ouais. Donc, Christine Fréchette est à 20 % dans les intentions de vote avec la CAQ. On était à 21 %, donc une petite perte de 1 % pour Christine Fréchette. Ce qui signifierait, selon les sondeurs, qu'on commence à stagner. Il n'y a plus de montée de Christine Fréchette actuellement. Elle a une campagne qui est déjà entamée depuis plusieurs semaines. Elle avait un certain déficit. Les gens ne la connaissaient pas. Elle devait se faire connaître. C'est la nouvelle première ministre, donc elle devait se faire connaître. Des vidéos qui ont été mises en ligne hier où on la voit, elle est très dynamique, très souriante, elle parle bien, elle est une bonne porte-parole. Donc on va tenter avec cette façon de faire-là de remonter dans les sondages. J'imagine qu'on va nous amener des idées aussi. Puis PSPP, ben, ça bouge pas. En décembre dernier, décembre 2025, on était à 39%. On frôlait le 40%. Là, on est à 30%. Ça bouge pas. C'était comme ça le 16 juin dernier. Éric Duhaime, même affaire, 13% au mois de juin. 13%, c'est ce qu'on a dans les sondages de ce matin. Ruba Gazal et Québec solidaire, on est à 9%. On était à 9% en juin. Là, maintenant, on est à 11%. La grosse déception, c'est Charles Milliard. 24% dans les intentions de vote. Vous allez dire, c'est quand même pas si pire, Marceau. Il était à 27 le 16 juin. Mais quand on fouille dans la façon de faire de ce fameux sondage-là, puis on prend juste le vote francophone, qui est le vote le plus important au Québec.
1: Oublie ça, le Parti libéral.
0: Perte de 10 points. Ils sont rendus à 13%.
1: À 13%, là, c'est on garde les comtés sur l'île de Montréal, that's it, là. Donc, le Parti libéral n'aura pas bougé sous Charles Milliard, si la tendance se maintient, de ce qu'il a été sur Dominique Anglade. C'est une catastrophe pour Charles Milliard. Un électeur sur deux est toujours indécis. Fait que ça, la campagne électorale va être intéressante.
0: Il y a des électeurs à aller chercher. Principalement, si je me souviens bien du sondage que j'ai lu vers 3h30 ce matin, on était, c'est du côté de Québec solidaire où il y a plus de gens qui seraient portés à voter pour un autre parti.
1: Un autre parti, c'est tout près de 70 % des gens qui disent « je vote Québec solidaire » qui peuvent changer d'idée.
0: Mais je t'achetable.
1: C'est ça.
0: Fait que ce sera, tu sais, le Parti libéral peut aller peut-être un peu gruger parce qu'il y a beaucoup d'immigrants qui votent pour Québec solidaire.
1: Parti québécois.
0: Parti québécois pour aller chercher l'autre.
1: Souveraineté à gauche. Donc, exactement. C'est les deux partis que je vois qui peuvent aller gruger à cet endroit-là. Je crois pas beaucoup la CAQ parce qu'on tente de nous faire accroire un virage un petit peu plus vers la droite économique, ni pour le PCQ parce qu'on s'entend ces deux partis-là qui sont dans des spectres opposés. Là.
0: J'ai fait un sondage très scientifique là, dans les dernières semaines, dans mon entourage, du moins pour les gens de plus de 60 ans que j'ai eu la chance de côtoyer. Mm-hmm. Puis en majorité, ils l'aiment bien, Christine Fréchette. Donc j'ai l'impression, même si dans les sondages là, qui se sont faits à quelques semaines de différence, même si dans les sondages, il ne semble pas y avoir une continuité au niveau de la montée, j'ai l'impression qu'elle va continuer à monter dans les sondages.
1: J'ai l'impression que oui. Moi, je pense qu'elle a besoin tout simplement d'une campagne sans trop de faux pas. puis avoir réussi à monter dans les sondages. La preuve, c'est que la CAQ est revenue à 25% chez le vote francophone. Fait qu'il s'agit qu'elle réussisse à gruger un petit 3-4% au vote francophone. Puis on va avoir 25 députés de la CAQ. Il y en a même qui commençaient à parler d'un gouvernement de la CAQ minoritaire. Je pense que les régions majoritairement vont voter pour le PQ. Alors, c'est plus le PQ que je vois en ce sens-là être minoritaire, là, un gouvernement minoritaire. Mais hier, Gabriel Hardy, qu'on a eu en entrevue, on en jase, nous a sorti une statistique super intéressante. 46% de la population a entre 16 et 45 ans. 46% de la population est de 55 ans et plus. Mais au niveau du taux de votation, c'est pratiquement le double des 55 ans et plus par rapport aux 16-45.
0: Donc, les 18-45, s'ils veulent avoir un impact dans leur société, c'est de se présenter aux urnes.
1: C'est d'aller voter. Ouais, pas le choix. Il faut contrebalancer le vote des 55 ans et plus. Comme tu le dis, je suis convaincu de ça. Je pense que la CAQ fait le plein chez les électeurs de 55 ans et plus.
0: Les boomers.
1: À l'heure actuelle.
0: Les boomers aiment beaucoup la coalition.
1: Donc là, les jeunes, vous avez votre avenir en main. Là. Allez voter. Puis je vous dis pas pour qui voter. Faites juste aller voter pour contrebalancer ce pouvoir-là que les jeunes, les boomers, se donnent. Puis écoute, ils ont raison de se le donner puis d'aller voter. Là. On peut pas les critiquer.
0: 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Jeff, tu nous parles de quoi ce midi?
1: Ce midi, je vais avoir trois invités. Lanie Dufour, chroniqueuse politique, directrice pour les affaires gouvernementales au niveau de Catapulte Communication. On revient sur le sondage, les négociations Québec-États-Unis. Je vais avoir le candidat du PCQ dans Vanier-les-Rivières. Je sais c'est qui, mais il n'est pas encore annoncé.
0: C'est
1: sous embargo. Ouais, je le dis pas. Je respecte. La confidence que j'ai eue.
0: Mais tu vas l'avoir.
1: Je vais l'avoir en entrevue aux alentours de 13h10. Quelqu'un de connu dans la région de Québec. Et avec Marc Ranger, on va regarder pourquoi ça achoppe encore avec les ingénieurs. Colin, Lévis, Chantier Lévis, le moratoire qui est là. Bien là, l'usine de traitement d'eau, tout ça est en retard à l'heure actuelle. C'est une catastrophe pour la Rive-Sud.
0: Salut tout le monde, on se reparle demain, sinon à 18h, où j'aurai le plaisir de jaser avec Nicolas Gagnon de la Fédération canadienne des contribuables. Max s'en vient avec toute son équipe. Salut Jeff.
1: Salut.
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0: Oh que oui, 10h01 minute. Bienvenue dans le Point de Max à Boulevard 102-1 sous le soleil. À Québec, 20 degrés, déjà 26 au ressenti. On devrait encore en gagner quelques-uns des degrés au courant de la journée. Quand même quelques petites possibilités d'averses encore, là, mais généralement, ça devrait être une journée pas si mal. Ce soir et cette nuit, là aussi, il y a des petites possibilités d'averses. On descend assez bas à 12 degrés. Demain, 23 degrés, 30 % de possibilité d'averse. Jeudi, 20 degrés, 60 % de possibilité d'averse. Mais après ça, le week-end reste très beau selon les prévisions d'Environnement Canada. Vendredi, 21 degrés, alternance soleil nuages. Samedi, gros soleil, 24 degrés. Dimanche, 25 degrés, alternance soleil nuages. Sur la route, ça a été encore excessivement léger ce matin. Bon, encore un petit peu de rouge là sur la 20 direction ouest vers Taniata. Ça, c'est vraiment rendu un classique avec les travaux. Là, par contre, il semble y avoir un bon problème de circulation pour ce qui est du pont Pierre-Laporte en direction nord. Je crois qu'il y a... Ouais, c'est ça. C'est Henri IV Nord, hauteur, chemin des Quatre Bourgeois, voie du centre et voie de droite bloquée en raison d'un accident et donc ça va refouler là, sur le pont Pierre-Laporte direction nord tout le long du pont jusqu'à l'autre bord, jusque sur la rive sud. Donc pont Pierre-Laporte direction nord, c'est compliqué actuellement. 418-971-1021, c'est le numéro pour me rejoindre en studio par texto. Puis j'ai fait un petit quelque chose. J'ai préparé un petit quelque chose, puis Je veux faire un petit référendum là, à savoir si ça vous tente, OK? Parce qu'il y en a peut-être que ça intéresse pas du tout. Moi, je pense que ça va vous intéresser, bien franchement, là, pas pour vous pousser une réponse que je veux que vous m'envoyez. Mettons que j'ai fait un petit montage des présentations des candidats d'occupation double. C'est sorti ce matin. C'est un petit montage, ça dure 1 minute 14 secondes. Voulez-vous entendre ça? 418-971-1021, oui ou non? Petit montage de présentation des nouvelles candidates d'occupation double. Moi, je pense que c'est drôle. Je pense que c'est très drôle. Mais je suis un gars de démocratie, donc référendum officiel au 418-971-1021. Je vous fais-tu jouer ça dans les prochaines minutes? Un montage des présentations des candidates d'occupation double. Je vais recenser là, les réponses pendant les nouvelles. Puis on verra ce qu'on fait avec ça d'ici 5-10 minutes. En attendant, je vais y aller d'une nouvelle qui vient tout juste de sortir. Bon, c'est pas un gros breaking news, là, mais tant qu'à l'avoir, Christine Fréchette qui présente deux candidats de la CAQ dans la région de Chaudière-Appalaches. Pour ce qui est de Lobinière-Frontenac, c'est Roch Gamache qui va être là. On nous dit que Roch Gamache, c'est quelqu'un qui est profondément enraciné dans le Lobinière-Frontenac. Il est reconnu pour son leadership, a des compétences en gestion dans le secteur autant public que privé. Il était depuis... on dit depuis 2026. C'est assez récent, 2026, mais service au service du cabinet de la première ministre à titre de directeur de l'efficacité de l'État et de l'intégration numérique. Si vous voulez mon bien humble avis, ça ressemble à quelqu'un qu'on met là, qui va rester, il y a une job en ce moment à la CAQ, puis on le met là pour avoir un candidat dans le Lobinière-Frontenac, là, parce qu'on ne semble pas avoir beaucoup de chance du côté de la CAQ de toute façon. Et puis, pour ce qui est de Beauce-Nord, c'est Philippe Simard, qui est originaire de Beauceville, aujourd'hui établi à Sainte-Marie. On dit qu'il veut mettre son expérience politique blablabla, en valeur. Il est actuellement conseiller politique au cabinet de la ministre de la Santé, Mme Sonia Bélanger. Donc, c'est deux candidats, autant Roch Gamache que Philippe Simard, qui sont présentés respectivement dans le Lobinière-Frontenac et Beauce-Nord. Et c'était déjà des employés donc de la coalition Avenir Québec. Je vais aller voir dans Beauce-Nord, parce que, tu sais, le Lobinière-Frontenac, pour vous donner une idée, ben quoi que je dis ça, ben ouais... Ça risque dans le Binière-Frontenac vraiment d'être le Parti conservateur du Québec, là, qui est à 33% selon les projections. T'as le Parti québécois à 25 puis la CAQ à 23. La CAQ est pas si loin derrière, mais bon, quand même, là, je pense pas qu'on ait vraiment des chances. Dans Beauce-Nord, ouais, on a aucune chance. Dans Beauce-Nord, le Parti conservateur du Québec, à moins d'une catastrophe, va passer. Il y aura pas. Pas ben de problèmes à ce niveau-là, j'ai l'impression. Bon, OK, beaucoup de textos par rapport à mon petit référendum. Oui, ben oui, c'est toujours divertissant. OK, oui, je veux rire. Oui, oui. Bon matin, ça doit être drôle, mais au dé, je suis plus capable. Why not, t'as pris le temps de faire le montage, ça peut être divertissant. Non, s'il vous plaît, ça va être aussi vide que le show à Médusa. Vide peut-être? Mais c'est plus drôle. Ça, je peux te le garantir. Écoute, c'est un référendum qui passe. Le oui a vraiment bien passé dans ce référendum sur je vous présente-tu, je vous présente-tu pas. Un montage des candidats d'occupation double. Non, mais là, la personne dit je vais être obligé de changer de poste. C'est une minute. Et je te garantis, mon ami, Carl, je crois, tu ne veux pas changer de poste. C'est parti.
1: Allô, mon nom c'est Alexa, je viens d'Ottawa, mais oh, j'ai manqué de jour.
2: Je viens du Nouveau-Brunswick.
1: Ouais. Je sais d'où je viens, guys, I swear.
3: Je m'appelle Alexandrie, je viens de Saint-Hubert, puis moi, je suis une petite croqueuse d'homme. Moi, ma passion, c'est de croiser. Ils m'aiment toutes, puis je les aime toutes. Fait que c'est pour ça que je suis encore célibataire, je pense. Tous les candidats d'occupation double finissent dans mes DM. C'est peut-être un signe aussi.
4: Je m'appelle Amélie, je viens de Saint-Jean-sur-Richelieu. Je joue au soccer, je fais du pilates, mais en ce moment, mon sport, c'est faire la tournée des bars. Je vais un petit 2-3 fois semaine.
5: Moi, c'est Rebecca, je viens de Québec. Moi, là, je veux un grand 6 pieds en montant, des abdos, des muscles pour que je te lèche ça à grandeur. Le pire, c'est que c'est vraiment moi, là.
6: Moi, je vais te cruiser tout ce qui bouge, puis je vais probablement frencher toute la maison des gars.
7: Ah, je vais pas croire, je vais dire ça à TV, là. Mes pauvres parents.
8: Moi, là, je te fixe dans les yeux. Puis souvent, le gars, il tombe direct en amour. Puis il est tout déstabilisé, puis ah, oh, t'es belle.
9: Moi, tu me dis Panama, là, je pense pas partout, t'as pas mieux chaleur. Je pense à frencher des mecs, là. Puis de leur licher une chest.
0: La dernière, la licheuse de chess, là, pas eu grand montage à faire. J'ai pas mal laissé l'intégrale de sa présentation. C'est notre fierté de Québec, ça. C'est Rebecca, je pense, son petit nom. Notre fierté de Québec. La licheuse de chess. Fait que voilà. Bon, j'ai pas mis toutes les candidatures. Là. Il y en a qui étaient moins pires que les autres. Puis je voulais pas que mon montage dure 4 minutes non plus. Puis les gars ont juste l'air fucking plate, pour être bien honnête. Là. J'espérais trouver quelque chose de drôle dans ce que disaient les gars. Finalement, les gars ont vraiment l'air d'avoir aucune personnalité. C'est méchant ce que je dis. Je vais arrêter ça. Mais c'est ça. Mais voilà. Donc, si vous souhaitez écouter Occupation Double cette année, ce que je ne fais plus depuis plusieurs années déjà, ben vous avez un petit aperçu là, de ce que vous pourrez avoir au niveau des candidates. Par texto, on nous dit que leur père doivent être fiers. Charles-Étienne qui dit on dirait bien que c'est pas cette année que je vais écouter ça. Pauvres parents. Est-ce que les gars, c'est aussi graphique? T'es pas méchant, t'es juste réaliste. Merci Max pour ce divertissement. Ah, toujours un plaisir. Je suis là pour ça. Fait que voilà. Si vous êtes, je viens de perdre quelques neurones. Merci Max. Ouais. C'est ça. Fait que si vous êtes fin, je vous le ferai peut-être jouer. En fait, je pense que je vais le faire jouer à Audrey à 11h avant l'open mic. Je sais pas si Audrey écoutait là, mais je pense que j'ai le goût. Je pense que j'ai le goût de le faire jouer à Audrey tantôt. Bref, où en est-il? Oui, on va faire quelques nouvelles. Le temps de vous dire qu'un petit peu plus tard dans le show. Puis c'est vraiment cool parce que ça va être une collaboration sur les deux prochaines semaines. Vous entendez pas mal depuis, ça doit faire un an au moins, Georges Mercier, tous les lundis ou à peu près pour sa chronique politique internationale dans le show. Ce qu'il faut savoir, c'est que Georges Mercier intervient beaucoup dans les médias, notamment beaucoup à LCN. Oui, pour la politique internationale, mais il fait plus que ça aussi. Nous, on l'a comme toujours utilisé pour ce qui était international. Mais pour les deux prochaines semaines, Georges Mercier sera avec nous à tous les jours. Et on va se concentrer beaucoup sur la politique plus provinciale, sur le fédéral. Oui, des fois, si ça donne, ben, c'est sûr qu'on va parler d'international avec Georges. Mais aujourd'hui, on va surtout analyser ce sondage léger, le journal TVA, qui, bon, selon ses résultats, nous mènerait à un gouvernement du Parti québécois minoritaire. C'est de ça qu'on va parler aujourd'hui avec avec Georges. Dans les prochaines minutes, on va jaser aussi avec Steve Waterhouse, expert en cybersécurité. Québec et Ottawa qui enquêtent sur des cyberattaques contre des usines d'eau potable. C'est Radio-Canada qui nous en parle ce matin. Donc, on va en jaser avec Steve Waterhouse, que vous aimez beaucoup. Parlant des grosses nouvelles de la journée, ben allons-y dans les résultats de ce sondage. Le Parti québécois qui formerait un gouvernement minoritaire si des élections avaient lieu aujourd'hui. C'est un nouveau sondage léger, le journal TVA Nouvelles. Donc, le PQ qui en fait reste stable là, à 30 % des intentions de vote, pendant que le Parti libéral du Québec perd 3 points par rapport au sondage de la mi-juin pour arriver à 24 %. L'effet fraîchette du côté de la CAQ, ça a peut-être marché au début, ça marche plus. On perd un point, on ferme le podium à 20 % Chez les conservateurs et Éric Duhaime, on reste stable, l'aiguille bouge pas, on est à 13 % et petite hausse de 2-3 points pour Québec solidaire là, qui ferme la marche à 11 %. Ce qui est intéressant, c'est que tout peut encore bouger. Un électeur sur deux reste flexible sur sa position. La situation quand même qui est très inconfortable en ce moment pour Charles Milliard et le Parti libéral qui passe de 20 % d'appui chez les francophones à seulement 13 % En contrepartie, les 25 % d'appui que la CAQ va chercher chez les francophones, ben ça risque maintenant de lui permettre de pouvoir conserver quelques sièges, ce qu'on n'aurait pas nécessairement prévu là, dans les derniers mois. Comme je vous disais, on va en jaser dans les prochaines minutes, mais peut-être vous mettre un petit peu au parfum de la nouvelle, si vous l'avez manqué. Ottawa et Québec qui enquêtent sur des cyberattaques de pirates pro-russes qui ont visé des usines d'eau potable d'ici dans les derniers mois. C'est Radcan, donc, qui nous en parle, comme je vous disais. Une usine d'eau potable de la municipalité régionale de Halton, à l'ouest de Toronto, qui a notamment été la cible d'une cyberattaque le 23 juillet, soit le même jour qu'une attaque semblable dont on s'était parlé dans les médias, contre la station de traitement de l'eau de Saint-Noël dans le Bas-Saint-Laurent. Et fait un peu inquiétant, c'est que la police de Halton et la GRC ont été alertés par un certain Steve Waterhouse, expert en cybersécurité. Puis pourquoi je dis inquiétant? C'est pas du tout pour manquer de respect à Steve Waterhouse. Au contraire, on adore lui parler puis on sait à quel point c'est quelqu'un qui est compétent. Mais dans ma tête à moi, la police de Halton, la GRC, aurait pas dû être alertée par Steve Waterhouse, me semble. Aux États-Unis, il y a le FBI qui enquête sur plus d'une trentaine d'attaques aussi de la part de pirates pro-iraniens. C'est vraiment un problème important. Ben, hâte d'en parler avec Steve. Et dernière nouvelle dont je veux vous parler, parce qu'on va suivre ça cet après-midi, c'est du côté de Montréal. Le directeur du SPVM, Fadi Daguerre, qui va répondre aux questions du public pour la première fois depuis les révélations concernant des gestes racistes qui auraient été commis par des policiers à Montréal-Nord. Rappelons que le 12 juin dernier, 16 agents avaient été retirés de leur fonction de patrouille. Deux qui ont été suspendus, leur dossier qui est examiné par le DPCP. Certains policiers qui sont notamment soupçonnés d'avoir conservé des mèches de cheveux de citoyens issus de minorités ethniques pour les préserver comme des trophées. Fadi Daguerre, donc, qui va prendre la parole et répondre aux questions. Au sport pour nos capitales de Québec, début d'une nouvelle série ce soir à domicile face aux Rocks de Brockton. Pour les Blue Jays, victoire de 2-1 hier. Levé de rideau de série face aux Red Sox, autre match ce soir. Et au soccer, et je pense pas que ça a été confirmé encore. Ça devrait l'être dans les prochaines heures. Le CF Montréal, qui aurait frappé un très grand coup, aurait fait l'acquisition de l'attaquant Alexis Sanchez. Pour vous donner une idée, là, c'est le meilleur buteur chilien de tous les temps. C'est un peu comme... mettons... ouais, j'allais donner un exemple qui est peut-être pas le bon... Mais c'est comme au hockey, quand le Canadien avait signé Ilya Kovalchuk en fin de carrière. Mais c'est pas un bon exemple parce que le Canadien a comme plus une grande histoire en tout respect que le CF Montréal anciennement Impact. Fait que je sais plus c'est quoi la bonne comparaison. Mais bref, c'est un excellent joueur, très, très, très, très, très bon joueur, un gros nom du soccer qui s'amène avec le CF Montréal en fin de carrière, mais quand même, je trouve que c'est une belle nouvelle pour les fans de soccer de la région montréalaise. Ça a beaucoup réagi encore dans les dernières minutes par rapport à mon petit montage de présentation de certaines candidates d'occupation double. On nous dit « pauvres gars », ouais, les gars qui vont là-bas, je pense que c'est des gens qui se méritent en tout respect. Mon Dieu, c'est pas les crayons les plus aiguisés de la boîte. C'est bien triste. Imagine si les gars avaient dit ça. Moi, je cherche une pitoune avec des gros lolos pour lui manger avec la crème fouettée. Toutes les Frenchies m'a prendre la plus cochonne. Ouais. Je comprends ce que tu veux dire, en effet, Martin. Probablement que ça aurait pas fait la cote dans le montage. Au retour de la pause, Steve Waterhouse, expert en cybersécurité. C'est quoi cette histoire-là d'enquête sur des cyberattaques contre des usines d'eau potable? Puis en fait, je veux surtout lui demander, « Hey Steve, comment ça se fait que c'est toi qui as alerté la GRC qu'il y a une usine d'eau du côté de Halton, en Ontario, qui a été cyberattaquée? Pourquoi c'est toi, un expert québécois, qui appelle la GRC pour dire que c'était cette petite ville-là, là, du côté de l'Ontario, a subi une attaque? » C'est peut-être moi qui fais pas les liens, là, mais je trouve que ça n'a pas rapport. Steve Waterhouse, au retour. 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

0: Deux minutes dans le Point de Max à Boulevard 102.1. 88-971-102.1, c'est le numéro pour nous rejoindre en studio par texto. Vous avez d'ailleurs été plusieurs à réagir à mon petit montage sur la présentation de quelques candidats de la prochaine édition d'Occupation Double. Ça fait toujours réagir. Je savais très bien ce que je faisais. Dans le plus pertinent, dans les prochaines secondes, on va aller rejoindre un homme des plus pertinents quand vient le temps de parler de cybersécurité, de numérique. C'est pas mal toujours à lui qu'on fait appel, Steve Waterhouse, qui est au bout du fil. Salut Steve!
1: Salut Max!
0: Depuis ce matin, on a parlé à quelques reprises de la nouvelle Radio-Canada qui nous apprend que Québec et Ottawa enquêtent sur des cyberattaques contre des usines d'eau potable. C'est pas la première fois qu'on parle de ce type de nouvelles-là dans l'actualité, dans les dernières semaines. Puis là, ce matin, ce qu'on peut lire, notamment via RadCan, c'est que la police régionale de Halton, en Ontario, et la GRC ont été alertées d'une situation par l'expert en cybersécurité, Steve Waterhouse. Fait que, Steve, je veux que tu me racontes comment ça se fait que ce soit toi qui aies alerté la police régionale de Halton et la GRC d'une situation. Il me semble que dans ma tête, c'est pas supposé se faire dans cet ordre-là.
1: Tout à fait. Ça a donné, oui, c'est un concours de circonstances que jeudi, le 23 juillet, il y a eu un manifeste qui est sorti d'un groupe russophone appelé Z Pentest Alliance, qui ont dit on va mettre à l'épreuve la cybersécurité des systèmes de contrôle industriel à travers le Canada, parce que le Canada vous dit vous êtes bon, vous êtes fin, mais on va vous prouver que c'est tout croche vos affaires. Puis la première municipalité qui a été touchée, c'est celle de Saint-Noël dans le Bas-Saint-Laurent. Fait qu'après ça, en même temps, le lendemain matin, ils ont publié une vidéo avec une usine qui est à Halton, à l'ouest de l'Ontario, qui est l'usine de Georgetown, qui, elle, dessert, tu sais, Saint-Noël, ça dessert à peu près 900 quelques personnes. Mais Halton, c'est au-delà de 100 000 personnes. Fait que les deux, Saint-Noël et Halton, Georgetown, ben ils ont été visités. Les systèmes de contrôle pour les systèmes de traitement des eaux ont été visités. Puis ils ont pu se promener, vidéo à l'appui, à modifier des valeurs s'ils voulaient arrêter, partir des pompes, modifier des valeurs chimiques. Et c'est là que ça aurait dû avoir un concours de circonstances beaucoup plus grave. Puis je m'explique mal pourquoi ils l'ont pas fait. T'sais, ils ont peut-être juste une bonne conscience, c'est drôle à dire, mais ils nous ont pas créer le chaos comme ça peut, il y avait le potentiel de le faire. Fait qu'on est chanceux en quelque part. Et ça lui donne l'opportunité de dire, regardez, on y a été, si tout croche, arrangez donc vos affaires. Tant mieux, ça va aider à peut-être faire de la prévention dans un avenir rapproché, mais fondamentalement, ça n'aurait jamais dû être.
0: C'est inquiétant que les autorités n'aient pas les mécanismes nécessairement pour se rendre compte de ce genre de situation-là.
1: Ah, ils en ont, Max.
0: Il y en a, puis on a passé à travers.
1: Moi, je pense qu'ils ont échappé à la balle cette fois-là parce que ceux que j'ai contactés, parce que j'ai fait le tour, je dis, déjà là, il y a des procédures qui sont inexistantes dans certains ministères que j'ai contactés. Puis là, c'était le chevreuil devant les lumières de la route. Là. Il était là, hein? Ça se passe chez nous? Hein? Qu'est-ce qu'on fait avec ça? Alors qu'il y en a d'autres qu'ils auraient dû le voir en amont. Et je crois que c'était la complaisance de l'été, ils s'attendaient pas à ça. Puis que là, oups, oh, tabarouette, ça se passe pour de vrai. Puis là, ben ils ont pris action, tu sais, comme il y en a eu un autre au Québec qui a pas été publicisé, mais que parce que cet événement-là a brossé un peu à l'interne, ben en dedans de 48 heures, il y avait réglé le problème. Mmh. Fait que, tu sais, je crois que c'est un concours-là de circonstances, qu'à cause de la période estivale, il y en a qui ont eu la coulée douce, puis ils n'étaient pas à ce moment-là disciplinés à faire les vérifications, comme j'ai fait le 23-24 juillet pour avertir tout le monde que, hey, ça se passe.
0: Dans le cas de l'attaque à Saint-Noël, je lisais que l'accès informatique à l'usine d'eau potable est maintenant protégé par des clés cryptées. Des clés cryptées, à quel point ça vient rehausser le niveau de sécurité?
1: C'est premièrement pour s'assurer que seulement qu'une clé unique existe, ou du moins qui est enregistrée avec un utilisateur, ce qu'il n'y avait pas avant, on va te dire comme ça. Puis après ça, ben ils ont révisé le position. Et ça veut dire que, tiens, Max, là, je te donne une clé. Ben là, dans le système, on va rentrer, c'est Max qui va rentrer à l'usine avec la clé 1, 2, 3, 4. C'est pas un mot de passe, là. C'est un exemple de dire c'est le numéro de série de la clé. Puis après ça, il y a juste une clé unique comme ça qui existe. Elle ne peut pas être répliquée. C'est ça la cryptographie qui est appliquée dans la clé. Puis souvent, c'est des genres de clés avec aussi un numéro qui change aux 30 secondes, donc qui donne peu de temps à quelqu'un d'exploiter une clé comme ça si jamais il la trouve, là, si jamais il l'intercepte en 30. Fait que ça, c'est des moyens qui devraient être de base installés, qui n'auraient jamais dû avoir un accès qui n'était pas protégé par ce genre de système-là. Mais trop long, je le vois trop souvent à bien des lieux, pour des raisons d'économie de bouche en chandelle, ils ne l'installent pas, ils ne le considèrent pas. Et jusqu'à temps que la situation négative arrive, ah ben là, c'est on va le mettre là, finalement. Tu sais, fait que c'est malheureusement trop de places comme ça à travers le Québec et le Canada que c'est de la gestion, la réaction, c'est-à-dire aux incidents au lieu de la prévention.
0: Parce qu'en 2022, la Commission municipale du Québec avait déterminé des enjeux de cyberattaque liés à l'efficacité du processus de gestion des accès à la sécurité des systèmes de contrôle industriel sélectionnés. Ben des mots pour dire que on était au courant de risques par rapport à tout ça. Ça fait 4 ans. On a dormi au gaz.
1: Solide, là. Puis j'étais au ministère de la cybersécurité à ce moment-là, en 2022. Puis c'est là que j'avais pris le téléphone. J'ai dit, mamache, le ministère de l'habitation puis de municipalité. J'ai dit, qu'est-ce qu'on peut faire pour vous aider? Puis là, il m'a fait mettre des bâtons des roues. Il disait, non, tu peux pas, on peut pas le trésor public, on peut pas donner de l'argent aux municipalités. Puis, tu sais pourquoi? Le problème est horizontal. Tout le monde est impliqué par de la cybersécurité. Puis, je sais pas si ça vous tente de pas avoir d'eau pour faire votre café le matin, mais moi, je voudrais pas que ça arrive à personne. Puis, non, des affaires, en tout cas, de gestion de financière comme ça, ça n'a pas été possible de donner un coup de main. Et ça a donné lieu à un rapport. Tu sais, ce rapport-là a donné lieu que 4 ans plus tard, il y a une mise à jour qui a été faite pour dire, ouais, il y en a qui n'ont pas pris des actions qu'on avait dit il y a 4 ans. Tabarnak, un peu, ça aurait dû être 4 jours plus tard qu'un rapport de même sort, tu sais, 4 mois plus tard, pas 4 ans. Fait que ça démontre à quel point il n'y a pas de sens d'urgence dans certaines organisations, pour pas dire certains paliers de gouvernance, pour

0: d'habitation. Tu sais, le projet de loi C8 qu'on a entendu parler, anciennement C22, qui traite des infrastructures essentielles sur à charte fédérale, télécommunications, transport, énergie, puis finances. Là, ça va être le fédéral qui va gérer ça, puis les obligations, autrement dit, par loi qui ont été édictées. Le traitement et la gestion des eaux, là, c'est de compétences provinciales. Puis il n'y a rien présentement là, qui traite ça, là. Fait que donc, demain matin, tout ce qui est d'autre de compétences provinciales, on va t'en donner un autre exemple. J'ai témoigné dans un comité de la Chambre des communes là-dessus, là, sur l'autoréglementation du code informatique dans les appareils médicaux. Fait qui va venir certifier le code informatique qui est dans un pacemaker ou dans une pompe à insuline, à part l'industrie ou le fabricant même? Santé Canada n'a rien à dire là-dedans. Fait qu'il arrive une faille dans une pompe à injection, puis que ça. Il y en a eu des cas dans le passé ailleurs dans le monde. Puis que c'est la faute à qui, ça? Est-ce que la faute du fabricant, la programmation a mal été, oups, on s'excuse, deux personnes sont mortes. Voyons donc, ça n'a aucun sens comment est-ce que c'est laissé aller. Et ça a la même affaire avec les systèmes de contrôle industriel qui sont installés présentement pour gérer notre société. Fait que donc, qui passe en arrière pour venir certifier selon les meilleures pratiques, c'est bien en place, les authentifications sont bien, barre les portes et vient vérifier qui veut rentrer dans le système, tu sais. Ça a-tu lieu, premièrement, d'être là? Un paquet de questions comme ça, que s'il y aurait des vérifications par des auditeurs certifiés et recommandés, bien, on réduirait le risque que ça arrive. Mais non, ça, c'est de la prévention. De la prévention, c'est dur à justifier comme budget. Alors que quand la situation, l'incident a lieu, ben là, il faut débloquer des fonds d'urgence parce que quelque chose de grave est arrivé, on va corriger le problème. Et souvent, c'est un plaster par-dessus, justement, le bobo, puis le bobo, il continue à s'amplifier parce que à la cause n'est pas traitée.
1: Au 88-971-101 par texto, Steve, quelqu'un nous parle des barrages à ta connaissance. Est-ce qu'on est bien équipé niveau sécurité, niveau cybersécurité pour ce qui est des barrages d'Hydro-Québec?
0: À l'interne de Hydro, eux autres, ils ont des équipes dédiées à faire ce genre de travail-là. Mais j'ai deux causes à donner contraires à la croyance populaire. Dans l'État de New York, la ville de Hill, si mon souvenir n'est pas Hill, un autre nom de ville dans l'État de New York, ça avait été visité un système de contrôle de barrage par des groupes iraniens d'origine iranienne et qui avait démontré qu'il y avait des failles, justement, de système de contrôle qui était capable d'ouvrir et de fermer la vanne de ce barrage-là. C'est jamais arrivé encore au Québec, mais je crois que les équipes d'Hydro ont fait le travail de fond. Cependant, ils n'ont aucun rapport à l'appui. Et quand il y a des rapports qui sont faits en interne d'Hydro, puis que c'est une société indépendante, bien, ça reste à l'interne de l'Hydro. Fait que dans l'étude des crédits à chaque année qui a lieu, qui sont supposés venir montrer qu'est-ce qu'ils ont fait, tout ça, c'est pas dit, c'est pas mentionné, personne n'est rassuré de ça, parce que quand on se rappellera après les attaques du 11 septembre, ben il y avait un journaliste qui avait été se promener librement dans toutes les installations dans le nord du Québec. Il rentrait n'importe où, il n'y a pas aucune porte qui était barrée. Là, ça a donné lieu à un coup de barre, et là, ils ont pris la sécurité physique au sérieux, voulant comprendre que quelqu'un peut rentrer librement dans ces installations-là. Fait que, est-ce qu'on peut conclure que les systèmes informatiques, il y aurait une possibilité de? Je veux pas dire oui, parce que je le sais pas, mais par contre, il faudrait vérifier et amener la certitude que ça ne l'est pas la conséquence comme ça.
1: Hey Steve, un énorme merci, toujours un plaisir.
0: Pareillement, bonne journée.
1: Salut, bye-bye. Steve Waterhouse, expert en cybersécurité. Rien de rassurant là-dedans. Je vous rappelle, pour ceux qui ont manqué peut-être le début de la conversation, c'est Radio-Canada qui nous parle ce matin du fait que Québec et Ottawa enquêtent sur des cyberattaques contre des usines d'eau potable. Puis pour ceux qui voudront peut-être réentendre, ceux qui l'ont manqué, c'est sur le blvd.fm ou l'app Boulevard. On peut lire dans ce texte-là de Redcan que la police régionale de Halton et la GRC ont été alertées d'une situation, celle qui est venue toucher Halton, par Steve Waterhouse. C'est Steve Waterhouse à qui on vient de parler qui a alerté la GRC d'une situation liée à la cybersécurité puis aux attaques. Puis je voulais commencer l'entrevue de main en disant hey, « c'est pas normal, là. C'est pas normal que ce soit toi, Steve, en tout respect, qui alerte des autorités d'une situation, puis que sinon, peut-être que personne s'en serait rendu compte, puis il me semble qu'il y a de quoi qui cloche quelque part. Christine Fréchette, la première ministre du Québec, qui répond aux questions des journalistes actuellement, elle présentait des candidats ce matin dans la grande région de Québec, plus sur la Rive-Sud, en fait. Là. Christine Fréchette qui présentait Roch Gamache dans le Minière-Frontenac et Philippe Simard dans Beauce-Nord. Pour ce qui est des deux circonscriptions, c'est le Parti conservateur du Québec qui risque de passer. Il y a

0: je pense pas que ce soit des candidats qui aient ben des chances. C'est des employés de l'interne à la Coalition Avenir Québec qu'on envoie dans ces circonscriptions-là. Je veux pas dire que c'est juste pour avoir des noms sur des pancartes puis avoir des candidats dans chaque circonscription du Québec. Mais tu sais, c'est une pratique qui est quand même qu'on voit tout le temps, là, des employés de parti qui vont aller se présenter juste pour dire qu'on se présente, mais pourrait quand même y avoir des surprises, qui sait. Au retour de la pause, Georges Mercier, analyste politique, sera avec nous. Vous le connaissez beaucoup pour ses chroniques politiques internationales les lundis dans le Point de Max, mais pour les deux prochaines semaines, Georges Mercier sera là tous les jours, dans tous les shows du Point de Max. Et on parlera de politique internationale si la Roch Gamache, ouais, il travaillait au cabinet de la PM. Oui, Martin. En effet, c'est ce Roch Gamache-là qu'on présente, de là où je disais que c'était des employés de l'interne de la CAQ qu'on envoyait dans des circonscriptions. Exactement. Petit déficit d'attention de mon côté ici quand j'ai vu le texto rentrer. De quoi je vous parlais? C'est ça. Georges Mercier qui va être avec nous à tous les jours. Puis oui, on va parler de politique internationale quand la situation, l'actualité le voudra. Mais on va aussi parler politique provinciale, notamment. Et c'est ce qu'on fait au retour. On jase des résultats du nouveau sondage léger, le journal TVA. 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
5: 10h41 dans le point de Max à Boulevard 102.1, ensemble jusqu'à midi. Dans l'actualité aujourd'hui, ce qui retient le plus l'attention, c'est ce nouveau sondage Léger, le journal TVA. On est en politique provinciale. Le Parti québécois de Paul Saint-Pierre Plamondon récolte 30% des intentions de vote. Le Parti libéral du Québec perd 3 points. Arrive à 24% au deuxième rang. La CAQ de Christine Fréchette, qu'on essaye de nous dire que ça s'appelle l'équipe Christine Fréchette, c'est une perte aussi d'un petit point. Là, on est à 20%. Les conservateurs d'Éric Duhaime restent stables à 13%. Montée de 3 points pour Québec solidaire. On s'explique un peu mal ce qui s'est passé de ce côté-là. On est à peu près dans la marge d'erreur, là, fait que c'est pas non plus une tendance qui risque de nous mener à un gouvernement de Québec solidaire. Mais dans tous les cas, le portrait actuel, ben, nous mènerait à un gouvernement du Parti québécois minoritaire. Pour analyser les résultats de ce sondage-là, l'ami Georges Mercier, analyste politique, est au bout du fil. Salut, Georges.
6: Salut, Max.
5: Penses-tu qu'on s'en va là, un gouvernement péquiste minoritaire, comme le voudraient les résultats de ce sondage-là?
6: Ben écoute, Max, ça en a tout l'air, d'autant plus que je me suis amusé à regarder les dernières élections là, sur plusieurs décennies. Puis en général, là, le parti qui est favori un an avant l'élection finit par l'emporter, minoritaire ou majoritaire. Donc ce serait pas du tout surprenant si on avait bel et bien un PQ minoritaire, d'autant plus, puis ça faut vraiment le dire, que oui, là on a 30% pour le PQ, 24% pour les libéraux, 20% pour la CAQ, mais c'est pas ce pourcentage-là au niveau de la population en général qui compte vraiment. Celui qui compte vraiment, c'est chez les francophones, parce que le vote des libéraux, il est concentré à Montréal. Et chez les francophones, le PQ est nettement en avance. Donc, à moins qu'il y ait un événement spectaculaire, que les autres partis parviennent, par exemple, à faire croire aux électeurs que la question de l'urne, c'est vraiment un référendum, ce serait extraordinairement surprenant, aujourd'hui en tout cas, que le PQ ne forme pas le prochain gouvernement.
5: Il y a un chiffre que tout le monde pointe du doigt, c'est celui qui dit qu'une personne sur deux peut encore changer d'idée. Une personne sur deux dont le vote là, est encore flexible. À quel point t'as l'impression que ça peut tant bouger que ça dans les prochaines semaines avec la campagne qui va nous mener à l'élection?
6: Ben, sincèrement, moi, je ne pense pas que ça peut tant bouger que ça. Je sais que la ligne chez plusieurs analystes aujourd'hui, c'est de dire une élection extraordinairement ouverte, puis on peut s'attendre à des rebondissements. Tu sais, quand vous répondez à un sondage, puis on vous demande est-ce que votre vote pourrait changer, on fait pas la distinction entre ceux qui disent, par exemple, qu'ils ont 10% de chances de changer de vote, puis ceux qui disent qu'ils ont 50% de chances de changer de vote. Donc, premier élément, c'est pas clair que tout le monde est aussi prêt à changer d'avis que d'autres. Autre élément, faut pas oublier que s'il y a des caquistes qui pourraient peut-être aller vers le PQ puis des péquistes vers la CAQ, souvent ces fluctuations-là dans le vote, elles peuvent se canceller elles-mêmes. Fait qu'on peut avoir beaucoup de variations au niveau individuel, mais rester avec les mêmes totaux au niveau de l'ensemble des partis. Donc je ne sais pas si c'est très significatif que plusieurs Québécois se disent ouverts à changer d'avis. En tout cas, bon, c'est la ligne qu'on emploie aujourd'hui chez nos collègues.
5: Tu parlais en ouverture du fameux vote francophone, parce qu'en effet, c'est ce qui va venir compter beaucoup, le vote qu'on va aller, les votes qu'on va aller chercher, par exemple, dans les régions. C'est ça qui va nous amener des victoires dans les circonscriptions et donc des députés et donc peut-être un gouvernement, puis après ça, la différence entre minoritaire et majoritaire. Les libéraux qui passent de 20% d'appui chez les francophones, ce qui était déjà quand même bas, là, à 13%. Charles Milliard l'a donc bien échappé cet été.
6: Ah non, mais écoute, pour le dire dans leur langage, dans le langage des supporters massifs du Parti libéral, c'est une vraie joke, là. À 13% d'intention de vote chez les francophones, le Parti libéral, on peut quasiment considérer que c'est un non-parti politique à l'échelle de la province. Bien sûr que le PLQ a ses bastions anglophones au couteau de la région de Montréal, dans le West Island, des gens qui votent pour le Parti libéral peu importe le candidat qu'on place devant eux, parce qu'ils sont souvent des électeurs monosujets, là. On vote pour le PLQ parce qu'on est anglophone ou non francophone, puis ils vont défendre nos intérêts. Mais à 13%, Charles Millard n'a pas du tout réussi à faire comprendre aux Québécois francophones, qui forment encore, à ce que je sache, la majorité du Québec, qu'il y avait un vrai souci pour les francophones au niveau du Parti libéral. C'est peut-être parce que peu importe ces annonces de l'été, d'ailleurs, ce seul pub de l'été, ça a quand même été de nous rappeler qu'il existait, ce qui déjà augurait mal pour lui, ben, c'est que dès qu'il s'agit de défendre la langue française, ben, il y a de la misère à être crédible à ce niveau-là. Donc, si vous avez le choix en tant qu'électeur francophone entre le PLQ ou la CAQ, qui propose des politiques gouvernementales assez similaires, hein, au final, c'est beaucoup plus rassurant d'aller vers la CAQ parce qu'au moins, là, vous avez le petit bonus national. Et vous savez qu'on tient, que la culture vous tient à cœur. Pour le Parti libéral du Québec contemporain, c'est beaucoup, beaucoup moins clair, cette affaire.
5: Le sondage Léger, le journal TVA, nous parle des enjeux les plus déterminants du choix de vote. Donc, on demandait aux gens, bon, parmi les enjeux suivants, lesquels influenceront le plus pour votre vote lors de la prochaine élection provinciale au Québec. Puis, en tête de liste, on a tout le temps à peu près les mêmes affaires, là. Santé, services sociaux, coût de la vie, pouvoir d'achat, logement abordable. Puis là, tu descends, puis là, maintenant, tu tombes dans l'éducation, fonctionnement de l'État, la langue, la culture, l'immigration. Puis, tout en bas, là, dans les derniers choix, t'as la tenue d'un référendum sur la souveraineté du Québec qui arrive très, très bas. C'est une bonne ou une mauvaise chose pour le PQ que ça influence pas le vote tant que ça des gens, le fait d'avoir ou pas un référendum?
6: Ah, mais c'est une excellente chose pour le PQ. Après, on va quand même remarquer, Max, qu'à 30% d'intention de vote, puis à la souveraineté à 30%, l'électorat du PQ correspond pas mal aux électeurs qui voteraient oui à un référendum. Donc, il y a une base ici pour le Parti québécois qui est suffisante, considérant pas la distinction, mais considérant les différences entre les différents partis pour former le gouvernement. Après, il y a quand même un paradoxe. On a un Parti québécois qui, de la manière la plus claire et la plus ouverte depuis, j'ai envie de dire, 20 ans, veut tenir un référendum, et pourtant, qui trône au sommet des intentions de vote, alors que c'est pas du tout l'enjeu prioritaire pour les Québécois, et à 8%, même pour les électeurs du Parti québécois. Hein? Donc, on dirait que comme pas le lien, c'est pas fait dans la tête des électeurs. Puis j'ajouterais que du côté du PQ, si on regarde la communication politique des derniers jours, depuis le retour de vacances de PSPP, on ne veut pas le mettre de l'avant plus qu'il faut, le référendum. Au contraire, ce qu'on cherche à faire en ce moment, c'est de se présenter comme un gouvernement compétent, professionnel, technocratique, à la limite, qui va offrir des solutions aux Québécois. Mais on parle de moins en moins de l'enjeu référendaire.
5: Puis c'est drôle parce qu'il y a un texto qui est entré au 88-971-1021 puis il s'était jamais en passant à réagir. Quelqu'un qui dit « Sérieux, comment tu peux voter PQ sans lier ça au référendum? C'est comme dire la cour arrière du Festibiaire, c'est la meilleure place pour boire de l'eau. Qui va là pour boire de l'eau? C'est clair que voter PQ, c'est envisager un référendum. » Puis pourquoi ce message-là me fait sourire, c'est que on a donc bien peur d'une question pour décider ce qu'on veut. Tu sais, voter pour le PQ, oui, ça peut vouloir dire qu'on va avoir un référendum, mais ça, on le dit, le référendum, c'est la question pour décider si on peut se séparer. On a donc bien peur d'une question, Georges.
6: Ouais, c'est un bon point. Après, je suis pas tout à fait sûr, moi, que voter pour le PQ, c'est au même moment voter pour un référendum. D'abord, parce que peut-être, une fois arrivé au pouvoir, les péquistes jugeront que c'est pas souhaitable de déclencher un référendum qu'on perdrait. Donc, c'est pas clair qu'il va y en avoir un référendum, même si le PQ arrive au pouvoir. Et peu importe ce que nous dit aujourd'hui Paul Saint-Pierre-Plamondon. Deuxième élément, on peut voter pour le PQ et voter non par la suite au référendum. Puis après, je pense qu'il faut, si on fait l'historique de la politique québécoise dans les dernières années, là, il y a un moment où le Parti québécois était pas mal le seul parti qui pouvait récolter les suffrages des électeurs déçus de la coalition Avenir Québec. Le Québec solidaire n'était pas sérieux, on n'était pas sûr du leadership, on n'arrêtait pas de parler de politique identitaire qui ne plaisait pas aux Québécois. Le Parti libéral n'avait pas vraiment de chef pendant longtemps, donc c'était pas facile de voir pour qui on votait si on votait pour eux. Je pense qu'il y a beaucoup d'électeurs qui sont tournés vers le PQ à ce moment-là, dans les deux dernières années, et là, leur vote s'est solidifié à un moment où la question de l'indépendance n'était pas du tout dans l'esprit des Québécois. Donc, on a un vote quasiment pas résiduel, mais quasiment un vote de protestation pour le Parti québécois qui désormais s'est solidifié dans un contexte où c'était pas la question référendaire qui comptait le plus.
5: Paul Saint-Pierre-Plamondon qui publie ce matin une lettre ouverte dans le National Post. C'est titré « Anglo-Quebecers deserve better government ». Est-ce que ça donne vraiment quelque chose au PQ puis à Paul Saint-Pierre Plamondon de mettre du temps puis de mettre de l'énergie sur le vote anglophone? Puis dans un sens, chapeau à Paul Saint-Pierre Plamondon de le faire puis de travailler comme ça, à vouloir unifier tout le monde puis de dire non, un gouvernement péquiste serait bon pour tout le monde. Si c'est fait comme ça de bonne foi, puis je salue ça, mais je veux pas, clairement, c'est aussi fait stratégiquement, puis on dirait que j'ai de la misère à voir qu'est-ce que ça donne pour ce qui est du côté stratégique.
6: Moi, ça me semble être un gaspillage de ressources, là, parce que si les anglophones du Québec étaient prêts à agir comme des électeurs rationnels, c'est-à-dire de voter en fonction de leurs priorités politiques, non pas seulement pour leur langue, de manière pratiquement communautaire et identitaire, ça se saurait. Okay? C'est pas un électorat qui est très, très, aux préférences politiques très, très malléable. Les anglophones votent pour le PLQ très, très majoritairement. Donc, l'intérêt, je pense qu'on va aller chercher des circonscriptions pour le PQ dans le West Island de Montréal. Mais néanmoins, ça permet quand même à Paul-Saint-Pierre Plamondon de répondre à une accusation qui est souvent faite au Parti québécois, à savoir qu'il ne tenterait pas de s'adresser aux anglophones, qu'il leur tendrait pas la main en quelque sorte. Bon, là, il prend la peine de leur écrire une lettre, il leur tend la main. Est-ce qu'ils seront réceptifs ou non? On verra. Je suppose fortement que non. Mais ce qui est intéressant, par contre, Max, avec cette lettre-là, c'est qu'on joue encore la carte du bon gouvernement. C'est comme si le PQ voulait essayer de faire croire aux électeurs, anglophones comme anglophones, que c'était pas un parti référendaire ou un parti souverainiste qui est dans les faits un parti révolutionnaire. Hein. Je veux dire, faire un pays, c'est faire une révolution au sein du Canada. Et donc là, on veut seulement se présenter comme un parti de bon gouvernement qui va être efficace, qui va régler les problèmes. D'ailleurs, tu lis cette lettre-là, Max, tu as l'impression que le Québec est quasiment au bord du précipice. Alors que c'est vrai que les choses vont pas parfaitement bien, mais je pense pas qu'on est au bord du précipice non plus. Là, c'est parfois, c'est, je trouve que le langage était assez ahurissant dans la lettre. Mais voilà, là, il y a un moment où le PQ va devoir choisir. C'est soit on est un parti de bon gouvernement, soit on est un parti compétent, ou on est un parti référendaire, mais on ne pourra pas toujours jouer les deux cartes en même temps. Idéalement, pour eux, évidemment, ils veulent rester le parti du bon gouvernement dans la campagne électorale qui vient.
5: L'appui à la souveraineté du Québec qui reste dans ses eaux habituelles, on est autour de 30 %. Pendant ce temps-là, chez Québec solidaire, chez ceux qui appuient QS, on est à 28 %. Fait que chez Québec solidaire, qui est supposé être un parti souverainiste, on est en bas de la moyenne québécoise pour ce qui est de l'appui à souveraineté. Est-ce que QS est vraiment dans bonne track en disant qu'on est un parti souverainiste puis que la priorité, c'est la souveraineté? Puis tu sais, des gars comme Sol Zanetti, je le crois qu'il est profondément souverainiste. Puis en fait, pour la majorité de la députation, je pense qu'on est vraiment sincèrement souverainiste. Comment ça, le message suit pas chez ceux qui veulent voter pour le parti?
6: Ben, deux éléments. D'abord, parce que si vous êtes vraiment à gauche au Québec, là, vous avez aucun autre parti pour lequel voter qui a une chance d'élire des députés que Québec solidaire. Donc, forcément, on va chercher des électeurs plus de gauche chez qui la souveraineté est loin d'être l'enjeu prioritaire. Donc, ça explique pourquoi c'est pas tous les supporters de QS qui sont souverainistes. Après, je suis d'accord avec toi au sujet de la députation. Je suis persuadé que le leadership de QS est bel et bien indépendantiste. Mais tu sais, Max, c'est qu'il y a une tension au sein du mouvement indépendantiste depuis le départ. C'est pourquoi on l'a fait, la souveraineté. Est-ce qu'on l'a fait, puis je reprends la phrase de l'évêque, parce qu'on veut que le Québec devienne un pays normal. Puis une fois qu'on sera un pays normal, bien, on s'ostinera quant à savoir si on est plus à gauche ou plus à droite. Ou au contraire, la souveraineté, on l'a fait parce qu'on veut réaliser certains objectifs et on dit que la souveraineté est nécessaire pour réaliser ces objectifs-là. Je pense que chez beaucoup de supporters de QS, c'est très fort à gauche, la souveraineté est conditionnelle. La souveraineté, si on a le bon gouvernement en place, si on va avoir la société qu'on veut par la suite, mais pas un chèque en blanc. Alors que du côté du PQ, on a tendance à vouloir la souveraineté, c'est la phrase célèbre, là, l'indépendance n'est ni de gauche ni de droite, elle est à faire.
5: Tu vois, moi,
6: c'est pas le même type de rapport.
5: Moi, j'aime bien la phrase de Falardeau aussi, si tu mets des conditions à la souveraineté, à l'indépendance, t'es pas un progressiste, t'es un trou de cul.
6: je te laisse la dire, c'est vrai que c'est une bonne phrase, celle-là.
5: Hey Georges, merci, un gros merci. Puis, comme je l'ai dit un petit peu plus tôt dans le show, on va avoir la chance pour les deux prochaines semaines de t'avoir à tous les jours. Puis, on va sortir un petit peu de nos habitudes du lundi. Là, normalement, tu viens faire ta chronique internationale le lundi. Ben là, comme on a fait aujourd'hui, on va jaser des gros sujets d'actualité, qu'ils soient à l'international ou plus près de nous. Merci beaucoup, Georges.
6: Merci, Max. Bonne journée.
5: Salut, à la prochaine. Georges Mercier qui sera avec nous à 10h40, tous les jours pour les deux prochaines semaines. Au retour de la pause, Audrey Pinchot s'amène pour l'Open Mic. 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Toujours le fun de vous lire.
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5: Une minute dans le Point de Max à Boulevard 102.1. Bienvenue ou re-bienvenue dans le show. On est encore ensemble pour une belle heure. 20 degrés à Québec, 26 au ressenti. On pourra encore gagner quelques degrés au courant de la journée. Le maximum qui est fixé à 23 degrés, 30% de possibilité d'averse. Ce soir et cette nuit, on descend jusqu'à 12 degrés. Demain, c'est 23 degrés, 30% de possibilité d'averse. Jeudi, de la pluie, généralement, avec un 20 degrés. Tout ça pour préparer un bon week-end. On mange les légumes, puis après ça, on aura droit au dessert. Vendredi, 21 degrés, alternance soleil-nuage. Samedi, gros soleil, 24 degrés. Dimanche, 25 degrés, alternance soleil-nuage avant possiblement un retour de la pluie pour lundi. Mais vous savez ce qu'on dit, on traversera le pont quand on sera rendu à la rivière. Sur la route, c'est réglé pour les problèmes qu'on avait un petit peu plus tôt. Un accident sur Henri IV Nord là, qui faisait que ça refoulait tout le long du pont Pierre-Laporte, direction Nord. C'est peut-être encore d'actualité, là, Henri IV Nord, hauteur chemin des Quatre Bourgeois, mais ça s'étire vraiment plus là, aussi loin que tantôt. 20 Ouest, toujours du ralenti entre chemin des Îles et Taniata, mais ça se limite pas mal à ça. S'il y a quoi que ce soit, 88-971-1021. Le 22 août prochain, The Tea Party s'arrête à l'amphithéâtre Cogeco dans le cadre de sa tournée canadienne 2026 qui célèbre, ses 35 ans de carrière. Le trio qui nous promet une soirée riche en émotions, les plus grands succès qui ont marqué les années 90 et 2000 et des nouvelles chansons qui sont tirées de l'album Sun Shower de Tea Party. 35 ans de carrière et même plus. 8 albums studio et plus de 2 millions d'albums vendus à travers le monde. C'est quelques albums de plus que ce que moi j'ai vendu à travers le monde. Pour ceux qui se demandent, ouais, Tea Party, ça sonne comment déjà? Ça sonne notamment comme ça, avec Heaven Coming Down.

pouvez profiter de la terrasse de l'amphithéâtre. C'est le groupe Perséide qui va assurer l'ambiance des sonorités pop-rock. Là, ça va bien mettre la table. Et le bistrot de l'amphithéâtre va proposer nourriture et rafraîchissement. Les billets qui sont en vente à partir de 40 $ plus taxes sur le site de l'amphithéâtre Cogeco à la billetterie ou par téléphone. The Tea Party, c'est aussi Temptation.

0: Donc, The Tea Party du côté de l'amphithéâtre Cogeco dans le cadre de sa tournée canadienne. Manquez pas ça. Ça se passe le 22 août prochain. Audrey Pinchot, salut.
1: Salut, Max.
0: Comment allez-vous?
1: Ça va bien. C'est un matin chaotique comme on les aime.
0: Ben oui, on adore le chaos. Parlant de chaos, j'ai préparé un petit quelque chose à matin. As-tu pogné mon ouverture?
1: J'espère que non. Il est content.
0: Oui, oui. T'sais, parce que, puis je l'avais dit en plus, j'étais comme là, j'espère qu'Audrey écoutait pas parce que j'aimerais ça qu'on commence l'open mic avec ça. Toi, t'écoutes pas mal ces temps-ci, les séries, là, l'île de la Love Island, tout ça?
1: Hey, c'est vraiment drôle que tu dises ça parce que ce matin, très tôt, je me suis laissé emporter par une nouvelle qui est débarquée sur Netflix, puis j'ai commencé une nouvelle affaire. Mais oui, j'ai toutes les Love is Blind, les Temptation Island, toutes ces affaires-là vraiment impertinentes, là, je les écoute, oui, pour me vider la tête.
0: As-tu vu que ce matin, Occupation Double a présenté les candidats, candidates de sa prochaine saison?
1: J'ai vu la publication passer, je ne m'y suis pas arrêtée cette année.
0: Je m'y suis arrêté.
1: OK. Ça ressemble à quoi?
0: Dans le cadre du travail, parce que je me suis dit, c'est sûr qu'il y a quelque chose à faire avec ça. Puis je me suis dit, on va faire un petit montage des meilleures présentations des candidates, parce que les candidats ont zéro personnalité puis ont l'air fucking boring.
1: Mais oui, puis là, il y en a quatre de ce que j'ai vu. Il y a une gang de filles, mais juste quatre candidats. Fait que je sais pas comment ils vont faire le tapis rouge cette année.
0: Là. Fait que j'ai pris quelques, je sais pas toutes prises. Il y a des filles qui étaient moins intéressantes dans le cadre de « on veut rire ». Ben, on rit avec elles.
1: Y a-tu des gens pertinents ou on est vraiment dans le classique ben, OD, là?
0: Il y en a qui ont l'air moins pires que les autres, mais vous comprendrez que dans mon montage, je les avantage pas nécessairement.
1: Parce qu'il faut dire que dans les dernières années, Occupation Double a essayé de faire une opération rattrapage d'image un peu. On a pris des médecins, des infirmières. On essayait de s'aider parce qu'il y avait vraiment eu des éditions qui avaient fait jaser négativement.
0: Mais là, je pense qu'on revient.
1: On est de retour.
0: Je pense qu'on est de retour.
1: Ah ouais, hein?
0: Petit montage. Quelques candidats d'Occupation Double, leur présentation. Là, pour ceux qui voudraient entendre l'ensemble, c'est disponible. Là, Occupation Double, allez sur Facebook, c'est là.
1: Là c'est pour vous rassurer comme humain.
0: Parce que vu que personnellement, je suis quand même un bon humain, je tiens à préciser que c'est sûr que je les avantage pas. Là.
1: T'as sorti le P.
0: Oui.
1: La crème de la crème.
0: La crème de la crème.
2: Allô, mon nom c'est Alexa, je viens d'Ottawa, mais... Oh. J'ai manqué
3: en fait,
2: déjà.
3: Je viens du
2: Nouveau-Brunswick. Je sais d'où que je viens, guys, I swear. Je m'appelle Alexandrie, je viens de Saint-Hubert, puis moi, je suis une petite croqueuse d'homme. Moi, ma passion, c'est de croiser. Ils m'aiment toutes, puis je les aime toutes. Fait que c'est pour ça que je suis encore célibataire, je pense. Tous les candidats d'Occupation Double finissent dans mes DM. C'est peut-être un signe aussi. Je m'appelle Amélie, je viens de Saint-Jean-sur-Richelieu. Je joue au soccer, je fais du pilates, mais en ce moment, mon sport, c'est faire la tournée des bars. Je vais un petit 2-3 fois semaine.
4: Moi, c'est Rebecca, je viens de Québec. Moi, là, je veux un grand 6 pieds en montant, des abdos, des muscles pour que je te lèche ça à grandeur. Le pire, c'est que c'est vraiment moi, là.
5: Moi, je vais te cruiser tout ce qui bouge, puis je vais probablement frencher toute la maison des gars.
6: Ah, je vais pas croire, je vais dire ça à TV, là. Mes pauvres parents.
7: Moi, là, je te fixe dans les yeux. Puis souvent, le gars, il tombe direct en amour. Puis il est tout déstabilisé, puis il est... Ah, t'es belle.
8: Moi, tu me dis Panama, là, je pense pas partout ta famille ou chaleur. Je pense à frencher des mecs, là. Puis de leur licher le chest.
0: La dernière...
1: Oh, mon Dieu.
0: Notre fierté de Québec, c'est celle
1: c'est
0: qui
1: elle.
0: Est de Québec.
1: OK.
0: Puis j'ai pas fait de montage. Tout était trop bon. Il a fallu que je laisse pas mal tout, là. Fait qu'elle, vous avez... vous l'avez au complet, là. La licheuse de chess de Québec, là.
1: Il y a 5 ans, on a fait, pour rire à Boulevard, quand on était un peu plus musical, des portraits OD. Vraiment pour rire. Puis j'écoute ce que t'as fait comme montage.
0: On dirait une joke.
1: Puis nos portraits étaient quand même présentables dans le cadre d'une télé-réalité. Et on en disait de la marde dans ces portraits-là. Mais ça me fascine. Je me dis tout le temps, ces filles-là, mettons, là. Puis c'est sûr que tu joues un jeu. Probablement que la production te demande aussi d'en beurre épais. Je peux pas croire.
0: Ça, puis après ça, eux, la prod choisit aussi ce que la prod veut montrer. Là.
1: C'est sûr.
0: Fait que moi, j'ai pris le pire du pire qui avait déjà été pris par la prod. On s'entend. Puis Puis cette année, tu disais, dans les années, je pense qu'Audé avait comme essayé de se ramener vers...
1: Ouais.
0: Tu sais, dire... Il y a du vrai monde qui vient ici aussi. On essayait de plus prendre d'influenceurs pantoute, là.
1: Oui, puis le pire, c'est que... Puis là, écoute,
0: cette année, il y en a trois que... Moi, je suis créatrice de contenu.
1: Oh, Seigneur. Puis là, ta voix est même pas tant truquée, tu sais. Mais ce que je trouve déplorable, c'est que... T'as certaines personnes qui ont fait occupation double dans le passé qui sont du monde vraiment bright. Là. Je pense vite comme ça à la propriétaire Andréane Marquis de Womans, qui est une entreprise, mon Dieu, qui fait énormément jaser au Québec. C'est la première boutique en ligne qui a existé. Ça fait longtemps maintenant qu'ils sont établis. Mais cette fille-là fait OD dans sa vie, tu comprends, plus jeune. Mais je veux dire, c'est pas une cruche. C'est une businesswoman très établie aujourd'hui.
0: Il y a peut-être de ces filles-là de 22, 23, 24 ans, qui, là, tu checkes ça, tu dis, hey, ouais, je sors au bar trois fois par semaine. Ben, moi, si je sors au bar trois fois. Non, mais peut-être que ce fille-là, dans 6 ans, va avoir sa compagnie, puis elle va être rendue à 28, 29 ans, puis elle va avoir bien de l'allure aussi, là.
1: J'y souhaite. C'est peut-être l'effet de la jeunesse. Je sais pas. C'est pour faire un show, c'est pour faire rire. Mais il me semble que moi, j'écoute OD dans vie, puis je me ramasse en audition pour une raison ou une autre. J'essaie d'avoir l'air un peu intelligente puis normale. T'sais, j'ai cette fierté-là de vouloir avoir l'air d'avoir une tête sur ses épaules. T'sais. Mais en même temps, c'est ça la game. T'sais, là, tu parles d'occupation double. Puis à matin, moi, tu vois, j'ai commencé une série sur Netflix. C'est mauvais, je la recommande à personne en passant. Tu sais, il y a dans les téléréalités que Netflix a sorties, il y a les Too Hot to Handle de ce monde, Perfect Match. C'est toutes des affaires vraiment mauvaises où c'est du monde qui mise sur le physique à 100%. Et il y a un candidat qui s'appelle Harry Jowsey qui a fait beaucoup jaser dans les dernières années parce que le gars dans toutes les téléréalités où il s'est ramassé, il n'y a pas de bon sens, je veux dire. Il n'y a pas de valeur. Il french, il ment, il joue. Il fait la game, finalement.
0: Ouais, c'est un player.
1: C'est un player. Puis il écoute, c'est pas pour rien qu'ils l'ont repris pour mille et une téléréalités. Et là, ils se sont dit, Harry a vieilli. Il est temps de le caser. Fait qu'ils ont proposé à Harry Jowsey de créer Let's Marry Harry. C'est sorti il y a 5 jours. C'est sur Netflix et c'est une nouvelle téléréalité où Harry se ramasse à animer sa propre téléréalité. Et il y a 20 femmes qui se sont inscrites de leur plein gré en pensant être l'amour de la vie de Harry. Et au bout de ce processus-là, Harry est censé se caser, se marier, avoir une famille, tu comprends? Okay. Puis comme si tout allait se passer de cette façon-là. Puis c'est triste parce que tu vois ces 20 femmes-là qui sont magnifiques. Il y en a qui travaillent, justement, qui ont leur business. Il y en a qui sont dans le milieu de la santé. Je veux dire, tu regardes leur profil de base, ça n'a pas l'air de des cruches. Mais elles vont là, puis ils ont l'air cruches.
0: Ouais.
1: Parce qu'on les met dans ce contexte-là. Eux autres pensent qu'ils vont finir... Écoute, le premier épisode, Max, là, ils leur donnent toutes des bagues de fiançailles. Parce que là, son fiancé, techniquement, là, pour quelques semaines à Harry, et lui, il date les 20 en même temps. Puis là, il en clair, parce que le but, c'est de trouver la sienne. Tu comprends? Tellement naturel comme processus.
0: Ben non, c'est ça. Ça c'est 100% de chance de
1: réussir
0: une relation qui, après ça, va durer. Là.
1: Oh oui, tu sais, le gars, il y a 3 mois, je veux dire, était reconnu pour être reçu sur des podcasts où il parlait de sa liste là, de filles, là, tu comprends, au lit, puis de ses skills. Puis il l'appelle le womanizer. Pour les gens qui n'ont aucune idée de ce que c'est un jouet sexuel très répandu et adoré chez la femme. Fait que c'est vraiment tout qu'un personnage, mais tu sais, on twist le citron au maximum de la télé-réalité. Fait qu'on est rendu là, puis Occupation double, visiblement,
0: Veux-tu qu'on prêche pour notre paroisse?
1: On peut essayer.
0: Je vais faire entendre au complet là, le portrait de Rebecca, qui est notre fierté de Québec à Occupation double cette année. Fait qu'on va l'encourager, notre Rebecca. On va être derrière elle cette année à Occupation double. Donc, voici son portrait, pour que vous puissiez vous faire un portrait, vous aussi, complet d'elle, sans les 3 secondes que j'avais enlevées dans mon montage.
1: Oui.
0: Fait, je pourrais faire au un peu plus, je préfère au dé. Go crazy,
3: 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Moi, c'est Rebecca, je viens de Québec. Moi, là, je veux un grand 6 pieds en montant, des abdos, des muscles pour que je te lèche ça à grandeur. Le pire, c'est que c'est vraiment moi, là.
9: Moi, je vais te cruiser tout ce qui bouge, puis je vais probablement frencher toute la maison des gars.
10: Ah, oh, je vais pas croire, je vais dire ça à tes veilles, là. Mes pauvres parents.
11: Moi, dans la vie, là, je suis une barmaid, OK? À mon bord, je suis ma propre bonne sœur. Ça m'est déjà arrivé de sortir un client par l'oreille. Il était comme de même, là, « Oh, oh, oh! » Puis là, moi, j'étais là, « Ah ouais, sors! » Si un gars me fait chier à OD, je vais peut-être pas le tirer par l'oreille, mais je vais peut-être te dire « Dégage, je passe au next, là. » Dehors, dégage. Next. Moi, là, je te fixe tes yeux, puis souvent, le gars, il tombe direct en amour. Puis il est tout déstabilisé, puis « Oh, t'es belle! » Moi, tu me dis Panama, là, je pense pas partout à pommier ou chaleur, je pense à frencher des mecs, là, pis de leur licher une chasse.
0: Puis tu sais, elle est magnifique, là. C'est ben une oui, des plus ben oui. belles jeunes femmes que j'ai vues de ma vie, là. Elle est splendide.
1: Mais est-ce que c'est-tu de même pour les gars? Parce que les filles, je pense que on vous trouve super beau jusqu'à ce que parfois vous ouvriez la bouche.
0: Lequel tu voudrais entendre là, des quatre? Parce qu'il y en a quatre,
1: Billy a la tête de l'emploi d'Occupation Double, un beau grand bronzé là, bon, avec des yeux verts.
0: Écoute ton Billy, puis tu nous diras si...
1: S'il est mieux.
12: Moi, c'est Billy, je viens du Saguenay. Je viens à Occupation Double cette année pour trouver ma petite golfeuse. Ça, c'est un des points les plus importants. Si tu joues pas au golf, je vais te l'apprendre, c'est pas grave. Mais il va y avoir du golf dans notre vie, ça, c'est sûr. Je viens d'une famille de quatre enfants. Moi, je suis le plus jeune. Une chance qu'ils ont été là pour moi dans ma vie. Ils ont aussi souvent tapé la trail pour moi.
0: Il faut juste qu'ils ont l'air plate, les gars.
12: C'est pour trouver l'amour. Si la fille arrive de mes niaiseries, même ceux-là qui sont pas drôles, je vais tomber en amour, je vais être gêné. On va le voir tout de suite dans ma face.
1: Mais il y a une chose, Max. Je m'excuse, là, mais on a pris deux portraits au hasard. Là. Bon, celui de notre fille de Québec.
0: Ah, oh, ça, c'était pas au hasard.
1: Celui-là, il était choisi. Non, mais ce que je veux dire, c'est que... il a l'air vraiment moins cave. Là. Il parle de sa famille, il parle de ses passions, il dit qu'il veut trouver l'amour. Mais... Elle a dit qu'elle veut licher des chests, frencher au Panama. Puis, tu sais, on peint ça vraiment différemment.
0: Et d'ailleurs, quand j'ai présenté en open le montage, il y a quelqu'un qui a écrit hey, t'imagines-tu si on mettait. Si les gars étaient équivalents, oh, moi, une fille, moi, il lichait les boules.
1: Non, mais le pire, hey, tu dis ça sans joke. Christian nous dit, les gars Swatch, ils savent qu'ils vont être jugés différemment.
0: Ouais.
1: Il n'y a pas tort. Mais moi, ce qui me surprend, c'est que les filles ne fassent pas la même chose. Moi, je ne voudrais pas être étiquetée comme la grande blonde conne.
0: Licheuse.
1: Voyons. Il me semble que j'ai plus de fierté que ça dans la vie. T'sais. Il y a quelqu'un qui dit, waouh, ça donne pas à l'humanité d'entendre le paquet de cruches, les téléréalités, hein. Ouais, mais c'est ça que je trouve ben, plate. En même temps, ils signent un contrat, ils sont consentants, ils s'inscrivent.
0: Je veux dire, t'as pas le choix d'être conscient de quoi tu vas avoir l'air. Là.
1: C'est sûr.
0: C'est, si tu vas là...
1: C'est tout des gens dans début vingtaine. Là. Je veux dire, on s'entend qu'après ça, la vie continue.
0: Il y a une fille de, il y a une fille de 30 de mémoire, puis tu sais, ça paraît un peu.
1: Et à l'air,
0: un peu.
1: Il y avait Nadé, qu'elle s'appelait, il y a quelques années, qui voulait pas partager son âge parce qu'elle était, je pense qu'elle avait 34 ans. Mais tu vois, ça a pas toffé longtemps. Là, je veux dire, elle a été plate aussi dans le contexte. C'est pas ce qu'on cherche.
0: Ben comme là, justement, il y a une mère.
1: Ah ouais, il y a une maman.
0: Puis ce qu'elle dit, c'est que elle veut pas le dire qu'elle est mère avant un petit bout, justement.
1: J'essaie de ne pas être dans le jugement, mais je ne voudrais jamais poser ça à mes enfants. On est en 2026, nos kids, à partir de 8 ans, sont sur Internet, puis ils voient tout passer, regardent tout. J'aurais peur de me retrouver dans... As-tu déjà pensé le faire?
0: Ben oui.
1: Moi,
0: c'est dans mon plan de vie de faire ça.
1: T'es sérieux?
0: Mais moi, ça a peut-être été vers 26,
1: oh ouais?
0: Vers 26, 27 ans, parce que sinon...
1: J'ai fait les éditions, moi,
0: ben
1: t'es déjà inscrit.
0: Ben bon, non, mais j'ai zéro de portrait pour aller là.
1: Mais Max, c'est encore drôle.
0: Je donnerais un bon spectacle, mais...
1: Je pense pas que tu t'offrais longtemps, parce
0: ben non.
1: Que honnêtement, j'aurais confiance que t'aurais l'air plus intelligent que la majorité de la gang. T'es aussi trop gêné pour aller là. Je pense que t'es pas le gars qui ferait les premiers pas avec tout ce qui bouge dans cette maison-là.
0: Non, je pourrais pas, c'est ça l'affaire. Ouais, je pourrais pas.
1: Max, t'as raté... Oh mon Dieu, bon, OK. Max, t'as raté une belle opportunité d'inclure au milieu du montage la parodie que Audrey Hot Bread Pay Show a déjà fait. C'est ça, pour les gens qui n'ont jamais vu ça, si vous allez sur le Facebook de Boulevard dans les vidéos. En 2000... quand Véro puis Denis sont arrivés, fait qu'en 2021, on avait décidé pour rire justement de ces téléréalités-là, de reproduire vraiment les portraits. Puis de se rendre le plus épais possible. Je pense qu'on avait réussi la mission. Mais au niveau du montage, je veux dire, ça sonne pareil. c'est vraiment la voix, les façons. Écoute, Denis n'avait fait un, Véro n'avait fait un. Ça, c'est du bonbon. Le Véro qui est plus réservé, c'était donné. Là. Tout le monde y avait passé. Là. C'était vraiment cocasse. On essaiera de le retrouver puis de vous faire entendre.
0: Moi, je suis pas capable. Mais d'après moi, au pire, tu présenteras là, à Denis dans le retour le petit extrait que j'ai préparé. D'après moi, Denis pourrait avoir du fun avec ça.
1: Il y a du chemin à faire, ça, c'est sûr. Il y a des gens qui nous disent gênant d'aller là à 30 ans. C'est parce que ça, je me dis, mais ça dépend ce que t'aimes dans la vie, là. Ça n'est pas vraiment ce que... Mais moi, dans ma tête, puis c'est peut-être... Tu sais, moi, mon père avait une maison puis un kid à 20 ans. Fait que j'ai grandi en me disant, dans 20 ans, t'es censé te placer. Fait que moi, à 30 ans, j'ai pas la vision de... Puis je veux dire, je me considère pas si plate que ça. Là. J'aime sortir, j'aime boire, j'aime faire le party.
0: Mais c'est sûr, y en a-tu qui vont vraiment là pour trouver l'amour? Si oui, bravo à eux, mais...
1: Dans les dernières années, il y en a quelques-uns que ça a été ça. Là.
0: Mais il y en a qui l'ont trouvé. Oui.
1: Mais je pense que dernières années...
0: Pas là pour ça.
1: Je pense que le but, c'est de voyager. Le but, c'est d'avoir des abonnés. C'est d'avoir une certaine visibilité. Mais écoute, ça pleut. Après les affaires de Streamfest, dont on a tellement entendu parler hier, OD qui sort en force aujourd'hui.
0: C'est une grande semaine. Hein?
1: Notre société va vraiment bien. j'ai envie de terminer l'open mic, si tu me permets, dans un volet peut-être un peu plus sérieux.
0: Mais il reste quelques minutes.
1: Il reste quelques minutes. Je vais essayer de te rapper ça, OK? Ma pensée de ce matin, on est dans une période de vie, mon amoureux et moi, où ça bouge énormément. Grosse année. Je dirais bébé, achat de maison. Là, avec bébé, vient des proches qui veulent organiser des événements, les showers, les gender reveals de ce monde. On est vraiment bien entouré, on est super chanceux. Mais vient avec tout ça, tous ces beaux projets-là, l'entourage qui veut s'impliquer.
0: Qui veut trop?
1: Qui veut peut-être... Peut-être trop, mais c'est toujours d'une bonne place.
0: Ben
1: puis
0: oui.
1: On est tellement... Nous, on déménage vendredi, mettons, puis c'est que de la famille, là, ma belle-famille, ma famille qui vient aider. On n'a pas besoin d'engager des déménageurs. On est comme 12, là. On est trop, en fait. Là. Ouais. On est vraiment choyés. Mais tu réalises qu'il y a différentes personnalités dans les familles. Hein?
0: Oui.
1: Autant dans les belles familles que dans la tienne. Puis ce matin, on a vécu toutes sortes de situations dans les derniers mois parce que justement, tout le monde veut donc bien aider. T'sais. Puis encore une fois, c'est positif. Mais ce matin, je me suis mis à jaser avec l'intelligence artificielle parce que j'avais envie de gérer une certaine situation puis de comprendre comment me sortir d'une certaine situation parce que...
0: Quoi de mieux qu'un robot hein, pour t'aider à te sortir d'une situation?
1: Ben écoute, c'est rare en plus que je me tourne vers... Moi, c'est Gemini que j'ai sur mon téléphone. Puis à force de jaser avec Gemini, j'ai lu sur la théorie du mobile Murray Bowen, OK?
0: Je connais pas.
1: C'est le principe que la famille, au sens large, encore une fois, ça fonctionne comme un mobile de bébé, comme un mobile suspendu, OK?
0: Fait que si avec tu bouges... Jouets, là.
1: Oh, imagine un mobile avec des patentes qui pendent, là. Si tu bouges une pièce, c'est-à-dire si tu prends une décision, si tu bouges ta pièce, inévitablement, les autres pièces autour du mobile vont s'agiter aussi pour essayer de retrouver un équilibre. C'est le principe d'un mobile. Et ça, c'est le principe de la théorie, justement, Murray-Bowen, où on le compare aux situations familiales. Parce que on est quelques-uns dans la vie, je pense, à pas vouloir déplaire, à pas vouloir assumer certaines décisions, par peur de frustrer, par peur de réaction, par peur, finalement. Puis là, je me suis mis à jaser de tout ça avec l'intelligence artificielle. Puis ça m'a fait rire parce que Gemini m'a sorti littéralement les trois personnes types, les portraits robots d'un entourage type. Tu sais, des fois, là, on rit, là, puis on parle du temps des fêtes, puis on est comme, ah, il y a toujours le mononcle qui est trop souple, qui te pose des questions sur ta vie, ton petit chum, puis...
0: Ça va être moins plus tard, ça.
1: C'est un peu le même principe. Puis, j'ai regardé les statistiques, on dit que 70% des conflits familiaux récurrents...
0: arrivent à cause du mononcle?
1: Sont dus, peut-être, sont dus à un manque de limites claires dès le départ. On dit que 72% des adultes admettent qu'ils ont de la culpabilité quand vient le temps de dire non ou de poser une limite à leurs parents, la belle-famille, les grands-parents. C'est l'American Psychological Association qui s'était penchée sur ce sujet-là. Je trouve ça super intéressant parce que t'en viens à comme être un peu complaisant puis à vouloir éviter les malaises dans ta famille, tu sais. Et les trois personnes types, puis 88-971-1021, ça me fait sourire parce que clairement, vous allez reconnaître des gens. Puis tu sais, Max, t'es pas en couple actuellement? Point d'interrogation.
0: Non.
1: Je pense que peut-être que tu vas quand même retrouver des gens dans ta propre famille, sans nécessairement dealer avec une belle famille, tu sais. Le premier portrait, le maître de chantier. Ça me fait rire. Le profil du maître de chantier, c'est la personne qui prend les devants, qui organise ton espace, ton calendrier à ta place. Moi, je vais te gérer ça en 2 minutes. Moi, je sais comment ça marche. Attache ta tuque, m'a réglé ça à ta place. Le ministre des Traditions. Ça, c'est ma mère. Puis j'écoute, ça m'écoute, elle va peut-être être insultée, là. Mais ça s'est toujours fait de même dans notre famille.
0: Ouais, que ça va rester de
1: ça
0: même.
1: Ça va rester de même. Toutes les nouveautés, les limites que tu poses, c'est perçu comme un rejet personnel. C'est perçu comme un affront. Dans mon temps, on se posait pas ces questions, non. On faisait ça de même. Tu sais, moi, ma mère, là, puis je trouve ça adorable parce que le pire, c'est que je retiens un peu d'elle là-dessus. Ma mère, là, Noël, là, c'est le 24. On fait ça le 24. Oui. Si t'as le malheur de déplacer le Noël du 24, Noël est gâché. Pas moins de faire ça le 25 dans les mêmes conditions. Non.
0: Non, mais hey, ça, je le comprends. Parce que moi... Ça a peut-être été, mettons, avec les un bar le 24, puis là, le 25 au matin, le brunch à telle place, puis le 25 au... Moi, là-dessus, je pense que je serais rigide. Mais là, à un moment donné, c'est parce que quand tu rencontres quelqu'un, puis là, les deux, le 24...
1: C'est ça le problème.
0: Ben, faut que tu checkes ça, là.
1: Moi, Noël passé, c'était le premier Noël avec mon amoureux, là. Puis le 24, je veux dire, gros party de son côté aussi, là. Puis là, t'as envie de passer Noël avec ton amoureux, t'as pas envie de te splitter, tu comprends? Hey, fait que t'essaies de faire un horaire.
0: À vérifier.
1: Fait que le ministre des Traditions et le troisième portrait dont l'intelligence artificielle me parlait, c'était l'expert autoproclamé. Fait que lui, là, il a lu un article sur Facebook en 2018 et il connaît tout, tu comprends? Je dis ça, je dis rien, mais moi, si j'étais toi, Max, là, je ferais ça comme ça. Je sais que toi, t'as prévu faire ça de même parce que t'aimerais ça mettre ton bureau de cette façon-là dans ta chambre, mais moi, je le déplacerais de cette façon-là. Ça serait mieux pour l'espace. Tu comprends? Quelqu'un qui, bon, donne son avis constamment. Puis ça me fait... Puis encore une fois, 88-971-102, je sais pas si vous reconnaissez des gens dans votre entourage, mais moi, ma question à Gemini, c'était, c'est quoi les trois outils de survie diplomatique, mettons, là-dedans. Là. Parce que tu veux pas... Moi, ça fait pas longtemps que je suis avec mon amoureux. Tu sais, ça va faire un an sous peu, dans 2 mois. Là.
0: Fait que, avec ta famille à toi, limite, tu peux être plus à l'aise de dire... Hey, mettons que c'est la mère de l'amoureux.
1: Mais je réalise que mon chum est pas à l'aise de mettre des limites avec ma famille. Puis je suis pas à l'aise d'en mettre avec sa famille non plus. Fait qu'on essaie de gérer nos propres familles.
0: Oui,
1: mais je veux dire,
0: je pense qu'il faut que ce soit ça.
1: Tout le monde a quand même son opinion sur la chose. Et ce qu'on nous dit... les trois outils de survie diplomatique. Pour les gens, celui que j'appelais tantôt là, le maître de chantier, là, fait que celui qui tasse tout et m'en occupé, là, on nous dit qu'on peut y aller de fausses missions. Fait qu'au quotidien, si vous avez à gérer ça là, dans des événements familiales que vous organisez, fait que donner une tâche hyper précise et encadrée en... Toi, Max, je sais que t'es bon là-dedans. Toi, là, tu vas gérer ça. Je sais que tu vas amener le meilleur pain sandwich au monde.
0: Ah, puis là, je vais être content d'avoir une mission.
1: Tu vas être content. Puis moi, je me suis évité de te dire que j'avais rien besoin que tu fasses. T'sais. Pour la ministre des Traditions, faut valider son intention, OK? Fait que je sais que ça part d'un bon sentiment, je sais que tu tiens à cette date-là. C'est pas possible, mais on va essayer de garder le plus de traditions possible, mais on fait juste changer la date, mais gars, on va faire la même affaire comme si on était le 24. Tu essaies de comme rassurer. Et contre l'expert autoproclamé, faut utiliser la méthode du disque rayé, puis ça pour l'évêque nous en avait déjà jasé. Le disque rayé, c'est de répéter une phrase neutre en boucle sans jamais te justifier. Fait que non, Max, tu vas faire ça de même, ça va être mieux pour toi. Je comprends ton point. Ma décision est prise. Moi, je l'aime vraiment là, ma commode. Mais c'est tellement dur de poser ces limites-là, puis de pas fâcher personne, puis de pas froisser personne, puis là, t'as peur de ce que les gens vont penser de toi. Je trouve ça, honnêtement, cocasse de redécouvrir, je vais dire ça, parce que j'ai été, moi, dans une relation pendant 9-10 ans avec la même belle famille, le même entourage, le même... Ou à un certain point, tu t'en sacres un peu de ce que tu représentes dans le sens où les gens te connaissent, ben puis oui. Les gens... Tu sais, on apprend à...
0: T'es plus à l'aise.
1: Ben oui, t'es plus à l'aise, tu sais. Tandis que là, c'est tellement de nouveau en même temps, puis j'ai vraiment remarqué que, c'est ça, il fallait un guide de survie familiale, parce qu'on est tous dans le même bateau à ce niveau-là.
0: Bon, ben, on a hâte de t'entendre déjà. C'est pas lundi prochain, c'est mardi prochain que tu vas revenir.
1: Oui, mardi prochain, je reviens. Je te dirai comment ça a été si la guerre est pas poignée. Puis en passant, c'est drôle, parce que je parle de belle famille, mais c'est aussi pire avec ta propre famille.
0: Ben
1: oui. Tu sais, je veux dire, tout le monde veut donc bien aider, puis donner son meilleur, puis tout essaie de dépatouiller dans tout ça. Il y a Christian qui dit « Attends, Audrey, avec les enfants, tu vas voir. » Ça, ça me fait peur aussi. Tu sais, les histoires de « Ben là, tu devrais pas donner de la bouffe à ton bébé à 3 mois. Là, c'est pas une bonne affaire. Il va s'étouffer. La DME, c'est pas une bonne idée. Fais des purées maison. » Moi, je te dis, ça m'angoisse bien raide, Max.
0: Bon, ben bonne chance.
1: Ben, t'es bien fin. On se rejase pour l'open mic demain?
0: Ben oui. Puis dès 14h, on t'écoute dans le retour.
1: Salut!
0: J'espère que tu vas présenter les extraits d'Audrey de à Denis.
1: Je pense que Denis va sauter.
0: Hein? Il va adorer ça. Merci beaucoup, Audrey. On va y aller plus lentement. Au retour, Mathias Turcotte, les nouvelles.
1: Salut, Max.
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11h34 dans le Point de Max à Boulevard 102-1. Et c'est l'heure d'un petit bulletin de nouvelles avec Mathias Turcotte. Puis, je checkais ça pendant la pause entre l'open mic et le retour, notre retour de la pause. Ça a l'air d'avoir bougé beaucoup. Bon, non seulement dans les dernières heures où on a eu quelques développements sur quelques trucs,

0: mais même dans les dernières minutes là, des nouvelles toutes chaudes, Mathias.
1: Oui, ben je commence par l'appel d'intérêt international par le troisième lien qui se terminait hier, justement, le 10 août, en ce lundi. C'est 21 entreprises basées, entre autres, aux États-Unis, en Corée du Sud et en Chine qui ont levé la main, qui ont démontré un intérêt à la suite de cet appel d'intérêt international-là qui a été lancé par le gouvernement Fréchette pour un troisième lien à l'est entre Québec et Lévis. Donc, les entreprises intéressées ont démontré leur intérêt, mais c'est pas un appel d'offres formel. Donc, on n'a pas nécessairement beaucoup de détails. Il n'y a pas de coût non plus, toujours pas. Québec qui se donne jusqu'à la fin du mois d'août pour analyser les différentes propositions reçues. Pour vous donner une idée, là, parce que 21 entreprises, ça peut paraître beaucoup, ça peut paraître pas beaucoup. À l'époque, on avait fait l'appel d'intérêt international pour le troisième lien central qu'on avait présenté, Bernard Drainville et tout, Jonathan Julien. On avait eu 23 entreprises intéressées. Donc, on est sensiblement dans les mêmes eaux, malgré le fait qu'on l'a déplacé à l'est au cours des derniers mois.
0: On a eu la déclaration du ministre des Transports et de la Mobilité durable, Benoît Charrette, par rapport à ça. Il se dit heureux de constater que 21 entreprises ont manifesté leur intérêt. Dit qu'au total, 36 entités ont demandé les documents. 21 d'entre elles ont finalement déposé un dossier conforme. Lui, ce qu'il dit, c'est que c'est un excellent résultat qui démontre la motivation marquée du secteur privé pour le projet de troisième lien à l'Est. Mentionne que les équipes poursuivront leur travail et un rapport présentant les constats de l'appel d'intérêt sera déposé en novembre. Les élections sont en octobre. Fait qu'on va avoir une vraie de vraie campagne, comme on le savait déjà, là. Mais sur le troisième lien dans la région de Québec. Yes!
1: Soupir de soulagement pour plusieurs familles à travers le Québec. Les garderies en milieu familial qui auraient dû fermer pour certaines à partir du 1er septembre ou encore réduire leur nombre de 6 enfants à 2 enfants en raison d'une nouvelle réglementation gouvernementale auront droit à un sursis. C'est qu'à partir du 1er septembre, le gouvernement demandait une reconnaissance officielle des garderies en milieu familial. Si ces garderies-là n'avaient pas cette reconnaissance gouvernementale-là, eh bien, on devait passer de 6 enfants à 2 enfants ou tout simplement fermer la porte parce qu'on s'entend qu'à 2 enfants, les revenus sont coupés, deviennent le tiers de ce que tu gagnais avant. Ce qu'on a annoncé aujourd'hui du côté du gouvernement, c'est si jamais les propriétaires de garderies font leur demande de reconnaissance d'ici le 31 août, en attendant qu'on analyse leur casier judiciaire, parce que c'est ça qui prenait du temps. De ce qu'on nous dit du côté du gouvernement, c'était des analyses de casier judiciaire, parce que selon la reconnaissance gouvernementale, le propriétaire de la garderie se doit de ne pas avoir de casier judiciaire. Donc, il fallait analyser ça pour justement donner la reconnaissance gouvernementale. Ça prenait beaucoup de temps. Donc, ce qu'on dit, c'est que s'ils déposent leur demande de reconnaissance au plus tard le 31 août, puis qu'ils disent devant sous serment qu'ils n'ont pas de casier judiciaire, eh bien, on va leur permettre de rester ouvert en attendant que les vérifications soient faites. La présentation des candidats se poursuit dans plusieurs parties, à commencer par le Parti conservateur du Québec, qui va présenter Patrick Paquette, ancien conseiller municipal à Québec dans Vanier-des-Rivières. Il a porté des couleurs de 6 formations politiques différentes durant son passage au municipal qui a duré un peu plus d'une quinzaine d'années environ. Puis c'est une chaude lutte dans Vanier-des-Rivières, PQ, Parti conservateur.
0: Ça risque d'être une des luttes à 3 les plus chaudes à travers le Québec.
1: Là. Ben oui, les 3 sont sensiblement à égalité. Là. C'est PQ à 27%, les conservateurs à 26, puis la CAQ à 25%. Donc, à partir de ce moment-là, tout peut arriver dans la circonscription.
0: On sait pas encore qui sera le candidat du Parti québécois de mémoire.
1: Non. La CAQ a annoncé sa candidature la semaine dernière.
0: Françoise Favergeon-Fortin.
1: Qui est une candidate avec un portrait économique quand même intéressant, mais qui habite pas la circonscription. Donc, selon moi, du côté du Parti conservateur, on va vouloir beaucoup jouer sur le fait que Patrick Paquette, ben, c'est un candidat local.
0: Le PQ a intérêt à arriver avec une candidature forte parce que c'est vraiment une circonscription où ça va être serré, puis où le PQ a des chances, des bonnes chances, mais c'est ça, va falloir frapper fort.
1: La CAQ a aussi annoncé son candidat dans Lotbinière, ce sera Roch Gamache, un homme qui a œuvré dans plusieurs cabinets au sein du gouvernement, dont celui de Christine Fréchette. Il s'opposera, entre autres, au maire actuel de Saint-Apollinaire qui se présente pour le PQ et à Renaud Labrecque pour les conservateurs. Là, c'est présentement les conservateurs qui ont une avance, PQ deuxième et la CAQ troisième, mais rien n'est joué, encore une fois, dans la circonscription de Lotbinière. En parlant de politique provinciale, des sondages qui sont sortis ce matin, sondage léger, journal TVA, qui selon ce dernier, le PQ formerait un gouvernement minoritaire aux prochaines élections. Le Parti québécois qui conserve son avance à 30% des intentions de vote. Le Parti libéral qui chute de 3 points et tombe à 24%. La CAQ perd un point, 20%. Les conservateurs d'Éric Duhaime restent à 13% et les Québec solidaire remontent un peu, 2 points gagnés pour tomber à 11%. Beaucoup de choses aussi dans ce même sondage. On y apprend que les deux enjeux prioritaires pour les Québécois pour l'élection à venir sont en première place la santé des services sociaux et le coût de la vie qui suit de près. Les trois enjeux les moins importants, transport et infrastructure, sécurité publique et la tenue d'un référendum pour la souveraineté du Québec.
0: Ce qui est une excellente nouvelle pour le Parti québécois. Le premier réflexe quand tu vois ça est peut-être de te dire c'est pas bon pour le Parti québécois, mais au contraire, en ce moment, avec la popularité de la souveraineté, c'est une bonne chose pour le PQ si les citoyens, dans leur priorité, c'est plein d'autres affaires. Tu sais, fait que c'est quelqu'un qui va arriver puis qui va dire, hey, moi, je pense que le PQ, le garde au-delà du référendum, au-delà de la souveraineté, je pense que le PQ, pour santé, services sociaux, pour telle affaire, va nous offrir la meilleure gestion, donc on vote PQ. Moi, je pense que ce sondage-là est une très bonne nouvelle sur toute la ligne pour le Parti québécois.
1: Un technicien en éducation spécialisée de la polyvalente de Charlebourg a été arrêté pour possession de pornographie juvénile. Des documents judiciaires soupçonnent Pierre Gagné, un homme de 58 ans, d'avoir transmis ou distribué du matériel d'exploitation pédosexuelle. Les faits en question remontent en novembre 2025. Il a depuis été congédié du centre de services scolaires où il travaillait à l'époque. Il a été mis en liberté sous condition notamment de ne pas se trouver en présence de mineurs ou d'utiliser Internet. Le directeur du service de police de la ville de Montréal, Fadi Daguerre, qui répondra aux questions du public pour la première fois depuis les gestes racistes qui ont été commis par des agents du poste de quartier 39. Le chef est présent aujourd'hui à l'hôtel de ville de Montréal pour faire état de la situation à la commission de la sécurité publique concernant les récents événements de ce poste. Pour rappeler des choses, SPVM qui avait retiré de leur fonction 16 agents. Parmi les allégations envers ces agents, on ciblait notamment qu'ils gardaient des mèches de citoyens issus de communautés ethniques en minorité, comme des trophées. La mairesse de Montréal, Soraya Martinez-Ferrada, ne sera toutefois pas présente pour le point de presse. Et ça, malgré le fait que la mairesse de Montréal-Nord, Christine Black, sera bien présente. Et je termine avec le séisme. En Colombie, le bilan qui continue de s'alourdir. On parle présentement d'au moins 181 morts et 1300 blessés. Je vous rappelle les événements qui sont survenus hier en début de matinée. C'est un tremblement de terre d'une magnitude de 7.4 qui a touché l'ouest du pays.
0: Merci beaucoup, Mathias. On t'écoute avec Jeff ce midi.
1: Yes, sir.
0: Au sport, début d'une nouvelle série à domicile aujourd'hui pour nos capitales de Québec face aux Rocks de Brockton. Blue Jays, victoire de 2-1 hier face aux Red Sox, la série qui se poursuit de ce côté-là ce soir. Et au soccer, grosse nouvelle pour le CF Montréal qui aurait frappé un coup de circuit en faisant l'acquisition de l'attaquant Alexis Sanchez. Il est plus jeune, rendu à 37 ans, bientôt 38, mais c'est le meilleur buteur chilien de tous les temps. Fait que même rendu à son âge, 37-38 ans, arrive dans la MLS, c'est un des plus gros noms du circuit. Une très, très belle surprise pour les partisans du CF Montréal. Tant mieux, parce que les fans de soccer là, du côté montréalais qui n'ont pas eu grand-chose, on va se le dire, à s'y mettre sous la dent dans les dernières années, malheureusement.
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0: Comment vous voyagez quand vous allez en voyage? Moi, j'aurais tendance à utiliser des plateformes que je connais, auxquelles je fais confiance, avant d'embarquer dans un taxi random en sachant pas trop combien ça va me coûter. Puis là, quand je parle de plateformes que je connais, Uber est quand même pas mal la plus fiable, puis j'aurais envie de dire à travers le monde. Puis Uber, ben, tu t'ouvres ton téléphone, ça te dit, tu t'inscris où tu t'en vas, puis ça te dit combien ça te coûte, puis tu le commandes, puis tu le vois le prix que tu vas payer. Fait que t'es pas supposé avoir de mauvaises surprises. Ce matin, dans le Nouvelliste, sous la plume d'Amélie Hull, on nous raconte l'histoire de Félix Dravigné. Lui, il vient de revenir d'un beau petit voyage bien tranquille à Punta Cana. On est en République dominicaine. Puis son histoire vient comme faire que je pourrais repenser deux fois avant de prendre un Uber à l'étranger. Ce qu'on nous raconte, c'est que le gars avec sa blonde puis un autre ami avait décidé de louer un Airbnb. Il était du côté de Cap Cana. Donc, du côté de la République dominicaine à Punta Cana, on dit que c'est une petite ville qui est sécurisée. Et lui, ce qu'il raconte, c'est un jeune de 21 ans, c'est que juste avant de partir, le jour d'avant, ils ont décidé de faire une petite activité avant de revenir au Québec. Puis, ils ont voulu se rendre à Scape Park. Ça, c'est un parc d'attractions thématique de cette place-là. Et là, Félix dit à la journaliste, on a appelé un Uber. Puis quand il est arrivé, on n'avait pas la même voiture que sur la photo. Mais il a demandé si c'était pour Alexandre. Puis comme il avait son nom, ben on pensait que c'était lui, tu sais. Il demande si c'était pour Alexandre. Tu dis, ben s'il a mon nom, ça doit être le chauffeur. Il a pas le même auto. Puis il nous a juste dit qu'il avait pris l'auto de sa mère. Ça m'arrive, moi, des fois, de commander sur Uber Eats puis que la voiture qui vient me porter ma bouffe, c'est pas la même que c'est supposé. J'en fais pas de plat, là. Fait que Félix s'inquiète pas trop. Il me dit que j'ose avec le chauffeur bien normalement. Puis c'est là que ça commence à devenir un peu weird. Une fois à destination, le chauffeur informe les passagers que parce qu'il n'a pas l'autorisation de se rendre sur le site à titre de chauffeur Uber, le paiement n'a pas fonctionné. Là, Félix dit, ouais, on comprenait pas trop. Il parlait juste espagnol. Il nous a dit que ça n'avait pas marché, qu'il fallait repayer. Il nous a dit que c'était 360 pesos. Ça fait qu'à peu près 8 piastres canadiens. On s'est pas trop ostiné. Son ami Alexandre, qui avait fait la réservation, prend sa carte de crédit pour régler la facture. Puis là, le chauffeur dit que ça fonctionne pas. Après coup, le trio comprend que la fraude ayant été rapidement détectée par la Banque nationale, la carte d'Alexandre avait été bloquée. Fait que Félix, lui, il dit « Bon, ben ça marche pas, m'a le payé, moi, le 8$, le sort, c'est la carte Mastercard de CIBC. » Puis, ah ouais, bang! Alexandre m'a dit qu'il avait vu que c'était écrit 360 pesos sur sa machine, fait que me pose pas trop de questions parce qu'il a rien changé sa machine. Il a pris ma carte, il l'a rentrée, il l'a ressortie tout de suite. Je pensais que tout était beau. C'est une fois rendu sur le site que Félix check son compte de banque et s'aperçoit que la transaction était plus autour de 3 200$. Puis là, il panique pas trop parce qu'il se dit « Ah, ben ça doit être 3 100 pesos. » Puis là, il dit « Mes amis ont regardé le compte, puis on a vu que c'était 3 100$. » Et là, il a bien vu qu'il venait de se faire frauder. Il a appelé sa banque, mais ce qu'on lui a dit, c'est que comme la transaction n'était pas encore approuvée, ben la banque ne pouvait rien faire. La banque ne pouvait pas annuler. Il dit, quand je leur ai parlé au téléphone pour dire que ça n'avait pas de bon sens que la transaction soit passée sans mettre mon NIP, ils m'ont dit que j'avais mis mon NIP. Mais c'était pas le cas. Puis c'est vrai que 3 200$, me semble que ça devrait pas passer sur PayPass, là, à mon bien humble avis. Là, appelle chez Uber. Et là, Uber, il dit, ouais, c'est bien plate, mais tu seras pas remboursé. Là, il dit, je leur ai envoyé le nom du faux chauffeur qui était là. Ils nous ont juste dit qu'ils allaient tout faire pour bloquer le compte de ce chauffeur-là. Fait que lui, il ne retrouvera pas son argent. Une fois revenu à la maison, Félix remplit un formulaire. Ça, c'était à la demande de sa banque pour obtenir un remboursement temporaire. Et là, on dit qu'on lui a remis les 3 200 $ du côté de CBC. Et on lui a mentionné qu'on avait jusqu'à 3 mois pour analyser la situation et reprendre l'argent si on estimait que c'était pas une fraude. Il y a une porte-parole de la CBC qui a envoyé une déclaration au Soleil, au Nouvelliste, en fait, et qui dit ceci. La protection de nos clients est une priorité absolue. Lorsqu'un client soulève une préoccupation concernant une opération par carte de crédit, y compris des frais potentiellement inexacts ou frauduleux, nous enquêtons et prenons des mesures pour résoudre le problème. Nous travaillons avec les clients tout au long du processus, blablabla. Entre-temps, Félix avoue qu'il vit avec une petite épée de Damoclès au-dessus de la tête parce qu'il ne sait pas si les 3 000 $ vont lui être retirés. Il dit, c'est quand même 3 000 $, j'aurais tellement pu faire autre chose avec ce montant-là que devoir rembourser. Il faut que j'aille travailler pour juste rembourser l'argent qui m'a été volé. Dit qu'il va être plus prudent lors de ses prochains voyages. Puis veut raconter cette histoire-là pour que ça n'arrive pas à d'autres voyageurs. On va faire un petit saut à la circulation, là. 418-971-1021. Merci beaucoup à la personne qui vient d'écrire. Accident, pont Pierre-Laporte, direction sud. 5 chars, un 10 roues, ça vient d'arriver. Donc, merci beaucoup. 418-971-1021, si vous avez des développements à me donner. Christian, qui a quand même une bonne solution pour éviter de se faire avoir, là, qui dit carte prépayée en voyage. En effet, ça peut peut-être être une bonne solution. Mais je me dis, j'aurais-tu pu me faire avoir? Dans le contexte où c'est vrai que c'est devenu weird à partir du moment où tu arrives à ta destination, puis que là, ça marche pas, puis que là, il y a une première carte qui marche pas, fait que là, toi, tu sors la tienne. Je sais pas, je pense que oui, je me serais dit pour 8 $, ça me tente pas de m'obstiner, m'a le payer. Mais en même temps, Uber, c'est vraiment pas supposé marcher de même. Mais serais-tu fait avoir? Je ne sais pas. 88-971-1021, je suis quand même curieux. Mais ouais, je suis pas sûr. Alexandre Plourde, qui est avocat et analyste chez Options Consommateurs, est aussi cité dans ce texte-là par rapport à la loi en cas de fraude sur une carte de crédit. Ce que la loi dit, c'est qu'un consommateur n'est pas responsable des transactions non autorisées sur sa carte de crédit. La seule responsabilité qui pourrait lui être imputée, c'est un montant de maximum 50 $, à moins que le consommateur ait commis une faute lourde, donc une négligence très grave dans la protection de son NIP. Là, on n'est pas là-dedans. Lui, ce qu'il dit, c'est qu'avec cette histoire-là, son point de vue, c'est qu'un consommateur qui est berné sur la nature du paiement qu'il effectue, il n'est pas fautif. Il ne devrait pas porter la responsabilité. Il pense aussi, cet expert-là, Alexandre Plourde de chez Options Consommateurs, que les institutions financières ont un devoir moral de tenter d'éviter les fraudes et dit même que la jurisprudence a reconnu un certain devoir de diligence des banques, donc elles ne doivent pas s'ingérer dans les affaires d'un consommateur, mais elles ont quand même un certain devoir de prévenir les fraudes et de bloquer les transactions qui seraient manifestement suspectes. Tant qu'à parler de fraude, il y a un communiqué qui est entré un petit peu plus tôt qui nous parle de fraude téléphonique. C'est du côté de la MRC de Montmagny. Le 10 août, fait que ça, c'était hier. C'est un communiqué de la Sûreté du Québec. Des citoyens qui ont été victimes de tentatives ou de fraudes de type faux représentant, les patrouilleurs qui ont reçu un appel d'une institution financière de Saint-Paul concernant 2 individus qui avaient effectué une 15aine de transactions dans la journée puis qui semblaient assez suspects. Et on nous dit que suite à une description des suspects et du véhicule, les patrouilleurs ont localisé le véhicule, l'ont intercepté à proximité. Les 2 individus de 16 et 18 ans qui ont été arrêtés pour fraude ont été interrogés et libérés par la suite sous promesse de comparaître à une date ultérieure, pourraient faire face à divers chef d'accusation en matière de fraude. Fait que la fameuse fraude du faux représentant qui existe bien encore. Sylvie qui dit taxi en voyage, montant exact en argent. En effet, mais tu l'as pas avant le montant exact. OK, mais tu veux dire au moment de payer, Je comprends. Oui, c'est sûr que ça reste toujours plus sécuritaire de donner le montant exact en argent, ça c'est sûr. Sauf que je suis pas certain que je veux traîner tant que ça tout le temps du cash sur moi en voyage. T'sais, pour moi, Uber reste la meilleure solution à partir du moment où, après ça, il arrive pas ce qui est arrivé. Je vous invite à aller lire le texte dans le Nouvelliste. C'est titré « Un chauffeur Uber lui facture 3 000 $ en voyage ». Merci beaucoup d'avoir été là aujourd'hui dans le Point de Max à Boulevard 102.1. On se retrouve demain matin, 10h. Mais avant ça, on se retrouve aussi dans Marceau le matin avec Marceau, avec Jeff. D'ici là, dans quelques minutes, Jeff Fortin s'en vient justement avec Mathias Turcotte pour On en jase. Et dès 14h, Gravel dans le retour avec Denis Gravel, Véronique Bergeron et Audrey Pinchot. J'espère que Gravel va se gâter avec mon petit montage là, des candidates d'Occupation double. Salut, ciao, bye.
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2: Émission On en jase. De ce mardi 11 août. Très heureux, comme d'habitude, d'être avec vous. À la barre de cette émission, je suis avec Mathias Turcotte.
3: Bonjour.
2: Ça va bien?
3: Ça va très, très bien.
2: Cool. Moi aussi, ça va super bien, honnêtement. Belle soirée hier, gym. Beau souper avec ma blonde.
3: OK, tu t'es gâté,
2: là. Ouais, ben après ça, t'sais, on est, je le répète toujours, l'animateur qui vous parle dans On en jase, le co-animateur qui vous parle le matin, il vit les mêmes réalités que vous. C'est une famille moyenne, recomposée, avec 4 enfants, puis le coup de la vie nous frappe. Fait que après le petit souper avec ma blonde est partie faire son deuxième emploi. Moi, j'en ai profité pour me gâter un peu, écouter mon téléroman, La lutte, la WWE. On s'est rejoint dans le lit bien crevant à 9h30. Puis à soir, ben, c'est moi qui assume mon deuxième emploi avec de l'arbitrage au deck hockey.
3: Tu t'en vas te faire chialer après.
2: Ouais, chialer après. C'est pas si tant pire, je te dirais, depuis que j'ai recommencé à arbitrer. C'est sûr, tu sais, il y en a tout le temps qui vont se plaindre du travail des arbitres. Mais ça, j'ai pour mon dire qu'on n'aide pas ces gens-là de la façon qu'on analyse le Canadien de Montréal, où on suranalyse la décision d'un arbitre, et ça, que ce soit TVA Sport à RDS ou nous autres même au micro de Boulevard 102.1. Donc, on n'aide pas les gens à comprendre que le travail d'un arbitre, c'est pas facile, puis qu'il colle ce qu'il voit, puis qu'il applique les règlements du mieux qu'il peut. Fait que c'est ça. Moi, je suis des fois des joueurs qui chialent trop. Je dis, hey, tu rates-tu un shot des fois, toi? Ouais, bah, ben, ça, je rate le corps.
3: Ben oui, c'est normal. Ben, crime. Vous restez des êtres humains.
2: Ben non, c'est ça.
3: Vous êtes deux sur une surface complète, sur une patinoire complète.
2: Ah oui.
3: Pour couvrir toute une surface de jeu, c'est normal, vous voyez.
2: Moi, j'apprécie
3: tout.
2: Beaucoup un joueur qui va venir me voir très calmement entre deux périodes pour me dire, hey, ref, sais-tu quoi? Le 24, l'autre bord, check les dons. Ça fait deux fois qu'il me donne un petit coup de bâton en arrière. Là, parfait. Là, tu peux être sûr que le 24, je le check. Puis c'est le fait. Ciao, bye,
3: c'est fini.
2: Exactement. Mais ça, j'aime ça. C'est fait avec calme. C'est fait avec bienveillance.
3: Avec respect.
2: Avec respect. Puis c'est vrai que quand je me tourne le dos, ben malheureusement, j'ai pas des yeux tout le tour de la tête. Fait que le gars peut en profiter pour donner son petit coup de bâton. Mais ça, j'aime tellement ça, les poignets. Parce que là, tu t'en vires de dos. Là, il pense que tu ne vois plus, mais tu fais juste regarder un peu par-dessus ton épaule. Tu vois le petit coup, tu lèves le bras.
3: C'est fini, tu le casses.
2: Ah, que j'adore ce moment-là.
3: Tu parles de respect. Hier, j'ai joué au hockey. C'était le début, le début de mes séries éliminatoires dans ma ligue de garage. Ouais, hockey sur glace. Okay. Puis on a perdu en prolongation 7-6.
2: Hein, quel match!
3: Mais je me suis rendu compte, parce que là j'ai 22 ans, tu sais. On jouait contre des jeunes qui devaient avoir comme 18 ans. Même ça se pouvait qu'il y ait 20
2: ans. Ça, c'est drôle qu'à 22 ans, tu parles de jeunes de 18 ans. J'adore ça.
3: Maudit qu'on est tannant. Hey, on est-tu irrespectueux au hockey?
2: Ah, c'est l'enfer.
3: Ça n'a pas d'allure, là. Ça chialait, ça criait. Les gars de l'autre bord, il y avait 3 coachs derrière le banc.
2: Tout ça parce que tu as mis le mot « série ». Le chialage, je pense qu'il augmente parce que t'es en série.
3: Même en saison régulière, c'était une petite game de call-in, eux autres. Ils ont 3 coachs derrière le banc. On est un lundi soir à 8h dans une ligue de garage. On est là pour avoir du fun. Les trois jeunes qui sont derrière le banc à gueuler après les arbitres, à gueuler après des gars sur la glace.
2: Mais voyons donc.
3: Hey, maudit.
2: C'est quoi la ligue? Tolère ça?
3: Ben là, à un moment donné, les arbitres, ils ont pogné les nerfs puis ils ont dit aux 3 jeunes de sacrer le camp. Les 3,
2: ben,
3: les 3
2: moi, une ligue de garage, je mettrais ça dans mes règlements. Pas le droit de coach.
3: Hey non, pour de vrai, là, j'étais assis sur le banc puis j'étais comme... Hey, en fait, je me suis dit, crime, c'était ça que j'avais de l'air il y a 3 ans quand je jouais avec mes chums. C'était ça qu'on avait de l'air. Non, non, mais qu'on était détestable.
2: Non, c'est vrai. Puis quand tu vas avoir 30, tu vas dire, boy, j'avais l'air de ça à 22.
3: Ah ouais,
2: moi, je sais que j'étais détestable à peu près au décoquet quand j'avais 19, 20, 21, 22. Fait que des fois, quand j'arbitre, puis il y en a qui viennent justement jouer sur ma patience, des fois, je me calme en me disant, ouais, t'es tant de même.
3: C'est quelque chose.
2: Mais j'ai des arbitres aussi qui m'ont puni à l'époque quand j'étais comme ça. Fait que je me permets de...
3: De quand même le faire.
2: Ouais. Hey, je vais faire un lien justement. Parce que là, on parle évidemment que quand on fait du sport comme ça, en série, tout ça, des fois, il y en a que le cerveau est mis off. On perd notre intelligence avec la compétition sportive. Mais là, 418-971-1021, je vous le rappelle pour communiquer avec nous, parce que là, je suis certain que vous allez vouloir réagir. Il y en a qui n'ont pas besoin d'un match de série au deck hockey pour, au hockey sur glace pour avoir l'air fou. Il y a une certaine télé-réalité là, qui va recommencer au Panama.
3: Oui, ça
2: c'est-à-dire occupation double. Et là, on va faire un petit parallèle aussi avec notre ami Julien Médusa, là, évidemment, là, qui a encore fait parler de lui dans l'actualité. Mais là, guys, on va avoir une responsabilité ensemble, une grande responsabilité de parents, de mononcles, de cousins, de cousines. C'est assez, là, les téléréalités puis les streamers. Là. C'est pas avec ça qu'on va avancer en société. On écoute notre montage des candidats d'Occupation Double.
3: Ouais, ben c'est ça, on nous a comme aujourd'hui Occupation Double qui commence d'ailleurs le 6 septembre prochain.
2: Hey, on a-tu hâte, hein?
3: Nous ont dévoilé leurs candidats et candidates. Puis moi puis Max, on s'est fait du gros fun à écouter ça tout à l'heure.
2: C'est ça.
3: Maxime Larouche qui vous a fait un petit montage des meilleurs moments des nouvelles candidates d'Occupation Double.
2: J'ai hâte d'entendre ça. Ils ont, pour prendre l'expression à Yannick Marceau, là, eux autres, ils n'ont pas eu besoin de piger dans le sac à face, les filles qui vont faire Occupation Double. On écoute.
1: C'est Alexa, je viens d'Ottawa, mais... J'ai manqué
4: en fait,
1: déjà. Je viens du Nouveau-Brunswick.
2: Ah, OK.
1: Je m'appelle Alexandrie, je viens de Saint-Hubert, puis moi, je suis une petite croqueuse d'homme.
2: Ah, wow.
1: Oh, ma passion, c'est de croiser. Ils m'aiment toutes, puis je les aime toutes. Fait que c'est pour ça que je suis encore célibataire, je pense. Toutes les candidats d'Occupation Double finissent dans mes DM. C'est peut-être un signe aussi. Je m'appelle Amélie, je viens de Saint-Jean-sur-Richelieu. Je joue au soccer, je fais du pilates, mais en ce moment, mon sport, c'est faire la tournée des bars.
2: Oh, ben oui.
1: Je vais un petit 2-3 fois semaine. Moi, c'est Rebecca, je viens de Québec. Moi, là, je veux un grand 6 pieds en montant, des abdos, des muscles pour que je te liche ça à grandeur.
2: Ah, ben oui! Hey, c'est des bons modèles!
1: C'est que c'est vraiment moi, là!
3: Hey, tous fiers!
1: Moi, je vais te croiser tout ce qui bouge, puis je vais probablement frencher toute la maison des gars. Ah, je peux pas croire, je vais dire ça à TV, là. Moi, là, je te fixe dans les yeux, pis souvent, le gars, il tombe direct en amour. Pis il est tout déstabilisé, pis il est... Oh, t'es belle. Moi, tu me dis Panama, là, je pense pas tout à pas mieux chaleur, je pense à frencher les mecs, là, pis l'ont liché une chef.
2: OK.
3: Rebecca.
2: OK, c'est ça, Rebecca, c'est ça.
3: Ouais.
2: Bon. Marie-Ève qui écrit... Un livre mort chaque fois que quelqu'un qui écoute Occupation Double. Ça fait des années que je n'écoute plus ça. OK, là, c'est parce que vous allez peut-être me trouver tannant puis têteux, puis 418-971-1021, s'il vous plaît, pour réagir. Là, Jérémy qui disait, hey, là, les streamers, les télé-réalités, toutes ces affaires-là, là, c'est triste de voir tout ça. Kim qui nous dit c'est l'enfer de les entendre. Les gens qui écoutent ce genre de télé-réalité, ça vole pas haut. Mais c'est ça le problème. C'est que c'est encore populaire chez les jeunes. Puis moi, j'ai eu une conversation, je te dirais quand même assez, je vais dire, animée avec mes gars l'an passé qui écoutaient Occupation Double pour dire, OK, là, attendez une minute, là. Vous avez conscience là, que c'est pas la réalité, puis que c'est on a pris vraiment des gens qui ont pas le quotient intellectuel très élevé là. Vous avez conscience de ça?
3: Pour le dire poliment.
2: Oui, pour le dire poliment, parce que peut pas croire. Moi, puis là, tu sais, je mets la blonde de mon Elliot là-dedans qui écoute ça aussi religieusement. Je me dis, hey fille, il faut pas que tes modèles féminins, ça soit ça, là. On aurait posé la question, qui est la première ministre du Québec? Il n'aurait pas été capable de répondre. Il y en a une qui se souvient même pas qu'elle habite au Nouveau-Brunswick, là.
3: Tu viens d'où? D'Ottawa?
2: Non, hey, je me suis trompé. Je viens du Nouveau-Brunswick.
3: Je veux pas t'obstiner, mais sur notre feuille, nous autres, il est marqué Nouveau-Brunswick.
2: Ben non, c'est ça. Ah oui! C'est vrai, j'ai oublié. Non, mais c'est parce que je pense qu'on est rendu à une étape où les streamers, les téléréalités, ces affaires boboches-là, là, ça dépasse l'entendement. Là.
3: Ouais, mais tu sais, mettons Occupation Double, tu vois, je vais faire mon mea culpa, je vais l'écouter, moi. Puis, okay. Je tiens à préciser tout d'abord, c'est pas nécessairement par mon choix, c'est que ma blonde aime beaucoup écouter Occupation Double, puis elle aime beaucoup quand je l'écoute avec elle, parce que, justement, j'écoute ça, puis je passe mon temps un peu à insulter tout le monde à l'écran, fait qu'elle trouve ça bien drôle, là. Mais fait que je vais l'écouter avec elle. Puis tu vois, Occupation Double, à partir du moment où tu mets ton cerveau à off, que t'es conscient que c'est pas de la réalité. Puis moi, quand j'écoute ça, je passe un peu mon temps à rire de tous tes candidats. Ouais. Ça fait quand même, ça peut quand même être du bon divertissement
2: ben,
3: par moment.
2: C'est vrai que ça peut être de la sensibilisation à l'inverse, c'est-à-dire voici ce que je ne veux pas devenir.
3: Oui, oui, exact.
2: C'est vrai.
3: Dans certains sens, oui.
2: T'as raison. Mais là, si vos enfants écoutent ça, là, surtout vos adolescentes, là, de grâce, une petite conversation avec elle. Là. Faut pas que le rêve, ça soit de devenir cette personne-là.
4: Allô, mon nom c'est Alexa, je viens d'Ottawa, mais oh, j'ai manqué
5: en fait,
4: de jour.
5: Tu viens du Nouveau-Brunswick.
4: Je viens du Nouveau-Brunswick.
2: C'est ça. Faut pas que ça soit le modèle de votre adolescente de 16 ans, de 15 ans qui présentement se dit comment je pourrais faire pour devenir une vedette. Non, elle travaillera fort, elle ira faire des cours de théâtre, elle ira justement à l'école de l'humour. Il faut pas qu'elle devienne la cocotte qui sait pas d'où elle vient. Là.
3: Ah non, faut. Tu sais, c'est pas des exemples. Ça, je suis d'accord, c'est pas des exemples pour les jeunes. Effectivement, le fait que quand tu regardes un peu au cours des derniers jours, tout ce qui s'est passé du côté de Miami, puis après ça, t'as Occupation Double qui annonce leur candidat, puis on s'entend comme chaque année, c'est pas les plus grandes lumières de notre société.
2: Je vais le torse, moi je les french toutes. Tabarnouche!
3: Le monde pense à palmier, moi je veux juste licher des chests.
2: Ah ouais, puis écoute, c'est dans les descriptifs, là, tu sais, franc-parler légendaire, fait que là on sait qu'il y en a plein qui vont s'engueuler. Charmeuse naturelle. Hey, je suis célibataire depuis un an. T'sais, ça le dit pas de même, mais j'ai couché avec tout ce qui bouge. Fait que là, j'étais à Occupation Double. Ouf, la l'air. Faut arrêter d'écouter ces affaires-là. Faut que ça arrête, ces émissions-là.
3: Kim qui me dit, Mathias, c'est une perte de temps d'écouter ça. J'ai pas le choix d'être d'accord, mais encore une fois, on en fait beaucoup de pertes de temps. Là. Quand t'es sur Facebook, c'est une perte de temps. Sur Instagram,
2: en effet, t'as entièrement raison.
3: Tous tes réseaux sociaux, c'est un peu une perte de temps. Je pense qu'à un moment aussi, ça finit par être un divertissement comme un autre. Tu sais?
2: Ben, c'est un bon point. Moi, mon point, c'est juste, hey, si vous avez des enfants qui écoutent ça, là, prenez la peine de leur parler. Prenez la peine de leur dire, hey, ça, c'est pas la réalité, puis je veux vraiment pas, ma petite fille, que tu deviennes à 24 ans comme Rebecca de Québec.
3: Mais je me pose la question, mettons que vos enfants aient une occupation double, vous vous en tirez comment? Tu sais, est-ce que ce serait une déception automatique?
2: Hey, ouais? Total. Si j'avais eu une fille, puis que ma fille était dans ce montage-là, je regarderais la mère des enfants, je me dirais, hey, on a raté notre coup, là.
3: Mais encore une fois, ça dépend, tu sais, la fille qui a oublié où qu'elle habite ou la fille qui veut licher des chess, OK? Mais il y a d'autres personnes, par moment, qui sont pas si pires que ça, quand même.
2: Ah, peut-être, mais...
3: Ah ouais, toi.
2: Ah ouais. Oh, non. Toi, je serais sidéré. Pour de vrai, là, je me prendrais la tête dans mes deux mains, puis là, je me dirais où est-ce que je l'ai raté, puis peut-être que mes deux mains resteraient sur ma tête pour une période de 48-72 heures, là. C'est... Aïe. Ouais, je rejoins le dernier texto qui est rentré. C'est juste triste car d'une certaine façon, on donne de la visibilité à ça. Et je crois qu'on encourage ce genre de personnes à continuer. T'as entièrement raison. Parlant de genre de personnage, Julien Méduza. Là, tout le monde a sacré son camp, c'est ce que je comprends?
3: Ouais, en gros, pour revenir, là, le Streamfest qui avait lieu du côté de Miami, Méduza qui a fait le tour des réseaux sociaux pour des propos misogynes. Puis, tous les streamers ont décidé de quitter avant, justement, Parfait. La fin de ce fameux Streamfest.
2: Fait que là, ces streamers-là qui avaient rouvert les caméras après qu'ils aient dit à 180 000, devraient tous se mettre à quatre pattes devant moi. Là, vu que ça a fait une tollée au Québec, ils ont dit « Ah, on va s'en aller. »
3: On va se détacher de ça.
2: OK, fait que leur valeur est allée avec le fait que ça l'a fait... scandale au Québec, c'est ce que je comprends?
3: Ça ressemble un peu
2: à ça. Ouais, c'est ça, parce que c'était pas grave tant qu'on était en chum, puis qu'on s'amusait, puis qu'on riait des femmes qui pouvaient se mettre à quatre pattes, mais là, ils sont partis. Fait que là, j'imagine que notre ami Julien, ben, il est triste.
3: Ben, il a fait une vidéo sur ses réseaux sociaux pour expliquer la situation dans laquelle il dit que, justement, les streamers ont quitté, puis que maintenant, il est avec ses vrais chums.
2: Là. OK, parfait. On écoute Julien Médusa.
5: Ce qui s'est passé, là, tous les streamers sont partis. Il n'y a plus aucun streamer dans la villa. On est rendu seulement Médusa avec mes vrais boys, mes vrais amis. Tout le monde sait. J'ai fait venir mes chums. Même les invités, genre, il y en a qui se sont fait écrire par les streamers, ils ne veulent plus venir. Fait que tout le monde est cancellé. Ils ont trop peur du hit et du scandale.
2: Ouais, fait que là, ses vrais chums sont là pour le soutenir.
3: Ah, c'est ça. Les autres, c'était. Ben,
2: ben c'est sûr que Cocotte était proche de se faire violer, fait que là, je la comprends d'être
3: ouais, passée, c'est
2: là.
3: Ça. Mais tu sais, en même temps, ils sont quand même restés trois jours, là.
2: Les streamers, ça?
3: Les streamers,
2: ah,
3: sont
2: oui,
3: restés
2: puis
3: trois
2: moi, là,
3: jours.
2: J'ai aucun respect pour eux autres, là. Puis justement, là, tu sais, je le réexplique, là. A fallu que ça fasse scandale au Québec pour qu'ils sacquent leur camp de là. Parce que sinon, ils trouvaient tout ça bien drôle de mettre ça sur leurs réseaux sociaux pour avoir des vues, là.
3: Hey, trois jours, c'est long.
2: Les valeurs, là.
3: Trois jours, c'est
2: ouais,
3: long.
2: C'était oyable les valeurs. Moi, ce qui compte, c'est les likes puis les vues, parce que comme ça, je vais avoir des sponsors. Mais là, vu que ça a fait scandale au Québec, ils ont dit, « Hey, moi, sûrement perdre mes sponsors, là. » Fait que là, ils reviennent tous à la vertu. « Oh non, c'est pas correct ce que Julien a fait et a dit. » T'as fait quoi pendant 72 heures?
3: T'as allumé ta caméra puis t'as décidé de tout diffuser quand même.
2: Exactement. Pourquoi? Parce que tu pensais que c'était payant, que ce serait payant. Fait que moi, les Lewis de fou de ce monde, là, excusez-moi, mais vos valeurs, là, vous me les avez prouvées en restant là 72 heures.
3: C'est
2: là.
3: D'hypocrisie. On est allé profiter de son argent, de ses bateaux, de sa villa, des bouteilles d'alcool qui coûtaient une fortune.
2: Ouais.
3: Des montres de luxe, là. Hey, j'ai vu une vidéo des Buck Boys, qui était un des streamers qui était présent sur le bateau. En dehors du bateau, il parlait des propos de Médusa après avoir quitté en dénonçant avec la Rolex à Médusa sur le poignet.
2: Il n'y a pas plus hypocrisie,
3: ça?
2: Il n'y a pas plus.
3: Il y a encore la montre de luxe que l'autre y a donné.
2: Ouais, parce que là, à ta minute, il est venu jouer contre mes valeurs après 72 heures. Fait que ça, je crois pas par tout, mais on va donner une montre.
3: Hey,
2: on
3: va
2: la garder, hein?
3: C'est une belle montre, ça.
2: Ah ouais, le gars, là, je l'aime vraiment pas, mais hey, il m'a donné une montre.
3: T'as des beaux diamants dessus.
2: Ben, c'est ça. Hey, ben, regardez la montre, par exemple. Je m'en montrais à mes chums. Gars, ma belle montre. T'as eu ça comment? Ben, j'étais sur le bateau à Médusa. Ouais, mais t'es pas parti parce que ça correspondait pas à tes valeurs. Pas grave. Une montre.
3: Non, un peu ridicule.
2: Quel ridicule. Parce que le ridicule ne tue pas. Mais là, ce qu'on comprend, c'est que Julien Médusa ne file vraiment pas. Ça va vraiment pas bien pour lui.
3: Ouais, c'est dans une story hier qu'il a publié sur ses réseaux sociaux qui est complètement en larmes. En accusant, en quelque sorte, le Québec de l'avoir brisé, là, je vous dis ce qu'il a dit parce que c'est pas trop clair, là. Il y a de la misère à articuler.
2: Bon, le Québec l'a brisé. Pour ceux qui se demandent de quoi on parle, c'est fort simple. Julien Médusa, un homme d'affaires ici à Québec, que des bijouteries, dont une ici dans le complexe Le Bourgneuf, a invité 7-8 streamers à un bateau. Il a loué ça 180 000 $ à Miami pour faire le party. Il a dit un paquet de sottises comme Cocotte, une influenceuse, ça se fait violer, c'est la crise parce qu'elle se fait violer. Puis vu qu'il a payé 180 000, le personnel devrait tout se mettre à quatre pattes devant lui, puis les filles devraient le sucer. Bon, on y va, devrait y faire une fellation, on y va comme ça. Toujours triste de voir quelqu'un qui file pas. Donc, je dirais Julien. J'espère que Julien Médusa va aller se faire soigner. Si jamais vous êtes dans une situation où vous ne filez pas, c'est le 1-866 appel. Ceci dit, c'est pas le Québec qui l'a brisé, là. C'est lui-même qui s'est brisé.
3: C'est ses propos, c'est sa responsabilité.
2: Il y a personne qui a dit de faire ces propos-là. Là. Et c'est normal que quand tu fais des propos comme ça, qui sont complètement à l'encontre du gros bon sens et des valeurs québécoises, mais que le Québec en entier se lève et dise « Hey, mon homme, t'es un cabochon. That's it. »
3: Tu sais, c'est parce que t'as une business, c'est le monde qui vient dans tes commerces qui te font vivre, puis c'est ta visibilité sur les réseaux sociaux qui te font vivre. À partir de ce moment-là, si le Québec décide « Hey, on a vu ce que tu penses, on a vu ce que t'as dit, on veut plus rien savoir de toi », ben, on a-tu le droit de penser ça?
2: Ben, exactement.
3: Avec les propos qu'il a dit, c'est pas vrai que c'est de la faute de la réaction au Québec qu'on a eue face à ces propos-là. la responsabilité, c'est lui qui a dit ces propos-là.
2: Ben, assume tes responsabilités. Moi, quand j'arrive, je commets une erreur, ben, je m'excuse. Puis je prends les pistes de solution pour corriger mon comportement. Julien Médiza a juste une très grande introspection à faire de lui-même pour faire en sorte que, justement, c'est pas le Québec qui l'a brisé, lui, mais lui-même. Puis à partir de là, ben sais-tu quoi, il va vivre avec les conséquences de ses actes jusqu'à la fin de ses jours. Comme Julien Lacroix, l'humoriste, a vécu avec le fait que, justement, il avait eu des comportements sexuels déplaçants envers les dames. Quand il a essayé de revenir en humour, quand la gang de Juste pour rire ont essayé de le remettre, ben il y a des gens qui ont dit « Hey, il n'y en est pas question que ce gars-là fasse partie de notre communauté parce que ça va à l'encontre. » C'est comme ça. C'est la vie. Dans la vie, il faut être équilibré. Dans la vie, il faut... même si on a beaucoup d'argent, puis même si on pense détenir un certain pouvoir, ben quand tu l'échappes, tu l'échappes. Je vais donner un exemple aux États-Unis. Tony Romo, l'ancien carrière des Cowboys de Dallas, l'analyste de football le mieux payé des stations de télé à 17 millions de dollars. Il s'est fait prendre pour alcool au volant, puis CBS a dit, sais-tu quoi ton petit contrat de 17 millions de dollars? Tiens,
3: terminé.
2: C'est déchiré. C'est terminé, t'en auras plus un sou, c'était dans ton contrat, t'auras plus un sou de nous autres, puis t'avais juste à pas être sou hein, pour faire un mauvais jeu de mots, mais c'est ça. Alors, c'est pas moi qui va pleurer sur le sort de Julien Médiza, c'est pas Nadine également qui est une de nos auditrices. Le Rick écrit en parlant d'Occupation double, puis je trouve ça bon, là. Les gars, capote tes pas avec plein de bonhommes sourires, c'est juste un show pour faire parler les deux, puis ça marche, y a rien de sérieux là-dedans. Je suis entièrement d'accord avec toi, Laurie, c'est juste que je veux qu'on sensibilise notre jeunesse, que justement, c'est un show. Puis je veux pas qu'il y ait de petites filles au Québec que ça leur tente d'être Rebecca, 24 ans, barmaid, qui dit « Moi, je veux licher des torches. » Puis je veux pas non plus que nos adolescentes aspirent à être cette personne-là.
4: Allô, mon nom, c'est Alexa. Je viens d'Ottawa, mais... Oh. J'ai manqué de jour.
2: Pas la même province, pas la même ville, dans le même pays au moins. Bravo, mais si j'avais demandé à Alexa qui est le premier ministre du Canada,
3: on
2: n'aurait pas eu la bonne réponse. Avant d'avoir Lanny Dufour qui va venir nous voir en studio, elle est chroniqueuse politique économique pour nous. Elle est directrice aux affaires gouvernementales pour Catapulte Communication. On va revenir sur les derniers sondages d'intention de Léger. Mathias, qu'est-ce qu'on suit dans l'actualité?
3: Ouais, ben, je commence à la circulation Pont-Pierre-Laporte, direction sud, à la fin du tablier. Il y a présentement un incident, la voie de droite qui est bloquée pour ça. Puis ça crée un gros ralentissement dans le secteur là, sur le Henri IV en direction sud, justement, pour traverser le Pont-Pierre-Laporte. C'est du pare-choc à pare-choc. Là, ça remonte jusqu'à Versant-Nord pour le moment. Sur Duplessis, ça remonte jusqu'à Chemin-Sainte-Foy. Donc, armez-vous de patience dans le secteur. Sinon, le pont de Québec, ça circule plutôt bien pour le moment. Vin ouest aussi, vous signalez entre Taniata et président Kennedy, c'est très difficile. Dans l'actualité, une nouvelle de dernière heure, j'ai envie de dire, soupir de soulagement pour plusieurs garderies. Le gouvernement du Québec accorde finalement un délai aux garderies en milieu familial. À partir du 1er septembre, le gouvernement demande c'est la nouvelle réglementation, va demander aux garderies en milieu familial d'avoir une reconnaissance gouvernementale, sans quoi elles devront baisser leur nombre d'enfants de 6 à 2 ou tout simplement fermé. Donc, c'était 1100 garderies qui étaient menacées, justement, par cette nouvelle réglementation-là. Ce qu'on a indiqué du côté du gouvernement du Québec, c'est que les garderies qui ont fait leur demande de reconnaissance d'ici le 31 août, donc la veille du 1er septembre, pourront garder leur garderie ouverte en attendant qu'on fasse les vérifications. Ce qui traînait de la patte, c'était les vérifications pour s'assurer que les personnes n'aillent pas de casier judiciaire. Mm-hmm. C'est ça qui était long. Donc, si, par exemple, les propriétaires de garderies font leur demande de reconnaissance, ils vont devoir jurer sous serment avoir un casier judiciaire vide. Et s'ils font ça, en attendant que les vérifications soient terminées, ils pourront demeurer ouverts, justement, en raison des délais administratifs. C'est 21 entreprises basées, entre autres, aux États-Unis, en Corée du Sud et en Chine qui ont levé la main à la suite de l'appel d'intérêt international lancé par le gouvernement Fréchette pour un troisième lien à l'est entre Québec et
2: Lévis. On va avoir notre troisième lien?
3: Ouais, ben excite-toi pas trop vite,
2: non?
3: Jeff. Non, c'est pas un appel d'offres formel. C'est juste 21 entreprises qui sont intéressées. Donc, le gouvernement qui se donne jusqu'à la fin août pour analyser les différentes propositions reçues.
2: J'étais sûr qu'on l'avait.
3: Par la suite, ce serait en novembre qu'on aurait ensuite une idée un peu plus du coût de quelle entreprise ferait justement le projet. Mm-hmm. Donc, après les élections provinciales, donc on va avoir...
2: La CAQ va être encore au pouvoir.
3: Ouais, ben ça, c'est pas sûr. C'est ça le problème.
2: Ah, OK. Donc, quatrième élection, on promet un troisième lien. Ça va bien. C'est l'immobiliste à son meilleur.
3: La présentation des candidats se poursuit pour plusieurs partis, à commencer par le Parti conservateur du Québec qui va présenter Patrick Paquette, ancien conseiller municipal à Québec dans Vanier-des-Rivières.
2: Ancien chef de Priorité Québec. On va l'avoir en entrevue aux alentours de 13h10. Patrick Paquette qui a perdu dans le Bonneuf avec équipe Sam Hamad aux dernières élections municipales.
3: La CAQ a annoncé de son côté son candidat dans l'Aubinière. Ce sera Roch Gamache, un homme qui a œuvré dans plusieurs cabinets au sein du gouvernement, dont celui de Christine Fréchette. Il s'opposera, entre autres, à Renaud Labrec pour le Parti conservateur et le maire actuel de Saint-Apollinaire pour le Parti québécois. C'est présentement une course à trois menée par le Parti conservateur dans l'Aubinière.
2: Bonne chance à M. Gamache qui se présente contre deux personnes très connues dans leur milieu. Alors, présentement, la CAQ est troisième. C'est quand même serré. 33% pour le PCQ, 25% pour le PQ, 23% pour la CAQ. Mais je savais un petit deux à mettre. Ça va être entre Renaud Labrec ou Jonathan Moreau, le maire de Saint-Apollinaire. Ça fait le tour?
3: Ça fait le tour.
2: On se parle, les Capitales de Québec sont de retour ce soir à domicile. Les Capitales, ça va très bien. 52 victoires, 25 revers. Balayage contre les Jackals ce week-end. Ils sont de retour face à Broxton. Je vous rappelle, le 20 août prochain, le gin à 50%, les jeux du gin à 50%, c'est le match boulevard des Capitales de Québec. Max Larouche qui va faire le lancer protocolaire. Les billets sont en vente au capital.ca. Les Jays de Toronto l'ont emporté 2-1 sur les Red Sox de Boston hier. On continue d'espérer de se tailler un poste en série. On est à seulement 3 matchs et demi des séries, mais les Jays doivent dépasser 5 équipes. Ce soir, c'est leur as Dylan Cease au Monticule, 184 retros bâtons, 126 manches et un tiers. Donc, belle opportunité pour les Jays d'engranger une deuxième victoire consécutive contre des rivaux de division. Et dans la NFL, Quinnen Williams, le joueur de ligne défensive des Cowboys de Dallas, a signé une prolongation de contrat, tiens-toi bien Mathias, de 3 ans, 105,9 millions de dollars avec 63,35 millions de dollars garantis. Il devient le deuxième joueur de ligne défensive, là, tu sais, qui sont dans le centre et qui sont vraiment là pour tenter de bloquer la course au sol, le mieux payé de la NFL. Cette prolongation de contrat-là l'amène jusqu'à la fin de la saison 2030. Williams a été aux prises avec des blessures lors des deux dernières saisons. Il est passé aux Cowboys de Dallas, des Jets de New York, à la date limite des transactions l'an prochain. Mathias, le vote francophone s'est envolé au niveau du Parti libéral du Québec. PSPP stagne à 30% et la CAQ monte chez les francophones. C'est le résumé à l'heure actuelle du sondage Léger. On va le regarder plus en détail après cette courte pause à Boulevard 102.1. On regarde le tout avec Lannie Dufour, chroniqueuse politique et économique et directrice principale des relations gouvernementales chez Catapulte Communications.
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23: 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À la météo, je vous dirais c'est 22 degrés pour le moment. La bonne nouvelle, c'est que on va aller à 23 degrés, puis c'est seulement 30 % de possibilité d'averse. Donc, on va peut-être s'en tirer, guys, avec la température. Si jamais il arrive quelque chose, ça va être un orage vers la fin de journée. Ça va être partiellement nuageux ce soir. Il va toujours planer ce fameux risque d'orage. Demain, mercredi, c'est 23 degrés avec aussi des possibilités d'averse cette fois-ci en après-midi. Pour jeudi, c'est nuageux.

0: Jeu 20 degrés, 60 % de possibilité d'averse et retour d'alternance soleil et nuages vendredi 21 degrés. Mathias, passe-tu quoi à circulation?
1: Oh, ben, j'ai pas le choix de vous rementionner un incident en sortant du pont Pierre-Laporte en direction sud, la voie droite qui est présentement bloquée, puis ça crée un gros ralentissement, notamment sur Henri IV. Là, c'est pas mal un parking jusqu'à Charest. Du Plessis, ça remonte jusqu'à Versant Nord, présentement en direction sud, pour accéder au pont Pierre-Laporte. Également, 20 direction ouest, on s'en sort pas entre Taniata, président Kennedy, Stau Rouge. Guillaume Couture, quand même un peu d'attente pour traverser à hauteur de chemin du fleuve. Quoi que ce soit d'autre, 418-971-1021, c'est par texto.
0: 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Gros sondage léger paru ce matin. Un électeur sur deux ne sait pas encore pour qui il va voter. Son choix n'est pas arrêté. Ça sera donc une campagne électorale énormément passionnante pour des cracks de politique comme moi et comme nos auditeurs. Et pour en parler avec nous, on a Lani Dufour, chroniqueuse politique et économique et directrice principale des relations gouvernementales chez Catapulte Communication. Lani, comment vas-tu?
2: Salut, ça va bien, vous autres?
0: Ça va super bien. T'as passé un bel été?
2: J'ai passé un bel été, mais tu sais que nous, au Saguenay, on a une partielle qui
0: c'est
2: se passe.
0: C'est vrai!
2: J'ai rencontré Marc Carney.
0: Ah ouais! Comment il allait, Marc?
2: Il allait bien. J'ai dit enchanté, ouais. Il m'a dit enchanté, notre conversation s'est terminée.
0: Bon, excellent. Ouais, c'est là qu'il a dit que les négociations étaient très difficiles avec les États-Unis. Partiel en plein été, justement, quand je vais te poser la question, toi qui as les deux pieds dedans, c'est comment les gens parlent-tu? Ça passe-tu dans le vide? Moi, j'ai l'impression que c'est une grosse partielle. Ils sont pratiquement nés à nés, les trois, là, conservateurs, libéraux et blocs.
2: Ça va être une course serrée. Je te dirais que c'est peut-être même plus deux, là, sans rien enlever aux conservateurs. Ça reste que quand on regarde les candidats qui sont là, tu sais, Daniel Gobeil puis justement Caroline Dubé, c'est des bonnes machines terrain. Là. Les libéraux vont déployer, là, tu fais déjà quasiment deux, trois fois que Lightbound vient. Des ministres vont continuer de revenir. Là, on a eu le premier ministre. Lundi, ben, hier, on avait Pierre Poilievre. Ouais. Mais tu sais, je te dirais que Bloc québécois, dans la région, a quand même aussi pas mal de bénévoles. Fait que donc, ça fait en sorte que ça va continuer. Mais tu sais, pour répondre plus spécifiquement à ta question sur l'été, écoute, il y a eu un spin là, des oppositions qui disaient que c'était scandaleux, mais tu sais, ça reste qu'on parle d'une élection partielle. Je comprends que c'est pas l'idéal, ça va chevaucher un peu. Mais là, on parlait de risques et tout ça. Tu sais, j'étais comme, on va dédramatiser un peu. Là, on parle d'aller voter. Là.
0: On en met-tu un petit peu trop sur les élections partielles parce qu'il y a plusieurs conservateurs qui ont traversé la chambre chez les libéraux. Puis c'est un peu comme ça que les libéraux ont acquis leur majorité. Pas un peu, c'est comme ça qu'ils l'ont acquis. Ouais. Puis parce qu'au Québec, on dirait que l'élection partielle de Jean Talon, Pascal Paradis, a passé comme une tonne de briques. Ça signifie le début de la fin pour la CAQ. Puis pour nous, c'est comme devenu un élément marquant.
2: Bien, pour les libéraux, je te dirais que libéraux au Canada, de choisir Saguenay parce qu'ils auraient pu aussi aller dans le coin de Saint-Hyacinthe, c'est parce qu'ils semblaient avoir justement des indicateurs qui étaient favorables parce qu'ils auraient pu attendre. Ils n'étaient pas obligés de la déclencher là.
0: Ouais.
2: S'ils veulent y aller maintenant, c'est que c'est un symbole fort aussi dans les négociations avec les États-Unis, puis on pourra en reparler parce que la région, l'aluminium, le bois, tout ça, très affecté là, quand on regarde justement les statistiques par les tarifs. Il y a la base militaire de Bagotville, il y a le port de Saguenay. Il y a comme tous les atouts pour qu'ils puissent justement scorer fort en termes de propositions puis de renforcer un peu les différentes actions qu'ils ont voulu prendre avec les minéraux critiques. Il y a aussi un grand projet plus ferroviaire, corridor du Nord canadien exact. Donc, ça fait en sorte que pour eux, de déployer les ministres, tout ça, ils font un gage, là, parce qu'ils font pas, ils déclenchent pas ça pour perdre leur majorité. Là.
0: Non, en effet.
2: Les trois qui ont déclenché, c'est parce qu'ils semblent justement être favorables. Parce que sinon, il y aura attendu le délai prescrit là, de 6 mois à peu près.
0: Tant qu'à être là-dedans, parlons-en, les négociations viendront au sondage plus tard. C'est une semaine cruciale pour le Canada cette semaine. Dominique Leblanc est à Washington. Là, on parle beaucoup de... Je donne quoi en retour de quoi? L'alcool va-t-il revenir ses tablettes de la SAC au niveau de l'alcool américain? On parle de produits laitiers que Donald Trump voudrait avoir justement une entrée de produits laitiers aux États-Unis. Nous, le bois d'œuvre est touché de façon très dure à l'heure actuelle. tu t'attends à quoi? Tu sais, moi, on dirait que on a tellement fait de négociations qui n'ont jamais rien abouti que j'ai pas d'attente. Toi, as-tu des attentes?
2: Bien, c'est un peu ça que le premier ministre disait quand il a fait son petit speech là, au restaurant, de dire que, ben malheureusement, t'as beau conclure une entente, ce qui est imprévisible, c'est Donald Trump, littéralement. Donc, du jour au lendemain, il peut quand même changer d'idée, même si on s'entend avec lui. Je te dirais que la plus grosse critique qui vient à l'égard de ces négociations-là, c'est qu'il n'y a pas beaucoup de transparence. T'sais, on a un Donald Trump qui négocie sur la place publique. Mm-hmm. Je comprends qu'on veut être l'adulte dans la pièce, mais pour les entreprises qui sont principalement touchées, là, moi puis toi, on voit pas tant la différence ou l'impact sur notre quotidien.
0: En effet.
2: Ben eux, ils aimeraient ça avoir plus de prévisibilité puis dire, écoute, nous, là, l'alcool, on est capable de le concéder. Là, au final, c'est pas ça qui nous affecte, mais le 50% qu'on a au-dessus de la tête, puis qu'est-ce qui était protégé par la CIUM qui, là, c'est un peu chambranlant, la gestion de l'offre, tout ça, c'est des choses qui, si on les laisse aller, ben justement, les impacts vont être beaucoup plus grands. On parle là, de bois et aluminium, de millions de dollars par semaine qui sont donnés juste en tarifs. Là. Fait que, quand on dit ça, c'est de l'argent qu'on n'a pas puis qu'on doit débourser. Puis en même temps, de l'autre côté, ben les États-Unis, ils ont besoin du Canada. Puis ça, je le répéterai jamais assez, là, de penser que se mettre un peu les œillères puis dire, ben non, ils vont tirer la plug puis c'est fini le commerce. C'est pas comme ça que ça fonctionne. Puis entre entreprises puis entre États, il y a une très grande volonté de trouver des voies de passage différentes que par le fédéral. On a la consule générale ici à Québec. Si jamais vous l'avez en entrevue, elle parle très bien français puis est vraiment très engagée dans cette situation-là. Parce que justement, il y a des leviers en ce moment qui existent, même s'ils sont pas parfaits, pour contourner les tarifs, parce que les États qui sont surtout sur la frontière, là, ben, ils voient qu'ils ont besoin du bois canadien notamment.
0: En effet, on avait Gabriel Hardy en entrevue hier, c'est disponible sur le blvd.fm, il disait le même langage que son chef, le Maton Saguenay, qui avait dit « bah, c'est assez concession, faut plus en faire ». On en a parlé vendredi, Mathias et moi, parce que quand Mathias me dit « hey, si on remettait l'alcool, ses tablettes, peut-être qu'on aurait pu le 50%, mais j'ai dit « avoir deal, on remet ses tablettes », puis là Mathias me dit « ouais, mais à ta minute, on est toujours en train de faire des concessions. Tu te situes où, toi? Moi, j'ai l'impression qu'il va falloir continuer d'en faire des concessions si on veut arriver à quelque chose qui va relancer notre bois d'œuvre, notre aluminium, notre acier.
2: C'est des leviers qu'on avait justement d'enlever l'alcool sur les tablettes puis de justement pas renégocier ce qui était sous la CIUM. Mais effectivement, quand je dis d'être l'adulte dans la pièce, je sais pas si vous avez vu les ententes avec les autres pays, ça tient pas à grand-chose non plus là.
0: Exactement.
2: Fait que t'sais, faut vraiment y aller, je pense, avec qu'est-ce qui aura le plus d'impact. T'sais, je pense qu'il faut quand même tenir notre bout, mais quand t'es en égo, t'es pas en confrontation. Puis ça, je pense, c'est la base de la négociation. Tu veux être ami.
0: Ouais.
2: Fait que, si tu laisses tomber ça, je comprends que s'il y en a certains, surtout, on a Doug Ford qui aimerait ça qu'on soit beaucoup plus frontal. Ben, si ça permet de justement s'entendre sur d'autres éléments, ne serait-ce. Pardon.
0: On te pardonne.
2: Ne serait-ce qu'il soit abordé à la table de négo. C'est juste que là, on ne sait pas qu'est-ce qui se dit à la table de négo. C'est peut-être une bonne chose si ça avance, mais c'est quand même quelque chose, comme je vous disais, qui est critiqué parce qu'on a ce qui sort de l'autre côté, la menace du 50%, mais nous, on est comme, OK, mais il se passe quoi du côté canadien? Est-ce qu'on a vraiment des leviers? On n'a pas l'information. Puis Mark Carney, c'est pas quelqu'un qui aime beaucoup quand l'information coule.
0: En effet.
2: Il aime ça quand même, garder ça serré. Fait que ça, c'est un autre élément là, qui est pas justement à l'avantage, puis qui fait qu'on en parle un petit peu moins ou qu'on a l'impression que ça avance pas, mais peut-être que c'est pas ça non plus qui se passe.
0: T'as entièrement raison. Réacho 418-971-1021, je parlais du sondage léger tout à l'heure, on a reçu plusieurs textos qui disent « je sais pas encore pour qui je vais voter ». Donc, des électeurs qui sont dans le 50%. D'ailleurs, répondez juste oui ou non. Savez-vous pour qui vous allez voter? 418-971-1021. Je vais faire mon propre petit sondage maison. Mais les gens disent, je sais pour qui je ne voterai pas. C'est intéressant, ça.
2: C'est intéressant. Puis je vous dirais que la principale raison pourquoi on a ces chiffres-là, c'est parce qu'il y a trop de choix. Tu sais, quand tu arrives dans un resto, puis que tu as le menu, puis là, il y a tellement de choses que tu peux prendre... T'es comme pas sûr.
0: Hey, moi, je suis tellement poche là-dessus parce qu'il y a toujours 3-4 plats qui me tentent. Et... Là, je ferme mon menu, je le mets sur la table. Puis là, je pense que ça va représenter le comportement de plusieurs électeurs. Puis j'ai ma blonde, quand le serveur arrive, choisit. J'ai l'impression qu'il y aura plusieurs électeurs qui vont arriver dans l'urne puis qui vont choisir là.
2: Oui. Puis il y a eu certaines personnes qui disaient « Ah, ben l'été, dans le fond, est un peu perdu parce que, justement, il n'y a pas eu beaucoup de variations dans les sondages. » Tu sais, Paul Saint-Pierre Plamondon était... plus ou moins absent. On a eu Charles Millard qui perd du vote francophone. Ça lui fait mal.
0: Terrible.
2: puis la CAQ qui se maintient quand même, chose qui n'est pas mauvaise à tout le moins quand on regarde ce qu'il y avait avant. C'est ça, tu sais, on s'entend que ben, le parti n'est pas mort, là, mm-hmm. on va se le dire. Puis ils ont quand même réussi aussi à aller chercher une satisfaction envers le gouvernement Fréchette de 40%. Puis ça, c'est mon collègue qui me disait ça. Bourassa disait que si tu as 40% de satisfaction, t'es correct. T'sais, c'est comme un donc, chiffre un peu
0: ouais,
2: abstrait, là, de dire si tu réussis à avoir à peu près un 40%, ça veut dire que tu fais pas pire une bonne job.
0: Oui, c'est ça. Bon, la CAQ gouverne depuis 8 ans. Christine Fréchette vient d'arriver. Je pense qu'elle était quand même capable d'insulfer une espèce de petit renouveau. Là. C'est pas pour rien qu'on l'appelle équipe Fréchette qu'on a changé le logo. Là.
2: J'avais hâte que tu m'en parles. J'avais hâte que tu m'en
0: ouais,
2: parles.
0: Ouais, toi, t'as une stratégie de communication. Là.
2: Il capote avec ça. Okay? Puis là, ouais. tu vas trouver que je t'en intense un peu, mais c'est que le parti, la CAQ, c'est un parti d'individus. C'était François Legault, là, c'est Christine Fréchette. Il n'y a pas l'historique du Parti québécois, du PLQ. Fait que de faire une grande, je dirais, affaire de commentaires politiques, justement, par rapport au fait qu'elle a appelé ça équipe Christine Fréchette, je trouve qu'on en met un peu parce que le 40% montre que sa stratégie est bonne. Elle a raison de faire ça. Puis c'était le parti de François Legault. Quand tu regardes l'historique des noms,
0: oui.
2: c'était aussi écrit le nom de François Legault. Fait que je comprends qu'on veut effacer la CAQ, mais c'est normal en termes de communication puis de stratégie politique de le faire.
0: Ben, c'est
2: ça
0: clair,
2: fonctionne.
0: C'est un nom qui a une connotation très, très,
2: ben
0: très
2: oui.
0: négative.
2: Fait que tu sais, de faire tout un plat avec le fait qu'elle aille changer de logo puis que là, il essaie d'effacer la CAQ, ben écoute, ça fonctionne. Fait que je sais pas quoi vous dire de plus que ça fonctionne.
0: Ouais, exactement. Comment frapper l'imaginaire de l'électeur? Parce qu'il y a un électeur sur deux qui ne sait pas pour qui va voter. Fait que moi, je me dis, celui qui va gagner va être celui qui va réussir à frapper le plus l'imaginaire de ce 50%-là.
2: Ça va être beaucoup, je pense, le débat puis qu'est-ce qui va se passer sur le terrain. Parce que là, on se bataille un petit peu dans, justement, les médias pour réussir à avoir l'attention. On fait des annonces. On a vu, justement, la semaine passée, Charles Millard qui a essayé de faire des engagements plus économiques. Madame Fréchette, écoute, avant d'arrêter un peu toutes les annonces économiques, c'était à chaque jour là, qu'on faisait des investissements plus gouvernementaux, mais quand même, là, même des fois, plusieurs fois par jour. Fait que si ça fonctionne pas, je vous dirais que tant qu'on va être dans la période estivale des vacances, il n'y a pas grand-chose qu'on va pouvoir faire qui va faire changer d'idée. Puis jusqu'à la toute fin, ça va être une bataille qu'il va falloir mener sur le terrain puis s'assurer que nos chefs sont solides. Parce que un des trois, ou ben en tout cas quatre principaux, là, on va inclure Éric Duhaime là-dedans, dès qu'ils vont faire une petite bourde ou un feu pas, ça peut faire changer drastiquement. Puis ça peut revenir aussi, là, t'sais, on peut remettre la patate dans le tube, mais le débat, là, parce que là, on va en avoir cinq, mais t'sais, le vrai débat, où est-ce qu'il échange, là, TVA, Radio-Canada, celui-là va vraiment être décisif parce qu'on va vouloir analyser qui est un bon campaigner. On l'a dit aussi que Mme Fréchette était peut-être moins bonne en débat, mais là, t'sais, ça nous a quand même surpris quand elle a fait la chefferie avec Bernard Drainville. Ça l'a aidé, je pense. Mm-hmm. Éric Duhaime reste bon, puis c'est un qui est quand même habitué. Paul Saint-Pierre Plamondon, en 2022, a surpris beaucoup de monde par son approche puis sa posture. Puis ben là, Charles Millard, ça va quand même être nouveau pour lui. Même chose pour Ruba Gazal. Fait que j'ai hâte de voir, mais c'est beaucoup ça, puis comment ils vont se positionner entre eux qui va pouvoir influencer, à mon avis, parce que ça reste que c'est ça qui a le plus d'influence.
0: Mathias, je veux qu'on termine avec la question ou la remarque que tu m'as faite tout à l'heure, Ordon, en parlant de Paul Saint-Pierre Plamondon versus Christine Fréchette. Posons la question à Lani.
1: Oui, ben, parce que je me posais la question. On commence à voir un peu les chefs être dans les différents médias puis être de l'avant, puis j'ai comme l'impression... Crime, y a-tu vraiment un chef qui pourrait nous surprendre tant que ça durant cette campagne-là? C'est comme si aucun était capable de vraiment avoir du guts puis avoir un lead. Fait que j'ai dit à Jeff, pour moi, une des seules choses qui pourrait autant faire bouger l'aiguille dans un sondage pendant un débat, c'est par exemple si un poste Saint-Pierre puis Plamondon décide d'être un peu condescendant envers une Christine Fréchette, par exemple, que ça pourrait peut-être un peu moins plaire à l'électorat
2: c'est
1: québécois.
2: Ça. Est-ce que ça l'avantagerait ou ça le désavantagerait? Je pense que tu réponds un peu à ça. C'est pas une posture chez lui qui paraît bien. On l'a vu des fois être irrité, puis ça reste que c'est pas dans ce personnage-là que les gens ont appris à l'aimer, puis ils lui ont donné justement la place qu'il y a aujourd'hui dans les sondages. Fait qu'effectivement, il va falloir, son équipe va sûrement le doser, puis s'assurer que dans les débats, il fasse ressortir le PSPP de 2022 parce que c'est ça qui avait eu le meilleur score. Puis du côté de Mme Fréchette, ça va être s'assurer de justement être pas trop cassette, puis de réussir à faire des petites piques bien placées sans non plus être trop hargneuse, parce que c'est pas les choses qu'on aime au Québec quand on fait les débats. On veut que ce soit beaucoup plus cordial. Puis de l'autre côté, ben là, en ce moment, ce qu'ils essaient de faire, là, nos chefs, c'est d'être accessibles. Hier, Paul Saint-Pierre était au mini-pot.
0: Hey, mini-pot est allé au Grand Prix.
2: Mais oui, fait que ça, là, il n'y a rien de plus human que ça. Là, puis, puis je veux dire populiste, là, mais vous comprenez ce que je veux dire.
0: Oui.
2: C'est d'aller prendre des clips puis de montrer que ben, lui aussi, il joue au mini-pot. Puis elle aussi, elle va à telle place, justement, au Grand Prix. Elle était à Trois-Rivières, sa circonscription.
0: Éric Duhaime était dans une affaire de destruction de char à Bellechasse samedi.
2: Ça. Exact. Ces événements-là, où est-ce qu'ils ont l'air de gens du
0: peuple. De monsieur tout le monde.
2: Monsieur, madame tout le monde, ben ça permet de justement montrer qu'ils sont plus accessibles. Puis pour Mme Fréchette, c'était quelque chose qu'elle devait justement travailler. On le voit aussi dans les vidéos qu'elle sort, même au niveau de son habillement. C'est, tu sais, on est plus décontracté, c'était l'été. Il ne faut pas être trop non plus protocolaire là, en termes de.
0: C'est le Pierre Poilievre en t-shirt blanc, ses lunettes fumées.
2: Voilà.
0: C'est aussi simple que ça. Et je regardais Pierre Poilievre hier au Saguenay, encore devant la caméra, un petit bec à sa blonde.
2: Oh,
0: ouais. Et voilà. Faut arrêter de dire que Pierre Poilievre est dur. Donc, petit bec à sa blonde avant de
2: parler.
0: Oh oui. La ligne du fond, toujours un plaisir.
2: Ça fait plaisir.
0: On se reparle la semaine prochaine avant de passer en pause. Circulation, Mathias?
1: Oui, ben je reviens sur l'accident un peu plus tôt sur le pont Pierre-Laporte. C'est toujours pas réglé. Donc, à la sortie du pont Pierre-Laporte en direction sud, la voie de droite qui est présentement fermée. Puis ça crée beaucoup, beaucoup de difficultés. Là. Sur du Plessis, on remonte présentement sur la 40. C'est du pare-choc à pare-choc. Là. C'est un parking. Même chose sur Henri IV. Ça remonte... Ça remonte passé Charest, donc pas long, on va se rendre à Wilfrid Hamel actuellement. Là, encore une fois, un parking. Là, donc très, très difficile pour accéder au pont Pierre-Laporte en direction sud pour le moment. Quoi que ce soit d'autre, 418-971-1021, c'est par texto.
0: Après la pause, on parle de cette hausse du vandalisme dans les municipalités. Puis je vous pose la question suivante, réfléchissez. Revenez avec des réponses au 418-971-1021. On fait quoi avec ces jeunes-là qui font du vandalisme? On fait quoi avec les parents de ces jeunes-là? Comment qu'on fait pour que nos bons jeunes prennent plus de place? On se parle de tout ça au retour de la pause à l'émission d'En Jase sur Boulevard 102.1.
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25: 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Mathias, il y a encore des problèmes dans la circulation.
27: Oui, bien, l'accident à la sortie du pont Pierre-Laporte en direction sud, c'est toujours pas réglé. La voie de droite qui est actuellement fermée, puis ça crée un énorme bouchon là, au moment actuel. Henri IV, direction sud, c'est un parking à partir de Wilfrid Hamel en direction sud pour prendre le pont Pierre-Laporte. Sur Duplessis, c'est au ralenti pare-choc à partir de la 40. Donc, beaucoup d'attentes dans ce secteur. Si jamais vous voulez trouver le moyen de passer par le pont de Québec, ça semble plutôt bien aller. pour l'instant de Pont-de-Québec. Donc, quoi que ce soit d'autre, 88-971-1021 par texto.
26: Mathias, qu'est-ce qu'il y a à suivre dans l'actualité, à part le fait qu'hey, on va l'avoir, notre troisième lien?
27: Ouais, ben, je commence par ça, justement.
26: Ah, va être dans,
27: 21 entreprises basées, entre autres, aux États-Unis, en Corée du Sud et en Chine ont levé la main à la suite de l'appel international lancé par le gouvernement Fréchette il y a de cela quelques mois pour un troisième lien à l'est, reliant Québec et Lévis. Là, enthousiasmez-vous pas trop. Ça veut pas dire qu'on va avoir un troisième lien. Ce n'est pas un appel d'offres formel, seulement un appel d'intérêt international. Au même titre qu'on en avait fait un pour le troisième lien central, il y a de ça quelques années, là, en 2024. C'était 23 entreprises qui avaient répondu présentes à ce moment-là. Donc, on a sensiblement le même nombre malgré le fait qu'on l'aille déplacer à l'est. Ce qu'on nous dit, c'est que le gouvernement se laisse jusqu'à la fin août pour analyser les différentes propositions reçues, puis qu'on aurait une idée du coût puis du projet un peu plus en novembre.
26: Après les élections.
27: Après les élections.
26: Oh.
27: Un technicien spécialisé en éducation spécialisée de la polyvalente de Charlebourg a été arrêté pour possession de pornographie juvénile. Des documents judiciaires qui soupçonnent Pierre Gagné, un homme de 58 ans, d'avoir transmis ou distribué du matériel d'exploitation pédosexuelle. Les faits en question remontent à novembre 2025. Il a depuis été congédié du centre de services scolaires où il travaillait. Il a été remis en libération sous condition, notamment de ne pas se trouver en présence de mineurs ou d'utiliser Internet. Et je termine avec le gouvernement du Québec qui accorde finalement un délai aux garderies en milieu familial. À partir du 1er septembre, le gouvernement qui allait demander aux garderies en milieu familial d'avoir une reconnaissance gouvernementale, sans quoi elles devront baisser leur nombre d'enfants de 6 à 2, ou tout simplement fermer. Cette nouvelle réglementation-là menaçait 1100 garderies qui n'ont toujours pas obtenu leur reconnaissance gouvernementale. Ce qu'on a indiqué aujourd'hui, c'est que le gouvernement caquiste allait permettre aux garderies qui ont déposé leur demande de reconnaissance d'ici le 31 août, de rester ouvert à une seule condition, de fournir une déclaration sous serment que leur casier judiciaire est toujours vide, en attendant justement les certifications, parce que ce qu'on nous disait, c'était des certifications par rapport au casier judiciaire qui prenait beaucoup de temps dans ces dossiers-là pour le moment.
26: Très, très, très, très bonne nouvelle et on souhaite justement que ces garderies-là soient accréditées pour que les enfants puissent demeurer. Parlant d'enfants, parlant d'adolescents, des excréments répandus dans les toilettes, des modules de jeux brisés, un terrain de tennis vandalisé, à peine les réparations terminées, de nombreux incidents de vandalisme qui sont faits par les adolescents envahissent nos villes. Dans Le Soleil, aujourd'hui, on a justement le récit à Sainte-Brigitte-de-Laval. On vient de faire des nouveaux terrains de pickleball, puis quand les jeunes s'en vont là avec leur trottinette électrique, ils font des chires là, pour se parler là, entre banques québécois, puis ils vandalisent, ils scrapent carrément les terrains. À Shannon, c'est des toilettes dans un chalet public qui sont complètement endommagées. Coût de la réparation, 25 000 $. Puis là, ce qui est également Mathieu Thomasin, que vous connaissez comme chroniqueur automobile ici à Boulevard 101, qui est maire de Sainte-Brigitte-de-Laval, explique, c'est que hey, moi, là, si j'ai à payer 130 000 de dépenses additionnelles parce qu'il y a eu du vandalisme, ben, il faut que j'augmente de 1 % le compte de taxes de mes citoyens. On fait quoi avec ces jeunes-là? Mathias, il y a énormément de commentaires au bas de cet article de Philippe Chabot dans Le Soleil.
27: Oui, puis n'hésitez pas à nous écrire, vous aussi, vos solutions ou ce que vous feriez avec tout ça au 88-971-1021. Mais c'est que le maire, justement, disait « Hey, on va diffuser des images. » Et on envisage diffuser des images de ces vandalismes-là pour qu'on voie c'est qui ils ont commis.
26: Ben oui, parce que moi, si je suis un parent dans cette municipalité-là, je vais aller voir les images. Puis si c'est Montilou qui a fait ce vandalisme-là, ben, il va avoir des conséquences.
27: Puis il y a beaucoup de personnes qui sont pour, justement, une diffusion publique de ces mêmes images. On a notamment Linda qui écrit « Ce sont des adolescents, donc les parents sont responsables. Alors, diffusez les vidéos pour que les jeunes soient identifiés. » Conséquence, les parents n'auront qu'à défrayer des coûts de réparation. C'est une méthode dure, mais pour certains, c'est la seule méthode pour comprendre le portefeuille et les coûts que les dégâts peuvent engendrer.
26: C'est quoi, je suis d'accord avec Linda, puis allez-y, parlez-nous 418-971-1021 pour deux raisons. La première chose, c'est que faut absolument impliquer le parent parce qu'il faut que le parent prenne la situation en main. Ma crainte que j'ai, c'est qu'il y en a dans ces vandales-là que le parent va comme faire « bof ».
0: C'est pas grave.
1: Pas grave.
0: Que jeunesse se fasse.
1: Exactement. C'est une erreur de jeunesse, pas grave. Arrêtez de me casser les oreilles avec ça. Faites la réparation, puis that's it. Fait qu'on implique le parent dans le processus. Moi, je suis pour ça. Le parent devrait être impliqué, que ce soit par un remboursement. On devrait, je crois, impliquer l'adolescent par des travaux communautaires. Donc, c'est-à-dire faire la réparation, à tout le moins contribuer à la réparation, au nettoyage. Puis, faut que le parent soit embarqué là-dedans, puis je te dirais que faut être en mesure d'évaluer la capacité parentale, puis sinon donner des formations sur comment gérer un adolescent, là, parce que le phénomène des enfants rois, ben, se retrouve peut-être dans ces actes de vandalisme-là. Je pousse-tu trop loin?
27: Non, mais je pense que t'as quand même une piste de solution intéressante, puis ça revenait aussi dans les commentaires de dire, hey, les jeunes qui ont fait ces dégâts-là, ben, faisons en sorte qu'ils donnent des heures pour réparer ces dégâts-là. Dans l'article du Soleil, on voyait une salle de bain complètement ravagée, une conserve qui avait été vidée. C'est dégueulasse. Les images sont dégueulasses. Qu'on trouve le jeune qui a fait ça, puis qu'on lui dit, hey, regarde, la marde que t'as faite dans cette salle de bain-là, viens-t'en puis nettoie-la. Ça se peut qu'ils y pensent à deux fois avant de recommencer.
25: Par texto, présentement, on a ça. Ils sont pogne, ces jeunes-là, ils devraient être forcés d'aller nettoyer. Il y a Marianne qui amène une bonne piste de solution en disant, donc, pourquoi les jeunes se fâchent puis se défoulent comme ça? Puis c'est une bonne question, tu sais. Est-ce que nos jeunes bougent assez? On parle du temps d'écran énormément. Est-ce que nos jeunes ont cette période d'éducation physique à l'école? Est-ce qu'on devrait avoir des salles de défoulement? Tu sais, moi, là, Oli est allé là avec ses amis pour sa fête, le fils Aval, là. Je me souviens comment ça s'appelle, là, l'organisation. Là. Tu rentres dans une salle, puis tu scrapes tout.
27: Tu détruis tout, ouais. Ben, peut-être. Puis en même temps, le fait de pointer du doigt l'activité physique et tout, je trouve ça quand même intéressant. Tu regardes. Au secondaire, par exemple, si t'es pas dans un programme spécial ou dans un sport-études, tu te ramasses avec quoi? 1h30, 1h45 de dîner, là? Oui. Dans certaines écoles secondaires.
25: Ben exactement.
27: Là,
25: hey, oublie ça, c'est même trop long.
27: Hey, t'as-tu rien à faire pendant ce temps-là?
25: Ben vois-tu, à Charlebourg, il y avait énormément de vandalisme qui se faisaient sur les terrains de la polyvalente. Les terrains de la polyvalente sont partagés avec l'arpitrome de Charlebourg qui appartient à la ville, le patro Charlebourg, puis le cégep Limoilou. Campus Charlebourg. Et au patro Charlebourg, on a tout simplement décidé, tant qu'à ce qu'ils fassent du vandalisme dans notre hall d'accueil, d'ouvrir un local avec des intervenants qui sont là et des animateurs. Ben, ils sont peut-être 150, 200 par midi parce qu'ils cherchaient une place où aller.
27: Ah, oh, OK, ça pogne à ce point-là.
25: Ça pogne à ce point-là. Ils vont dans le gym, ils jouent au basket, font plein d'affaires. Puis ça fait en sorte que, ben, au lieu justement d'être en train de casser une vitre ou d'essayer d'arracher une porte, ben, ils sont là. Ils sont encadrés d'intervenants. Puis ça fait en sorte qu'il y a beaucoup de prévention qui se fait aussi parce que veut pas quand. Là, des fois, il y en a qui vont se confier à l'intervenant. Hey, je vis de l'intimidation. Hey, j'ai telle affaire. Hey, à la maison, il se passe telle chose. Et ça permet justement de régler certaines problématiques qui, des fois, peuvent justement amener des comportements déficients. Fait que tu me fais penser à ça. Faudrait vraiment qu'il y ait plus de programmes comme ça en prévention.
27: Ouais, trouver une solution pour les occuper, là, au moins. Une autre solution qui revient, c'est les caméras. Du côté de Lévis, la semaine dernière, on avait évoqué la possibilité de mettre davantage de caméras dans les différents milieux publics. Tu vois, j'aille pas l'idée. Dans le sens, moi, puis ça va, tu sais, l'idée d'une caméra, c'est pas nécessairement d'absolument retrouver c'est qui a fait ça, mais le simple fait de savoir, puis de voir les caméras, puis que ce soit affiché qu'il y ait des caméras un peu partout. Ben, ça enlève pas mal le goût de faire ces mêmes actes de vandalisme.
25: C'est clair, tu sais, la fameuse caméra, le souriez, vous êtes filmé. Ouais. Je te prends un exemple, je conserve trop décorqué. Ben, tous les matchs sont filmés. Des fois, ça tente peut-être moins quelqu'un de faire un geste qu'il va regretter. Hey, on parle de grosses problématiques à Shannon. Les enfants de 10 à 12 ans dehors à faire des mauvais coups à 23h30. Les parents sont où? En effet, tu sais, il y a une responsabilité parentale derrière ça. Il n'y a pas de doute là-dessus. Tu sais, faut savoir nos enfants qu'est-ce qu'ils font. Ils s'en vont où? Pourquoi ils sortent à cette heure-là? Tu les laisses-tu sortir à cette heure-là à l'âge qu'ils ont? Tu sais, t'as pas le choix, là. Moi, je vais donner un exemple. Edouard va faire un party chez nous samedi dans deux semaines. On sera pas là, nous, à la maison. Mais il y a le protocole de consigne qui vient avec, là. Puis je peux te jurer que si le protocole de consigne est pas,
27: c'est pas bien réglé.
25: Ben, c'est ça. Puis il sait, puis il va s'organiser. Puis encore hier, dans le char, il me dit, inquiète-toi pas, papa, m'a tout ramassé le soir même. Comme ça, si t'arrives plus de bonne heure le matin, là, tu seras pas pogné dans cochonneries, là.
27: Ben, d'encore, tu sais, de s'assurer que tu saches ce que fait ton enfant, parce que ça revient par texto aussi de dire, ouais, mais les enfants font quoi dehors à cette heure-là? Tu sais, dans ces actes de vandalisme-là, il y en a combien, selon toi, que c'est des jeunes qui partent, puis que les parents ne savent presque pas qu'ils sont partis?
25: Exactement.
27: Là,
25: ben non, c'est comme, ça le problème.
27: Vas-y, fais ce que tu veux, reviens à l'heure que tu veux, il n'y a pas de stress, que tu t'informes pas. Mais ces enfants-là, ils finissent par faire un peu ce que ça leur tente.
25: Ben exactement, c'est le principe de l'enfant roi. En terminant, moi, j'ai pensé à ça aussi, Mathias, puis je pense que les jeunes qui tiennent à leur milieu de vie, les jeunes qui tiennent à ce que ça soit propre puis ça soit beau, va falloir aussi leur montrer comment interagir. Je vais te donner encore un exemple. À Charlebourg, on avait un fichu de beau terrain de basketball extérieur. Ben, s'il y avait un jeune qui voulait faire le cave puis scraper un peu l'asphalte ou un panier, là, hey, je vais te dire une affaire. Là, les 40-50 qui l'utilisaient régulièrement, là, peux-tu te dire une affaire qui s'organisait pour qu'il décampe, le jeune?
27: Ah, et qu'il vienne pas.
25: Fait que je ne sais pas comment, puis je lance ça en l'air comme ça. Sûrement que ça passe également par des organismes, des travailleurs de rue, je les salue, les maisons des jeunes qui font un excellent travail également. Mon Gabou, le plus jeune aval, va à la maison des jeunes, puis honnêtement, sont vraiment, mais vraiment bien organisés pour sensibiliser. Mais ça va passer par là, par de la présence sur le terrain qui va permettre aussi aux jeunes qui, lui, là, veut pas que la toilette de son chalet municipal soit scrappée. Veut pas que le terrain de pickleball ait l'air d'un autodrome de trottinette. Puis veut que son milieu de vie reste sain et positif. Va falloir s'organiser pour qu'eux autres aussi prennent la parole. Puis eux autres aussi disent à la gang de cabochons qui sont en train de tout scraper, « Hey, c'est mes affaires que t'es en train de scraper. Décampe. » Donc, va falloir trouver un moyen de ça également. Mais je suis convaincu que ça passe par une responsabilité parentale. Puis oui, moi, je suis pour la diffusion des vidéos, parce que si jamais je vois un de mes jeunes sur une vidéo comme ça...
27: Il va s'en faire parler.
25: Oh, il s'en fera pas juste parler. Tu peux être sûr qu'il va avoir des conséquences très grandes. Circulation, avant qu'on passe à une entrevue après la pause avec Patrick Paquette, ancien chef de Priorité Québec, qui se présente pour le Parti conservateur du Québec au provincial dans la circonscription de Vanier-les-Rivières.
27: L'accident à la sortie du pont Pierre-Laporte en direction sud s'est réglé, mais le trafic n'est pas résorbé pour autant. Sur Henri IV, ça remonte jusqu'à Wilfrid Hamel pour le moment, que c'est au ralenti. Sur Duplessis, ça remonte encore une fois jusqu'à l'autoroute 40. Normalement, au cours des prochaines dizaines de minutes, ça devrait s'améliorer, mais pour l'instant, ça reste encore très difficile.
25: Patrick Paquette vient s'installer en studio après la pause. Continuez d'interagir au 418-971-1021. Toujours intéressant de vous lire sur nos sujets qu'on partage avec vous.
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0: 13h17, vous êtes à l'antenne de Boulevard 101, c'est l'émission Dans Jazz, le retour de Gravel avec Denis Véraud et Audrey qui suit à 14h, Marceau le soir à 18h, et je vous rappelle notre grille horaire, Marceau le matin de 6h à 10h, et également le point de max de 10h à midi. Ah, on est en train de se rappeler des bons vieux souvenirs d'hôtels de ville avec notre prochain invité. Coudon, je ne serai jamais capable de m'en débarrasser. Il va toujours venir parler de politique ici en entrevue. Patrick Paquette, candidat pour Vanier-les-Rivières pour le Parti conservateur du Québec. Patrick, comment vas-tu?
1: Ça va bien. Bon après-midi, Jean-François.
0: Bon après-midi.
1: Moi aussi, je suis très heureux de te revoir. Je suis content qu'on se compte des petites anecdotes avec ton collègue que je connais plus ou moins. Mais
0: exactement.
1: Mais c'est le fun, oui. Pareil. On prend.
0: Ben, on se remémorait le moment où, à l'hôtel de ville, il y avait 4 partis d'opposition, puis à quel point le maire Marchand était challengé de tous bords, tous côtés. Tu me disais justement, hey, on va se le dire, Claude Villeneuve faisait un bon job comme chef de l'opposition. Oui. Vous, à Priorité Québec également. Puis Jack Smith avait du mordant, pas à peu près. Je m'ennuie de tout ça présentement en politique municipale. Je trouve que le maire Marchand, il a trop l'allée simple. Là.
1: C'est sûr que quand Jackie nous a annoncé qu'elle voulait monter les plaques de 1700$ d'une claque, ça a fait... je vais vous dire, messieurs, ça a frappé. Même nous, des bureaux, on n'était pas beaucoup, pas un gros budget, puis on disait, voyons, elle n'a pas dit ça, là, c'est pas vrai. Là.
0: Ça a frappé l'imaginaire.
1: Jackie, s'il vous plaît, présente-toi contre moi à Vanier-des-Rivières. Pour...
0: Ah, exactement.
1: Ils cherchent un candidat dans voyons, c'est Québec solidaire.
0: Québec solidaire.
1: Québec solidaire, ils n'ont pas de candidat dans Vanier-des-Rivières. Mais ça me semble, Jackie, elle serait bonne.
0: Ah ouais, tu
1: ben oui, elle serait bonne, Jackie. Alors, oui, je réclame le retour de Jackie Smith.
0: Yes. Pourquoi le saut en politique provinciale?
1: Le défi est vraiment intéressant.
0: Oui, dans le sens?
1: Politique municipale, on s'entend, là. Écoute, je devais pas faire partie de la dernière campagne électorale. Là, je suis comme arrivé pour te dépanner en sauveteur. Puis, tu sais...
0: t'es embarqué dans un bateau qui coulait déjà.
1: Ouais, c'est
0: ça. Hein?
1: Mais,
0: Leadership Québec.
1: Tu sais, je veux pas m'en aller vraiment là. Bon, mais oui. Tu sais, j'avais quand même mon collègue Sylvain Simalençon. On avait toute l'équipe d'équipe Priorité Québec. On l'avait fusionné avec eux. Puis, tu sais, en politique, on va se le dire, c'est important de la jouer en équipe. Si tu ne joues pas en équipe, là... tes propositions avancent jamais. Mm-hmm. Il faut la jouer en équipe et il faut être solidaire. Mais où ce que je veux en venir, c'est que après l'élection municipale, j'avais besoin d'un break. Puis à un moment donné, je me dis, écoute, la prochaine élection municipale en 2029, là, on oublie ça, là. Je vais avoir 60. J'ai 56. Je regarde mon collègue Steven Simalençon. C'est une machine d'avoir fait de la politique jusqu'à 66 ans, pareil. Là, faut que tu te gardes en forme.
0: Ah, je vais dire une affaire. Les politiciens, moi, je le dis toujours, vous avez tout mon respect parce que à l'énergie que vous mettez, au temps que vous investissez, bravo de le faire.
1: Merci. Puis les bons politiciens, tu le vois tout de suite, sont passionnés. Tu sais, Jean-François,
0: Oui.
1: Moi, je suis un passionné. Là, je me disais, là, j'ai fait mon break. Ça m'a permis de voyager un petit peu. J'ai été arrêté 7-8 mois. Puis le défi, il est vraiment extraordinaire. Au PCQ, ça parle mon langage. Moi, j'ai toujours été de l'avant dans tous les partis politiques. J'ai toujours été avec mes valeurs, mes convictions. Ça, c'est hyper important.
0: Puis qu'est-ce qui te rejoint au PCQ?
1: Ah, c'est vraiment les finances publiques.
0: Les finances publiques.
1: Faut couper les finances publiques. Écoutez, là, on est passé quand même de 67 000 employés des ETC, qu'on faisait les temps complets parce qu'il y a du temps partiel, à tout près de 80 000. Là, on vient de redescendre des alentours de 79 000. Mais il y a du ménage à faire là. Écoute, il y a beaucoup de belles technologies qui s'en viennent. L'intelligence artificielle, on est vraiment en retard au Québec. Il y a vraiment beaucoup de travail à faire là. Moi, ça me passionne. Et je peux donner un bon coup de main à Éric à ce niveau-là, puis à mes collègues. Au niveau des dossiers municipaux, même chose. Là, on m'a mis porte-parole pour l'habitation. Tu sais qu'en habitation, il y a un volet. Il y a un volet municipal, on ne se le cachera pas.
0: Délivrer des permis plus rapidement.
1: Ben, l'Union des municipalités du Québec, ils réclament aussi des sommes au gouvernement. Ouais. Ben, il y a une partie gouvernementale aussi, même on pourrait même quasiment l'adresser. On pourrait même dire qu'il y a une partie jusqu'au gouvernement fédéral. Mais à ce niveau-là, je pense que je peux donner un bon coup de main, autant à M. Marchand. Mm-hmm. M. Marchand, je vais être son meilleur allié dans le dossier de l'habitation, là, de loin, là. Mais je ne serai pas son meilleur allié dans le projet de tramway.
0: Les villes là, qui, justement, réclament énormément d'argent pour les infrastructures désuètes, est-ce qu'elles ont une responsabilité à l'effet qu'elles aussi n'ont pas assez pris soin de leur infrastructure, clairement.
1: Jean-François, clairement, mais non. Écoute, avant la fusion de la Ville de Québec, moi, je me rappelle, c'était Jean-Paul Lallier qui avait fait les fusions. Puis j'arrivais, moi, j'étais sur mon banc d'école en 2005, puis Mme Boucher venait de prendre le pouvoir, malheureusement, avant son décès. Puis là, quand elle a pris ça, on savait que la ville de Charlebourg, c'était M. Mercier qui était maire, oui, à l'époque. Tu sais, écoute, il se faisait réélire année après année, mais je veux dire, il investissait pas dans ses infrastructures.
0: Ouais, Charlebourg, Beauport, ça faisait dur.
1: Charlebourg, il y a eu une petite surtaxe. Mais moi, je dis aux gens de Charlebourg, écoutez, je chialais pas parce que nous, quand on l'a fusionné à Québec, parce que moi, je vis dans Neuchâtel, quand on l'a fusionné, nous, en 71, on l'a payé la facture. Mais ben là, les gens de Charlebourg, ils ont été des années sans la payer, comme les gens de Val-Bélair, et comme les gens de Beauport, effectivement. Tu sais, c'est un tout, mais effectivement, les villes ont une responsabilité, mais le gouvernement provincial aussi a une responsabilité, mais il sait, mais. Ça, il faut le donner, c'est que depuis les 10 dernières années, l'UMQ, l'Union des municipalités du Québec, ont fait un travail extraordinaire parce que il n'y a jamais eu, avec la taxe d'assises là, qui est revenue aux villes, il n'y a jamais eu autant de sommes qui a été données justement aux municipalités pour pouvoir investir dans les infrastructures, même dans les projets de gestion de l'eau aussi. Là.
0: Non, c'est clair.
1: Clairement.
0: Je suis clairement
1: d'accord. À un moment donné, il n'y en a plus d'argent provincial non plus.
0: Mais non, c'est ça.
1: Pas faire de miracle.
0: Faut que tout le monde prenne ses responsabilités.
1: Pour ça, quel discours du PCQ de changer le système. Le système ne fonctionne plus. Mm-hmm. Puis nous, on est capable d'oser puis de dire tout fort, justement, écoutez, on est capable de faire mieux avec moins. Puis là, les gens vont dire, allez-vous couper des services? On n'a pas de services. Essayez de vous faire soigner dans les hôpitaux, vous. Essayez de vous faire servir dans n'importe quel domaine. On va prendre avec les domaines du provincial, parce que mon collègue me faisait rire ce matin. Il dit, Patrick, tu vas bien moins d'ouvrages au provincial. Il dit, nous autres, on faisait tout dans les villes. Non, mais en blague, là, on s'occupe de tout. Mais on s'entend qu'on a quand même l'éducation, la santé, puis on prend nommer bien d'autres. Mais ce que je veux dire, c'est qu'il faut se concentrer là-dessus, puis il faut être capable de redonner le service que le citoyen a le droit, parce qu'en ce moment, on est les plus taxés, on est les plus imposés, puis quand on essaye de se faire des services, surtout au niveau de la santé, des fois, c'est deux ans, trois ans d'attente. Moi, je pense que c'est inacceptable.
0: Oui, en effet, on a interviewé le chef Éric Duhem vendredi, qui nous parlait justement du plan là, de l'équilibre public-privé en santé. Là. Un plan, moi, que je partage, une idéologie que je partage à 100%.
1: Là, pour les auditeurs qui nous écoutent, là, qui prennent 2 minutes pour aller écouter la petite vidéo, elle dure même pas 10 minutes, de Karim. J'ai toujours de la misère à le prononcer.
0: Karim El-Ayoubi. J'ai appris à le prononcer, moi, c'est pour ça.
1: Sérieusement, là, Jean-François, c'est tellement simpliste, puis c'est tellement bien divulgué qu'en 10 minutes, tu comprends tout en 10 minutes, puis tu vois que tu n'as pas besoin de transformer, faire une si grande transformation que ça du système de santé pour être capable de donner les bons services à nos citoyens et citoyennes. Si tout le monde écoute cette vidéo-là, tout le monde vote pour nous demain matin.
0: Je veux pas te donner d'idées, mais est-ce que tu vas jouer la carte du candidat local, compte tenu que la candidate de la CAQ, Françoise Favron-Fortin, vient de l'extérieur?
1: Oui. Moi, c'était très important. Je l'avais dit à Éric. J'ai pas essayé d'avoir un autre comté qui était plus favorable au PCQ. On a une belle lutte à trois, nous, dans Vanier-les-Rivières.
0: Ben vraiment, c'est jusqu'à là de Québec 125. J'ai devant moi 27% PQ, 26% PCQ, 25% CAQ. Fait que c'est égalité les trois.
1: C'est égalité les trois. On a une belle course dans Vanier-les-Rivières. Moi, j'ai été élu à trois reprises, dont dans la partielle de 2018. C'était important pour moi de me présenter chez nous. Ma base est là. Tu sais, j'ai des gens que... Je vous le cacherai pas, je vous dis pas que j'essaie pas de vous dire que c'est 10 000 votes, là. Mais il y a des gens qui nous écoutent en ce moment, puis des gens ceux qui ont appris ma candidature ce matin, qui n'auraient pas nécessairement voté pour Éric Duhem, pour le PCQ, puis qui vont voter pour moi parce que c'est moi qui ai le candidat. Puis ils savent que je vais bien les représenter, puis que je vais me battre pour eux. Et ça, c'est vraiment. Puis le candidat peut faire la différence au provincial, c'est pas beaucoup, hein. C'est 2 à 5 Jean-François. Mm-hmm. Tu sais, si le 4 ou le 5 peut nous mettre en avant, puis on peut être capable de ramasser nos 12 députés pour participer aux études de crédit. Parce qu'on doit participer aux études du crédit lors du prochain 4 ans. C'est de même que le PCQ va pouvoir être au pouvoir peut-être dans le prochain mandat de 2030.
2: Et dans Vanier, des rivières en particulier, c'est quoi des enjeux locaux que vous voulez faire avancer?
1: C'est vraiment le pont-détagement puis la troisième voie sur Robert Bourassa, au moins dans la première étape jusqu'à Chauveau, pour être capable d'avoir accès au quartier résidentiel. Parce que là, en ce moment, l'intersection de Le Bourgneuf puis Robert Bourassa, c'est... Si c'est pas... Moi je suis convaincu que c'est l'intersection la plus achalandée de la province de Québec. Là. Même à Montréal, on bat même plus ça. Là. C'est 74 000 voitures par jour. Là. On descend les galeries des capitales, puis là, un tramway, là, on ne le verra pas ça avant 20 ans, un tramway dans ce coin-là. Là. Il faut avoir un métrobus, avoir une voie réservée 2 heures le matin, 2 heures le soir, pas 24, pas 7 jours sur 7, puis 24 heures sur 24. Ça nous prend ça, puis ça prend un pont de détachement pour être capable de libérer la circulation. On a les gens de Saint-Émile, les gens de Loretteville, les gens de Val-Bélair, tout le monde descend d'en haut, ça descend tout par là.
0: Vas-tu nous faire un petit scandale sur l'avortement, un de ces quatre?
1: Pas du tout.
0: Non?
1: Pas du tout. Hey, ça, c'est réglé, ça. Hey, sérieusement. Hey, sérieux, c'est quel journaliste qui a fait ça, Jean-François, pour de vrai? Là,
0: c'est Dominique Dumont qui l'avait quand même écrit là, sur ses réseaux sociaux.
1: Oui, il l'avait écrit, mais écoute, on est en 2026, puis sérieusement, c'est la première fois que j'entendais ça au Parti conservateur du Québec. Puis je pense qu'Éric a très bien fait ça. Hein. Il a mis le... Tu sais, dans des dossiers comme ça, tu mets le couvert sa marmite, puis tu t'intéresses.
0: Oh, je l'ai félicité vendredi en onde. J'ai dit bravo, Éric Duhaime. Vous avez immédiatement
1: parfait,
0: mis fin
1: tout de suite, exactement.
0: Au dilemme. Ce que, à mon avis, le Parti conservateur du Canada n'est jamais capable de faire à cause des gens dans l'ouest du pays. Le chef n'est jamais capable de s'affirmer comme Éric Duhaime a fait. Je trouve ça dommage.
1: Ça a été pire avant Pierre Poilievre, non, c'est le cachot.
0: Ben oui.
1: Hey, ça, c'était pas drôle, cet épisode-là, sérieusement. T'es pas capable de mettre le couvert sur la marmite. Hey, on est rendu en 2026.
0: Non,
1: on va reculer dans le temps pour enlever le droit des femmes. C'est quoi cette affaire-là?
0: Non, mais là, je suis très content de t'entendre dire ça parce qu'on est vraiment rendu ailleurs.
1: Oui.
0: En terminant l'entrevue, c'est une lutte à trois dans Vanier-les-Rivières.
1: Oui, une candidate de Montréal.
0: Oui.
1: On va voter pour un candidat local, s'il vous plaît.
0: Une des raisons pourquoi les gens voteraient pour toi, sinon?
1: Je passe mon franc-parler. Mon expérience, mon municipal va me servir au provincial. Je suis quelqu'un qui est bon dans les chiffres. Je viens du côté entrepreneurial, on ne se le cachera pas. C'est pour ça que je vous agaçais en disant que j'étais de centre-gauche. T'en souviens, Jean-François?
0: Oui.
1: Mais parce que je dis, on ne coupe pas d'un programme, on va rien que les revoir, puis on va mieux les administrer. Mais je pense que j'étais un bon administrateur. Je l'ai prouvé dans tout au long de ma carrière de 30 ans comme entrepreneur. Puis j'ai beaucoup d'expérience en politique, oui, municipale, mais mon expérience va me servir au provincial. Puis les gens, ceux qui me connaissent vraiment dans mon district, dans mon comté, on va dire dans mon district, à l'époque, ils savent que j'étais un bagarreur. Je me bats tout le temps. Puis tout ce que j'ai voulu aller chercher pour mon district pendant que j'étais élu, je l'ai toujours reçu. J'ai toujours été capable de placer mes projets dans un PTI, un PQU, un PDI, appelez-le comme vous voulez. Mais il va falloir placer des sommes, puis il va falloir aller... si on veut qu'un jour, on ait notre pont à étagement, notre troisième voie, qu'on ait un peu plus de logements, puis qu'on puisse couper des dépenses publiques, il va falloir avoir, on va dire, Jean-François, la balance du pouvoir. Puis savez-vous quoi? Les électeurs de la Ville de Québec ont ce pouvoir-là, imaginez. On a ce pouvoir-là sur la gang de Montréal qui n'arrête pas de décider pour nous. On est capable d'avoir un gouvernement minoritaire puis d'avoir la balance de pouvoir. Puis c'est qui va avoir la balance de pouvoir? Ça va être les gens de la Rive-Sud de Québec, les gens de Québec puis les gens de la Beauce.
0: Tu sais, Moses là, à Montréal, ils veulent qu'on donne 400 millions pour un toit sur le stade de tennis, Mathias. Ouais,
1: mais
0: ça n'a pas d'allure. Hey, je vais mettre un peu de chicane,
1: mais
0: moi.
1: Mais pas de troisième lien.
0: Ouais, ben, c'est ça, exactement.
1: Pas de troisième lien,
0: puis ils voulaient pas de centre vidéo tron.
1: Mais être à moi 12 millions.
0: Je vais arriver à Montréal. Hey, je vais mettre un petit peu de chicane. Tu penses quoi jusqu'à date du maire Marchand, sa première année de réélection?
1: Je le trouve tranquille.
0: Tu le trouves tranquille?
1: Je le trouve zen, moi.
0: Ben, il voit, il est zen.
1: Hey, ouais.
0: As-tu vu son voyage en Italie?
1: Il voyage beaucoup.
0: Hey!
1: Il est en amour. Oui.
0: C'est vrai qu'un homme en amour, ça devient plus zen.
1: Je le trouve zen. Il suit son plan. On peut pas y enlever. Hey, ça, on peut pas y enlever.
0: Ça, c'est vrai. Je suis entièrement d'accord.
1: Ça, on peut pas y enlever.
0: Bruno Marchand.
1: Il suit son plan. Il est capable d'affronter les médias.
0: Quand on l'a élu, on savait à quoi s'attendre.
1: Oui.
0: Puis il nous livre exactement ce qui s'est.
1: Il suit son plan. Pour ça, je dis, moi, demain matin, Bruno, tu sais, je m'en ai dit, Bruno, Monsieur Marchand, il connaît mon opinion sur le projet de tramway. Puis je changerai pas d'opinion. Puis on l'a défendu depuis 2017 qu'on a ce discours-là. Puis on a toujours dit qu'on était non négociable, non achetable. Mais les

0: La chicane partait.
1: La chicane partait. Hey, Patrick Paquette, bonne chance dans ta campagne électorale, merci. Dans Vanier-les-Rivières. Merci de t'impliquer comme ça en politique. Moi, je l'ai dit, j'ai énormément de respect pour les politiciens. Puis c'est pour ça que, peu importe le parti politique, la personne qui se présente à mon micro, je vais toujours la traiter de façon respectueuse. Je vais poser bonne question, mais de façon respectueuse. Je crois que c'est comme ça qu'une démocratie avance.
0: Tu l'as toujours fait. Merci, Jean-François.
1: Ça fait plaisir.
0: Merci de l'invitation. Puis j'ai hâte de voir vos auditeurs sur le terrain. Là, il reste quand même pratiquement 2 mois. Je vais aller à votre rencontre, puis on va se rencontrer sur le terrain.
1: Il y en a plusieurs qui ont texté qui sont très contents de te voir la bête dans Vanier-les-Rivières.
0: Merci, merveilleux.
1: Cool. On fait une courte pause et par la suite, on parle de cette grève des ingénieurs qui finit pas, Mathias. Ça fait que ça fait en sorte qu'à Lévis, on a des problèmes de gestion d'eau. On a un moratoire sur la construction. On n'est pas capable d'avancer les travaux, justement, concernant l'usine d'eau. On va en parler avec notre spécialiste en relations syndicales, Marc Rangé. Mais avant, Mathias, il y a encore des problèmes dans la circulation.
2: Ouais, juste vous rappeler rapidement que l'accès au pont Pierre-Laporte en direction sud en raison d'un accident qui a eu lieu un peu plus tôt, c'est très difficile. Toutes les voies sont réouvertes. C'est réglé pour l'accident, sauf que sur Henri IV, ça remonte après Charest pour le moment pour l'accès au pont Pierre-Laporte en direction sud. C'est au rouge. Duplessis, ça remonte jusqu'à 4 Bourgeois environ pour le moment. Quoi que ce soit d'autre, 418-971-1021 par texto.
1: Marc Rangé, après cette courte pause à Boulevard 102, en émission On en jase.
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0: 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Il est présentement 13h38 minutes, mardi 11 août. Météo, je vous le rappelle, possibilité d'averse ou risque d'orage en fin d'après-midi. C'est 30% de probabilité. Par exemple, on va peut-être s'en sortir. 12 degrés cette nuit. Demain, 23 degrés avec toujours ce 30% de possibilité d'averse ou d'orage en après-midi. Jeudi, ce sera des averses 20 degrés et vendredi, alternance soleil et nuages à 21 degrés. De la nouveauté à la circulation, Mathias?
1: Ben, juste vous rappeler rapidement, l'accès au pont Pierre-Laporte, direction sud, très difficile. Henri IV, ça remonte jusqu'à Charest pour le moment. Du Plessis, ça remonte jusqu'à la 40 aussi, au ralenti. C'est en raison d'un accident qui a eu lieu un peu plus tôt. Tout est réglé, mais la congestion restera bien présente.
0: Une grève qui s'éternise et on comprend pas trop pourquoi. C'est la grève des ingénieurs de l'État et là, ça a des répercussions un peu partout en province et ici même en Capitale-Nationale et Chaudière-Appalaches. Bien que deux grands projets à Lévis sont présentement retardés. Un projet qui a lieu avec le chantier naval Davy, la construction d'un hall d'assemblage intérieur ainsi que la mise à niveau de deux infrastructures sur son site. Davy a de gros contrats de brise-glace, donc faudrait pas que ça retarde trop. Et le pire, c'est les travaux sur le niveau et l'augmentation de la capacité de la station d'eau de Desjardins, un endroit où présentement il y a un moratoire sur la construction. Mathias, t'es comme moi, t'es comme nos auditeurs. Quand on comprend pas quelque chose qui se passe en relation de travail, on a le spécialiste parfait pour nous. Il s'agit de Marc Ranger, qui est notre spécialiste syndical et également conseiller stratégique chez Ryan Affaires Publiques. Marc, merci beaucoup de ta disponibilité ce midi.
2: Grand plaisir. On n'a pas chômé depuis 4 ans. Il y a beaucoup de conflits.
0: Oui, exactement. Et non, on chôme pas. C'est le cas de le dire. Marc, écoute, moi, je pensais que ça serait un conflit qui se réglerait rapidement. Puis je t'explique. Le président du syndicat des ingénieurs est venu s'asseoir dans notre studio, Marc-André Martin, puis il nous a dit, ouais. Écoute, Jeff, nos demandes syndicales, là, le gouvernement sort 120 millions de sa poche, là, puis c'est réglé. Fait que je comprends pas. Mm. Toi, qu'est-ce que t'en penses?
2: Bien, comme je dis souvent, là, dans ce dossier-là, les ingénieurs de l'État, la firme Ryan Affaires Publiques est avec eux au niveau des communiqués de presse. Fait que je suis toujours prudent pour commenter, oui. mais moi, je ne suis pas directement dans le dossier.
0: Parfait.
2: Donc, je suis quand même à l'aise de donner mon opinion. Je suis surpris. Moi, j'étais convaincu que le gouvernement voudrait fermer cette négociation-là, celle des paramédics, des agents correctionnels. On a vu les paramédics se retrousser, là, mm-hmm. parce que les paramédics de Laval et Montréal ont rejeté l'entente de principe à 60%, mais c'est pas fini parce que il faut qu'il y ait double vote. Là. La majorité des syndicats, faudrait qu'ils la rejettent, et la majorité des membres, fait qu'on verra ce qui va arriver. Mais bref, c'est jamais facile d'avoir des ententes de principe, mais donc, il restait à peu près plus de groupes à régler entre le gouvernement du Québec et les différents syndicats. Puis moi, la chose qui m'a beaucoup, beaucoup frappé, là, c'est que tout le monde a convenu que le maintien des infrastructures, l'entretien des infrastructures, même le ministre des Finances l'a dit, c'est la priorité numéro un. Avant de faire des grands projets de développement, il va encore en avoir, mais il faut absolument s'occuper de ce qu'on a. Les ingénieurs de l'État, moi, je pensais que ça se réglerait plus rapidement parce qu'ils sont au cœur de ça. Puis j'ai toujours dit que l'État doit avoir la meilleure des expertises au niveau de l'ingénierie pour pas... J'allais utiliser un mauvais mot, mais je vais pas le faire, mais pour être certain que quand il y a des contrats qui sont donnés à l'externe, qu'on en a pour notre argent. Je vais mettre ça de même.
0: Tiens. Non, mais c'est vrai, t'as entièrement raison. Quand on pose cette question-là, justement, à Marc-André Martin, c'est ce qu'il répond. Il dit on a un rôle aussi de s'assurer que l'argent qu'on donne à l'extérieur de la machine, ben ça soit de l'argent pour lequel on en a pour notre argent. Puis tu sais, veux pas qu'on regarde nos routes à l'heure actuelle. Nous autres, à Québec, on est toujours en train de refaire les mêmes routes pour des roulières. Je suis certain que c'est la même chose dans la région de Montréal. C'est assez décourageant ce qu'on vit.
2: Oui, mais là où je vais demeurer quand même optimiste, même si à date là, on va pas nécessairement, mm-hmm. je vois pas la lumière au bout du tunnel, mais je sais que les gens impliqués. Tu parlais de Marc-André Martin, le président de l'Association des ingénieurs. C'est quelqu'un de très solide, de parlable. Je sais que le conciliateur qui est au dossier, je vous en ai déjà parlé. Je le nommerai pas là, parce que certainement qu'il aime pas ça, les conciliateurs se faire nommer.
0: Ouais, oui.
2: Mais c'est un solide, là. Il est de Québec. Il est solide. Et je sais que du côté du Conseil du Trésor, il y a du monde qui sont solides, qui sont au dossier. Alors, il y a des bons ingrédients. Maintenant, la question qui se pose, est-ce que, parce que là, la réponse est beaucoup dans le cadre du gouvernement aussi, on sait qu'ils sont déjà en mode électoral, est-ce que ça fait en sorte que ça nuit au mandat à donner? C'est possible. Mais moi, je pense que le gouvernement aurait tout intérêt à nettoyer la table, de faire en sorte de dire, j'ai fermé les livres partout. Puis je répète, là, les ingénieurs de l'État, on a besoin. On a besoin de leur expertise. Puis j'ai compris, moi, ce que j'ai entendu, c'est aussi, à votre antenne, j'ai entendu Andy, un des membres de l'exécutif.
0: Oui, Andy Duas, trésorier.
2: Qui était encore parlable, etc. Fait que les ingrédients sont là. Maintenant, c'est sûr que dans toute négociation, surtout avec le gouvernement du Québec, il faut que, en quelque part, le politique dise oui. Mm-hmm. Et fait que, est-ce que c'est là que ça bloque?
0: Marc, moi, je la sens pas, cette volonté politique-là. Puis là, peut-être que c'est moi qui ai un préjugé trop favorable envers les ingénieurs. Mais quand on les reçoit en entrevue, je les sens ouverts. Je sens qu'ils sont prêts à faire des concessions. Je sens que ça bloque au niveau de la volonté politique. Puis j'essaie de comprendre pourquoi.
2: Ben, des fois, les mandats sont très campés. Moi, je pense qu'un des facteurs, là, souvenez-vous, le règlement dans le secteur public, là, à 17,4% sur 5 ans. Et puis, c'était plus que ça, parce qu'il y avait, au niveau des ententes, ce qu'on appelle sectorielles, il y avait d'autres sommes d'argent qui étaient accordées. Fait qu'en général, là, je vais être raisonnable, mais je vais dire, ça tournait autour de 20% sur 5 ans. Puis, je pense que, je vous avais déjà dit, le premier ministre de l'époque, et là maintenant c'est Christine Fréchette, mais était resté un peu flou que les syndicats n'avaient pas reconnu que c'était des efforts qui étaient quand même importants, mm-hmm. c'était des règlements qui étaient des bons règlements. Est-ce qu'ils sont restés avec un goût amer de ça? Mais c'est pas le moment, là.
0: Ben non.
2: C'est pas le moment, parce qu'on le voit, les paramédics, là, s'ils rejettent, là, ça fait déjà 3 ans qu'ils n'ont pas de contrat de travail, puis on en perd malheureusement parce qu'il y a du monde qui sont découragés de ne pas être reconnus. Fait que je pense que il faut. C'est des groupes qui ne représentent pas le 100 000 personnes. Là. Fait que moi, je pense qu'il y a tout ce qu'il faut pour pouvoir régler. Ça se peut que le gouvernement soit obligé de faire un effort supplémentaire, mais à un moment donné, quand l'écart n'est pas si grand que ça, faites-le le pas, vous l'avez fait dans les premières négociations du secteur public. Fait que c'est un peu mon opinion. Fait que je veux demeurer optimiste, mais là, le temps file, hein, parce que là, à un moment donné, la vraie campagne électorale va être déclenchée.
0: Oui, c'est ça, parce que là, t'sais, on a quoi, la vraie campagne, puis je termine là-dessus, va être déclenchée début septembre, fait qu'il nous reste juste 2-3 semaines pour régler ça.
2: Oui, puis il parle même peut-être du 28 août, fin août. Fait que moi, je pense qu'il reste 10 jours à peu près là pour être capable. Mais, je répète, je sais qu'on n'a pas de temps, mais un bon conciliateur, des bons porte-paroles, il n'y a pas de raison que ça n'intéresse pas. Moi, c'est mon opinion.
0: Marc Rangeon, continue à suivre ça de près. J'ai la même confiance que toi. Je ne peux pas croire qu'on n'arrivera pas à une entente avant la campagne électorale puis qu'on ne repartira pas ces travaux-là qui sont nécessaires. Parce que si on prend une période estivale de retard, on est déjà en retard sur nos infrastructures par rapport à il y a 4 ans. Ça va vraiment mal aller pour le Québec.
2: Oui, on a déjà beaucoup de délais dans des travaux. On n'a pas ce luxe-là. Qui dit délai, dit argent.
0: Oui, ouais. Exactement. Marc Rangé, merci beaucoup. On s'en reparle prochainement. Hein?
2: Salut, messieurs.
0: Salut, mon ami. Marc Rangé, qui est toujours disponible pour nous, notre spécialiste en stratégie syndicale. On parle d'un autre conflit aussi par texto, 418-971-1021. Ce serait le temps que ça débloque aussi pour les employés de métier chez Hydro-Québec. 3 ans sans contrat de travail. Oui, ça, c'est inadmissible, honnêtement. Puis, tu sais, autant au niveau de la partie syndicale que de la partie patronale, parce que, hey, vivrais-tu sans augmentation de salaire pendant 3 ans, toi-là, que le coût de la vie qui a explosé?
1: Ben non, tu sais, ça serait rough, mettons.
0: Ben, c'est ça.
1: Tu sais, il faut que ça suive à un moment donné.
0: En plein ça. Ça n'a pas de bon sens. On va souhaiter que tout ça se règle rapidement.

0: Mathias Turcotte, t'as quel âge, donc?
1: 22 ans.
0: 22 ans, parfait. Vivrais-tu chez tes parents?
1: Présentement, absolument pas.
0: Non, comment ça? T'aimes pas tes parents?
1: Ben non, non, non, non, non. J'adore mes parents, puis sont peut-être à l'écoute aussi. Je vous aime, papa, maman. C'est plus, moi, je suis parti de chez mes parents à 18 ans pour aller au Saguenay. Une fois que j'ai commencé à vivre tout ça dans mes affaires, je suis revenu ici, puis la dernière affaire que ça me tentait, c'était de retourner chez mes parents. Je suis bien dans mes choses à moi.
0: Je te comprends. Moi, j'ai quitté un petit peu plus tard le nid familial. Je l'ai quitté à peu près aux alentours de 21 ans. Mais je vais te dire une affaire. Un coup que j'ai goûté à l'appartement, un coup que j'ai goûté à la colocation, un coup que j'ai goûté à cette liberté-là, il était pas question que je retourne chez mes parents. Mais aujourd'hui, on apprenait que selon Statistique Canada, 29 % des Montréalais de 25 à 29 ans vivent encore chez leurs parents en 2021, comparativement à 17 % en 1991. Donc, c'est une hausse de 12 % en 30 ans. On pointe la crise du logement, on pointe également la hausse du coût de la vie, on pointe ainsi que les jeunes ne sont pas capables d'économiser de l'argent pour avoir accès à leur première propriété. Mais écoutez, Mathias, je veux vous entendre au 418-971-1021. La solution, c'est-tu vraiment de remettre le fardeau sur le dos de nos parents?
1: Ben, hey, un jeune... Ça m'étonne pour vrai. Un Montréalais sur trois de 25 à 29 ans qui habite chez ses parents.
0: Ben, c'est ça, je peux bien croire qu'on a Québec solidaire à Montréal.
1: 25 ans, ben non, mais écrit, mais... Hey, c'est élevé, ça.
0: C'est élevé, c'est un sur trois environ.
1: T'sais, un bac, c'est quoi? C'est 3-4 ans. Mettons que tu fais un bac, tu finis, t'as 22, t'as 23 ans. À la limite, tu fais une maîtrise en plus. T'arrives à 25 ans. 25 ans, tu t'en vas travailler temps plein. Pour moi, à partir de ce moment-là... On va habiter par toi-même, là, de tes propres ailes.
0: Moi, ce qui me surprend là-dedans, c'est que je comprends le coût des appartements qui est élevé, mais la colocation existe encore.
1: Ben oui.
0: T'sais, moi, j'ai été dans des 4,5 pendant longtemps en colocation, puis ça me permettait de voler de mes propres ailes, mais en même temps de réduire les coûts. Tu me l'as dit, t'as eu des colocs, toi aussi. C'est pas toujours génial, puis c'est pas toujours rose, puis c'est pas toujours évident. Mais ça fait partie de l'apprentissage de la vie, puis t'apprends justement les limites des autres, t'apprends la bienséance, t'apprends à bien vivre en communauté, ce qui est des apprentissages qui sont intéressants, là, t'sais, sortir du sol à 29 ans, là, il me semble que tu pars avec deux prises dans la vie. C'est-tu moi qui a trop de préjugés envers ces gens-là?
1: Ben, je pose la question aussi, est-ce qu'on peut dire qu'à un moment, si tu travailles temps plein avec un bon salaire, puis que t'as 30 ans, puis tu fais le choix d'habiter chez tes parents, puis que tu payes pas grand-chose, puis que tu leur payes peut-être un petit montant forfaitaire par mois, tu profites-tu un peu de tes parents aussi?
0: Ben, c'est ça. Moi, j'ai déjà vu, par contre, un de mes amis qui s'était séparé, retourner à la maison à 26 ans. Puis là, de 26 à 28, fait que sur une période de 3 ans, il est resté chez ses parents dans le sous-sol parce que le sol était tout aménagé. Par exemple, il en a profité pour rénover la maison au grand complexe ses parents. Ouais, fait que je me dis, bon, il a fait son effort. T'sais, la maison, quand il est reparti, la maison était à neuf. Ça lui a permis justement de se refaire financièrement parce que avec sa séparation, ça avait été difficile de se racheter une nouvelle propriété puis de revoler de ses propres ailes. Il est rendu avec une famille, deux enfants, tout va bien. Fait que tu sais, je me dis, bon, ça a été une période tampon dans sa vie, je suis capable de le comprendre, mais en même temps, il avait contribué pas possible. Tu sais, je veux dire, il a dit à son père, ben c'est bon, m'en occupe, moi, les Renault. Puis tu vas voir, quand on va repartir, là, je serai pas le doute qui crache dans le sous-sol puis qui fait rien. Là.
1: Ah non, mais j'en ai croisé du monde de 25-30 ans qui habite chez leurs parents, qui travaillent en plein, puis qui, tu sais, ils me disaient, je reviens chez nous, mon père fait à manger, mon père fait la vaisselle, ma mère fait mon lavage. Hey, on crée
0: ben une
1: 25 puis 30 ans. Là.
0: Ben non, c'est ça. Hey, quel adulte on est en train de développer, sinon un adulte qui va complètement se laisser traîner. Fait que c'est pour ça que quand j'ai vu ça, moi, je me suis dit, hey, attends une minute, là. Puis là, je fais du pouce là, avec ce qu'on a jasé sur le vandalisme tout à l'heure. Là. Hey, on a une responsabilité parentale là-dedans. On a responsabilité de dire, je comprends que le coût de la vie est cher, là, mais là, il me semble que... Il me semble que d'autres opportunités. T'es Marianne qui nous écrit. Hey, oui, les appartements sont hyper chers, mais quand je suis parti en appart, moi, j'étais pauvre aide. Moi aussi, j'étais pauvre aide. Je travaillais dans un centre communautaire à 15$ de l'heure. Là. Je gagnais pas cher, puis ben, coudonc, j'apprenais à gérer mon budget. On a des amis qui sont restés jusqu'à 31 ans, je suis toujours dans les textos chez les parents pour s'acheter leur première maison. Ouais, ben, c'est ça. T'sais, moi, dans mon cas, c'était pas une première maison. Là. C'était obligé de vendre la maison qu'on avait à cause d'une séparation, des problèmes financiers, puis on se retrouve là. T'sais, bref, je trouve que on est en train de former une génération qui va manquer de débrouillardise, d'initiative.
1: Mais en même temps, il y a un aspect stratégique aussi là-dedans. Quand je parle, mettons, je parle à mes amis là, qui habitent encore chez leurs parents. Certains de mes amis là-dedans travaillent à temps plein. Puis eux autres, ce qu'ils me disent, c'est ben, je pile du cash à côté, justement. Puis dans un an ou deux, je vais acheter ma maison.
0: Ouais, en effet.
1: T'sais, pendant ce temps-là, moi, OK, je suis peut-être mieux en appartement. Peut-être que je suis pas chez mes parents, mais en attendant, moi, ça me coûte des milliers de dollars en logement par année. Ça me coûte très, très cher en épicerie aussi.
0: Ouais. Vois-tu plusieurs belles réactions par texto pour Conscio 418-971-101, une auditrice qui nous dit « Hey, moi, mon enfant a 27 ans, il vient encore chez nous, il est en train de se mettre de l'argent de côté, il va aller justement s'acheter une première maison, puis en attendant, il participe à l'épicerie. » Très intéressant. Louis qui nous écrit « Hey, ça se pourrait-tu que les statistiques soient faussées par les personnes immigrantes qui sont d'autres nationalités, puis que pour eux, c'est normal de vivre en commune comme ça, t'es les grands-parents, les parents, les enfants, tout le monde prend soin de l'autre. » C'est une bonne hypothèse, oui, honnêtement, j'aime ça. On le mentionne aussi qu'en Europe, c'est une situation qui est beaucoup plus normale. Donc, c'est vrai que ça fait très nord-américain, tu sais, de dire, hey, j'ai mon toit, j'ai mon chez moi, j'ai mes affaires à moi, je me détache de mes parents pour devenir justement cet adulte-là épanoui.
1: Puis on a des commentaires de parents intéressants qui reviennent aussi. Tu sais, un parent là qui voit justement le coût de la vie, le coût des maisons qui augmente et tout, son enfant, mettons, a 25, 26, 27 ans, ça se peut qu'il prenne l'initiative lui-même aussi de dire à son enfant, « Hey, tu peux rester chez nous, c'est pas grave, mets de l'argent de côté, puis comme ça, tu vas pouvoir te lancer dans la vie beaucoup plus facilement. »
0: Y a un autre sort qui écrit « C'est drôle d'entendre deux animateurs de radio qui n'ont pas 25 ans faire la leçon des parents. » Ouais, en passant, j'ai 46 ans, j'ai des kits de 18 et 16, fait que c'est moi qui fais la leçon, c'est pas Mathias, puis c'est pas des leçons que je fais. Je me pose des questions, puis je me dis qu'il faut aller à contre-courant. Marie-Ève qui mentionne que elle, ce qu'elle constate, c'est que les gens qui habitent chez leurs parents sont moins motivés professionnellement. Ils pensent plus à faire des voyages, à prendre soin d'eux, que justement à devoir se forcer à travailler pour aller chercher un meilleur salaire. T'sais, moi, je le disais, ma conjointe et moi, on a deux jobs chacun. Puis on a une maison, puis on a quatre enfants. Puis on n'a pas deux jobs parce que ça nous tente d'avoir deux jobs, on a deux jobs parce qu'on n'a pas le choix d'avoir deux jobs.
1: Non, effectivement. Puis écoute, ça continue de rentrer. Mais tout ça pour dire, je pense qu'au final, ça dépend des situations de familiales de chacun.
0: Exactement. C'est ce qu'on constate, qu'il y a des gens que c'est les parents qui leur ont offert de le faire justement en disant, hey, va pas dépenser de l'argent en appart, c'est de la location. Ramasse-toi un cash down, achète ta première maison. Puis il y en a d'autres que justement, ils le font, puis que les parents aussi sont à l'aise avec ceci, mais que c'est plus une initiative de l'enfant. Merci beaucoup d'avoir interagi au 418-971-1021. On adore vous lire. Vos commentaires sont toujours pertinents. Denis Gravel s'amène avec Véro et Audrey pour le retour de Gravel. Nous, on va être de retour en ondes demain à midi à l'émission Nord Jazz. Bon après-midi, Mathias.
1: Bon après-midi.
0: Salut.
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1: Ah oui, ça c'est une bonne idée.
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0: 14h01, bienvenue chez vous à Boulevard 102.1, bienvenue chez nous dans le retour. On a 23 degrés à Québec, alternance de soleil-nuage. Il y a un 30% de probabilité d'averse et de risque d'orage. Pour la fin de la présente journée, c'est un peu venteux, il y a des rafales à 40 km/h. Ce soir et cette nuit, il y a toujours ce petit risque d'averse et d'orage avec des nappes de brouillard au cours de la nuit. Minimum de 12. Demain, alternance soleil-nuage. Maximum 23 degrés. Je regardais les pourcentages de probabilité d'averse encore à 30% pour l'après-midi. On double les chances de pluie pour jeudi sous les nuages avec un maximum de 20 degrés. On prévoit du temps ensoleillé pour vendredi, samedi et jusqu'à preuve du contraire pour dimanche également. Pour rejoindre Gravel dans le retour qui s'installe jusqu'à 18h. Vous avez les textos, c'est rapide, c'est efficace. 418-971-1021. Vous avez le goût de jaser. Vous filez pas. Vous avez des choses à partager. Osez le téléphone. Utilisez les slogans politiques à la mode. Osez le téléphone. 418-780-1021. 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Mon nom est Denis Gravel. Véro, bonjour.
1: Bonjour.
0: Audrey, bonjour.
2: Hello.
0: Tout le monde va bien?
2: Ouais. Mm-hmm.
0: C'est drôle, hein? On dirait que c'est une semaine qui est commencée depuis déjà une semaine.
2: Mais on n'est pas genre jeudi?
0: C'est un mardi qui sonne un peu comme un jeudi ou un mercredi. J'ai l'impression que la semaine est longue pour les gens qui sont pas en vacances cette semaine. Fait que j'ai décidé de faire plaisir à mon équipe aujourd'hui, là, étant donné que déjà la semaine est un petit peu longue. Et on va commencer l'émission en parlant de golf, qui est le seul sujet d'intérêt de Véro.
2: C'est vrai.
0: Au point où...
2: Tu as décidé de faire plaisir à Véro, donc pas à ton équipe.
0: Ben là, on va parler du Seigneur des Anneaux tantôt. Là, parce que je sais que t'es en train d'écouter la trilogie. Là,
2: c'est pas parce que je l'écoute que je trippe. Il y a une nuance à apporter.
0: Je sais pas, moi, hier, dans notre conversation de groupe, tu passais des commentaires sur le troisième film que t'es en train de compléter.
2: Ouais. Mais pourquoi tu continues? T'es déjà enceinte, t'es correct. Oui, mais non, tu t'as trouvé ton géniteur. T'es correct, vous avez une maison ensemble.
1: Ah, t'es déjà logé, là.
2: Je sais pas si t'avais fait Star Wars pour le séduire, mais là, t'es correct. Là. T'es pas obligé de te plonger dans cet univers-là jusqu'au bout.
0: Star Wars, c'était pour l'enfant. Ça, c'est pour la maison.
2: C'est ça,
0: tu comprends?
2: Quoi, tout,
0: ah ouais, c'est ça, là, faut que...
2: Le golf, qu'est-ce qui se passe?
0: Ouais, juste mentionner que ce midi...
2: Ah, j'ai été une plaie.
0: Il y avait une conversation de bureau et Audrey essayait d'expliquer quelque chose à Véro, puis à un moment donné, Audrey s'est ramassée à parler de ça.
2: Absolument, je m'excuse, Audrey. J'ai vraiment été vache. Une triste.
0: Puis Audrey a continué de parler alors que Véro, il parlait plus, puis avait commencé à parler de golf avec un collègue.
2: J'ai même pas parlé, j'ai montré une photo, c'est tout.
1: Ah, comme décroché.
0: Ah, complètement.
1: Comme décroché.
2: Mais là, t'as le choix de parler de télé-réalité ou de parler de tes nouveaux fers.
0: Ben,
2: le choix était simple à faire dans ma tête. Je m'excuse.
0: C'est vraiment... Le golf est vraiment le sujet le plus ennuyeux de l'histoire de l'humanité.
2: Ben, justement, je t'en parle pas, toi.
0: C'est parce que des fois, je me fais imposer cette conversation-là.
2: Denis, je me fais imposer tes conversations de lutte depuis 25 ans.
0: C'est complètement faux. Ouais. Je les garde pour les quelques personnes que ça intéresse.
2: Ben oui, Jeff Fortin, il est assis à table avec toi pendant je sais pas combien d'heures.
0: Ben oui, ça l'intéresse. Ça l'intéresse, Jeff Fortin. Et d'ailleurs, il a beaucoup apprécié la conversation qu'on a eue avec Kevin Owens avant son affrontement avec CM Punk.
1: Vous avez le même problème, d'ailleurs, Jeff et toi, il faut le dire.
0: C'est-à-dire?
1: Là, vous tentez d'intéresser tout le monde à un sujet qui intéresse peu de gens.
0: Je pensais que le point commun qu'on avait, c'était qu'on était vraiment mauvais au karaoké après 4 bières, mais...
1: Jeff! Je pense que ça n'a jamais été abordé en ondes, ça.
0: Là, hier, il y a une boîte qui est arrivée, puis Véro est comme virée folle.
2: Absolument.
0: Fait que là, j'ai compris que c'était des cossins de golf.
2: C'est pas des cossins, c'est mes nouveaux faire. je les ai faites fitter. Je suis énervée, j'ai tellement hâte de les utiliser.
0: Tu les as faites fitter?
2: Oh oui, ça veut dire que la tige a été choisie pour moi, les angles ont été choisis.
0: La couleur,
2: je
0: c'est quoi?
2: Non, on s'en fout, c'est de la couleur. C'est, mettons, le flex ou le poids de la tige.
0: Ouais.
2: Okay, puis,
0: ouais.
2: C'est ça. Des affaires qui ne t'intéressent pas, fait que je ne vois pas pourquoi tu me poses des questions.
0: C'est comme, comme mouler un patin, mettons?
2: Mettons, si on prend un grand raccourci, là.
0: C'est exactement la même chose, finalement.
2: C'est un grand raccourci.
0: Fais faire un article de sport sur mesure, ça veut dire que tu payes deux fois plus cher et tu ne seras pas plus bonne, c'est ça?
2: Non, non, je vais être meilleure.
0: Ah oui?
2: Oui, parce qu'ils te le font tester avant. Pas comme les patins moulés qui font mal aux pieds et que vous avez payé dans le bar.
0: Moi, je sais pas, j'ai fait mouler des patins à 400$ pour mon gars, puis ils font plus, ça fait 9 mois.
1: Ah, oh, c'est tellement chien, ça. T'avais pas pensé regarder ça avant? Non.
2: Tu pensais qu'elle allait faire jusqu'à la LNH?
0: Ben, écoute, moi, je pensais qu'on en avait au moins pour 2 ans, 2 ans et demi, là, mais je l'ai pogné dans son bout de croissance, là, ben, qu'on appelle. Là, j'ai dit, c'est bien beau l'adolescence, mais peux-tu arrêter de grandir puis juste avoir du poil, mettons? Là,
1: Est-ce qu'on peut rediriger la puberté? Ça va venir.
0: Tu sais, c'est son linge d'école est arrivé, puis hein, c'est grand un peu. Ouais, c'est parce que j'aimerais ça pas t'acheter 4 grandeurs dans la même année, tu sais, à vitesse que tu grandis, là.
2: Mais c'est vrai, ça!
0: Là, j'ai de l'air nono. Ouais, mais c'est parce que vous allez être une gang, là, à être dans des chandails trop grands, là, en secondaire 1, là. C'est-à-dire, à un moment donné, les parents, c'est pas juste des machines à garrocher de l'argent à terre, là.
1: Non, mais là, il est en secondaire 1, c'est la première impression de 5 ans.
0: Ouais. Ouais.
1: Non, faut que tu achètes un chandail plus petit s'il a l'air d'un grand nono.
0: Il n'y a pas de l'air d'un grand nono.
2: C'est pas en mode des chandails plus grands?
0: Ben, moi, je pensais que oui, là, mais ça a de l'air que non, là.
1: OK.
0: J'ai tout le temps porté du plus grand, moi.
2: Ouais, mais toi, c'est pour cacher une bedaine.
0: Non, c'est parce que j'ai de l'air svelte. Voyons donc.
1: T'as l'air quoi?
0: Svelte.
1: En français?
0: C'est en français, svelte.
2: Long et élancé, c'est
0: ouais,
2: pas
0: c'est
2: long,
0: ça.
1: Long
0: ouais,
1: et
0: ouais,
1: élancé.
0: Ouais.
1: Ben, c'était une façon
0: je voulais pas utiliser le mot sexy, mais
1: svelte.
0: Il y en a qui disent ça. Ouais. Okay. Y en a qui vont jusque-là. Bref, j'ai une histoire de golf.
2: Vas-y.
0: Fit avec tes fers qui fit. Avec le flex pis tout.
2: Vas-y, essayez samedi au Fairmont, je vous dis à quel point j'ai hâte. Là.
0: C'est un scandale qui fait jaser l'Amérique du Nord au grand complet. Puis de la façon que ça a été fait, je sais pas si je trouve ça scandaleux. En fait, j'aime pas assez le golf pour ça. Mais c'est un golfeur amateur qui s'est vu retirer son statut de membre de son club de la région de Saint-Louis après avoir avoué qu'il a été impliqué dans un scandale de tricherie devenu viral dans lequel il a fait semblant qu'il avait fait un trou d'un coup.
2: Mais voyons.
0: Ouais.
2: Mais dans quel contexte?
0: Le gars est devenu une vedette un peu malgré lui. C'est un gars qui s'appelle Zach Holland. Il a parlé avec la radio de Saint-Louis.
2: Saint-Louis, Missouri, là?
0: Oui, oui. Okay. Oui, oui. La radio donc de ESPN à Saint-Louis. Il a raconté qu'il avait placé sa balle de golf dans la coupe au 4e trou, un par 3, avant le début d'un événement réservé aux membres du Winghaven Country Club situé à O'Fallon, au Missouri. Donc, il y a de la préméditation. Avant que le tournoi commence, il est allé mettre sa balle dans le trou du 4e.
2: Ça veut dire qu'il fallait qu'il soit persuadé que son foursome parte en premier puis que lui joue en premier parce que sinon...
0: Attends peu. Okay. Il avait tout pensé à ça.
2: Yes.
0: Il avait tout pensé à ça.
2: L'organiser?
0: Holland a ensuite menti en prétendant avoir réussi un trou d'un coup pendant le tournoi et a présenté la balle comme preuve de ce trou d'un coup à ses partenaires de jeu. Il a dit, et je cite, « Quand on fait quelque chose d'aussi stupide que ce que j'ai fait, il y a des conséquences. » Ses excuses sont pas mal meilleures que celles du bijoutier.
2: Oui.
0: Hein,
2: l'aurais-tu?
0: Vous m'avez cassé le Québec!
2: Ouais.
0: Es-tu content que vous m'avez cassé le Québec? Oui, c'est parce que moi, je les ai pas dit, conneries, je les ai juste entendues puis commentées. C'est pas mal plus de ta faute que de ma faute si ton bateau coule, tipite, là. Joke de bateau. On revient à notre troueur d'un coup. Le tournoi entre membres comprenait une gagnotte pour un trou d'un coup, justement. Hein, qui faisait partie du... hein?
2: Une comment?
0: Une cagnotte.
2: Qui est cagnotte.
0: Ouais.
2: J'avais compris gagnotte.
0: Oui, il y a bien du monde qui disent gagnotte. Mm-hmm. Moi, une fois sur deux aussi, je dis gagnotte. Fait que, il a raconté son histoire au réseau ESPN, le Holland en question. Il dit qu'il a terminé les 3 premiers trous avec son groupe avant d'informer ses partenaires de jeu qui devaient répondre à un appel personnel bien important qui concernait apparemment sa grand-mère en phase terminale alors qu'il jouait au 4e trou.
1: Oh, c'est grandiose comme histoire.
0: Fait que pour respecter le rythme du jeu, là, pendant que je parle de ma grand-maman qui est en train de décéder, ben vous avez juste à poursuivre. Puis moi, je vais prendre le départ du 4e trou avant vous autres, puis je vais aller vous rejoindre plus tard. Et quand il est revenu, ben là, quand ses partenaires de jeu sont arrivés, où est-ce qu'il était, il dit, hey, je pense que j'ai manqué mon coup de départ. Je sais pas où est-ce que ma balle est arrivée. Fait que là, il est allé...
2: Quel tout croche.
0: Ouais, ils ont cherché autour du green.
2: Quel tout croche.
0: Ils ont cherché dans le bois, puis un moment donné, il dit, ah ben, tabarnouche, elle est dans le trou. J'ai fait un trou d'un coup.
2: C'est terrible.
0: Les images des caméras de sécurité visionnées par le personnel du Wing Haven ont montré que celui-ci se trouvait près du quatrième verre bien avant l'heure prévue pour son départ. Monsieur Harlan qui a déclaré avoir finalement admis auprès des responsables du club qu'il avait simulé le trou d'un coup.
2: C'est pour gagner combien?
0: J'ai pas le montant.
2: Maudit Colin, parce que semble-t-il qu'à une époque, si mettons, tu faisais un trou d'un coup, il pouvait y avoir quand même des affaires pas pires. Là, maintenant, à part une photo sur le... la page Facebook du club de golf, t'as pas grand-chose.
1: C'est
2: hein?
1: beaucoup d'efforts, je
2: fait que j'imagine que
1: c'est...
2: le montant devait être important. Mais tu sais, le fameux principe de « je sais pas, ma balle est allée où », a peut-être roulé dans le trou. Quiconque a déjà joué au golf à un moment donné ou à un autre l'a vécu. Parce que tu dis, crime, elle peut avoir roulé de la bonne manière ou tu prends une chance de passer par-dessus du bois, puis t'es comme « hey, où finalement... hein? » 99,9% du temps, elle est dans le bois où elle est perdue, ta balle, elle n'est pas dans le trou.
0: Il a tellement manqué son coup qu'elle est mystérieusement tombée dans le trou.
2: Puis tu sais, quand c'est un trou d'un coup officiel, il faut que tes partners l'aient vu. Là. Tu peux pas faire ça par accident sur un par 3, en tout cas. Là.
0: Le gars est sorti publiquement parce que vous le savez, maintenant que les choses deviennent virales rapidement, ben, le monde qui font des conneries, ils se font ramasser, hein, monsieur Médusa. Et dans son cas, à lui, il a fait une entrevue à la radio pour demander aux gens de ménager sa famille.
2: Ben oui, mais là, d'autres, t'as triché.
0: Ouais, mais en même temps, mettons, ses enfants, ils ont pas rapport à ça, puis sa femme non plus.
2: Ouais,
0: là.
2: Mais peut-être que ses enfants puis sa femme aussi, ils font de l'intimidation. Non, c'est pour ça qu'ils voulaient être ménagés.
0: Moi, ça, là, j'embarque ça dans la catégorie de crier des noms aux joueurs du Canadien que le Canadien a repêché. Là.
2: Ben oui.
0: Tu sais, le genre de conneries qui amène à rien.
1: Ouais,
0: là.
1: Mais moi, ce qui me fascine, c'est que tu le sais que si tu fais une niaiserie de même, puis ça se rend public, ça va arriver.
0: Ah, ben non, non, non, ben non, mais là, c'est la faute aux médias, là, je veux
1: non,
0: dire.
1: Mon Dieu, ça
0: ah non, c'est
1: ça
0: pas.
1: Aujourd'hui, là. Christy.
0: Hey, je commencerai pas à dire que mes agissements sont de ma faute, là. Je commencerai pas à dire
1: je
0: que.
1: Je ne pas mes gestes, hey, franchement.
0: Attends un petit
1: là.
0: Peu, le prendre mes responsabilités. T'es-tu malade? Ça va faire. C'est de la faute des autres. C'est pas de ma faute à moi.
2: Les conséquences de mes actes.
0: Ben voyons
2: ne
0: donc.
2: M'appartiennent pas.
0: Non, non, non, non. C'est journaliste. C'est média. Il y a
1: oui,
0: un complot.
1: Vous me brisez.
0: Le Québec te brise.
1: Oh, je suis tellement
0: tanné. Toi aussi.
2: De toute façon, on a tous déjà fait ça, hein, tricher d'un trou d'un coup.
0: Je saurais même pas comment.
2: Chaud. Ça nous est tout déjà arrivé.
0: Oh, oh oui, ben oui. Ben oui.
1: Là, les trous commencent à se mélanger. Là.
2: Oh, on pense que j'ai mélangé deux sujets.
1: On est rendu où, là?
0: 180 000 piastres, il devrait me laisser faire les trous que je veux. Hein?
2: Seigneur. Gros jeudi. Ah oh non, c'est vraiment
0: aïe, aïe, aïe. Moi, c'est... on vit vraiment dans un monde où les gens se mettent eux-mêmes sous le spotlight pour bien paraître, mais à partir du moment où ce qu'ils paraissent moins bien, ben là, c'est de la faute du spotlight. Oui, ouais, oui, mais c'est toi qui t'es mis dedans, tu sais.
2: Non, mais on me l'a envoyé dans les yeux.
0: Comment ils pouvaient penser que son truc est minable? Là?
2: Absolument.
0: Tu sais, je vais aller déposer ma balle avant. Il n'y a personne qui va voir ça hein, parce qu'il n'y a pas de caméra de sécurité. C'est un terrain non. de golf. C'est connu.
2: Mais là, ils en mettent de plus en plus parce qu'il y a du vandalisme, là, comme partout ailleurs.
0: Ouais.
1: Ce qui me fait rire, c'est que c'est un sport puis c'est un texto qui est entré. Le gars explique pourquoi il aime donc le golf. Là,
2: il joue pas, hein, fait juste le regarder.
1: Oui, il nous dit le sport est très noble, beau et respectueux. C'est pour ça que j'aime ça. Dans ma tête, tu peux pas tricher au golf. Faut vraiment que t'en inventes.
0: Et pourtant.
1: Mais oui, lui, il a pensé à sa shot longtemps en avance.
0: Ouais. Hein. Véro, as-tu déjà joué avec des tricheurs au golf?
2: Pas avec des tricheurs, mais des gens qui... mais ça va tout nous arriver de s'avantager un peu quand il n'est pas un bon golfeur. De toute façon, je ne ferai jamais la LPGA. Là.
1: Mais comment?
2: Mais ceux, ben, tu sais, mettons, il y en a qui vont jouer leur balle dans le bois. Moi, je m'excuse. Si je risque de péter un bâton, elle va se déplacer un peu sur le bord du gazon, puis that's it, puis je le dis. Mais il y en a qui sont un peu plus sneaky, puis qui vont moins tout compter leurs coups, des affaires du genre où ils perdent des balles, puis ils comptent pas. Mais... pas tant que ça, là. Puis de toute façon, regarde, c'est pas grave, là. C'est eux autres le problème. Moi, c'est pas moi. Tu joues par rapport à toi-même, pas par rapport aux autres.
0: Mais il y a quand même une certaine noblesse. Tu vois, au décaqué, des adultes prennent le bâton et les fracassent sur la tête de l'arbitre quand ils sont pas contents. Alors qu'au golf, ben, on fait semblant de faire un trou d'un coup.
1: Chacun son truc.
0: On est dans un autre ordre d'idée.
2: Ben non, une fois de temps en temps, il y a quelqu'un qui fracasse son bâton sur un verre, ce qui est vraiment pas une bonne idée.
0: T'as-tu déjà vu ça?
2: Non, mais tu sais, on le voit fréquemment sur les médias sociaux, des clubs de golf qui dénoncent des connards qui scrapent le terrain parce qu'ils sont fâchés de leur game.
0: T'as-tu déjà joué avec quelqu'un qui a réagi comme ça?
2: Jamais. Okay. Je joue avec des gens qui ont du bon caractère, mais moi, ça fait partie des tu sais, tu ris de moi, puis le golf, là, ça fait partie du défi d'être capable de faire face à la déception, puis pas péter une coche, puis pas pogner les nerfs, puis d'être capable de te reprendre sur le trou d'après. Là.
0: Moi, j'ai vu une fois dans un match sportif de niveau agréable, j'ai vu une fois un joueur fâché détruire un équipement sportif.
2: Une raquette?
0: C'était une raquette. C'était pendant un match de badminton.
2: Ça a été admis publiquement, d'ailleurs, à maintes reprises.
0: Oui, mais
2: moins,
0: même là. S'il l'a avoué publiquement, je veux pas tirer le gars en dessous de l'autobus. Parce
1: vous n'avez
0: que
1: pas déjà parlé, non?
0: Ouais, lui, il a fait les Olympiques, puis pas moi. Fait que...
2: Ah non, tu veux pas le pousser dans la piste de boss?
0: Non, parce que j'en connais énormément, là, des gens qui sont allés aux Olympiques.
1: Oui,
0: là,
1: oui. Ton réseau, il va.
0: C'est un immense réseau. Oui. Des podiums et des podiums.
2: On
0: en
2: leur parle
0: en
2: tous fréquemment,
0: finir,
2: là, c'est ça.
0: Mais non, plus sérieusement, moi, je jouerais une fois, c'est un foursome avec quelqu'un qui fait ça, puis moi, ça serait comme le gars est barré.
2: Ah,
0: oh,
2: moi, c'est absolument.
1: Français pour me démoraliser.
0: Parce que autant j'ai aucune affinité avec le golf, autant je me dis que tant qu'à marcher un terrain, le thrill, c'est d'avoir du plaisir, puis d'être bien, puis de relaxer. Le côté marcher au soleil dans nature...
2: Tu serais bon, toi, là-dedans.
0: Ouais, pas de bâton.
2: Ouais, mais il
0: n'y
2: a pas pensé.
0: Je pourrais-tu être la cinquième roue d'un foursome?
2: Tu veux-tu être mon cadet?
0: Qu'est-ce que ça fait, un
2: genre,
0: cadet?
2: C'est mon cart, là, puis une fois de temps en temps, tu fais semblant de me dire quel bâton prendre.
0: Ben, ça, j'aime ça. Je peux-tu utiliser des termes techniques que
2: absolument,
0: je connais pas? Hey, prends ça pour ton fairgrass.
2: Ça n'existe pas, mais oui, je comprends.
0: Non, non, mais.
1: Ça sonne crédible si tu le dis vite, là.
0: Ouais, mais tu remarqueras, là, le vent est nord-est, là, puis un petit Ben King sur le green set, là. Fait que et moi, je te dirais, prends ton fer neuf.
1: Plie plus les genoux.
0: Ouais, c'est ça. Tu sais, tu y vas à 45, là, moi, je descendrais ça à 35. Là.
2: Ouch.
0: Tu sais?
1: Je pense qu'on tient de quoi.
2: Ouais, attention, hein? Ça monte. Hein?
0: Fait que, oui.
1: Moi, je pourrais conduire le kart de golf.
0: Non.
1: Il y a comme eu un silence. Il y a comme vraiment eu un...
2: Je suis contente que Denis ait répondu avant.
0: Premièrement, tu le salirais, là.
2: Après un trou, il y a plein de Tupperware. Voyons ce qui s'est passé dans cette carte-là.
0: Je connais une personnalité connue qui a déjà lancé son sac de golf dans un lac et il a été obligé de retourner le chercher parce qu'il y avait les clés de sa Porsche dedans.
2: Oh, wow!
1: Ça, c'est du karma, là.
0: Wow! OK, est-ce que la personne qui m'a envoyé ce texto peut me donner le nom de cette personnalité
2: au
0: publique?
2: Au pire, les initiales.
0: Je vais le garder pour moi, là. Je connais le sexe de l'enfant d'Audrey puis je n'y ai pas dit.
2: J'ai une théorie, là.
0: T'es un gars. Hey!
2: Tout le monde dit que c'est une fille parce qu'elle est trop malade.
1: Oui, c'est vrai.
0: Ah, OK.
1: Tout le monde me dit ça.
0: OK, bien, on verra qu'il savait.
2: Hein. Au prix que ça coûte des bâtons puis un sac de golf. Je comprends que quand t'as une Porsche, pour toi, c'est l'équivalent de payer un fast-food, là, mais quand même.
1: Je jetterai jamais mon équipe. Mettons que je suis bien fâché sur quelque chose, c'est jamais sur mes affaires.
2: Jamais.
0: Le nom vient de rentrer, là. Si j'avais gagé 50$,
2: oh,
0: là,
2: shit.
0: C'est le nom que j'aurais donné.
2: Ah, c'est bon, ça.
0: Oui.
2: Ouais, ça marche.
0: C'est on peut dire que c'est un personnage reconnu pour ses sautes d'humeur.
1: Là, garde le secret, là.
0: Ah oui.
1: Tu garderais le secret.
0: C'est sûr. Le secret, je vais mourir avec.
1: Oui. Dans ta tombe étroite?
0: Oui. Ça va faire les jokes d'avant, là. T'es un peu tannant. T'as que ça, toi, là.
1: Es-tu descendu en bas du 2,34 ou pas encore?
0: Moi, tu sais que je fais des petits mouvements dans ma maison, là, étant donné qu'il y a de l'espace beaucoup, là, depuis quelques mois, là. Puis toutes mes affaires sont rendues dans le sous-sol. Je vis dans le sous-sol maintenant de ma maison. J'ai descendu mon linge, mes affaires, mes patentes.
2: Fait que maintenant, il faut juste descendre les marches, fait qu'il perd pas de poids.
0: Ouais, non, il y a une affaire qui reste en haut, c'est la balance. Ouais,
1: je
0: l'ai regardé, puis je lui ai dit non, toi, tu vas rester ici un petit bout.
2: Hey, pour revenir à l'histoire du sac de golf, c'est pas Patrick Roy.
0: Non,
2: parce que tous les textos orange, tout le monde s'imagine. Parce que Patrick Roy, on sait, c'est un joueur
0: c'est pas
2: de
0: Patrick
2: golf,
0: Roy.
2: On le voit partout, c'est pas lui.
0: Non.
2: Là. C'est pas.
0: On n'est pas.
2: Absolument pas lui.
0: Non, la.
2: Il a pas dit à son sac de golf de le trader right fucking now. C'est pour ça que c'est passé.
0: La personne de l'anecdote, là, elle sera pas au Hockey Hall of Fame à Toronto, puis son chandail sera pas suspendu.
2: Non.
0: C'est pas. Puis le pire, c'est qu'on fait bien de le dire. Parce que Patrick Roy, tu sais,
2: il est bouillant,
0: on le sait. Mais c'est pas lui.
2: Tu peux imaginer que ça va pas bien, qu'il y ait un driver qui parte, là.
0: Mm-hmm.
2: Tu sais, c'est... Oui, mais non, c'est pas lui, là.
0: Fait que t'as jamais vu ça, quelqu'un qui a vraiment là, piqué une crise de nerfs ou une crise de bacon sur un terrain de golf là, au point de...
2: Pour en revenir à Patrick Roy, on m'a raconté en fin de semaine que sur un club de Québec, il était invité à jouer à un moment donné. Puis quand ça a été son moment de faire son coup de départ sur le premier trou, tout le monde s'est attroupé autour.
0: Ouf!
1: Pas de pression?
2: Déjà que c'est pas le fun, mais tu joues dans un tournoi, puis t'es dans les premiers à frapper, puis tout le monde te regarde, puis t'es nobody, là. Maudit que ça doit pas être le fun.
0: En même
2: J'espère
0: temps.
2: Qu'il se prend des départs à 6 h le matin.
0: Ouais, j'imagine. Paix, j'imagine qu'il doit se trouver des trucs. Hey, il pleut présentement à Québec. Fait que le 30% de probabilité d'averse nous a rattrapés dans le secteur Le Bourgneuf. Fait qu'on a probablement un arc-en-ciel de visible à quelque part dans la région. Ouais. Parce qu'il fait. C'est dur à dire, là, mais il fait à la fois soleil puis il pleut, tu sais. C'est comme une cinquième saison.
1: C'est poétique, tout ça.
0: On en avait une.
2: D'ailleurs, première grosse soirée de Perséide ce soir.
0: Ah, bon, d'accord.
2: Le pic va être demain.
0: Hey, les Perséides puis le golf, t'as-tu fini de m'entertainer de même?
2: Ça fait 20 minutes qu'on parle de mes passions. J'ai tellement hâte.
0: Calmons-nous, là. Calmons-nous.
1: On craint le verrou pour le show.
0: Ma chair de poule, la chair de poule, présentement. Là. Il y a des problèmes de circulation, Audrey.
1: Oui, je pétouse de party un peu si vous êtes sur la capitale, direction.
0: Party, on partait de on parlait de golf, là, je veux dire. Hey, s'il te plaît.
1: Capitale, direction. Ouest. C'est à la hauteur d'Henri Bourassa que vous sentez un ralentissement en ce moment. Si vous êtes sur Henri 4 Sud, dans le coin de Charest, c'est au ralenti. L'entrée des ponts, vous le sentez aussi. Et la 20, direction ouest, ça se passe entre, je dirais, la route du président Kennedy et Taniata. Est, il y a des problèmes, hauteur Taniata également. Et Guillaume Couture, c'est commencé entre Chemin des Îles et Taniata dans les deux directions. Autre chose, 88-971-102 texto.
0: On va s'arrêter quelques instants. Le temps de vous rappeler qu'on va encore vous gâter d'ici 18h. 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Donc d'ici 18h, on vous gâte doublement. On va jaser d'actualité. Hey, ça a été une journée où, si tu regardais la TV, puis tu sais, à un moment donné, il faut se donner un break, puis c'est normal, on les reçoit en entrevue, puis il faut s'intéresser. Mais hey, il y avait 4 partis qui présentaient des candidats en même temps cet avant-midi. Ouais. Là. Fait que tu avais un split screen, tu avais les libéraux qui étaient à quelque part qui présentaient des candidats, les conservateurs étaient dans la région ici, ils présentaient des candidats, tu avais le PQ, tu avais la CAQ. Fait que va falloir commencer à embarquer dans le train des élections, que ça nous plaise ou non, ça commence à sentir ça pas mal, on va s'en reparler. Dans les nouvelles, évidemment. Courte pause, nous autres, on vient.
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0: On vit dans un monde de plein emploi dans la région de Québec, donc vous êtes la seule personne à ne pas avoir de job présentement. Carrière.fm pour faire partie de l'équipe des représentants chez Leclerc Communication.
1: Ça ou encore, vous n'êtes pas heureux dans votre milieu de travail actuel, là?
0: Ouais, ben, c'est la mode, hein, depuis...
1: Tu peux pas être heureux?
0: À peu près 5 ans, il y a comme une mode, quand t'es pas heureux dans ton milieu de travail, tu viens travailler chez Leclerc Communication.
1: Puis tu restes.
0: On a des annonces, là, dans les prochaines semaines, puis tout, là. Mais vous voulez faire partie de la gang, vous ne vous gênez pas. On attend votre... Est-ce qu'on dit encore CV? Votre candidature.
1: Ah ouais, voilà.
0: Carrière.fm. Une gang qui est bien soudée, qui bouge pas beaucoup. Puis ça, habituellement, ben, c'est bon signe. Surtout dans le monde dans lequel on travaille. On est une belle gang, c'est ça qu'on voulait dire. Carrière.fm. On regarde l'essentiel de l'actualité. On est le 11 août, 418-971-1021. Est-ce qu'il y a des choses à signaler sur les routes présentement? Ça a été un petit matin tranquille en espérant.
1: Ça a été un midi de boîte, par exemple.
0: Ouais, c'est ça.
1: Il y avait un problème sur le pont La Porte en direction sud. Puis disons que c'est rare dans ce sens-là. Surtout sur l'heure du midi.
2: C'est vrai. Bien, je dirais que présentement, le gros, c'est sur la rive sud. Puis c'est la même affaire depuis des semaines et des semaines. Là, ça a été le même tout l'été. Là.
0: Ouais.
2: La 20 ouest entre la route du président Kennedy et Taniata, du haut travaux, entre autres, c'est bumper à bumper. Est, il y a des problèmes moteurs Taniata aussi. Puis Guillaume Couture qui écope un peu aussi ses travaux aussi, voire retranchés entre chemin des îles et Taniata. Sinon, bien, il y a la capitale est, hauteur Robert Bourassa, et ouest entre Bourg-Royal et Henri Bourassa. Pour le reste, c'est pas si pire pour l'instant. Évidemment, si vous voyez de quoi, c'est le 88-971-102 texto.
0: Véro!
1: Tu mentionnais tantôt qu'il y avait eu beaucoup d'annonces de candidatures en vue de l'élection générale du mois d'octobre, un peu plus tôt aujourd'hui. Peut-être que si vous avez écouté On en jase ce midi, vous avez pu entendre Patrick Paquette, qui est un nom connu dans la région de Québec.
0: Oui.
1: C'est un gars qui, depuis 2005,

0: La circonscription de Vanier-les-Rivières, fait qu'il était en entrevue sur nos ondes ce midi, si vous voulez le réécouter, plvd.fm. Il y avait aussi la CAQ, qui elle était sur la rive sud, dans Chaudière-Appalaches, pour annoncer des candidatures dans le Binière-Frontenac et dans Beauce-Nord. Puis d'ailleurs, c'est cette présentation-là de laquelle a profité le ministre des Transports et de la Mobilité durable, Benoît Charrette, pour donner les résultats du fameux appel d'intérêt international pour le projet de troisième lien à l'Est, parce que là, on les a multipliés, les appels de candidature. Fait qu'il était quand même heureux de dire qu'il y avait eu 36 entreprises qui avaient demandé les documents, puis qu'il y en avait 21 qui avaient finalement déposé un dossier conforme. La date butoir, c'était la date d'hier. Puis là, ce qui reste à faire, en fait, lui a salué le fait qu'il y avait un intérêt marqué du secteur privé pour le projet de troisième lien à l'Est.
1: À l'Est, là, c'est pas celui qui sort directement à la broussaille.
0: Non. Okay. Lui avait été abandonné, puis ensuite de ça, Christine Fréchette était à en consultation pour connaître les intérêts et les enjeux de part et d'autre. Puis c'est là qu'elle avait dit que le projet que son parti porterait, c'est celui d'un projet de troisième lien à l'Est qui serait fait en partenariat public-privé, donc on peut penser qu'il y aurait un péage dessus. Les prochaines étapes, c'est qu'on va devoir faire un rapport pour présenter les constats d'appel d'intérêt, puis voir qui, dans les répondants, répondent effectivement aux critères. Fait qu'on va resserrer tout ça. Ça devrait être fait au mois de novembre. Mais vous comprendrez que d'ici ce temps-là, il y a des élections.
1: Vous avez le choix d'y croire ou pas?
0: Vous avez le choix d'y croire ou pas. Puis d'ailleurs, si on se fie à un sondage qui a été publié un petit peu plus tôt aujourd'hui, c'est la suite de ce dont on se jasait hier, là, tu sais, que 49 % des électeurs n'avaient pas un vote qui était cristallisé. Là, c'était les intentions de vote. Donc, le sondage Léger, le journal TVA Nouvelle, qui à 30 % met le Parti québécois en tête des intentions de vote, ce qui donnerait, dans le fond, un Parti québécois minoritaire au pouvoir, une baisse de 3 points pour le Parti libéral, stable pour ce qui est de la CAQ. En fait, à perte de 1 point.
1: C'est pas le sondage qui est le plus important. Puis j'en jasais ce matin dans le Pit Stop avec Marceau puis sa gang. Moi, j'ai l'impression que le sondage le plus important, c'est celui dans 2 semaines.
0: Oui.
1: Parce que là, l'été, ça a été le grand reset. Il y a personne qui a le goût de parler de politique.
0: Personne n'a suivi ça, vous
1: plaît. Les politiciens sont pas là. Les seuls qui ont fait parler, c'est pas pour les bonnes raisons. Mm-hmm. Bref, tu regardes les chiffres qu'il y a là, et là, tout le monde a recommencé à sortir. Là. Tout le monde est revenu de vacances.
0: Les annonces ont débuté.
1: Les sondages, les slogans, puis toute la patente. Tu sais, ce sondage-là est décevant, mettons, prenons un exemple. Pour les libéraux de Charles Milliard. Oui. Si dans 2 semaines, Charles Milliard a commencé à parler, a envoyé un slogan, 2-3 flèches,
0: peut bouger facilement,
1: tu vois que ça a monté de 5 %, là, tu vois, OK, là, j'ai les bons enjeux, j'ai les bons sujets. C'est la case départ sur un plateau, ces chiffres-là qu'on a aujourd'hui. Le sondage qui va être révélateur, c'est vraiment le prochain, que ce ça soit fait. Dans 2 semaines ou dans 3 semaines.
0: Là, c'est comme l'équivalent du patient zéro. On part de ça. On va voir pour la suite. Puis on nous dit les mêmes choses, que le champ de bataille, ça va être la grande région de Québec à cause de la popularité dans les chiffres du Parti conservateur. Mais encore là, 49 % de gens qui disent là voter pour un parti, mais qui pourrait changer d'idée, c'est gigantesque, puis ça va être volatile comme ça pour toutes les réponses de sondage.
1: C'est ça qui va faire la différence dans la région entre gagner avec une courte majorité ou perdre une élection.
0: Tu mentionnais les enjeux, parce que ça, c'est la portion du sondage qui m'a le plus intéressée. Puis moi, être stratège politique, ce que je ne serai jamais dans ma vie, c'est cette page-là que j'afficherai dans les bureaux de mon chef de parti, de tous mes candidats, de toutes mes équipes. Avant qu'on parte en vacances, on nous a tellement parlé de langue, d'identité, de référendum, de toutes ces osto-niaiseries. Attention. Ces enjeux-là qui, semble-t-il, sont prioritaires.
1: Ça t'intéresse pas l'avenir du Québec, toi?
0: Denis, la tenue d'un référendum sur la souveraineté du Québec...
1: Trouve ça drôle, sauver notre culture?
2: C'est trop cave qu'on parle français?
1: Ah, ben c'est beau, hein? Laissons faire la culture puis la survie du Québec. On parlait de tes fers neufs, maudit égoïste.
0: Il y a 8 % des gens, des répondants au sondage, qui disent que la tenue d'un référendum sur la souveraineté du Québec vont influencer leur vote.
1: C'est assez clair.
0: La langue et la culture et l'identité québécoise, puis c'est important, là, c'est 12 %. Ouais. Sauf que dans la vraie vie, dans la situation actuelle, à 48 %, c'est la santé et les services sociaux.
3: C'est ça.
0: À 42 % c'est le coût de la vie et le pouvoir d'achat. À 28 % le logement abordable. À 23 % l'économie et l'emploi.
1: Les vraies priorités, c'est quand ça va moins bien puis que les gens sont inquiets que tu les vois ressortir.
0: Tu sais, il y a plein de monde cet été qui ont essayé d'avoir accès au système de santé pour plein de raisons. Un, parce qu'ils ont du temps pour finalement consulter. Ou encore, en été, il y a des petits enjeux de santé qui peuvent se faire sentir. Ça a été

0: le bordel sur le 8-1, ça a été le bordel dans les urgences, ça a été le bordel dans les cliniques.
1: C'est dur de se concentrer sur notre possible identité quand exact. La base est pas réglée. On a beaucoup à faire en ce sens-là.
0: C'est exactement ça.
2: C'est comme l'environnement. Je veux dire, ça tombe un peu dans la même catégorie. Là. Tu peux aspirer à sauver la planète quand t'es bono puis que tout va bien, mais quand t'arrives pas à payer l'épicerie après la semaine...
1: Pas ta priorité.
2: Et c'est normal. C'est juste normal.
0: Sinon, dans le dossier un petit peu plus judiciaire, c'est un technicien en éducation spécialisée de la police de Charlebourg qui a perdu sa job au moment où on se parle, là, qui a été arrêté pour des crimes liés à la pornographie juvénile. C'est sorti un petit peu plus tôt aujourd'hui. Les enquêteurs qui soupçonnent Pierre Gagné, 58 ans, d'avoir transmis, rendu accessible et distribué du matériel d'abus et d'exploitation pédosexuelle pour des faits qui remontent à novembre 2025. Il a été congédié par le centre de services scolaires. Son domicile a été perquisitionné. On a saisi des appareils électroniques, des ordinateurs, des clés USB.
1: Dégueulasse, parce que dans ce temps-là, on dirait que tu te demandes, il fait-tu cette job-là pour ça? Ça fait combien de temps?
0: Radio-Canada est allé fouiller. Semble-t-il que c'était quelqu'un qui travaillait notamment auprès d'élèves de deuxième secondaire. Là, il a été mis en liberté sous condition. Notamment, il n'a pas le droit de pouvoir se présenter, se trouver en présence de mineurs ou d'utiliser Internet. Il y a aussi les policiers qui avisent que juste dans la journée d'hier dans la MRC de Montmagny, c'est une dizaine d'appels de citoyens qui ont été logés pour tentative de fraude ou fraude de faux représentants. C'est deux flots qui ont été arrêtés de 16 et 18 ans. Puis tu sais, on ne sait pas c'était quoi le fonds de commerce qu'ils utilisaient pour faire ces fraudes-là. Mais il y a aussi une institution financière qui les a appelés parce que les deux individus avaient effectué une quinzaine de transactions dans la journée. Ça semblait très suspect. C'est comme ça qu'on était capable d'agir très rapidement. Puis c'est suite à la description qu'on a pu mettre la main au collet des deux individus qui ont été interrogés et libérés sous promesse de comparaître.
2: Genre, ils faisaient le tour du quartier, proposaient de refaire ton entrée, puis ils prenaient un contrat, puis après ça, probablement qu'il ne se repointe jamais.
0: C'est genre, ça semblait être fait au téléphone dans ce cas-ci, mais probablement ce genre d'éléments-là, parce que c'est souvent ça, là, c'est les inspections d'entre-toi, puis les toitures, puis l'asphalte, puis tout ce que tu veux. Là. Puis, tu sais, ils rappellent tout le temps la même affaire. Si vous avez un appel que vous jugez suspect, raccrochez, puis donnez jamais d'informations personnelles à du monde que vous connaissez.
1: Mais ça marche-tu, ça, des gens qui se pointent chez vous, puis tout d'un coup, tu décides que tu fais affaire avec eux autres?
0: Audrey, une quinzaine d'appels. Fait qu'imagine comment ça fonctionne.
2: Puis il y a des gens qui sont très à la limite de l'intimidation. Là. Moi, c'est arrivé l'été passé, justement pour une affaire d'asphalte. Puis le gars me donnait l'impression que si je donnais pas à job, il allait me casser la gueule right now. Là.
1: Mais voyons, toi.
2: Ah oui, je te dis.
1: T'es pointé chez vous pour te proposer de refaire ton asphalte.
2: Ouais. On fait le tour du quartier, là. On fait tout ça, fait la semaine prochaine. Il dit, ouais, ben là, moi, je suis pas rendu là. Ouais, ben là, c'est parce que je regarde ton asphalte, t'es rendu là, tabarnak. Ouais, mais.
1: Ça m'intéresse pas, mettons.
2: Ouais, c'est ça. Fait que finalement, j'ai pris son numéro en note, puis je l'ai bloqué sur mon cellulaire.
1: C'est un bon truc, ça!
0: As-tu vérifié s'il était légitime ou...
2: Non. Je voulais juste plus jamais le revoir chez nous.
0: Un dossier dont on s'est parlé c'est au mois de juin dernier, là, les policiers d'un poste de police de Montréal-Nord qui ont été soit suspendus ou encore déplacés dans d'autres commissariats. Le chef de police de la ville de Montréal, Fadi Daguerre, qui doit s'adresser aux élus et répondre aux questions du public aujourd'hui, en fait, ce soir.
2: C'est pas fait encore, hein? Et bizarrement, la mairesse n'y sera pas. Moi, je trouve ça vraiment particulier.
0: J'ai hâte de voir parce que, tu sais, il y avait des allégations qui avaient été transmises du côté du directeur des poursuites criminelles et pénales. Semble-t-il que ça n'a pas nécessairement bougé, mais c'était pour des allégations d'inconduite et de racisme. Fait qu'on... On va voir s'il sort quelque chose de là ou c'est juste pour garder le dossier dans la discussion actuelle. Et en terminant, jusqu'à maintenant, on a eu un été assez rock'n'roll dans les vents, les orages, puis ce genre d'éléments-là. Depuis aujourd'hui, Environnement Canada a un système différent et mieux ciblé pour les parcours prévus de tempête. On va appliquer ça quand il y aura des espèces d'alertes rouges, parce que, tu sais, on est rendu avec du jaune puis ces affaires-là, mais rouge, c'est vraiment le plus violent, là. Des rafales de vent qui peuvent atteindre 130 km/h, quand il y a des avis de tornades ou encore de la grêle avec une grosseur supérieure à 7 cm, ce qui est quand même beaucoup. C'est l'équivalent d'une balle de baseball. Parce que actuellement, ce qu'on faisait, c'est que ces alertes-là en question étaient envoyées à tous ceux qui se trouvaient dans une région météorologique. Fait que ça peut être très, très vaste. Fait que, mettons, il y avait un avis à Alma, ma mère paniquait à Jonquière qu'il y ait une tornade chez eux. Mais tu sais, la distance pouvait être quand même relativement grande. Ce qu'on a fait, c'est qu'on a un nouveau pattern qu'on va utiliser. Et on dit qu'en moyenne, il y aura deux fois moins de fausses alertes que dans le cas d'une tornade, entre autres, un cas spécifique l'année passée. Là, on dit que la modélisation montre que le nombre de fausses alertes aurait été 94 % moins élevé avec le nouveau système. Fait que ça semble être, somme toute, relativement efficace. Fait que les gens vont pouvoir activer ça, soit par géolocalisation ou encore pour des municipalités précises.
1: Quand est-ce qu'on améliore les prévisions météo tout court, maintenant?
0: Hey, ça, là, il y a de l'intelligence artificielle qui commence à s'en mêler.
1: Oh, ouais.
0: Fait que j'ai vraiment hâte de voir. Puis, tu sais, ça se travaille un petit peu partout dans le monde parce que, tu sais, l'être humain a ses limites d'analyse, puis on a fait des calculs, puis on a déjà des logiciels qui existent, mais on pense que l'IA pourrait être plus efficace pour aider à faire certaines prévisions et prédictions.
2: Il est 14h42 dans la circulation, Audrey?
1: Il y a présentement, si vous êtes sur la capitale ouest à la hauteur de la 1ère avenue, la voie de droite qui est partiellement entravée, c'est un véhicule lourd qui est en panne, fait que ça vient de s'installer, ça risque d'être pour un bon moment. Généralement, c'est pas si facile à remorquer. S'il y a autre chose, 88-971-102, un texto.
2: On vient.
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0: On a 25 degrés à Québec, c'est Gravel dans le retour jusqu'à 18 heures. Je suis une source d'information crédible. Et souvent, les filles remettent ça en doute. Hein. À une certaine époque, il y avait juste une personne qui disait ça quand j'ai une de poitrine pouvait devenir un phénomène international. Puis je me faisais faire des gros yeux hein, en studio, on s'en souvient tous.
1: On était juste tannés d'en entendre parler, on disait pas que t'avais pas raison.
0: Ce midi, quand j'ai parlé aux filles du zapper à Donald Trump, hein, on a roulé des yeux, Gravel invente des histoires parce qu'il aime pas Donald Trump, à cette heure que l'histoire est dans un organe d'information reconnu comme le sac de chips, qui rit maintenant, hein? Qui rit?
2: Peux-tu faire un contexte de justement quand tu nous as parlé du zapper ce midi?
0: Je vous ai parlé du zapper ce midi parce que Donald Trump était dans une présentation de presse et c'est une présentation de presse qui a retenu l'attention à travers le monde. Et c'est pas du tout une théorie conspirationniste, là. Mais il y a une dame qui se tient derrière Donald Trump et elle s'est mérité le surnom de The Zapper. Cette dame-là, c'est Jamie Lee Franklin, une ancienne employée de son administration. C'est quand même une jolie dame et je sais pas si vous avez remarqué, mais Sleepy Donald a tendance à s'endormir hein, dans les présentations.
2: Je sais pas s'il dort, mais il ferme ses paupières très longtemps.
0: Oui.
2: À l'école, je me serais fait taper sur mon bureau si j'avais fait ça.
0: S'il avait fallu que Joe Biden fasse la moitié d'un petit dodo de même, probablement qu'il l'aurait surnommé Sleepy Joe. Fait que là, c'est rendu Sleepy Donald, le président le plus sénile de l'histoire des États-Unis. Et la théorie veut que cette dame qui est derrière Donald Trump aurait dissimulé dans son à la hauteur de son abdomen un petit bouton qui ferait en sorte qu'il y aurait un zap qui réveillerait le président à partir du moment où il s'endort. Et là, il y a les images à l'appui. Moi, ça m'apparaît évident. Là, c'est pas du tout conspirationniste. Donc, quand Donald commence à s'endormir...
2: Oui, quand t'es un peu sur le côté, là, ouais, les yeux fermés...
0: Tu sais, la madame appuie sur... Oh, OK, elle l'a levé, là. Tu vois-tu? Voyons. Ah, oui. Ah, OK, il est réveillé, là. Oh, il va falloir repeser. Là, il est en train de recoiller. Fait que...
1: C'est un addon, là.
2: C'est vraiment un addon parce que...
0: Comment vous pouvez dire des choses pareilles?
2: Derrière lui... Si j'avais à y mettre un petit taser pour le réveiller...
0: Regardez comme faut. Là.
2: Je donnerais le contrôle à quelqu'un qui est dans sa face parce qu'elle, avant qu'elle s'en rende compte, c'est un peu long. Là. Moi, je pense qu'elle a juste des ballons.
0: Wow! OK, c'est beau. Elle s'est réveillée.
1: Franchement.
0: Ah ouais?
2: C'est une
1: serait une bonne idée, par exemple. Tu sais, comme les colliers à vibration pour chien. Là.
0: Ouais.
1: T'as juste une petite manette, mettons, qui donne un petit choc.
0: Il n'y a pas des jouets de plaisir qu'on peut commander à distance comme ça? Là?
1: Oui.
0: Ouais.
1: Avec application, maintenant, même, c'est encore plus high-tech que la petite manette.
2: Oui, puis ça peut être piraté.
1: Oui.
0: Okay.
1: C'est un point intéressant que tu amènes là.
2: Oui!
0: As-tu des histoires à nous raconter?
1: C'est comme pas
2: non, mais ça, voyons, quand ça a commencé, ces affaires-là, il y avait des avertissements partout en disant « Faites attention, vos jouets que vous croyez personnels sont pas si personnels que ça. »
0: Fait que toi, tu passes l'après-midi à job, t'as plein de belles sensations, tu reviens « Hey chérie, tabarnouche, je sais pas ce que tu faisais avec la manette, j'ai rien fait avec la manette. »
1: Et ou encore, t'es pogné au restaurant avec la famille, te sentent les jambes, puis malheureusement, quelqu'un le contrôle qui est pas censé le contrôler, là.
0: Ouais. Ben, même si c'est quelqu'un qui est censé le contrôler, j'imagine qu'en avant de la famille, c'est peut-être pas le meilleur spot, là.
1: Ben non, mais des fois, il y en a qui essaient de rendre leur vie spicy, là. Je sais pas, là. Véro avec son chum et toute la famille au restaurant, puis ils ont envie de bien finir la soirée à deux à l'hôtel, puis Véro porte le jouet, puis ils se font du fun.
0: Je check sa face.
1: Je voulais comme pas m'utiliser, fait que je me suis dit, je vais utiliser.
2: Moi, j'essaie de voir ça, puis je suis comme, il n'y a rien qui fit là-dedans. Mais il y avait eu le gouvernement britannique qui avait fait un avertissement en janvier de l'année dernière en disant que les jouets sexuels contrôlés à distance via une application en ligne ou un autre appareil comporteraient de haut risque de blessures physiques, c'est quand le pirate le met à aïe, ou psychologique, ça c'est quand tu sais pas qui l'a parti,
1: ça,
2: de la part de pirates informatiques.
0: C'est quand le pirate enlève plus le
1: aïe. Ouais,
2: ouais,
1: c'est ça.
2: Ouais.
1: D'ailleurs, il devrait y avoir une limite là, sur les jouets, là, parce que généralement...
0: Ben là, c'est comme les trottinettes barrées à 25, là. Ça non, prend pas grand-chose de barrer ça. Là.
1: Parce qu'honnêtement, des fois, ça y va fort. Là. Moi, je mettrais ça, je mettrais 3 vitesses maximum.
0: Okay.
1: Les jouets à 12 vitesses, là, on peut repasser, là.
2: Ben, c'est qui pour juger ça? Il y en a peut-être qui en ont besoin des 12 vitesses.
0: Ah oui, si t'as rien besoin de 3 vitesses au parking des galeries de la capitale, ça t'en regarde, là.
1: Il me semble, je sais pas, c'est...
0: Ben, tu t'es-tu mêlé avec un Manscaped? Celui avec des petites lames au bout, là. C'est pas pour ça, là.
1: Non, mais j'ai toujours cru le. Tu sais, dans la catégorie des. Bon, je sais pas si tu peux appeler ça un fantasme, là, mais ça a l'air le fun d'un film quand ils mettent des affaires de même au restaurant avec des manettes puis des applications. Mmh. Ça a comme l'air de toujours bien finir.
2: Quel film tu regardes, hein?
1: Il me semble que j'ai déjà vu ça dans les films, là.
0: J'ai une ancienne collègue qui avait raconté qu'il était dans une voiture, puis je pense que c'est lui qui conduisait, puis il avait une manette, et elle était sur le siège du passager, puis elle avait l'objet, puis là, il s'amusait comme ça, mettons, en traversant le parc des Laurentides. Et excès de vitesse... Arrêté par la police, le gars stresse, fait que la manette, elle tombe en dessous du char.
2: Ouverte, là.
0: Ouverte. Ah. Résultat, t'as la police qui parle, puis pendant ce temps-là, t'en as une qui est en semi-inconfort, semi-extase, qui essaye de faire semblant de rien.
1: Je serais morte de rire. Moi, je l'aurais dit. Monsieur l'agent, pause, OK?
0: Je sais pas ce qu'elle avait fait avec ça. Je sais pas si elle l'avait dit.
2: Je sais pas, mais là, il y a un texto qui est rentré. C'est magnifique. Le faisait avec mes fréquentations quand on allait courir. Là, tu parles du jouet sexuel ou tu parles d'un buzzer pour qu'elle aille plus vite?
1: Hey, Seigneur! Parce que ça doit pas être le fun, là. Parce qu'il y a comme une limite où, effectivement, t'as utilisé le mot inconfort, donne, mm-hmm. là. Il y a comme une limite où, si t'es pas dans le bon mindset, c'est pas le fun.
2: Pis si la personne décide de te niaiser aussi,
1: mais non, c'est ça, c'est ça, t'es comme à la merci d'eux. Il faut qu'il y ait des règles dans ce jeu-là.
0: Moi, je l'ai déjà fait avec une... Moi, je l'ai déjà fait avec une ancienne collègue.
2: Okay. Hein?
0: Ouais, pendant qu'elle était en onde.
1: Fuck off!
0: Ouais, puis j'écoutais.
1: Fuck off! Pardon!
0: Ah oui.
1: C'était consensuel,
0: oh,
1: ça,
0: oui,
1: là?
0: Absolument. Absolument.
1: Genre, on l'a
0: laissé. Ben là, ouais, ça.
1: Là, c'est sûr que oui, là. Mais...
2: Non, il l'avait inséré en douce, c'est ouais, ça. C'est ça. Mais ça n'est pas rendu compte.
0: J'ai rentré pendant qu'elle dormait.
1: Hey, toi, tu es d'une drôle d'époque de radio, OK? Je pense que c'est une question légitime.
2: Il y a un enfant en studio qui est écrasé de rire.
0: C'est le mien, il a entendu pire.
1: Oh, ouais, hein? Mais c'est pas ça, je sais pas. Ça, c'est comme une limite que je pensais pas que... Ben, j'ai cette limite-là.
0: Puis, au restaurant aussi, avec la même personne, là...
1: OK, vous, là, vous avez fini par vous fréquenter, vous autres, là?
0: Relativement.
1: Bon, OK, c'est oui. ça.
0: Là, j'irai pas plus loin, là.
1: Ben non, mais OK.
0: Parce que là, ça va devenir facile à identifier, okay. là. Oui.
1: Mais là, ceci explique cela.
2: Elle a touché un sac de golf dans l'eau.
0: Mais c'est toujours drôle, tu sais, mettons au restaurant, quand vient le temps de passer ta commande, là.
1: Puis là, tu...
0: Là, c'est ça.
2: C'est fait pour avoir du plaisir, pas pour rire.
0: Ben moi, j'avais énormément de fun, là, je veux dire.
2: Mais ce genre de plaisir-là.
1: C'est quelque chose que j'aurais aimé essayer dans la vie. Ben, il est pas trop tard, là, mais dans le sens que ça a l'air, je sais pas, ça a l'air de créer une complicité.
2: Moi, je pense qu'en échange des séries du Seigneur des Anneaux sur Prime, tu peux peut-être négocier quelque chose.
1: J'ai un droit de veto là-dessus.
0: Ouais, parce que Seigneur des Anneaux, là, à 10 heures, il y a rien qu'une vitesse.
1: Et puis l'anneau, il est plate en tabarnak. C'est pas le plus stimulant, on va se le dire.
0: Ben, je sais pas, Gollum a l'air excité, pas pire, à l'idée de l'avoir, cet anneau-là.
1: C'est méga.
0: Oh, il est à 14h55. Peut-être vous dire qu'on reste dans le variable pour l'essentiel de la semaine. On a 25 degrés présentement à Québec. On a eu une averse qui a vraiment pas duré dans le secteur Le Bourgneuf. Les probabilités sont à 30% pour le reste de l'après-midi et également pour le début de la soirée. Minimum de 12 degrés. Demain, alternance soleil-nuage. Il y a quelques risques d'orage également en après-midi avec un maximum de 23, un humidex à 27 degrés. Et pour le reste de la semaine, jeudi, nuage averse maximum 20 degrés. Et je dirais pas que ça commence à rafraîchir un petit peu, mais après tout, on est dans le milieu du mois d'août. Vendredi et samedi, les maximums sont à 21 et 24 degrés avec du soleil.
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18h50. Sinon, du côté des Blue Jays, on tentera d'aller chercher une deuxième victoire en autant de matchs face aux Red Sox de Boston. Toronto a vaincu leur rivaux de division 2-1 hier soir et on remet ça vers 19h ce soir. Au hockey, les sénateurs d'Ottawa auraient conclu une entente pour mettre la main sur un terrain des plaines Le Breton. Le terrain servirait évidemment à bâtir le nouvel aréna des sénateurs qui est attendu vraiment depuis plusieurs années. Le terrain

du joueur étoile chilien Alexis Sanchez avec le club. Le joueur de 37 ans aurait signé une entente bonne pour 2 saisons. C'est une énorme prise pour le CF qui en avait grandement besoin. Sanchez a joué avec de gros clubs dans sa carrière comme Arsenal et Barcelone. Selon certains

0: cet après-midi en raison de la pluie. Le premier duel de la journée du côté du Parc Jarry a été remporté par l'Américain Brandon Nakashima en 2-7. Il passe donc en demi-finale. L'autre duel qu'on surveille particulièrement aujourd'hui, c'est celui entre la plus haute tête de série qui fait encore partie du tableau et 10e mondial, Ben Shelton. Il affrontera la 17e raquette mondiale, le Tchèque Jakub Mencik, à compter de 18h ce soir.
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0: 25 degrés à Québec, 15h03. Vous êtes à Boulevard 102.1, c'est Gravel dans le retour jusqu'à 18h. Quelques trucs à signaler dans le trafic, Audrey?
1: Oui, bien peut-être pour rappeler les véhicules lourds en panne sur la capitale ouest à la hauteur de la 1ère avenue. Voie de droite qui est partiellement entravée. Il n'y a pas une mise à jour, fait que ça semble être encore en place. Sinon, je regarde capitale direction est, hauteur Robert Bourassa. C'est difficile. Il y a Henri IV Sud à la hauteur de Charest où il y a un certain ralentissement. Et la 20 direction ouest. La 20 direction ouest entre la route du président Kennedy et chemin des îles. Et quelques ralentissements dans les deux directions, hauteur Taniata, autre chose. 88-971-102-1-texto.
0: J'ai le goût de régler ça vite parce que tout le monde fait rien que parler de ça depuis 24 heures. Mais en même temps, je pense qu'il faut se rendre à la fin de l'histoire. Le pauvre bijoutier là, de Québec là, qui avait amené plein d'influenceurs sur son bateau, qui a dit des conneries pendant qu'il était chaud. Puis le lendemain, ben, les agents des influenceurs ont appelé les influenceurs pour dire « Vous sortez du bateau ». Et là, il s'est ramassé tout seul sur le bateau. Fait que là, il y a de la gros peine. Peut-être vous faire entendre ce que... comment est-ce qu'il s'appelle?
1: Julien
0: Médusa avait dit là, pendant cette fameuse soirée de brosse. Comme si on pouvait dire n'importe quoi quand on est sur la brosse, là, surtout quand on le pense pas. On va écouter un petit peu.
1: Je peux t'envoyer le lien.
0: Ouais, je voulais revenir, là, mais je l'ai plus.
1: Je te le transfère à l'instant.
2: En fait, la vie a évolué, les extrêmes aussi.
0: C'est ça qui arrive.
1: Parce qu'il faut savoir qu'on a des banques d'extrêmes, mais on est comme une gang à les utiliser.
0: On devrait l'avoir, là.
3: Ça devrait être tout nu, man. Ça devrait être couché avec toi, elle fait des pipes dans les toilettes.
4: Je vais voir s'ils vont faire ça.
3: Chris tabarnak, là. Chris, à ce prix-là, man, tu te mets à quatre pattes pour tous les clients, là. Tu comprends? Il va y avoir un clip de Médusa misogyne, comme regarder comment il parle des femmes. Real? Calice! Man, Chris, est-ce que vous pensez de moi? Rien à foutre, allez chier! Tu bande de Québécois haters.
0: OK, donc, suite à cet appel-là, ben...
2: Il s'en sacrait-tu tant que ça, finalement?
0: Ben, écoute, je le sais plus, là!
5: Oui, c'est bien. Félicitations au Québec.
0: Le Québec t'a pas brisé chose, là. Tu t'es brisé tout seul. Les propos sont à toi, ils sont pas au Québec, là. Puis tu t'en sacrais pas mal de ce que le Québec pensait de toi. Ils t'ont dit que t'étais un fucking moron, puis là, t'as de la gros peine.
1: Puis tu sais, moi, ce que je trouve particulier...
0: Quel tweet!
1: Dans les 24 dernières heures, il y a beaucoup de gens qui se sont prononcés sur la situation.
2: Beaucoup trop qui ont dit, ben là, il était chaud.
1: Ouais, c'est ça que j'allais dire. Puis moi, mon malaise, c'est beaucoup de femmes influenceuses, donc des femmes qui ont un genre d'auditoire là, sur leur plateforme, qui l'ont défendu, tu sais, qui ont défendu le gars en disant, hey, il a vécu des choses difficiles dans le passé. On a même reçu des courriels, c'est vécu des choses difficiles dans le passé.
0: Il est bipolaire.
1: Et
2: de l'autre côté, j'ai vu beaucoup de gars sortir en disant, hey, dude, des propos de même, tu dis pas ça. Chaud.
1: Ah, puis t'es allé plus loin
2: dans aucun contexte. Oui. Mais j'ai trouvé ça le fun de voir des hommes sortir en disant, hey, c'est toi qui reculais par le tonnerre.
1: Moi, j'ai trouvé ça démoralisant de voir la gente féminine justement excuser le gars parce que les propos que vous avez entendus, c'est un simple extrait, mais je veux dire, il vise aussi une des streamers sur son bateau en disant que, je veux dire, il aurait pu la violer, là, tu comprends, puis des termes qui sont lourds de sens.
0: Bonne joke de viol, hein, gang?
1: C'est vraiment... écoute, show, coquet, tout ce que tu voudras, j'ai jamais eu ce genre de propos-là, fait que je vois pas l'excuse et où, tu sais.
0: T'as pas... tu sais, le lendemain, tu reviens très rapidement sur un événement comme celui-là, puis il faut que tu montes patte blanche plus que blanche, mais de broyer. Puis l'autre affaire, c'est que le spotlight, là, c'est toi qui l'as mis toi-même sur toi. T'as pas été filmé à ton insu. Tu sais, quand Hulk Hogan a eu des propos racistes puis que ça s'est ramassé dans un procès, là, c'est des choses qui avaient été filmées à son insu, ça rend pas les propos plus édifiants. Puis c'est pas ça le but. Mais là, il était fier de se filmer non-stop.
2: C'était son idée.
0: C'est son idée à lui. Fait qu'il a creusé sa propre tombe parce que son idée à la base partait d'une prémisse. Puis moi, c'est ça qui me fascine le plus là-dedans. Puis il y a de l'air d'avoir des filles qui embarquent là-dedans, puis je trouve ça triste. Mais lui semble être quelqu'un qui a été un gros loser quand il était petit, qui avait de la misère à se faire des amis, qui avait de la misère à créer des relations, puis il a de l'air à croire dur comme fer que maintenant qu'il a de l'argent, il a des amis.
2: C'est des profiteurs, c'est pas des amis.
0: Ils sont venus profiter. Ils ont ramassé tes montres, ils ont ramassé tes cadeaux, puis quand t'as commencé à dire des niaiseries, ils ont sacré le camp. Mais ben oui.
1: Ils sont aussi pires en passant, à mon sens.
2: Le luxe s'achète pas à classe. Hein?
0: Non. Mais de voir des gens qui se portent à la défense d'un plouc comme celui-là en disant « Ah, hey, c'est parce que là, il y a une maladie, il y a eu des moments difficiles. » C'est parce qu'il n'y a rien qui justifie ça. Et lui, le premier, devrait avoir exactement les mêmes propos. Tu sais, le lendemain, ses excuses autour de la table, on vous les a fait entendre hier. Tu sais, c'est des excuses du genre « Ah, c'est beau là. On peut-tu continuer le party, là? » Sont où les prochaines lignes? Là, on va faire semblant que c'est pas arrivé. T'sais, moi, je me souviens de quelqu'un à Québec là, qui avait eu des comportements inadéquats, puis il avait lui-même dit dans une entrevue dans le journal « Ouais, ce serait le temps que le monde me pardonne. » Finalement, il n'a jamais refait de radio.
1: Puis tu sais, je t'ai envoyé les excuses en passant, si jamais tu veux les faire entendre, là, mais le point est que il dit autour de la table que lui, il est trop gros, tu sais, personne ne peut s'attaquer à lui. Fait que c'est aux gens autour de la table qui vont s'attaquer, puis il s'excuse pour ça. Donc, pas pour les propos. Il s'excuse que les influenceurs qui sont avec lui risquent de manger de la merde.
0: Ouais.
1: Parce que lui est trop important.
0: Ben, vois-tu, moi, je pense que c'est un gars qui se... Puis, il y a quelque chose... Pas de triste, parce que j'ai aucune sympathie pour le gars. Là. Aucune sympathie. Mais c'est de voir à quel point tes vecteurs sont complètement viciés. J'ai de l'argent, donc je suis quelqu'un. Mm. Non, on l'a vu là en fin de semaine. Là. Puis, t'as vu peut-être, toi, de ton bord... que ce que tu pensais avoir comme chum, ben, ça vaut ce que ça vaut. Ça vaut pas ce que t'as dans ton portefeuille. Puis ça t'a clairement pas acheté la classe, les principes de base de c'est quoi être un humain. Mm. Puis tu t'es mis toi-même dans le trouble. T'sais.
1: Je trouve ça ironique de lire les gens parce que le gars fait sa renommée sur les réseaux sociaux avec plein de types de vidéos à la base, mm-hmm. dont des vidéos où il remet sur la map, il remet droit, si je peux le dire comme ça, des gens qui sont dans la rue, qui souffrent de problèmes de santé mentale.
2: Poverty porn.
1: Oui, puis le problème est que, là, hier, je lisais beaucoup de gens, vous avez pas aidé ce que ce gars-là fait pour la société, tu sais.
0: Il achète des montres à des sans-abri, là. Je pense pas qu'il sauve qui que ce soit.
1: Aucun processus
0: psychologique. Arrêtez de niaiser, là.
2: Si, mettons, on avait appris que ce gars-là, depuis des années, allait donner son temps, allait donner son énergie, allait torcher du monde, allait cuisiner de la bouffe.
1: Ça reste un moron pareil dans ses propos,
2: Là, je pourrais vous dire qu'il aide du monde pour vrai, mais il aide pas le monde. Mais probablement que si, mettons, il aidait le monde pour vrai, il tiendrait pas des propos comme ça.
1: Non, puis il profite, moi ce que je trouve plate, c'est il profite de la vulnérabilité des gens pour se faire des vues et de l'argent, parce que c'est comme ça que ça fonctionne, ces réseaux sociaux.
0: Le Québec t'a pas brisé, tu t'es brisé tout seul. Puis si jamais tes chiffres de bijouterie baissent, ce sera pas de la faute du Québec puis des médias non plus. Ça va être de ta faute à toi puis de tes ajustements. Puis si tu voulais virer une brosse dans le fin fond du bois avec tes chums...
1: Filme-toi pas.
0: Puis débiter n'importe quelle connerie... Ah, ça nous est tout arrivé, hein, gang? Non, ça nous est pas tout arrivé de se filmer en streaming live à la grandeur de la planète pour avoir de l'air d'un Christy de cave à la grandeur du globe. Non, c'est pas arrivé à grand monde.
1: Il y a des textos qui nous parlent de podcasts dans lesquels il est allé, où il a beaucoup parlé de sa maladie, de la bipolarité dont il est atteint. À mon sens, il y a une responsabilité qui vient avec ça aussi. T'es sous de la médication forte pour régler un problème de santé mentale. Tu fais pas exprès de prendre des substances risquent de venir jouer avec ta médication.
0: C'est une très forte contre-indication.
1: Oui.
0: Puis ça ne justifie pas plus les propos. Je connais plein de bipolaires qui s'expriment pas comme ça vis-à-vis les femmes. Je sais pas pourquoi vous rentrez dans des narratifs de même de vouloir justifier n'importe quel connard qui dit n'importe quelle connerie.
1: Ce que je trouve intéressant de tout ça, par exemple, c'est les discussions potentielles que ça a pu créer entre des parents puis des enfants.
2: Effectivement, qui admiraient peut-être ça, ouais. Là, les chemises puis les Rolex puis toute la quête. Ouais. Toi, t'aspires à ça, pourquoi?
1: Ouais. Ouais. Tu sais, sans faire la leçon, mettons, tu penses quoi de ça, là, ouais. Le bateau puis les streamers? Là,
0: ben, de ce que je comprends, les kids, lui, ils le connaissent pas, là. Tu sais, les kids, ils connaissent Lewis le fou parce qu'il fait des vidéos, on fait des concours pour essayer de pas rire puis des affaires de même. Mm. Mais tu sais, ça, quand tu fais ça, c'est... Parce que maintenant, il faut que tu regardes ce que tu fais aussi. Là. Tu peux pas faire un show de Pat Patrouille avec des danseuses, là, tu sais.
2: Probablement déjà arrivé sur
1: le public change.
0: À ce temps que j'y pense.
2: Clairement, ça se fait.
0: À ce temps que j'y pense, c'est une idée. Là. Mais plus sérieusement, tu sais, c'est comme... tu verrais-tu les acteurs qui font Passe-Partout, Passe-Montagne et Passe-Carreau faire un sketch de porn la fin de semaine avec leurs habits sur le dos?
1: Ben moi, j'ai vu ça en fin de semaine, là, mais chacun
2: avec les acteurs de Passe-Partout.
0: Les vrais, là?
1: Mais non, mais c'est sûr que ça s'est déjà fait. La réponse à ta question, de façon sérieuse, est non.
0: Parce que, bon, si on veut vraiment aller là, je veux dire, la Passe-Partout originale, c'était Marie Ekel, l'actrice. Elle sortait pendant un certain temps avec Julien Poulin.
2: Oui, c'est vrai.
0: C'est sûr qu'à un moment donné, ils l'ont fait en Elvis Graton puis Passe-Partout. Je peux pas croire, là, au moins une fois, là.
2: Non.
0: Non?
2: Mais non.
0: En tout cas, moi, je l'ai imaginé
2: dans... Denis, ça aurait été... Il y aurait une combustion spontanée, tu sais. L'univers peut pas laisser aller une affaire de même.
0: Moi, je l'ai imaginé dans ma tête, puis ça donnait des résultats quand même assez cocasses. Mais pour revenir à l'individu, tombez pas dans les espèces de blaming show. Le gars n'a que lui à blâmer pour tout ce qui va lui arriver. Il pensait qu'il était au-dessus de tout, hein? Il dit, de toute façon, pensez ce que vous voulez. Ben, on lui a dit ce qu'on pensait de lui, qu'il vive avec à cette heure. Il est 3h15, donc dossier réglé, puis on va enfin pouvoir recommencer à parler d'autres choses. Merci à Ariane qui est venue hier, ça nous prenait du monde un petit peu plus jeune pour nous expliquer c'était qui les influenceurs, nous donner des noms qu'on connaît pas, puis qu'on veut oublier de connaître. Là, il y a du monde qui voulait resetter leurs algorithmes de réseaux sociaux ce matin, parce que depuis 48 heures, il était comme pris en otage là, par ce psychodrame-là.
2: Hey, ça, c'est quelque chose que j'aimerais qu'on fasse dans les prochaines semaines. La formation de comment resetter ses médias sociaux.
1: Hey!
0: C'est faisable, pas trop compliqué?
2: Ben, on va travailler là-dessus. On va trouver soit quelqu'un qui peut nous l'expliquer ou on va trouver quelque chose parce que, tu sais, à un moment donné...
1: Mais c'est un méchant travail, mais ça se file.
2: C'est ça se fait, mais je veux savoir comment.
1: C'est beaucoup de temps.
2: Ça nous prendrait une petite formation sans un.
0: Ouais, parce que c'est pas long que ça part, hein, des affaires, là. Moi, ces temps-ci, là, je sais pas pourquoi, c'est tout du monde qui me parle de gars dans la quarantaine avec une bedaine de bière. Je sais pas pourquoi. Ça a l'air que là, il y a plein de trucs, là, plein de techniques, là, puis d'affaires à 30$ par mois qui font en sorte là, que tu peux régler ça sans faire de l'exercice.
1: Tu sais, la technique Nado?
0: La technique Nado, non. Je l'ai faite une fois, puis ça a l'air que ça me suit pour la vie. Fait
1: oui.
0: Que c'est quelque chose que.
1: Une de mes vidéos préférées.
0: C'est quelque chose que j'essaie d'arrêter. 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

0: 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On a la chaîne YouTube. Et sur les services de streaming, ben vous pouvez télécharger tous les podcasts. Et ils sont nombreux, toutes catégories confondues. On a eu le privilège de vous enregistrer dans les dernières années. Souvent, c'est des trucs intemporels. Fait que gênez-vous pas. Qu'est-ce qu'il y a?
1: Ben, sauf le dernier qu'on a fait, là.
0: Lequel?
2: Ah, oh, tu parles d'intemporel.
0: Ouais, la les...
1: Trois podcasts de l'amour.
2: Mais en fait, tous nos podcasts de l'amour, Audrey, c'est toutes des photos de moments. Ouais. C'est des Polaroids
0: de certains
2: moments.
1: Eux autres, ils ont mal vieilli. Mais c'est ça.
0: Non, mais c'est... ce que je trouve intéressant dans ces tables rondes-là des podcasts de Gravel dans le retour, c'est que c'est justement des moments précis. Puis l'idée, c'est de parler des relations en général. T'sais. Les gens vont se retrouver dans nos histoires.
2: À un moment ou à un autre.
0: Mais c'est peut-être les podcasts qu'on a fait là, pour ceux qui sont les hardcore, là, ceux qui sont là puis qui nous suivent depuis le début puis qui veulent en savoir un petit peu plus. Là, c'est probablement les moments où on s'est ouvert le plus, toutes catégories confondues.
1: Ce sont les préférés des tables rondes, du moins.
0: Oui.
1: Vraiment, là, chaque fois qu'on les repasse en ondes ou qu'on en reparle, on a des commentaires là-dessus.
0: C'est juste bizarre quand t'es dans ton char en vacances pendant l'été, tu t'entends parler de ta vie de couple alors que tu viens de te séparer. Ça, c'est un drôle de point de vue.
2: Imagine quand Audrey entendait les autres versions où elle parlait de futur père de ses enfants.
0: Oui, finalement, c'est pas lui, c'est un autre.
1: Veux-tu qu'on parle de cringe?
0: Parlant de cringe, on le sait, on est dans une société où on carbure à l'image. Il y a des gens, on l'a vu en fin de semaine, puis non, on recommencera pas, là, mais il y a des gens qui sont capables de scraper eux-mêmes leur propre image. Moi, l'idée d'utiliser des images pour humilier des gens qui scrapent le bien public, je suis pour ça à 200%.
2: Tu veux parler de vandalisme?
0: Je veux parler de vandalisme parce que là, il y a des petites municipalités qui se ramassent avec des factures de fous parce que les flots de ces municipalités-là foutent la merde partout. Et là, j'utilise... foutre la merde partout.
2: Dans tous les sens du terme.
0: Pas comme une image.
2: Non, c'est
0: comme
2: ça.
0: Factuellement ce que des flots ont fait dans des parcs à Shannon puis à Sainte-Brigitte-de-Laval.
2: Oui, parce que c'est les deux plus récents. La semaine dernière, on s'est parlé Lévis. De Lévis,
0: ouais.
2: Qui avait lancé une campagne de sensibilisation parce qu'il y a eu beaucoup de vandalisme, entre autres, dans un chalet de service, dans un parc de Charny, les abribus du service de transport de la ville de Lévis, mais dans des parcs aussi. Et là, aujourd'hui, les sorties ont été faites par Mathieu Thomassin, qui est le maire de Sainte-Brigitte-de-Laval, où il raconte, entre autres, qu'à grands frais, la ville a rénové le terrain de tennis qui faisait dur depuis une couple d'années. 60 000 $
0: Oui, c'est le parc des Saphirs. 60 000 $ d'investis. 60 000 $ pour une petite municipalité.
2: C'est
0: là.
2: Beaucoup d'argent. C'est
0: ils ont réparé les fissures. Il y avait des problèmes d'accumulation d'eau. Là, dès qu'il mouillait un peu, ça faisait des lacs. Ils ont réglé ça. Il y avait peint les nouvelles lignes pour le pickleball. Les nouveaux filets installés. Ils ont mis un revêtement durable en acrylique posé. Bref, 60 000 $ de réno, tout scrap.
2: Quelques semaines après, c'est des jeunes qui sont allés s'amuser avec une trottinette électrique.
0: Ils sont allés faire des beurres.
2: Oui, carrément.
0: Ouais. Puis les beurres, ben ça beurre, hein?
2: Puis la proposition du maire, c'est de dire, là, on va prendre les images de nos caméras de sécurité parce que les villes sont rendues obligées de faire ça, de mettre des caméras de sécurité partout. Il dit, on va les rendre publiques, on va flouter les visages des mineurs parce que c'est des adolescents à 99,9% des fois. Il dit, par contre, les parents vont reconnaître la trottinette, vont reconnaître les vêtements.
0: Les amis aussi.
2: Mais là, on s'est fait raconter un peu plus tôt aujourd'hui que dans certaines municipalités, c'est ce qu'on a fait. De sortir les images des petits maudits et les parents les ont défendus. Répondant qu'il faut que jeunesse se fasse, qu'ils sont bien mieux d'être dehors que d'être une tablette.
0: Pas surpris de ça. Pas surpris de ça pantoute quand on dit que les parents sont au moins 50% du problème.
1: 50? 80?
0: Rendu là, oui, peut-être.
1: Ben, voyons donc. Et moi, je me serais fait ramasser, là.
0: Moi, je vois mes kids sur une caméra de sécurité, puis je les reconnais en train de faire du vandalisme d'un parc. Je suis bleu marin, mauve foncé, là.
2: Oh, moi, ma mère aurait retrouvé s'il y avait un couvent qui était encore ouvert, puis elle m'aurait envoyé là pour le reste de ma vie.
1: Il aurait fallu que j'aille m'excuser en personne, là.
0: Mais je vous rappelle qu'au lendemain d'un party clandestin dans la cour d'une polyvalente à Charlebourg, il y a un flot qui bavait avec son scooter un char de police, Puis le lendemain, sa mère était à LCN, à la grandeur de la province, pour dire que son petit chou, les policiers avaient été raides avec. On vit dans ce monde-là. C'est triste en bâtisse. On veut plus être des parents, puis on veut plus que le sens des responsabilités s'établisse. Puis après ça, on se demande pourquoi nos jeunes sont tout croches.
1: Puis la ville peut pas poursuivre. Peut pas, tu sais, je veux dire, tu reconnais, mettons, les jeunes.
0: Là, devrait envoyer la facture aux parents.
1: Et c'est exactement ça, la splitter entre la gang. Là.
0: À partir du moment où tu es capable d'identifier le flot, toi, là, l'année prochaine, ton compte de taxe vient de doubler. Les autres paieront pas pour les conneries de ton flot, tu paieras tes taxes.
1: Puis tout d'un coup, je me dis peut-être que ça incite des parents à vouloir responsabiliser son jeune un petit peu plus parce que moi, mon jeune, il me rembourserait la somme. Là.
2: On est en train de brosser le portrait de quelqu'un puisqu'on nous dit sur le texto, les mêmes... La personne écrit en majuscule, je trouve ça hilarant. Les mêmes parents qui veulent casser des gueules au match de hockey de leur jeune.
0: Ouais, probablement. Probablement que c'est dans
2: faut
0: la même catégorie.
2: Faut pas que ça
0: catégorie.
2: Soit deux types de personnes différentes, sinon mais on est perdu.
0: Je veux de l'honnêteté. Là. Vous reconnaissez-vous là-dedans? Êtes-vous un parent comme ça? Mettons là qu'à Sainte-Brigitte-de-Laval ou ailleurs, il y a des images de caméras de sécurité où on voit votre enfant faire du mal. Voler un bicycle, voler un char, faire du vandalisme d'un parc. Vous allez vraiment défendre votre flot, là?
2: Ah, mais c'est la faute des autres. C'est laissé entraîner.
0: Non, mais c'est parce que... Puis moi, je veux...
1: Ah, mais peut-être. Mais je veux ça juste... Ça change rien au fait que tu le fais.
2: Exact.
0: Moi, je veux juste comprendre. Qu'est-ce qui se passe dans la tête d'un parent qui réagit comme ça? Parce qu'on réglera pas grand-chose. À Shannon, là, je disais tantôt que...
2: Le caca.
0: Il faut de la merde partout. À Shannon, là, puis les images sont dégueulasses, là. Il y a des flots qui... le parc Barry, OK, à Shannon, a été fermé pendant 24 heures le 6 août parce qu'il fallait nettoyer les dégâts. Les toilettes étaient dans un état lamentable. Il y a des jeunes là-bas qui ont pris des excréments, de la marbre, puis en ont mis partout, mais partout, là, à grandeur. Jouer avec son caca, je pensais que passer 3 ans, c'était un petit peu funny, là,
2: ouais, dans,
0: cette
2: dans
0: phase-là.
2: Phases,
0: là.
2: Ouais.
1: Ça, même à 16 ans, ça m'écoeurerait trop pour l'étendre.
0: 25 000 $ la facture des dommages en tenant compte du coût des matériaux, des heures de travail des employés municipaux. Puis la mairesse là-bas dit, et je cite à Shannon, ben c'est beaucoup pour une ville comme la nôtre.
2: Ouais.
0: Puis pendant que les équipes des travaux publics réparent la merde, ben ils font pas autre chose pour améliorer la ville. Puis la facture, au bout du compte, qui va l'assumer?
2: Ça va être ses comptes de taxes.
0: Ses citoyens.
2: C'est plate comme ça.
0: Ben oui.
1: Mais je comprends pas qu'il n'y ait pas de recours. Tu sais, à la limite, OK, que tu puisses pas faire payer 60 000 $ à des adolescents, là, je peux comprendre d'une certaine façon, mais d'aller faire des travaux publics, d'aller faire, tu sais, de payer
2: il faudrait que ce soit ça,
1: façon.
2: Service civil, encore
1: oui.
2: Une fois. On le fait pas de base, ben forcez-les à les faire quand vous les pognez. Parce que souvent, apprendre par les conséquences, ça aide. N'hésitez pas sur notre texto 418-971-102. Moi, j'ai volé des carottes dans le jardin de la voisine dans l'arrière, puis je me suis fait pogner par ma mère. Résultat, j'ai dû aller gratter l'entrée de la madame tout l'hiver.
0: Solide.
2: Gratuitement et aller lui dire bonjour à chaque fois. J'ai jamais refait de mauvais coups.
0: J'aime beaucoup ce qui vient de rentrer. Il dit, c'est quelqu'un qui nous écrit, mon enfant serait interdit de sortir pendant 6 mois. Il sera obligé d'aller nettoyer et ramasser
2: absolument.
0: Les dégâts qu'il a fait. Les enfants sont notre futur. Ils doivent apprendre de leurs erreurs sans imposer de taxes à des parents récalcitrants. Quoique, moi, dans mon pays, c'est de même, ça marcherait. Je pense que ça devrait être un automatisme. Là, à partir du moment où on les a sur caméra de sécurité puis qu'on les a identifiés. Oui. J'ai dit, regarde, tu reviens au parc, là.
2: Ouais.
0: Puis tu viens ramasser la merde.
1: Parce que dans ma tête, c'est pas... Puis là, je dis ça, je suis peut-être débile, là. Mais même si tu prives ton jeune de sortie pendant tant de mois...
2: Pas ça,
1: pendant,
2: ça d'impact.
1: Tu enlèves son téléphone, je veux dire, honnêtement...
0: Ah, il n'y a plus rien qui dérange.
1: Non, mais c'est ça, rien à foutre.
2: Parce
1: là.
2: Qu'ils ne voient pas l'impact exact. De leurs gestes. Tandis que si tu les forces à...

0: des heures de travaux communautaires à y donner, n'importe quoi, juste pour l'éducation, et ça me mettrait, là.
1: Mon gars est bien averti. Si jamais ça arrive, tu vas aller aider à réparer et écrire un mot d'excuse dans le journal du village. Tain, c'est pas pire, ça, mm-hmm. comme humiliation. C'est parce que, tu sais, à un moment donné, c'est d'être conséquent. Puis oui, tu peux être critique envers une ville, envers une municipalité, mais il y a des choses qui se sont améliorées. Puis quand je pense au parc moderne, tous les parcs sont rendus beaux. Les parcs sont rendus uniques, sont rendus flyés.
2: On est loin de nos parcs avec des chaînes sur les balançoires que tu t'accrochais un pouce, peau partait avec.
1: Tu sais, faire du vandalisme là, d'un parc quand on était jeune, là, ça prenait deux bouts de tôle chez Canac puis tu réparais.
2: Ou une épaisseur de peinture sur la table à pique-nique. Puis tu sais, on parle de parents qui excusent leur flow. Bravo à ceux qui ont des colonnes de fer puis qui se disent « c'est pas vrai que je vais le laisser pousser tout croche ». Bruno nous écrit « Mon frère a su que son fils, mon neveu de 14 ans, intimidait un autre jeune depuis quelques semaines. Il est parti le lendemain porter mon neveu à l'école. Il est monté avec lui à sa classe et a demandé à son gars de s'excuser devant toute la classe. »
3: Amen.
2: C'est pas les profs, c'est pas les intervenants, c'est le papa qui a comme fait « c'est pas vrai que tu vas être un boulot. »
3: Chapeau. Pour vrai.
1: J'espère qu'on prend tous des notes collectivement. Puis, écoute, ça m'a joué dans la tête, ça, la semaine passée, parce que oui, on a parlé de ce qui se déroulait à Lévis. Ouais. Il y en a eu du vandalisme à Lévis aussi. Puis la semaine passée, il y a un auditeur régulier qui nous a écrit qu'il avait pogné un reportage à Radio-Canada.
2: Oui, c'est à Taïwan.
1: Il me semble que c'est à Taïwan.
2: Sur le nettoyage.
1: Oui, bien, t'avais des cours à l'école sur le bien public, ouais. Le service public.
2: Ouais.
1: Puis pendant ces cours-là, on en faisait des corvées de nettoyage. Puis peut-être que de rentrer le sens de la responsabilité de cette façon-là, puis de sous-entendre que, tu sais, le lendemain que tu as nettoyé le parc, là, avec tes copains d'école, t'as-tu le goût d'aller scraper à balançoire? T'as-tu le goût d'aller mettre du caca sur les murs comme à Shannon?
2: Non, c'est ton parc. T'as travaillé pour. Mm-hmm. T'as une fierté qui vient avec, mais on n'a plus ces fiertés-là. Puis c'est pas juste les jeunes. On s'en parle souvent. La poubelle est pleine. Ouais, mais c'est au col bleu de ramasser. M'a mettre mon sac à côté, m'a mettre mon verre sur le top. On n'a pas cette fierté-là. On se dédouane
1: après,
2: de ça.
1: Après la pandémie, on est tous allés en Gaspésie. Il n'y a personne qui a ramassé, c'est évident.
2: C'est triste.
1: Puis, tu sais, c'est pas des enfants là, qui laissent le caca de chien sur une poubelle qui est déjà pleine pour faire une montagne de caca au printemps. Là, quand la poubelle déborde. Tu sais, on a une grosse...
2: Mais c'est lourd, un caca de chien. Tu peux pas le ramener à la maison.
1: On a une grosse part de blâme là-dedans. Mais je trouve ça triste de voir que souvent, des parents deviennent complices de leurs enfants en voulant les défendre dans des situations, disons-le, indéfendables. Moi, je verrais très mal un parent, puis Sainte-Brigitte, c'est pas grand, là. Imagine-toi le parent qui s'en va défendre son enfant qui est allé scraper le terrain de tennis. Comment est-ce qu'il va se faire recevoir dans le reste de la rue, à l'école?
2: C'est le même enfant qui flushait des bobettes.
1: C'est quoi cette affaire-là?
2: C'est il y a deux ans à Sainte-Brigitte. Il y avait une sortie de la ville en disant, là, on sait pas qui fait ça, là, mais arrêtez de flusher des bobettes dans le système, dans les toilettes. Ça bouche les tuyaux de la ville, puis on est obligé de faire des interventions qui coûtent cher.
3: Tu vois, Myriam a dit...
1: Vous mettez des strings, c'est moins de tissu.
3: Oui, c'est ça, à la limite.
1: Au pire, ça a moins de chance. Moins de chance de bouger.
3: Juste en fil. Il y a Myriam qui dit, pour moi, ce serait au moins du bénévolat. Mettons que tu ne peux pas aller réparer directement ton erreur. Là, si les travaux de réparation ne sont pas possibles par les enfants ou les ados, du bénévolat dans la communauté, mettons, je ne sais pas, l'amende est de 20 000 $. OK, bien, ça fait combien d'heures sur le salaire minimum? T'sais, on réduit puis on l'envoie.
1: À partir du moment où c'est public, tu sais, à Québec, moi, je le vois des fois là, dans des commerces, puis souvent, les affiches restent longtemps. Là. On cherche ce gars-là qui nous a volé trois fois.
2: Il a oublié de payer.
1: Ouais, il a oublié de payer. C'est toujours fait avec le sourire. Ouais. À Québec, on a bien beau être un village, on se connaît pas tous. À Sainte-Brigitte, il y a quelqu'un qui vient de nous écrire. Il dit, on se connaît tous à Sainte-Brigitte. Au IGA, ça va être gênant le vendredi. Oh, ben, c'est ça pareil. Tu sais, la réalité, c'est ça. Puis moi, je pense qu'il faut, fesser là-dessus. Puis même si des parents se comportent mal, ils vont perdre face à la majorité, convaincus de ça. Moi, je voudrais qu'on l'essaye. Puis si les parents veulent défendre leurs enfants, ben ils feront comme la madame à LCN, puis on les jugera, là. Mais c'est parce qu'il faut que ça arrête à un moment donné.
3: Ça me rassure vraiment de lire, par exemple, les textos. Oui. Faut que je le dise.
2: Il y a des parents qui travaillent beaucoup en amont.
3: Ah, vraiment. Hein? Tu sais, il y a quelqu'un qui dit en fin de semaine, c'était le festival Rock la Cause à Victo. Mon fils de 13 ans faisait partie de l'équipe d'hygiène. Je vous assure que le fait d'avoir ramassé des canettes vides, les poubelles, faire le ménage après chaque show le soir, ils ont fait comprendre l'importance de prendre soin de notre ville. On est 7 dans la famille et les 7, on a participé. Une belle manière de le montrer à nos jeunes aussi, l'importance de prendre soin des choses de notre ville.
1: Bravo.
3: Mais ça me rassure de lire les gens parce que de savoir que les jeunes ont été défendus

0: rendu à faire du grabuge comme ça, je me dis, quel problème, c'est clairement pas nos jeunes. Là. Le problème est plus haut, c'est nous autres, ouais. Ça, c'est comme ingérable.
1: J'ai tellement hâte que, justement, les plus petites municipalités aient cette fierté-là, pas de la part de la municipalité, mais des plus jeunes puis des citoyens. Ça va être complexe après ça, être Québec, puis d'être tout croche parce que t'as eu le maire.
2: Ouais. Alex nous rappelle à la réalité, par exemple. Il dit, tu peux pas demander aux jeunes de réparer les dégâts au parc. Denis, le syndicat d'École Bleue vont lui lever un grief.
1: Ouais, je pense pas. Je pense que le syndicat d'École Bleue est un peu écœuré de ramasser du caca.
2: Ouais, c'est ça. Rendu là, je pense qu'il serait bien content d'avoir un petit peu d'aide. Mais il y a plein de pistes de réflexion là-dedans qui pourraient être utiles, justement, pour rappeler la conscience. Il y a personne qui veut que ses taxes montent, mais si on défend nos flots quand ils vont merder dans un parc, ben, on mérite peut-être nos hausses de taxes.
1: Quand j'étais jeune, ma sœur avait fait brûler une table de parc. Elle avait reconstruit elle-même la dite table payée par mes parents.
2: Une autre bonne idée.
1: Mais c'est parfait.
2: Il est 15h38 dans la circulation, Audrey.
0: Charest Ouest à la hauteur de l'intersection avec les rues Cyril Duquet et Franck Carrel. Là, la voie du centre est bloquée, véhicule lourd en panne. Donc, ça va se régler probablement dans les prochaines minutes, mais ça vient juste de sortir.
2: J'ai pas lu personne qui me dit, moi, je défendrais mon enfant. Fait que soit que ce monde-là n'existe pas, ou encore ils savent que c'est pas correct puis qu'ils ont honte.
0: Mais tu mets pas de l'avant, là, voyons.
2: Ben là, réfléchissons.
1: Je pense qu'il écoute juste pas ici.
2: Ah oui, tu penses
0: que
2: c'est bien? Ah oui, c'est de la faute aux autres.
1: Laisse-moi me draper dans la noblesse de boulevard.
2: J'embarque pas là-dedans. Il est 15h39, on revient.
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0: actualité dans les prochaines minutes. On a 25 degrés à Québec. Quelques bons nuages qui se promènent. Un peu de pluie aussi. Les probabilités sont à 30 %. Il y a des risques d'orage également pour ce soir et cette nuit. Avec un minimum de 12 degrés. Demain, variable. 30 % les chances de pluie et d'orage en après-midi. Avec un maximum de 23 degrés. On double les chances de pluie pour jeudi. Essentiellement sous les nuages à 20 degrés. Vendredi, soleil 21. Samedi, soleil 24.
1: Char et Ouest, hauteur de l'intersection avec les rues Cyril-Duquet et Franck-Carrel, là, voie du centre bloquée, véhicule lourd en panne. Autre véhicule lourd en panne sur la 40 Est, fin de l'accès provenant de la route Jean-Gauvin, c'est partiellement entravé en ce moment. Normalement, ça, c'est comme des pannes qui durent quand même longtemps, là, fait que peut-être faire attention si vous avez à passer dans le coin. Si vous êtes sur la capitale direction Est, ça se passe entre Henri IV et Robert Bourassa, Ouest, entre Bourg-Royal et Laurentienne. Ça s'étend aussi Henri IV Sud, là, de Wilfrid Hamel au pont, Duplessis Sud, Charest au pont. Charest Est, c'est à la hauteur d'Henri IV, un peu plus haut dans le coin de Shannon, devant la base militaire. Route de la Bravo, dans les deux directions, c'est installé. Et la rive sud, c'est la 20 direction ouest entre la route du président Kennedy et Taniata. Est, c'est vraiment dans le coin de Taniata là, que ça se sent. Autre chose, 88-971-102 texto.
0: S'il y a une chose que tout le monde a compris dans l'actualité internationale, et c'est vrai autant pour ses supporters que ses détracteurs, c'est que Donald Trump s'aime beaucoup. Beaucoup, beaucoup, beaucoup. C'est non. Son nom qu'il y a sur ses hôtels, après tout, ses casinos et ainsi de suite.
2: En fait, il le met tellement partout que c'est rendu qu'il faut qu'on utilise la cour pour enlever son nom des buildings où il n'y a pas d'affaires là.
0: On voit ce qu'il est en train de faire avec l'historique de la Maison-Blanche. Il est en train de redorer ça littéralement à sa propre image. Un moment donné, on pensait qu'il voulait aider Israël à enrayer la Palestine pour mettre ses stations balnéaires, puis ses hôtels, puis ainsi de suite. Et est-ce que dans ses nombreux projet mégalomane, Donald Trump veut refaçonner le Moyen-Orient au grand complet, en laissant les journalistes derrière pour prendre les balles. On a plein de choses à jaser sur Donald Trump.
2: Et moi, l'histoire de tout ça, changer d'avion, j'ai tellement hâte qu'Éric Sauvé nous en parle. C'est mon dada depuis hier soir.
0: On devrait commencer avec ça. On s'en va rejoindre en ligne le président Dino Vigo, firme de consultation en renseignement, sécurité et défense, collaborateur régulier de Gravel dans le retour. Éric Sauvé, salut, comment ça va?
3: Oui, ça va bien, toi?
0: Oui, ça va très bien, merci. Dans ses projets de fou, Donald Trump veut refaçonner le Moyen-Orient. Pas certain qu'il va y parvenir, mais avant qu'on regarde ça d'un petit peu plus près, raconte-nous ce qui s'est passé avec le président qu'on a fait rentrer dans un avion présidentiel pour le sortir d'un conteneur à nourriture... Puis faire ce qu'on va appeler une...
2: De l'exfiltration.
0: Une exfiltration.
3: Ouais, c'est assez incroyable. Écoute, c'était au sommet de l'OTAN en Turquie, à Ankara, il y a environ un mois.
0: Ouais.
3: Puis à l'époque, même Donald Trump, il avait annoncé qu'il allait changer d'avion. C'est qu'il était monté en Turquie avec l'avion qui avait été donné par le Qatar, là, le cadeau à 400 millions. Et il a pris la peine de dire qu'il allait repartir avec le Air Force One, le vieux Air Force One. Mais là, comme tu as mentionné, il y avait une menace. Et puis, ben, il a utilisé carrément les journalistes puis son personnel comme leurre, dans le fond, comme un appât un peu. Parce que lui est rentré, ressorti de l'autre côté dans un container de nourriture, là, ceux qui sont comme surélevés. Et l'ont redescendu, l'ont emmené dans un autre avion. Mais le Air Force One, qui était menacé, est quand même parti avec l'équipage, les militaires, les journalistes, le personnel de la Maison-Blanche, qui aurait pu être
0: fait que là, ils ont pas averti personne dans l'avion. Ils ont sorti le président.
2: En douce.
0: Puis ouais. L'avion est parti comme si de rien n'était. Puis c'est plus tard que ces gens-là ont appris que leur sécurité était menacée.
3: Ben, je pense qu'ils viennent de l'apprendre aujourd'hui. Mais il a pris la peine de dire aux journalistes qu'il y avait une menace puis qu'il allait changer pour ça. Puis il a dit aux journalistes, « If I go, we go. » Mais là, il n'a même pas embarqué. En fait, il a embarqué, mais il a sorti, ils l'ont mis entre les hamburgers puis le Pepsi.
2: Ça, d'ailleurs, Éric, il faut qu'on s'en parle parce qu'il y a une photo de l'agence France Presse qui circule de ce moment-là où Donald Trump a fait son entrée dans le vieux Air Force One. Dans ce temps-là, il s'en va dans une cabine à part et on voit les fameux containers de ravitaillement. Les conteneurs sont gros, Le petit couloir pour se rendre est moins gros. Est-ce que, comme moi, tu as imaginé Donald Trump à quatre pattes en train de se faire pousser pour rentrer dans le conteneur de ravitaillement ou c'est juste moi?
3: Vous rappelez-vous quand ils l'ont évacué, quand il y a eu un tireur?
2: Au ralenti, là?
3: Ben oui. Ben, ouais, ben écoutez, ça a été difficile parce que c'est quand même... Bon, il va dire qu'il mesure 6 pieds 5, puis il pèse juste 200 livres, mais il est plus petit et plus pesant. Je pense qu'ils ont fait de la place dans le container avant qu'il arrive. Je pense qu'ils ont, ils ont libéré, ils ont laissé quelques repas dans l'avion avant. Mais le pire là-dedans, c'est ça, c'est qu'ils ont tout camouflé, puis ils ont pris la peine, quand l'avion est arrivé en Angleterre, ils ont pris la peine, puis là, le Washington Post n'a pas trouvé comment, mais de le faire rentrer et de le faire descendre les marches devant les caméras, comme s'il avait vraiment pris le vol.
2: Exact.
0: Ah oui, OK. Fait qu'ils ont fait de la mise en scène juste avant de partir, puis ils ont refait le même show en arrivant.
3: Ils ont tout fait pour faire semblant qu'ils étaient dans l'avion. Wow. Mais là, un mois après, des journalistes, probablement des demandes d'accès à l'information, probablement des gens qui ont papoté un peu, réussissent à sortir cette histoire-là. Puis, tu sais, ce qui est le pire, c'est que Donald Trump, là, il se met dans les réseaux sociaux comme... Pas récemment, il s'est mis comme Patton puis comme le général MacArthur.
0: Oui.
3: Mais tu sais, c'est le premier à se sauver dès qu'il y a une menace, puis carrément dans un camion de nourriture. C'est pas très bon pour son image.
2: En laissant des gens derrière, puis c'est ce que je voyais. Je voyais plusieurs analystes politiques dans les dernières heures qui disaient ça n'a pas de bon sens. Il y avait une menace, on a laissé un avion qui était une cible avec des gens à l'intérieur alors qu'on a protégé le président.
3: Il aurait pu carrément laisser les deux avions-là, en prendre un autre, parler de la menace, puis dire le président est parti de nuit avec un avion militaire. Mais non, il a laissé son personnel, les militaires qui conduisent et tout. Fait qu'il les a mis en danger. Puis là, je ne sais pas jusqu'à quel point ces gens-là le savaient. Est-ce que leur plan de vol était modifié? Mais selon ce que je comprends, c'est que leur transporteur, dans le fond, qu'est-ce qu'il annonce l'avion? Il était quand même on. Fait que les Iraniens pourraient suivre à la trace le vieux Air Force One. Donc, ils savaient exactement où il était. Ça n'a pas de sens. Là. Ils ont pensé juste au président. C'est normal qu'on protège le président, mais c'est pas normal qu'on mette son personnel en danger sans aucune raison.
0: Il y a un accord important qui s'est signé cet été entre l'Arabie Saoudite, le Pakistan et la Turquie. En quoi ça change le Moyen-Orient?
3: Ça, c'est intéressant parce que l'Arabie Saoudite, si vous regardez en ce moment, elle a vraiment des problèmes à faire sortir son pétrole. Le détroit d'Hormuz à l'est est bloqué. Le détroit Bab el-Mandab à l'ouest, la mer Rouge, peut être bloqué par les Houthis. Puis récemment, il y a eu une frappe même dans le canal de Suez en Égypte. Alors, l'Arabie Saoudite se sent pressée. Selon moi, n'ont plus confiance nécessairement en Washington non plus. Mm-hmm. Donc, ils sont allés chercher d'autres partenaires. Et là, il faut comprendre que les partenaires, c'est des partenaires importants dans le monde musulman. C'est des gros pays. Le Pakistan, qui est une puissance nucléaire. La Turquie, qui est une puissance militaire, la plus grosse armée en Europe, puis c'est un membre de l'OTAN en plus. Puis l'Arabie Saoudite, qui amène l'énergie puis l'économie. Alors, c'est comme un refaçonnement, selon moi, c'est que les pays du Golfe se cherchent de nouveaux partenaires parce qu'ils n'ont plus confiance en la défense et en le support et en la voix du président américain.
0: Puis en même temps, c'est une forme de désaveu aussi, alors que le président américain a lui-même déstabilisé un peu tout le cours pétrolier avec des ententes qui finalement n'arrivent jamais, alors qu'avant de se mettre les deux pieds dans la guerre, dans les conflits avec l'Iran, on n'avait pas de problème là, à faire circuler le pétrole.
3: L'influence américaine dans le monde va vraiment être diminuée. C'est quand même assez particulier pour quelqu'un qui dit « Make America Great Again », qui se replie dans le fond sur l'Amérique, les deux Amériques, qui laisse un peu l'Europe à la Russie, qui laisse un peu la Chine faire, puis qui est en train en ce moment de perdre de l'influence au Moyen-Orient, mais assez rapidement, parce que l'Arabie Saoudite et l'Iran, ce sont les deux plus gros joueurs du Moyen-Orient avec Israël.
0: Non, vas-y, Eric, je t'en prie.
3: Non, ça, je voulais juste dire, c'est que là, l'Arabie Saoudite est en train de se trouver d'autres partenaires importants. Donc, ça diminue l'influence des Américains dans la région. Puis, on peut penser que les plus petits joueurs, comme le Bahreïn, le Qatar, la Jordanie, vont aussi commencer à chercher d'autres alliés.
0: Il y en a plusieurs qui ont accusé Donald Trump dans la dernière année d'être une marionnette d'Israël et de Benjamin Netanyahou. La marionnette a proposé un plan de paix, puis finalement, ça marche pas.
3: Ouais, ces deux-là, ils ont vraiment une relation amour-haine, je crois. Parce que Netanyahou a quand même réussi à faire venir Trump au Moyen-Orient, la frappe des 12 jours l'année passée, qui a quand même été un succès à ce niveau-là. Là, il a réussi à faire frapper le régime iranien. Ça ne va pas comme Trump veut, ni comme les Américains veulent. Mais là, maintenant, Trump nous annonce un plan de paix avec le Hamas, qui aurait été discuté avec le Hamas. Mais Israël était absent depuis plusieurs jours des communications, en tout cas officielles. Et puis Netanyahou vient de dire que finalement, il n'accorde pas le plan de paix. Il n'est pas d'accord avec le plan de paix. Je suis certain que la prochaine rencontre entre Netanyahou et Trump va être assez houleuse. Merci.
0: C'est pourquoi que ce plan de paix-là est refusé? C'est-tu parce qu'on la veut tout simplement pas, la paix, du côté d'Israël, ou il y a des raisons un peu plus techniques ou logiques?
3: Ben, la première partie de ta réponse, elle pèse dans la balance aussi.
0: Ouais.
3: Mais ce qui arrive, c'est qu'on demande, dans le fond, au Hamas de se retirer progressivement et de se désarmer progressivement. C'est-à-dire que peut-être une première zone de désarmement, on avance avec des forces, je sais pas, des forces de maintien de la paix ou quoi que ce soit. Tandis qu'Israël dise non, ça prend un désarmement complet de toute la bande de Gaza et puis on va bouger après. Mais évidemment, aucun des deux pays, en tout cas, la Hamas ne veut pas ça et Israël ne veut pas non plus y aller progressivement parce que c'est très bien que le Hamas a tendance à s'entrancher aussi, à se retirer dans d'autres positions puis se réarmer de toute façon. Donc, c'est pas un problème qui est facile, pas un problème qui est simple.
0: Fait qu'au total tout, là, quand on regarde étape par étape de tout ce qui s'est passé dans l'actualité internationale, on a l'impression que Trump est en train de perdre sa grippe sur pas mal tous les dossiers stratégiques à grandeur de la planète, là.
3: C'est intéressant parce que ce que tu dis, parce que Trump, quand il a vu que sur le plan domestique, il n'arrivait pas à faire ses changements aux États-Unis, il s'est tourné sur le plan international, ce qu'on voit souvent dans des présidents de deuxième mandat, d'essayer de changer des choses. Mais là, tout s'écrase. Depuis le Venezuela, qui était un succès, l'Iran, t'as envie de perdre l'Arabie Saoudite, l'Égypte, qui est pratiquement rentrée dans le conflit. Là, on n'a pas mentionné une chose, c'est que l'Ukraine a frappé un navire iranien qui amenait des armes en Russie. Fait que là, l'Ukraine est rendue pratiquement dans la région du Moyen-Orient aussi. Ça va pas très, très bien dans le coin.
0: Éric, on va revenir chez nous, au Canada. Les filles m'ont glissé un mot de ça parce que c'était dans l'actualité des dernières semaines. Tu voulais nous parler des bases unilingues qui vont devenir...
2: Pour les forces armées,
0: oui. Des bases unilingues anglophones au Canada. C'est pas supposé de marcher de même.
3: Non, effectivement, la loi sur les langues officielles dit non seulement que tu dois être bilingue, mais aussi que tu dois faire la promotion du bilinguisme. Hein? Puis le problème avec ça, c'est que là, il y avait des plaintes dans différentes bases. Puis là, on peut s'imaginer des bases dans le fin fond de l'Alberta, tu sais, des coins où il n'y a pas de gens bilingues. Mais les plaintes des francophones étaient fondées. C'est ça que le ministère nous le dit, là. C'était pas des plaintes farfelues, c'est des plaintes fondées.
0: Okay.
3: Mais comme le ministère a de la misère à s'occuper des plaintes fondées, ben ils ont enlevé la norme de bilinguisme. Donc, eux vont se vanter qu'il n'y a plus de plaintes, parce que les plaintes sont non recevables, mais le problème n'est pas réglé. Vous comprenez? Puis là, il y a 180 unités et organisations qui sont rendues depuis la fin juillet, officiellement unilingues. Ça veut dire qu'un francophone qui va là, ben, ça se peut que ça travaille en anglais, mettons, son unité, comme, mettons, je vais voir le RCR, le régiment anglophone. Sauf que mon administration, mon médical, santé mentale, ma paye, la poste...
2: Toutes les services, dans le fond, hein?
3: Le support au personnel devrait être en français, mais là, ils ne pourront plus le demander, ils ne pourront plus se plaindre, ils vont devoir se débrouiller. En plus de ça, c'est que le Collège militaire royal du Canada à Kingston, le plus gros collège, depuis le mois de mai, a décidé qu'il était officiellement unilingue anglais dans ses communications. C'est-à-dire que les jeunes peuvent rentrer puis étudier leur université en français, mais toute l'administration, comme j'ai mentionné, est rendue en anglais. Pensez-vous que ça va encourager des jeunes de 16 ans, dont plusieurs rentrent avec un anglais comme Yes No Toaster, puis là, ils vont devoir se faire dire « Ah non, mais à partir de maintenant, il faut que tu comprennes l'anglais dès la première année, là, en formation. »
2: Éric, tu me corrigeras, mais oui. Tu sais, quand les militaires sont affectés à d'autres bases, ils partent avec leur famille, puis ça veut pas dire que leur famille est bilingue au complet, puis eux autres aussi vont avoir besoin de services sur ces bases-là, non?
3: Ça, j'avais été invité au comité permanent de la défense au printemps, justement, pour parler de ça. La famille, c'est une unité, OK? C'est vraiment l'unité du membre. Si la famille a de la difficulté, n'est pas heureuse, a des difficultés, ça va pas être facile pour eux. La politique comme telle n'affecte pas la famille, sauf qu'on avait déjà des problèmes pour la famille, puis là, on vient de rajouter des problèmes pour le membre en plus. Fait que là, avant, il y avait juste la femme et les enfants qui n'étaient pas contents. Mais là, tout le monde n'est pas content. Le membre aussi, comprenez-vous?
0: Mais là, il y a-tu...
3: avoir des services.
0: Ça doit grogner un petit peu sur le terrain. Y a-tu quelque chose qui s'organise justement parce que pour ramener, je veux dire, on n'est pas dans un vestiaire de hockey, de la Ligue nationale de hockey, là. Je veux dire, on est dans un pays où normalement, t'es capable d'être servi dans les deux langues d'un océan à l'autre. Là.
3: Oui, effectivement. Mais je suis content que tu poses la question parce que les militaires en service, ils ont un devoir de réserve. Ils ne vont pas aller dans les médias et dire que c'est un problème. Mm-hmm,
0: ouais.
3: Sauf que je pense que c'est le rôle des vétérans de se mobiliser. J'ai écrit une lettre d'opinion dans Le Devoir avec le major général à la retraite, Alain Forand, qui est un ancien du Royal 22e Régiment, mon régiment, qui est un ancien colonel du régiment, donc une position très honorifique. Puis on a dénoncé ça, et puis en ce moment, on est en train de travailler sur une pétition, aller chercher 500 signatures en ligne pour demander au gouvernement qu'il révise la politique qui vient de sortir. Okay. Parce que pour eux, c'est juste un problème administratif. Mais nous, notre point, c'est que le français, c'est pas un boulet qu'on traîne, puis qu'on l'accommode quand on peut. C'est une richesse. Quand on se déploie, là, ben, y a plein de pays francophones dans la francophonie. Le français, c'est une langue internationale à l'ONU, à l'OTAN. C'est un atout partout. Là, dire, ah, bon, on fait juste accommoder ces maudits franco-là, ça fonctionne pas. Les franco, ils renforcent la cohésion, il renforce le pouvoir et l'influence du Canada. Fait que c'est ça qu'on dénonce en ce moment.
0: Très bien résumé, puis bonne chance dans vos démarches. Éric, merci beaucoup.
3: Merci à vous. À la prochaine.
0: Éric Sauvé, qui nous parle de l'actualité internationale. J'ai oublié d'y demander s'il restait de la nourriture dans le troc de nourriture qui a déplacé Donald Trump vers son avion secret. Éric Sauvé, qui est président d'Innovigo, firme de consultation en renseignement, sécurité et défense. Je sais pas, là, mettons que t'es un staffer important de l'administration Trump, puis qu'il te parle tout le temps, tu sais, il est assez proche de toi, puis il t'appelle bro, là, dans la vie de tous les jours, là. Puis t'apprends dans le milieu du vol que le président, il est plus sur le vol parce qu'il y a peut-être une bombe dans l'avion, puis que ça va sauter, puis que toi, t'es resté
1: toi,
0: dans
1: t'es
0: l'avion.
1: Toi, t'es pas assez important.
0: La prochaine fois qu'il va me faire du bro, là, ça se peut que j'y pète une coche.
2: Ouais, mais c'est le principe des sacrifiables pour la sécurité dans l'entourage du président. J'imagine qu'ils sont briefés là-dessus depuis le début de leur carrière. Hein?
0: Mais il doit... Ben,
1: ouais, mais les journalistes... Ça n'a aucun sens. Là. Ils n'ont pas signé pour ça, eux autres. Là.
2: Ça me fait absolument capoter. Mais j'imagine que dans l'entourage du président, tu le sais, ta vie peut être à risque parce que, platement parlant, c'est encore l'homme le plus puissant du monde. Là. Fait que oui, il y a des chances qu'il y ait des menaces d'ici, des ça. Pis...
0: On a tous compris que Donald Trump n'aimait pas les journalistes, là, mais au point de les faire sauter d'un avion, c'est un peu particulier.
2: Mais c'est rocambolesque comme ben histoire. Oui. Je savais qu'Éric nous raconterait bien ce qui s'est passé.
0: 16h pile, vous êtes à Boulevard 102.1, c'est Gravel dans le retour. On revient dans quelques secondes.
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0: 16h06, bienvenue chez vous. À Boulevard 102.1, bienvenue chez nous dans le retour. On a un arc-en-ciel présentement dans le ciel de Québec qui est particulièrement bas.
1: En fait, c'est une ligne en ciel.
0: Oui, c'est vrai.
1: C'est juste une petite butte.
0: C'est vraiment l'arc-en-ciel le plus tight que j'ai vu de ma vie.
1: Mais il est beau.
0: Si c'était un arc, là, il y a juste le gars dans l'Odyssée qui est capable de mettre une corde là-dessus, c'est sûr et certain.
1: Il faut avoir vu le film.
0: Oui, oui, oui.
1: Cette fin-là qui dure beaucoup trop longtemps, à mon avis.
0: 45 minutes à peu près là, pour ce soir et cette nuit. C'est un minimum de 12 degrés demain. Alternance soleil-nuage, peut-être des averses et des orages en après-midi. Maximum de 23 degrés. Jeudi, on sera sous les nuages et la pluie. Mais vendredi, samedi, on prévoit du beau temps. On est en plein cœur de l'heure de pointe. Comment ça se comporte dans le trafic, Audrey?
1: Peut-être vous rappeler rapidement que sur Charrette, direction ouest, à la hauteur de l'intersection des rues Cyril-Duquet et Franck-Carrel, il y a le véhicule lourd en panne là, qui est toujours là, voie du centre bloquée. Aussi du Dufresne-Montmorency-Est, à la hauteur, juste après en fait le boulevard François-Laval, la voie de gauche qui est bloquée, voie de droite qui est partiellement entravée. De ce côté-là, il y a un accident, il y a plein de débris dans les voies, là, fait que soyez prudents aussi si vous arrivez dans le coin. Si je regarde la carte, c'est il y a des problèmes sur Capitale, direction Est, hauteur Robert Bourassa, Ouest, plus dans le coin de Laurentienne, dans le coin de Bourg-Royal aussi. L'entrée des ponts, direction Sud, difficile comme à l'habitude, que vous soyez sur Henri IV ou Duplessis à partir de Charest, ça ralentit jusqu'à l'entrée du pont La Porte. Charest Est est entre Duplessis et Henri IV. Pour ce qui est de la rive Sud, c'est la 20 direction Ouest entre la route du président Kennedy et Taniata. Est, c'est entre chemin du Sceau et Taniata. Et Guillaume Couture a ses problèmes avec les travaux, là, une voie de retranchée que des auditeurs nous disaient dans les derniers jours. Ça fait en sorte qu'entre Chemin des Îles et Taniata, il y a encore quelques difficultés à prendre en compte. S'il y a autre chose, évidemment, vous ne vous gênez pas. C'est le 88-971-1021 texto.
0: Le festival Envol et Macadam va prendre son envol pour sa 29e édition du 10 au 12 septembre prochain. Des gros spectacles à l'Agora, il y en a avec Bad Religion, avec Hatebreed, avec Despised Icon, les Satanic Surfers, Teenage Bottle Rocket, les Ghouls, Horloge, Simard et ainsi de suite. Une trentaine d'artistes qui vont être présents au total tout. Et plusieurs concerts également qui vont être offerts dans ce que j'appelle les salles alternatives de Québec. Souvent, c'est les plus tripantes, l'Anti-Bar et Spectacle, le Scanner et la Source de la Martinière. Quelle bande vous aimeriez aller voir à Envol et Macadam? Textez-nous. Il n'y a pas de mauvaise réponse, à moins que le band ne soit pas là. 418-97... dites-moi pas Linkin Park. Là. Ils viennent pas en voler Macadam. 418-971-1021 par texto. Votre nom, votre prénom. Oubliez pas, particulièrement si vous êtes de nouveaux auditeurs. Véro?
2: Sur le texto, on nous dit que sur Henri IV, direction nord, à la hauteur de la capitale, il y a des outardes sur le bord de l'autoroute.
1: Bon.
0: Ils n'ont plus peur de rien.
2: C'est incroyable. Il y en a qui vivent dans le secteur de Bouvier.
0: Ouais.
2: Ils se promènent genre entre l'espèce de terrain vague là, entre l'autoroute puis Bouvier puis les stationnements puis tout. Fait que les gens les voient se promener là.
0: Il y a un beau mouroir pour les oiseaux qui est supposé faire en sorte qu'ils nous écœurent pas sur l'autoroute.
2: Ouais
0: là.
2: Mais non. Puis ils pognent le mouroir. Des fois il y a un harfan dans ce coin là. C'est quand
0: Oui. Ben ça.
2: Sur le coup, ça avait coûté cher.
0: Ça a coûté cher, mais je suis obligé de dire que ça marche. Là. S'ils voulaient ramasser des oiseaux-là, mais là, ils traînent sur l'autoroute. Il y a une madame qui va arrêter ses quatre flasheurs.
2: Mais tu sais, c'est quoi la pénurie de logement?
0: Puis quand je dis madame qui va arrêter sur le bord de l'autoroute, je présume Audrey Pinchot. Là,
1: franchement.
0: Que, c'est ça. Là, on veut,
1: tes jugements.
0: On veut pas vivre ces tragédies-là là, du côté de Québec. On va regarder les principales nouvelles de l'actualité. On est mardi, on est le 11 août.
2: Ouais.
0: De quoi on jase?
2: Selon la presse... on serait sur le point de présenter un accord commercial à Donald Trump pour tenter d'éviter les nouveaux tarifs douaniers qui seraient appliqués à partir du 19 août. Ils ont eu des informations et le réseau CBC News ont aussi des informations qui se rapprochent à ça. Donc, les rencontres entre Dominique Leblanc, qui est le ministre responsable du commerce Canada-États-Unis, qui, lui, devait arriver hier à Washington. Son avion n'a pas pu se rendre à cause de la météo.
0: Ah,
2: il n'est pas parti, finalement. Mais lui, il devait conclure une entente.
0: Était-tu d'un conteneur de bouffe, lui aussi?
2: Il était vraiment dans un avion standard. Okay. On craignait pas tant pour sa sécurité. Et on pense que cette entente-là pourrait être présentée à Donald Trump lundi prochain. Fait qu'il y aurait 24 heures pour la regarder puis peut-être décider que les fameux 50 % supplémentaires sur les produits canadiens pourraient ne pas être mis en place. Juste pour vous donner l'ordre de grandeur, là, ça va toucher 28 milliards de dollars de produits canadiens, du bois, du ciment, des meubles, du vin, de la bière, des spiritueux, des produits de papier et de carton entre autres.
0: Souhaitons-nous bonne chance, mais on sait fondamentalement qu'on n'aura pas le dernier mot.
2: Mais là, il y aurait le momentum à ce moment-ci. Ça ne veut pas dire qu'il n'y aurait pas de tarifs pantoute, mais selon ce que la presse a appris, le Canada qui aurait accepté l'interprétation de l'administration Trump quant au quota laitier, par contre, ça ne remettrait pas en cause le système de la gestion de l'offre au pays, qui est quand même un dossier sensible depuis assez longtemps. L'administration Trump accepterait de réduire les droits de douane sectoriels fixés à 50 % sur l'acier et l'aluminium et à 25 % pour ce qui est du secteur automobile. Pour l'acier, ça sera un petit peu au-dessus de 10 % pour l'aluminium, ce serait en dessous. Puis, on essaie aussi d'obtenir un allègement de droits de douane frappant l'industrie forestière. Fait que, pour le moment, ça sent bon, mais ça fait quand même 3 semaines qu'on travaille sur ces tarifs surprises-là, encore une fois. Là.
0: Moi, j'ai l'impression que tu as des adultes aux États-Unis et au Canada qui voient l'intérêt commun de dire on doit trouver
2: Absolument.
0: Une entente. Mais le gros de la job, on n'est plus là quand non. ça doit être fait. C'est les adultes américains qui doivent expliquer à Donald Trump et essayer de convaincre Donald Trump qu'on fait la bonne chose de la bonne façon. Puis c'est un peu là que je dis on perd de notre influence.
2: Oui, exact. En fait, on dirait que c'est toujours les mêmes personnes qui ont de l'influence dans ce bureau-là.
0: Oui.
2: Puis c'est pas nécessairement des gens qui ont à cœur les intérêts citoyens, que ce soit canadiens ou américains.
0: Ça commence par Donald, puis ça finit par Trump.
2: Ah oui?
0: Oui, je pense que oui.
2: Plus près de nous, il y a eu plusieurs annonces de candidature, encore une fois, pour les élections provinciales qui vont être déclenchées au courant des prochaines semaines.
0: Ils ont tellement fait d'annonces, toutes les parties aujourd'hui, que ça donne pas l'impression que plus personne veut aller en politique. Là.
2: Non, parce que, tu sais, à un moment donné, on se dit, crime, il y a personne qui veut se présenter. C'est pas vrai. Tout est clairement une question de timing, puis encore des gens qui voient pas un intérêt nécessairement, mais qui prennent ça suffisamment à cœur pour dire hey, je suis prêt à passer les 4 prochaines années à travailler pour les citoyens.
0: Ou il y a des gens qui ne se sont pas trouvés d'autres jobs, j'imagine.
2: Tu penses?
0: Ben peut-être, je sais pas.
2: Du côté de Québec, c'est une annonce qui a été faite dans Vanier-les-Rivières.
0: Si j'avais perdu ma job pendant l'été, je l'aurais peut-être essayé, le rêve politique, là. Reste à savoir pour qui je me serais présenté.
2: Eh mon Dieu, il y a personne qui aurait voulu de toi d'un parti.
0: Je pense pas. Hein.
3: Il y aurait tout que tu lances le tien. Là.
0: Ouais, je me serais présenté comme indépendant.
2: Ah oui, hein, bien
0: me
2: sûr.
0: Je me serais fait torcher.
2: Donc, c'est le Parti conservateur du Québec qui a présenté la candidature de Patrick Paquette. Là, fait, je le connais, ce nom-là. Oui, c'est une figure connue dans le domaine municipal depuis pratiquement une vingtaine d'années. Je pense que sa première participation à une élection municipale, ça remonte à 2005. D'ailleurs, ouais. Il était sur nos ondes ce midi dans On en jase, si vous voulez le réécouter. Puis, LVD.fm, puis lui, il a été dans les partis contre le tramway, puis c'est ce qu'on rapporte que là, se battre contre le tramway, ça n'arrivera pas, par contre, on va suivre le dossier, fait qu'au moins, si on sort un peu ça des pattes, là, on va peut-être regarder par en avant. Il a été aussi un des organisateurs de la campagne de Sam Ahmad à la dernière élection municipale.
0: Tabarnouche, il n'a pas gagné une médaille d'or sur celle-là. Hein?
2: C'est bien.
3: Encore là... Il a besoin de se refaire une image.
2: Je me questionnais beaucoup à savoir, tu sais, on disait les influences sur des personnes. Là, je suis pas sûr qu'il y avait beaucoup de personnes qui avaient de l'influence sur sa maman.
0: Je suis prêt à me présenter pour l'élection. Je suis prêt pour me présenter à la présentation de presse demain. Est-ce que vous pouvez me confirmer que Patrick s'est assuré que les jeux d'eau sont fermés pour la présentation de demain? On me dit que oui, ça va bien aller.
2: Du côté de la CAQ, c'est en Chaudière-Appalaches qu'on présentait des candidatures dans Beauce-Nord et dans le Binière-Frontenac, puis on en a profité pour donner les résultats de ce fameux appel d'intérêt international pour le projet de troisième lien à l'Est. La date de tombée, c'était hier le 10 août. Fait que le ministre des Transports et de la Mobilité durable, Benoît Charrette, était bien content de dire qu'il y avait 36 entreprises qui avaient demandé les documents, qu'il y en avait 21 qui ont finalement déposé un dossier qui est conforme et que ça démontre la motivation marquée du secteur privé pour le projet de troisième lien à l'Est. Là, il y a un rapport qui, lui, doit être déposé en novembre sur les constats, là, à savoir, bon, est-ce que les répondants sont vraiment dans les critères qu'il y avait? Sauf que d'ici novembre, il y a le 5 octobre.
0: C'est une élection là, qu'on appelle. Là,
2: c'est, ouais. C'est une élection générale.
0: Je travaille dans le vide pas mal. Martin veut savoir si Patrick Paquette a été organisateur ou désorganisateur de la campagne de Sam Ahmad. Poser la question, c'est peut-être un peu y répondre. Hey, excuse, mais ça me reste dans la tête. Là. Mettons que je me présenterais à l'élection puis partais pas en peur, je me présente pas. Là, mais je vois juste une façon puis... Probablement que ça foquerait à patente puis que ça marcherait pas. Je suis peut-être pas cynique. Je dois être utopiste. Je me présenterais, mais premièrement, je serais pas pour un parti. Je serais indépendant. Pis
2: pour le parti utopique de Gravel.
0: Le POG.
2: Le parti. Pug.
3: Oui, ouais, ouais. Pas, ça ne pognerait pas, ça, tu peux pas appeler ça de même.
0: Ben là, je voulais l'appeler le parti utopique traditionnel, mais je veux pas porter ce mot-là. Denis Gravel, du pute.
1: Oh, mais ça ferait jaser!
0: Mais tu sais, tu te présentes puis tu dis oubliez-moi. Mes opinions, mes valeurs, c'est pas ça. Moi, je veux représenter le monde. Le monde va me dire ce qu'ils veulent. Puis moi, je m'engage à représenter ces idées-là. Même si je suis en profond désaccord. Je vais juste être un porte-voix, moi. Dites-moi ce que vous voulez dans votre bout. Mettons que je me présente pour Charlebourg. C'est quoi que vous voulez dans le bout de Charlebourg? Moi, le reste, je m'en sac comme l'an 40. Je vais faire de la représentation pour les affaires qu'on veut ici. Puis si c'est quelque chose que vous voulez, que moi, je veux pas, je m'engage à le passer comme si c'était moi qui le voulais.
2: Un porteur de dossier, un porteur de ballon.
3: Je sais pas quel poids ça pognerait.
0: Ça pognera pas en tout.
3: Non, c'est ça, c'est pas...
0: Ça, je te dis.
2: Il a dit stopique.
0: Oui, c'est pour ça que je me représente pour le pute.
3: Mais c'est là que tu vois qu'on est vraiment pour quoi?
0: Je suis achetable. Je me présente pour le pute.
2: Le parti utopique de tout le monde.
0: T'as pas idée.
3: Ce que vous voulez.
0: T'as pas idée de ce que je peux faire pour toi, gros. Votre pute.
3: Donne-moi un chèque, puis j'avance.
2: Le parti utopique de toi.
0: Votre gravel, votre pute.
3: Eh, Seigneur.
0: Le parti utopique pour toi, le pute.
2: On reviendra.
0: Bon, saluer le bonhomme des armoires, c'est plus lui qui a le parti le plus ridicule aux élections.
2: On reviendra pas sur les chiffres de sondage qui mettent le Parti québécois en avant, ce sera un gouvernement minoritaire, mais par contre...
0: T'as-tu les chiffres du pute?
2: Non, j'ai pas les chiffres du pute.
0: On me dit que ça score fort.
3: T'es pas game de le créer.
2: J'imagine le DGAQ qui reçoit cette demande-là, le pute.
0: On comprend que le pute était contre le troisième lien qui sort à broussailles.
2: Oui.
0: Ça a été notre premier dossier aux putes.
3: Hey, les gags sont éternels.
0: Ça arrête pas. Hein?
2: Ah, ouais. Par contre, dans le sondage de Léger de ce matin, ce qui est intéressant, c'est franchement les enjeux. Quand on voit que tout ce qui a été discuté par les partis qui veulent accéder au pouvoir, c'est très loin dans les enjeux qui influenceront le vote des répondants.
0: Aux putes, on fait pas du porte-à-porte, on fait le trottoir.
2: J'ai perdu mon collègue.
3: On t'attend sur ton coin de rue.
2: Viens nous rencontrer sur le coin de la rue.
3: Oh là là.
0: Ça vous tente ça en fin de semaine, une petite assemblée de cuisine? Merci.
2: Pendant qu'on
0: j'ai fini, là. Premier juré.
2: Les enjeux qui retiennent pas mal plus l'attention pour les répondants, c'est santé et services sociaux à 48%, le coût de la vie et le pouvoir d'achat à 42%, le logement abordable à 28% et l'économie et l'emploi à 23%. Très loin derrière, on retrouve entre autres la tenue d'un référendum sur la souveraineté du Québec à 8%. Audrey vient de m'envoyer quelque chose, puis ça m'a fait penser à son petit rire, fait qu'on va en jaser. Il y a eu un accident inusité qui s'est produit cet après-midi.
0: Ah, non, avant de parler de ça, ouais. je veux juste dire que je pense encore que Paul Saint-Pierre Plamondon peut utiliser la porte de sortie du pas de référendum là, dans le premier mandat. T'as le chiffre là, pour rebondir là-dessus. Là. Ça
2: c'est pas
0: intéresse.
2: Dans les priorités des Québécois.
0: Exactement.
2: Ça influencera pas leur vote.
0: Le discours s'écrit tout seul.
2: Oui.
0: La journée où quelqu'un, et je suis sûr qu'au PQ, il y en a qui travaillent fort, la journée où quelqu'un va le convaincre que c'est ça que ça prend pour former le gouvernement, il va faire comme tous les autres chefs du Parti québécois qui sont passés avant lui.
2: Et toi, pour ton parti, est-ce que tu vas faire comme lui puis aller jouer au mini-pot ou tu vas aller jouer au mini-pute?
0: Moi, je joue au mini-pute. on score pas mal.
3: Mais écoute la prochaine nouvelle parce que j'ai l'impression que ça peut intéresser. C'est ton parti.
2: Oui, je pense que je vais finir avec ça parce que tout ça est un peu volatile. C'est dans le secteur de Saint-Gilles, dans le rang Saint-Antoine, en milieu d'après-midi, qu'il y a un camion de 53 pieds transportant des cochons qui s'est renversé et les bêtes ont retrouvé leur liberté. Selon la SQ, c'est entre 200 et 300 cochons qui se sont ainsi retrouvés libres.
0: Oui.
2: C'est un extrait qu'un journaliste sur le terrain qui n'est pas Mathias a pris sur place. Donc, le ministère des Transports a été appelé sur les lieux pour fermer la route le temps de rattraper tous les animaux en liberté. Je veux les images de cette poursuite.
3: Ça doit être écœurant.
2: Heureusement, l'accident n'a pas fait de blessés.
0: Ils font quoi? Ils courent après avec un filet à cochon?
2: Je sais pas s'ils ont graissé avant comme au festival de cochon.
0: Ben, tu mets un paquet de bacon bien cuit dans le milieu de l'asphalte puis tes voix toutes en revenir. Là.
3: C'est des funérailles, ça. C'est pas.
2: C'est du cannibalisme.
0: Tout le monde aime ça, le bacon. Arrête donc, toi. Voyons donc.
2: Je rappelle qu'elle a défait son bacon parce qu'elle aime pas ça, le gros.
3: Dégueulasse.
0: Ben là, mange pas de bacon.
3: Ben, je le demande comme extra croustille, presque brûlé.
0: C'est comme faire bouillir ta mayonnaise pour enlever le gras, voyons donc. C'est du gras.
3: Ben non,
0: t'es rien d'autre.
3: Bout de viande, là.
0: Hey, il est 4h20, 420. On va y aller avec une nouvelle qui fait très 420. À chaque année, la Société de l'assurance automobile du Québec fait paraître des listes de noms, de plaques d'immatriculation qui ont été refusées. Et je pense qu'il faut commencer à se responsabiliser comme société. Et je pense qu'une belle façon de responsabiliser une société, c'est de faire en sorte que les idiots s'identifient de par eux-mêmes. Je pense que...
3: Sélection naturelle.
0: La SAAC devrait laisser quelqu'un qui est prêt à payer 294,34 $ pour écrire prépuce sur sa plaque d'immatriculation. Je trouve que ça en dit long sur l'individu.
2: Mais pourquoi? Pas pourquoi toi, pourquoi prépuce?
0: Prépuce.
2: Hey, ils font,
0: pour ça.
2: Ils font ouais, payer quelqu'un genre qui fait une demande qui est justement incongrue?
3: J'espère.
2: Mais... Mettons, tu demandes de, que ta plaque ce soit prépuce. Là.
3: Hey, c'est du temps, là.
2: J'espère qu'ils te chargent 50$ pour te faire dire non.
0: Mais non, laissez-les écrire prépuce sur sa plaque de char. Ça va être un avertissement pour tout le monde. Puis on va savoir, tu sais, tu gardes un véhicule de distance avec un être humain normal, lui, tu recules de 3 chars.
2: C'est vrai que ta plaque, ça va être ton parti?
0: Ben, les putes.
2: Putes, ouais.
0: Ouais. Ouais. Votre pute. Pas pire, ça?
2: Oui.
0: Ouais.
3: Ça, ça pognerait.
0: Ouais. Le seul parti qui vous fourrera pas, votre pute. Pas pire, ça?
3: Très bon slogan.
0: Ben oui.
3: J'avoue que j'ai un jugement général en passant pour les gens qui ont des plaques personnalisées. Là.
0: Les autres parties sucent votre pute.
2: J'ai vu une Porsche l'autre jour que sa plaque d'immatriculation, c'était poivre.
0: Poivre?
2: C'était une Porsche Cayenne.
3: Oh mon Dieu.
0: Oh!
2: Il a fallu qu'on me l'explique.
0: On parle de quelqu'un avec un humour très fin. Là.
3: Oui,
0: ça,
3: non,
0: ça...
3: c'est raffiné.
0: Mais ça, écoute, hein, tu vas au bar, tu rencontres ce monsieur-là, t'embarques dans son char, tu vois la plaque. Il t'explique le jeu de mots. Tu sais que t'as affaire à quelqu'un d'intelligent, là, de raffiné. Là.
2: Au moins, t'es fier, c'est lui. Cocasse. C'est t'as pas prépuce.
0: T'as pas le même feeling si tu rencontres quelqu'un au bar, puis que tu rentres dans son char, puis qu'avant de rentrer, tu vois sa plaque, puis c'est écrit « Sus-tu ». Ça fait partie de ce qui a été refusé par la Société de l'assurance automobile du Québec.
2: Je trouve que tu dénigres beaucoup ces gens-là, alors qu'il y en a qui ont été... suffisamment brillant pour se dire « Moi, l'idée, elle va passer. » T-R-0-U-D-U-Q. Il a mis un zéro, c'est pas un O. Un vrai à l'écrit.
0: C'est wise.
3: T-R-0, j'ai pas tout encore entendu.
2: T-R-0-U-D-U-Q.
3: Trop de Q.
0: Ben oui. C'est wise, hein?
3: C'est bon.
2: Lui, il dit « La machine me pognera pas.
0: Ben, »
2: J'ai
0: l'ont
2: mis
0: l'ont
2: un chiffre.
0: Il y a quelqu'un qui a essayé le mot « fesse » avec un « s ». Ça n'a pas été reçu. Tu veux les écrire? Peut-être que les gens veulent les écrire aussi. Moi, je suis pas très... parce que je sais que c'est des termes pornographiques, mais moi, j'en regarde pas beaucoup, puis je sais pas trop comment ça marche. Donc,
2: tu demandes à l'experte Audrey.
0: Ouais, ben Véro, écrit... pas Véro, Audrey, tu écris « c ».
3: C.
0: R comme « rapide ».
3: Oui.
0: M comme « maman ».
3: Oui.
0: P comme « pute ».
3: Ouais.
0: Le mot du jour. I comme idiot.
3: Ouais.
0: Et E comme éléphant, mettons.
3: Crème-pi?
2: Crème-pi.
0: C'est crème-pi.
2: C'est ça, Audrey.
3: C'est quoi?
2: C'est crème-pi.
0: Je pensais que tu allais m'expliquer, mais clairement, j'ai pogné quelqu'un de pire que moi. Je pense qu'il voulait écrire cream pie.
3: Crème-pi. Oh.
0: Ouais.
3: Ouais.
0: Ça, c'est...
2: Tu as juste donné fin, puis tu n'as pas fait le lien mais encore.
0: Ouais, mais ça, c'est reconnu pour être vulgaire, alors qu'on parle de tarte à la crème. Il manque sûrement quelques notions de base, là, parce que je suis pas sûr de suivre.
3: Mais sinon, on les mange, les tartes à la crème.
0: Oui,
3: rien
0: OK.
3: De plus, là.
0: Toi, t'es une amatrice, personnellement, de cream pie. T'en as déjà parlé à quelques reprises.
3: Hey, je vais un peu plus loin.
0: T'aimes là. Les sucreries, hein? Fait que...
3: C'est quoi, je note après, là?
0: Ouais. C'est-tu toi qui as demandé une plaque cream pie?
3: Non, jamais.
0: Ton chum voulait te faire un cadeau? Non?
3: Non.
2: Audrey, okay. Vas-tu changer après avoir accouché? Dis-moi que non.
3: Jamais.
2: OK.
0: Faudrait
3: pas.
0: OK, on va rester dans le même, dans le même registre. Il y a des gens qui en étaient peut-être à leur deuxième essai, parce que si tu te fais refuser une plaque, tu peux en demander un autre sans problème. Écris Q. U.
2: T'as spoté même que moi.
0: E.
3: Oui.
0: K.
3: Oui.
0: E.
3: Oui.
0: T.
3: Qu'inquiète.
0: Voilà, celui-là, ça a mieux été que cream pie. OK. L.
3: Oui.
0: A.
3: Oui.
0: N.
3: Oui.
0: 0. U. N. E.
3: La noun.
0: Ah, voilà, c'est bon. J'ai Shitbox aussi, Pimp Dad, Pimp Daddy aussi. C'est toutes des plaques que les gens étaient prêts à payer 300$ pour avoir sur leur char. Laissez-les faire.
3: Hey non, mais c'est littéralement un filet gratuit pour les policiers. Là.
0: Écoute! Puis moi, je pense que ça peut aider des filles qui sont en train de prendre une mauvaise décision.
2: C'est sûr que si t'arrives puis que le gars que tu dates, il t'amène à son char puis il y a la plaque « T'es un cave ».
3: Mais en partant,
2: ça peut donner
3: là,
2: un indice. Mais...
0: You dumb. C'est bon, ça. You dumb.
2: Oui, ou encore des affaires de bitch puis des trucs comme ça.
0: Oui.
2: Pour les chars électriques, fuck fuel.
3: OK. Ça, c'est vraiment des environnementalistes.
2: Puis, il y a aussi le no musk.
0: Okay. No musk.
2: No Elon Musk. OK. Probablement pour immatriculer une Tesla.
0: C'est un statement politique à 300$. T'as juste à appeler à la radio. Ça va être gratis. Là.
2: J'aimerais tellement rencontrer les gens qui sont en charge de filtrer. Moi, je te confirme, je suis trop vieille. Il y a des termes que j'ai vu passer là-dedans. Je l'aurais pas filtré.
0: Ben là,
2: je l'aurais laissé aller.
0: Clairement, Audrey aurait donné la permission pour Crimpy.
3: Crimpy, moi, je voyais pas de problème.
2: Elle pensait que c'était un autre clown. Pour des fêtes d'enfants.
0: Ça doit être son surnom. Crimpy.
3: Je suis arrivée en ville, c'est correct.
0: Crimpy. Puis
2: la
0: clown
2: ballon! Check ma longue balloune! Mince!
3: Mais je pourrais jamais dater. Mettons, j'avais rencontré mon chum dans un univers parallèle, puis qu'il y avait une plaque personnalisée.
2: Kevin!
0: Ça aurait été malade, ça! T'as-tu checké?
2: Non!
0: Kevin!
3: Kevin! Non! J'aurais pas pu continuer!
0: Ils les acceptent-tu, les Kevin?
2: Probablement que oui.
0: Ben oui, ils n'ont pas de raison de les refuser.
3: Juste
0: les
3: civiques.
2: Les raisons de refuser, là, c'est les connotations sexuelles, les idées obscènes, scandaleuses, les langages abusifs ou péjoratifs, encourager une infraction criminelle ou encore reprendre des marques de commerce ou un nom distinctif. Ben quoi que Kevin, c'est un nom distinctif.
0: Il y en a qui ont déjà vu des plaques Kevin, fait que ça existe. Là.
2: Il y a en plus plein d'orthographes.
0: Mais t'es pas d'accord avec la notion de base que quelqu'un veut payer 300$ pour écrire prépuce sur sa plaque. Moi, je pense que c'est notre devoir de société de le laisser aller, puis après ça, il vit avec ça. Là.
2: Ouais. C'est au moins qu'il te dépasse par la droite.
0: Tu sais, si on avait laissé le gars écrire prépuce sur sa plaque de char, peut-être que les influenceurs ne seraient pas allés sur son bateau. Là.
2: Pourquoi tu présumes que c'est un gars?
0: Je sais pas.
3: C'est pas une fille qui écrirait prépuce
0: ça,
3: son char.
0: Ça fait très humour masculin.
2: Je sais pas, tu suis-tu les nouvelles puis les médias sociaux ces temps-ci?
3: C'est ça, j'allais dire.
2: Je trouve que la compétition des genres est rendue féroce.
0: Ben, je connais une influenceuse qui aurait pu écrire la noune sur sa plaque de char. Là.
2: Non, mais.
0: C'est déjà beau qu'elle n'aille pas écrit d'autres choses.
3: C'est des gros préjugés, mais l'autre fois, j'étais à l'hôpital, puis dans la salle d'attente, il y avait une fille avec des babouches à poêles. C'est des grosses babouches à poêles.
2: Celles comme celles que tu portes.
3: Non. On parle vraiment de comme, Véro, du poêle comme t'en as rarement vu épais. Là. Genre, le même genre de fille, probablement, qui aura un volant avec du poêle autour. Là.
2: Ça, le bol de toilette aussi.
3: On est là.
0: C'est
3: ouais.
0: Comme ça s'était fait des crocs avec mon poêle de dos. Pis, ça te donne une idée.
3: Tu sais, habillé en léopard avec une vape par boule. Tu sais, quand tu mets des affaires dans ta brassière, mettons. Puis je regardais ça, puis je me disais, c'est tellement cliché. Ça, c'est la blonde d'un Kevin normal. Uh-huh. Fait qu'effectivement, que peut-être que les gens s'accotent Véro. T'as peut-être raison.
0: Une vape par boule.
3: Ouais.
0: OK.
3: Tu sais, là, il y a des filles, coupables. Je veux dire, quand t'as de la place dans ton soutien, des fois, tu vas mettre des affaires, là.
0: Présentement, t'as plus de place.
3: Non, c'est ça. C'est avant.
2: Et les filles ont de la misère à avoir de la place.
0: Ouais, ben là, je la vois storte dans son linge, là. Ça n'a pas de l'air évident.
3: Il a fallu que j'ai changé une brassière la semaine passée.
0: Pourquoi?
3: Mais parce qu'elle n'a pas toffé. Puis je l'avais acheté il y a comme un mois. Je suis allé voir le magasin, puis j'étais comme, je suis vraiment désolée, je veux pas. Mais c'est parce qu'au prix qui coûte.
0: Tu peux pas te faire rembourser tes sous-vêtements.
3: Non, mais tu peux la faire échanger.
0: Quand tu les as pétés, en plus.
3: Ben, non, mais c'était comme le matériel avait lâché. J'ai pas expliqué potentiellement pourquoi il avait lâché, mais je veux dire, le point, c'est que c'est pas censé lâcher après si peu de temps d'utilisation.
0: Fait que le gars t'a regardé de bas en haut, de la tête aux pieds, puis il a fait, ah, OK, ouais.
3: C'était une fille.
2: Tu ferais la Corvette avec la plaque petite cucu?
0: D'après moi, non.
3: Les gens sont originaux, en tout cas.
2: L'autre Corvette avec l'immatriculation 3 pouces, tu verrais ça ou c'est aussi une blague d'Internet?
0: Il y a quelqu'un qui dit « Les filles caves se tatouent le nom de gars d'en face ou dans le bas du dos. Être stupide n'a pas de sexe. Les gars et les filles font autant de stupidité dans certains contextes. »
2: Ils font juste pas les mêmes.
0: Non.
3: C'est vrai.
0: Il y en a qui ont des tatous bizarres là-dessus. Hey, tu nous as-tu parlé récemment de ton tatou de voyage avec ta best friend?
3: Hey, mon Dieu Seigneur, ça fait des années de ça, là. J'ai trois tatouages, OK?
0: Oui.
3: Puis ils sont très discrets.
0: Uh-huh.
3: C'est-à-dire qu'il faut vraiment que...
2: Ils ont commencé à changer de forme ou ça va bien encore?
3: Non, ça va encore bien, honnêtement. Je...
2: Ouais.
3: Non, mais c'est une bonne question.
0: Elle s'était fait tatouer une île, c'est rendu un continent.
2: C'est beau, ta map monde. Voyons, c'est l'île d'Orléans.
0: C'est pas le map monde, c'est l'île d'Orléans.
3: Non, j'ai fait attention parce que quand j'étais jeune, ma mère me disait toujours de faire bien attention parce que quand tu vis, le bonhomme sourire devient un bonhomme triste.
0: Ouais.
3: J'ai porté attention aux endroits où je devais te faire.

0: Pour la vida. Fait que j'ai ça décrit vraiment comme sur le mot plate, avec une belle petite écriture. Puis là, on a le même en même place. On fait ça, on est fiers, on est donc bien contentes, on est jeunes et innocentes. Et à ce moment-là, dans la fin de semaine, elle est en visite à Jonquière pour venir me voir, mais mon chum aussi. Puis ben, elle essaie de mettre le grappin dessus. Fait que ça a comme mis une fin à toute notre organisation.
1: La vie était moins
0: voyage.
1: Pure. Hein?
0: La vie était moins pure tout d'un coup. Donc, on a cessé.
2: Il n'y a pas eu de voyage.
0: Non, c'est ça. Je suis jamais allée au Costa Rica finalement. Okay. Pour vrai, je suis jamais retournée. Je suis jamais allée.
2: Est-ce que la meilleure façon de régler le dossier, ça aurait été que ton chum de l'époque se fasse faire le même tatou à même place?
0: Je suis pas sûre, honnêtement. Je suis pas certaine. Je suis pas certaine de s'arrêter la bonne affaire. L'affaire, c'est que souvent, je pense à elle. En fait, chaque fois que je vois mon tatou, je me dis, on a encore le même en même place.
2: Tu vois?
0: On est liés à vie par cette histoire, mais...
2: Voyez-vous encore?
0: Ne faites pas ça, non.
2: Non, OK.
0: J'ai pas vu cette femme-là depuis des années, des années, des années.
1: Elle est déjà allée au Costa Rica avec ton ex?
0: C'est une question que j'ai pas posée.
2: Il est rendu avec le tatou, finalement.
0: C'est une possibilité.
2: Il est 16h34. C'était bon, tes nouvelles? Merci.
1: Ouais, ça fait plaisir de
2: vous
1: divertir.
2: C'est Gravel dans le retour. On s'arrête, on revient, ce sera pas long.
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0: On est encore dans la saison des festivals et un festival dont j'aime vous jaser année après année, c'est le Festival du Bûcheux. Festival du Bûcheux de Saint-Pamphile, du côté de Chaudière-Appalaches, c'est du 27 au 30 août prochain. Il y a des spectacles, évidemment, David Pinault, Matelin, Cain, Soulja, Guylaine Tanguay, il y aura Dueling Pianos aussi, de la broche à foin. Et il n'y a pas que des spectacles, il y a plein d'activités, des compétitions forestières, entre autres, donc biathlon, triathlon. Quand on parle, évidemment, de biathlon et triathlon, six cordes, compétition de sillage de voies de chauffage aussi. Il y a des volets participation à tout ça, hein? Pas juste compétitif. Abattage de précision, élagage. Et il y a une panoplie d'activités plus larges aussi, comme la tire de chevaux. Compétition d'hommes forts, lancer de la hache, parade, exposant, bingo. Il y a même la possibilité de visiter une usine de sillage. Bien plus à faire, évidemment, et des activités pour les enfants aussi. Donc, jeux gonflables, sculptures de ballons, tu sais, les maquillages, mini-fermes, l'animation, tout ça. 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

0: 16h42. On va aller jeter un coup d'œil sur les routes. Audrey?
1: Si vous êtes présentement sur la capitale, direction Est, ça se passe entre Henri IV et Laurentienne. Ouest, voyez-vous, ça part de Seigneurial dans le coin de Beauport jusqu'à Laurentienne. Fait que c'est quand même difficile en ce moment. Si vous êtes sur Robert Bourassa, direction Nord, entre Wilfrid Amel et la capitale, il y a un ralentissement à prévoir aussi. Henri IV Sud, ça part de Versant Nord jusqu'à l'entrée des ponts. Duplessis Sud, c'est de chemin Sainte-Foy au pont. Sur la rive Sud, c'est la même chose qu'à l'habitude depuis des semaines. Là, fait que la 20, direction Ouest, entre Monseigneur Bourget.
0: Fais attention, je pense que bébé pousse sur les cordes vocales présentement.
1: Hey, c'est intense comment ça... C'est-tu l'air climatisé qui fait ça l'été?
0: Absolument. Ça se peut. Oui.
1: Parce que c'est débile.
0: Ben, c'est là la clim en studio, là, je veux dire.
2: Non, c'est pas ça le principe, c'est qu'on peut pas ouvrir les fenêtres.
1: C'est ça. Fait que l'air est sec.
2: Cette nuit, j'étais bien contente d'ouvrir les fenêtres.
1: Mais pas vrai.
2: Puis Laura, je me réveillais.
1: Moi, j'ai quand même hâte que l'automne arrive.
2: Non.
1: C'est-à-dire les températures. Je parle pas de froid. Je parle pas de pluie. Je te parle des températures un peu plus froides la nuit.
2: Ben là, c'est ça, là, ces temps-ci.
1: Ben, plus, mettons.
0: Ben là, c'est 12 le minimum pour ce soir et cette nuit. Comment ça va être frais,
1: ça,
0: là,
1: c'est
0: tranquillement?
1: Bon. C'est peut-être que j'ai juste pas encore de chez nous pour ouvrir des fenêtres, là.
2: Ça, ou t'écoutes juste pas Denis quand tu fais la météo.
1: Peut-être un peu des deux, là. Donc, si vous êtes sur la 20, je vous disais ouest entre Monseigneur Bourget et Tagnata. Est, c'est entre Chemin du Sceau et Tagnata. Et si vous êtes sur Guillaume Couture dans les deux directions, entre Chemin des Îles et Tagnata, il y a quand même de bons ralentissements à prévoir en ce moment. D'ailleurs, je vous parle de Chemin des Îles dans les deux directions à la hauteur de la 20, c'est pas tout à fait mieux. Si autre chose, c'est le 88-971-102 texto.
0: J'ai commencé l'émission de Gravel dans le retour aujourd'hui en essayant de faire plaisir à Véro en lui parlant du seul sujet qui l'intéresse vraiment, son amoureux. Non, c'est pas vrai.
2: le golf.
0: J'ai une autre histoire.
2: J'aime plus que mon amoureux.
0: J'ai une autre histoire de golf, mais celle-là me serre le cœur un peu. C'était la 7e invitation du tournoi Serge Savard aujourd'hui.
1: Ah,
0: et
1: oui.
0: C'était un tournoi de golf où le concept était assez simple cette année. Là, on invitait tous les anciens joueurs du Canadien puis on soulignait les 40 ans de la Coupe Stanley de 1986.
2: Ouais.
0: Il y en a un qui avait confirmé qu'il était supposé d'être présent.
2: Claude Lemieux.
0: Claude Lemieux. Fait que il y a comme un drôle de mood sur le terrain de golf, alors que la plupart des journalistes qui sont là et des joueurs qui sont là ne font que jaser de Claude Lemieux, qui, rappelons-le, s'est enlevé la vie quelques jours à peine après avoir porté le flambeau
2: pendant les séries,
0: effectivement. Fait que t'as Patrick Roy qui est là-bas, t'as Mats Naslund qui est là-bas, Larry Robinson, Chris Chelios, Serge Chavard, Jean Perron, mais... ça doit être weird comme mood là, quand il en manque un et que c'est dans des circonstances comme celle-là que ça arrive. Puis je sais pas si vous avez vu les détails commencer à transpirer sur les problèmes de Claude Lemieux au point où à un moment donné...
2: Moi, je me suis demandé, on a-tu besoin de ces détails-là?
0: Non, mais la vie étant ce qu'elle est, c'est du patinage. C'est un sportif particulièrement connu. Je pense que c'est un de ses fils qui est intervenu pour dire, là, il se dit beaucoup de choses sur mon père.
2: Un petit slacker deux minutes. Là.
0: Beaucoup de choses vraies, mais beaucoup de choses qui sont pas vraies non plus. Fait que tout le monde, peux-tu nous laisser, genre... vive notre deuil, mais d'une façon ou d'une autre, il y a encore bien des gens qui se posent des questions.
2: Pis tu dis que ça doit être un drôle de mood. Tu sais, ça fait quand même quelques mois que son décès est survenu. Probablement qu'au début de la journée, ça devait être très émotif. Puis j'ai vu qu'ils avaient fait, entre autres, une bannière là, avec Claude Lemieux, les deux bras dans les airs avec la coupe, puis avec les fleurs en bas. Mais de se retrouver dans ce contexte-là pour ces anciens-là avec le délai, je pense que ça a probablement fait du bien aussi. Là.
0: J'espère que s'il y en a d'autres qui ont des problèmes, ils vont saisir l'opportunité d'en parler aux plus vieux.
2: Exact.
0: Là, d'en parler à Serge Chavard ou à Larry Robinson. Parce que Claude Lemieux a eu cette opportunité-là quand il s'est pointé au Centre Bell. Tu sais, t'as le salon des anciens dans les catacombes où les anciens souvent se retrouvent pour prendre une coupe de bière et regarder le hockey tranquille. Il y en a vu des anciens de sa gang, Claude Lemieux.
2: Mais quand
0: ils ont
2: pas vu une coupe de mois, une coupe d'années pour certains, tu le sais à quel point ça peut être un tumulte puis que ça peut aller vite,
0: que
2: t'as pas le temps de te déposer.
0: Parlant de situation particulière, c'est une nouvelle dans l'actualité qui, moi, m'a pas fait beaucoup réagir sur le coup. Mais les filles font des cauchemars, fait qu'on va en parler ensemble. Votre gars de Uber Eats, là, est-ce qu'il rentre dans votre appartement ou dans votre maison?
2: Moi, je demeure dans un immeuble qui est sécurisé. Fait qu'ils doivent avoir un code pour que je leur donne l'accès. Et l'autre affaire, même si je demeure dans un immeuble sécurisé, je barre toujours la porte de chez moi.
0: Okay.
2: À un moment donné, c'est un petit monsieur égaré qui est rentré chez nous. Il s'est trompé d'étage. Puis je me suis dit, bah, c'est pas pire. T'sais, c'est un monsieur égaré, mais quand t'es pas dans la pièce principale puis t'es loin, tu fais un maudit saut quand quelqu'un rentre chez vous. Fait que je suis comme fait, hey, better safe than sorry, là. Mm. Mieux vaut faire attention.
1: Moi, la réponse, c'est non. Tu restes au bord de la porte. Là. J'ouvre la porte, je te dis bonjour.
2: Tu me donnes ton sac.
1: En transaction, on s'en va.
0: Une femme qui réside à Lévis, une femme de 28 ans, au début du mois d'août, qui s'est endormie sur le canapé en attendant sa livraison de Uber Eats. Puis quand elle s'est réveillée, le gars de la livraison était dans son appartement. Puis avançait vers elle.
1: J'aurais paniqué.
0: Ce qui l'a réveillé, c'est qu'il a dit au chien d'arrêter de japper.
2: Dans quel univers? Ça répond pas, tu laisses le sac dehors. Hein?
0: Elle dit, je pensais vraiment qu'il y avait un intrus. J'ai entendu quelqu'un comme dire chute au chien. Sous le choc, elle raconte qu'elle s'est mise à lui crier de sortir. Elle ajoute qu'elle a dû lui demander à deux reprises de quitter les lieux. Le livreur aurait finalement obtempéré en s'excusant de son geste. Elle n'a pas signalé l'incident à la police, mais elle l'a signalé à Uber.
2: J'espère.
0: Ouais, leur réponse est un petit peu ordinaire dans les circonstances. Elle a juste dit, ben vous pouvez laisser un commentaire sur notre conducteur puis vous pouvez le bloquer personnellement pour plus qu'il revienne chez vous.
1: Arrête donc, toi!
0: Ouais. Ainsi, vous l'aiderez à améliorer la qualité de ses services.
2: Mais là, c'est pas une question de qualité de service, c'est une question que c'est creepy en maudit, ben, quelqu'un qui rentre chez vous.
1: Infraction,
2: il allait-tu ouvrir ça sa table aussi?
0: Ben, la porte...
2: J'ai plié sa napkin.
0: La porte était-tu grande ouverte? J'imagine que non.
1: Ben
0: non.
1: Là, voyons, c'est sûr que non. Là.
0: C'est un coup que tu cognes. Moi, le plus loin que quelqu'un est allé pour une livraison, c'est de venir en arrière. Là.
2: Oui, ça arrive.
0: Tu sais, souvent, il fait beau dehors, les gens sont... ouais, rentrer dans la maison...
1: Tu sais, à la limite, mettons là, qu'on met ça bien large, puis que c'était le screen, là, tu comprends, puis que c'était débarré, puis ça se dit, madame... Puis de cogner ses bords de maison.
2: De faire entendre plus que tchut au chien.
1: Ou d'appeler. Hein? Tu peux appeler via Uber Eats.
0: Elle, ce qu'elle sous-entend, c'est que, écoute, si le gars me laisse dormir puis qu'il dit chut au chien puis qu'il est en train de s'approcher, peut-être pas juste ma commande qu'il est en train de me livrer. Là.
1: Mais non,
0: je sais pas si elle exagère, je sais pas si elle romance son histoire, mais elle a eu peur pour vrai. C'est ça qu'elle dit.
1: Que ça donne quand même.
0: Mais là, à partir du moment, écoute, je suis pas une femme, là, mais à partir du moment où je suis une femme, je suis endormie puis il y a un gars que je connais pas qui est rentré chez nous. Quel que soit le prétexte, je la comprends d'être traumatisée un peu. Là.
1: On a dit par le texto que Uber Eats, le service à la clientèle est vraiment pas top. Là. Ils savent qu'ils manqueront
0: mais,
2: jamais de livreur.
1: Non, mais... c'est ça. Ils manqueront pas de livreur puis ils manqueront pas de commande non plus.
0: Ça vous est-tu déjà arrivé qu'un livreur rentre chez vous sans avoir la permission?
1: Non.
0: Mettons, je suis un peu curieux de savoir 418-971-1021. Moi, j'ai tendance à sortir. Fait que je coupe ça net frais de sec puis en même temps... Je me ferais pas d'accroire, là. Je suis pas une fille. Tu sais, fait que moi, quelqu'un rentre, je suis endormi. Je vais paniquer, mais pas de la même façon. Je pense pas, là.
1: Mais surtout quand t'habites seul. Je me disais, pour vrai, j'aurais pas aimé l'expérience pantoute. J'ai été chanceuse. Moi, j'ai jamais vécu ça, des affaires bizarres de même.
2: Mais tu barres tes portes, toi, dans la vie.
1: Tout le temps. Mais moi, chez nous, mes parents sont un peu débiles là-dessus. Là. Je veux dire, on était couchés le soir.
2: Ils sont débiles, ils sont prudents.
1: Ben, ils sont très prudents, mais je veux dire, quand je dis sont
0: ça
1: un
0: dépend
1: peu débiles
0: des aspects, là.
1: Ah, franchement. Non, mais on était couchés.
0: Non, mais t'as entendu
1: fois...
0: les recettes qu'ils font des fois, là.
1: Ah, oui, des fois, on était couchés, puis c'était comme, hey, j'ai-tu barré la porte? Ah, je vais me relever juste avec ça. On était vraiment très intense là-dessus. Fait que ça s'est comme passé, cette peur.
2: Surtout qu'à chaque année, j'ai eu des histoires dans mes faits divers, puis je comprends, là, c'est pas des meurtres, puis c'est pas des agressions sexuelles, là, mais de quelqu'un qui rentre pompette pas à bonne place,
1: mais oui.
2: Puis qui s'en va dans la chambre ou qui s'en va sur le divan.
1: C'est pas Marceau que c'est déjà arrivé.
2: Il nous a déjà raconté ça dans un appartement. Ou c'est lui qui est pas à la bonne place?
1: Je pense que c'est lui qui est pas à la bonne place. Il s'est ramassé à la porte d'une dame.
0: Je pense qu'il est allé coucher sur un divan qui n'était pas à lui.
2: Puis tu sais, à Québec, il y a certains quartiers que mêle-toi pas de maison, sont toutes faites pareilles.
0: Ben oui.
2: Tu te dis, t'es pas à l'abri de ça non plus, là.
0: Tu l'apprends-tu ton numéro d'adresse, tu penses?
1: C'est quoi ton premier réflexe? Il y a un gars que tu connais pas couché sur ton divan?
2: Je hurle.
1: Ben moi, mon premier, c'est de pogner un couteau, je pense, juste pour avoir l'air menaçante s'il se réveille.
2: Tu sais comment ma cuisine est faite. Pour ça, il faudrait que je passe à côté du divan.
1: Oh boy, oui.
2: Tu peux garder un couteau dans ma chambre?
1: Ben oui. Moi, ce sera la solution.
0: Dormir avec un couteau en dessous de ton oreille.
2: L'autre affaire,
0: ça, c'est des plats pour que je me coupe moi-même.
2: Le pire, c'est que hurler n'est pas le bon réflexe. C'est le 911 qu'il faut que j'appelle. Là. Peu importe la raison pour laquelle il est là.
0: Il y a quelqu'un qui nous texte qu'un livreur Uber lui a demandé d'aller aux toilettes.
2: Ben non.
0: Puis il est allé, puis il n'a pas fermé la porte.
1: Eh hey, mon Dieu, mais ça, je pense que je serais pas à l'aise, moi, de dire oui.
0: Ça s'invente pas, une histoire de même.
2: Mais pourquoi dire oui?
1: Mais non, mais en même temps, c'est ça l'autre affaire. C'est triste parce qu'on est rendu hyper vigilant pour ces affaires-là. Mais tu sais, je veux dire, un moment donné, crime, s'il a envie de pipi, puis il est pas capable d'arrêter nulle part. C'est pas la fin du monde de te faire demander tes toilettes, là. Mais on est rendu qu'on a tellement peur qu'on dit non.
0: Hey, moi, j'oserais pas, là, en partant, là.
1: Demander, tu veux dire?
0: Ouais. Ah non, mais regarde, t'arrêtes d'un Tim Hortons puis tu fais ça là.
1: Ah, j'avoue, il y a tellement de toilettes partout. Pourquoi tu y a ça aussi?
0: Il y a quelques alternatives. Là, avant d'utiliser la toilette de quelqu'un, je serais bien trop gêné.
1: Moi, j'ai un Go-Girl dans mon char. Je traîne ça.
0: Un quoi?
1: Un Go-Girl. Je suis sûr, je suis jamais mal prise.
2: Parce que toi, tu as l'équipement pour les buissons, pas nous autres.
0: Mm-hmm.
2: Le Go-Girl, ça...
1: ça aide à régler cette partie-là.
0: Ben là, j'ai l'équipement pour les buissons. Là. Quand ça se met à traîner à terre, c'est pas très hygiénique.
2: Pour revenir aux vraies affaires, tu l'as-tu déjà utilisé ou tu fais juste le garder par sécurité?
1: Ah non, je l'ai déjà utilisé plusieurs fois.
0: Ça t'arrive-tu des fois de l'oublier puis de le laisser plein?
1: Non. Ben en fait, tu peux pas le laisser plein, Denise, comme un entonnoir.
0: OK, ça sort.
1: Oui. Puis moi, j'ai toujours de l'eau dans mon char pour le rincer immédiatement.
2: C'est pas une tank.
0: C'est pas une bassine.
1: Non, arc. Non.
0: Parce qu'il me semble que ce serait ton genre d'oublier la bassine dans ton coin de char.
1: Je suis trop maladroite pour m'enligner sur une bouteille. Là. Faut vraiment que je sorte de l'auto.
0: Notre ancien collègue à l'autre station avait un coloc à l'époque, puis ils avaient déménagé dans le même bloc, dans un plus bel appart. Son coloc étant somnambule, il s'était réveillé sur la bolle de son ancien appartement par le nouveau locataire qui cognait à la porte de sa salle de bain en paniquant.
2: C'est quand même drôle.
0: C'est très bon.
2: Je viens mettre dans mon appart, dans le noir, sur la table à manger. La porte ouvre tranquillement. Je lâche un gros « fais-là ». Et là, j'entends un enfant repartir en courant, criant « Papa! »
0: Un ami à moi s'est endormi sur le divan d'un voisin en revenant d'une soirée arrosée. La famille l'ont réveillé le lendemain matin et lui ont offert à déjeuner. Vive Saint-Augustin et l'hospitalité!
1: C'est bien cute!
0: C'est quand même
1: Mais
0: bon.
1: Quand t'es plusieurs dans la maison, ça peut devenir cocasse. Moi, je pense que là où c'est inconfortable, c'est quand t'es tout seul. T'es one-on-one, là. T'sais, Josette, t'es pris, là.
0: Bonne réflexion de Jean-Pierre concernant l'envie de pisser de notre livreur. Il dit, les livreurs Uber Eats, là, tu sais, la bouffe là, qu'ils amènent, là, ils prennent ça dans des restos, hein, avec des restos avec des toilettes, là, genre.
2: Puis t'en as plusieurs qui nous disent ça, surtout que tu vois ta commande. Votre livreur est en train de patienter.
1: Il y a le temps d'y aller, là.
2: C'est comme les enfants, avant de prendre la route, eux, aller aux toilettes de manière préventive. Faites ça aussi, les livreurs.
0: Dans ma jeune vingtaine, en revenant des bars, je m'étais collé une poutine puis je m'étais endormi sur le divan. Ma porte clenchait mal. Le livreur en cognant avait ouvert la porte et le livreur m'avait révélé en me touchant... me réveiller en me touchant l'épaule.
1: Ah! Non. Hey,
2: ta poutine est arrivée!
1: Hey, j'aurais été mal. Moi, non. Puis même, mettons que c'est toi là, qui travaille pour Uber Eats, là, t'as pas peur, justement, de te mettre dans une drôle de position ou de... J'oserais comme pas.
0: Mon livreur a préféré faire son petit pupille à côté de la maison. Oh, c'était l'hiver, la neige était jaune. Fait que... brillant.
1: C'est quand même drôle, ça.
2: Ah, il y a des restos qui diraient non aux livreurs parce qu'ils sont pas clients.
1: Ah, franchement.
2: D'un autre côté...
0: franchement.
2: S'il n'existe pas, c'est des commandes que vous auriez pas.
0: Ouais.
2: Il y a un bout à être précieux là-dessus.
0: Peut-être qu'il beurre les toilettes, là, je sais pas.
2: Denis.
0: Là. Je me suis déjà trompé de voiture quand j'étais petite au magasin. Il y avait un monsieur qui était assis au volant. Puis
1: ça
0: moi,
1: m'est arrivé.
0: Je me suis assise en arrière. J'ai tellement eu peur.
2: C'est tellement le genre d'affaires qui pourrait m'arriver.
1: On magasinait à l'aubainerie, je m'en souvenais toute ma vie. Puis il y avait ma tante, puis il y avait ma mère. Et l'auto stationnée devant la porte quand je suis sortie, c'était la même que celle de ma mère. Je t'embarquais en arrière, déposais mes sacs, je me suis attachée. Puis je dis, ça a pris un moment. Là. Ça prend un plein moment, je lève ma tête. Puis je veux, tu sais, quand t'as juste la personne qui est virée vers toi, voilà. Là.
2: Tu me rappelles.
1: Il y avait
2: deux familles qui avaient des Subaru Marine quand j'étais au primaire. Puis des fois, quand il pleuvait, les parents venaient chercher les enfants à l'école. On allait à l'école à pied dans ce temps-là, tu sais, dans la neige avec le charbon. Puis tout.
0: Oui.
2: Puis quand je suis arrivée au loto, ma mère n'était pas censée venir me chercher. J'ai eu une Subaru Marine. Je suis allée, puis c'était pas moi.
1: Oh,
2: c'était la maman du petit Maxime.
1: Oh non.
0: C'est moi. Adulte, je devrais pas raconter ça en ondes, c'est un peu gênant, mais en même temps, je vais me faire stouler par mes gars, fait que je suis aussi bien de le dire, mais moi, adulte, me tromper de char, ça m'arrive fréquemment.
1: Arrête, oui!
0: Puis, j'essaye d'ouvrir la poignée là avec mon...
2: Je l'ai faite la semaine passée.
0: Oui, mais...
2: Je voulais mettre mon sac de golf dans un char qui n'était pas le mien.
0: Mais tu sais, quand tu te dévires, là, puis que tu vois que la famille propriétaire du véhicule que tu essaies d'ouvrir est là, puis elle te regarde, là.
2: J'ai le même. Venez voir. J'ai le même que vous.
0: Oui, c'est ça. Monsieur, je suis pas en train de voler le char, monsieur, mais je suis juste trompé.
2: Un char, c'est tel que tel, là. Des chars noirs, des chars gris, il y en a plein. Un ami est allé promener son chien une dizaine de minutes, revient chez lui, rentre dans la maison, détache le chien, enlève ses souliers, va dans la cuisine pour apprendre environ 5 minutes se rendre compte qu'il n'était pas dans la bonne maison.
1: Hey, c'est horrible.
2: Mais dans quel état il était pour promener son chien?
0: Mais il n'y avait personne. Il est sorti sans faire de bruit, ni vu, ni connu. C'était
2: même
0: quelqu'un qui avait laissé sa porte débarrée.
2: Clairement.
0: Fait qu'il s'est dit, OK, moi, je me pousse. Mais tu sais, dans les rues des condos, tout pareil, là, moi, je me tromperais. Je me connais, je suis assez distrait. Tu sais, quand tu es dans ta tête et que tu es sur le pilote automatique, les gaffes que je fais avec un char qui est de la même couleur que mon char, des fois, c'est même pas la même marque. Je suis tellement pas bon.
1: Oh mon Dieu!
0: Ah non, sérieux, ça n'a pas de bon sens.
2: Il y a quelques années, un livreur Amazon avait ouvert ma porte et déposé mon colis dans la maison. On était tous pas là. J'avais oublié de barrer ma porte. Ça m'a fait freaker, mais il n'y a rien qui avait bougé dans la maison. Il y a des gens qui ont des serrures intelligentes qui laissent le code à la personne qui livre.
0: Oh!
2: Parce que souvent, ce qu'ils font livrer a une grande valeur. Fait qu'il y a une espèce... Puis tu sais, quand tu livres, entre autres, Amazon, ils doivent envoyer la photo. Oui. Fait que tu sais qui est le livreur puis tout le kit. Fait que tu sais, s'il y a une photo dans la maison...
1: Oui, mais garde ton code après, là.
2: Non, tu peux les changer, ça. Okay. Tu as des codes qui vont être valides pour 5 heures, 12 heures.
1: Ah, OK.
2: Non, la technologie est rendue bien faite pour les codes. C'est plus comme dans l'ancien temps. Là.
1: Ça, c'est quand même paniquant. Avec ma propre clé, je suis partie avec la voiture identique que la mienne à une heure de route avant de m'en rendre compte parce que je me suis fait arrêter pour vol. La plainte n'a pas été déposée finalement parce que j'avais ma propre clé de char.
0: Mais ça se peut, ça, des clés de char qui débordent deux chars. Ça se peut-tu?
1: Bien, visiblement, oui.
2: Sam, viens-tu nous voir cette semaine?
1: Oui, c'est vendredi.
2: Peux-tu mettre ça dans la liste de questions?
1: Bien, absolument, s'il te plaît. C'est sûr.
0: La mère d'un ami est entrée dans son auto. Elle n'était pas capable de la démarrer. Elle a appelé son mari pour se faire booster. En attendant qu'il arrive, elle s'est allumée une cigarette dans l'auto. En arrivant, son mari lui a dit qu'elle n'était pas dans le poche.
1: Elle devait être en tabarnak.
0: Oh, tu dis, toi!
2: Elle, c'est sûr que c'est ça qui écrive sa pierre tombale. Ça va suivre tout le reste de sa vie.
0: Ça va être écrit « Spoicite qu'elle est enterrée ». Elle s'est trompée de spot. Il est à 17h. 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
17: Les Capitales de Québec reprennent l'action après le congé du lundi. Ça se passe au Stade Canac ce soir et c'est le Brockton Rocks qui est en visite dans la vieille capitale pour une série de 3 matchs. Le début du match est prévu aux alentours de 18h50. Sinon, du côté des Blue Jays, on tentera d'aller chercher une deuxième victoire en autant de matchs face aux Red Sox de Boston. Toronto a vaincu leur rivaux de division 2-1 hier soir et on remet ça vers 19h ce soir. Au football, les Vikings du Minnesota ont fait leur choix pour leur corps arrière partant. On avait une bataille entre le choix de première ronde, J.J. McCarthy, qui en est quand même à sa troisième saison dans la NFL, et le nouveau venu des Cards, Kyler Murray. Et c'est finalement Kyler Murray qui sera le corps arrière partant pour le premier match des Vikings face aux Packers. Au hockey, les sénateurs d'Ottawa auraient conclu une entente pour mettre la main sur un terrain des plaines Le Breton. Le terrain servirait évidemment à bâtir le nouvel aréna des sénateurs qui est attendu vraiment depuis plusieurs années. Le terrain aurait coûté 37 millions, ça c'est pas mal réglé. Par contre, du côté de l'équipe, on indique qu'on n'a toujours aucun échéancier pour la construction de l'aréna. Les parties

0: confirmé l'arrivée du joueur étoile chilien Alexis Sanchez avec le club. Le joueur de 37 ans aurait signé une entente de 2 saisons. C'est une énorme prise pour le CF qui en avait grandement besoin. Sanchez a joué avec de gros clubs européens dans sa carrière comme Arsenal et Barcelone. Et selon certains informateurs, il pourrait faire son arrivée dès cette semaine du côté de Montréal. Et on termine au tennis à l'Omnium Park National. Les matchs de quart de finale qui devaient avoir lieu hier soir ont été annulés en raison de la météo et ça a été déplacé cet après-midi. Le premier duel de la journée à Montréal a été remporté par l'Américain Brandon Nakashima en 2-7. Il passe donc en demi-finale. Le duel qu'on surveille particulièrement aujourd'hui, c'est celui qui implique la plus haute tête de série qui fait encore partie du tableau et 10e mondial, Ben Shelton. Il affrontera la 17e raquette mondiale, le Tchèque Jakub Mensik, à compter de 18h ce soir.
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0: 5h10, vous êtes à Boulevard C. Gravel dans le retour. Petite nouvelle éclair pour les amateurs de jeux vidéo, les gamers, dont l'âge moyen dépasse maintenant la quarantaine. Et nombreux sont les parents et les adultes qui vont déjà et qui ont déjà réservé leur copie du jeu Grand Theft Auto 6. Le grand patron de Take-Two, la maison mère de Rockstar Games, c'est un gars qui s'appelle Strauss Zelnick. C'est eux autres qui produisent le jeu vidéo Grand Theft Auto. Il a confirmé une rumeur qui se promenait dans l'industrie depuis le début des précommandes. Et ce sera une victoire pour l'industrie. Oui. Là, les jeux vont commencer à être plus chers. Il y avait comme une barrière psychologique ouais. Effectivement. La barrière psychologique aux États-Unis qui était à 80 US, puis ici était à 99 ben, Grand Theft Auto se vend en précommande deux éditions, une de base qui est à 100 canadiens et une de luxe qui est à 140 canadiens. Et de loin, tous ceux qui ont précommandé le jeu, qui font déjà en sorte que ce sera l'édition Grand Theft Auto la plus vendue de l'histoire du jeu vidéo, majoritairement, c'est des gens qui l'achètent à 140$.
1: C'est normal.
2: Je comprends pas.
1: Mais c'est parce que ces gens-là savent très bien que s'ils achetaient l'édition moins chère, paieraient la balance à un moment donné ou à un autre. Puis l'autre affaire, c'est que Grand Theft Auto, en comparaison avec d'autres jeux qui ont une durée de vie limitée, il y en a qui jouent encore au 5 actuellement.
0: Oui,
1: fait qu'ils savent
0: oui, c'est vrai.
1: Très bien que si tu calcules, parce que ça se calcule en heures,
0: oui.
1: Dollar heure ou quelque chose du genre, là, mm-hmm, les jeux vidéo, mm-hmm. Tu sais combien d'heures de gameplay tu vas
0: en
1: avoir.
0: En tout cas, moi, c'est comme ça que je les, moi, c'est comme ça que je les calcule.
1: Seul,
0: là,
1: t'es
0: ouais.
1: Pas seul, tu sais, quand il y a des gens qui posent des questions sur un nouveau jeu vidéo, le game, tu sais, ça ressemblait à combien d'heures pour ton divertissement, ils rentrent dans leur argent, mm-hmm. Peu importe le montant. Par contre, c'est pas n'importe quel jeu vidéo qui va pouvoir vendre à ce prix-là. Parce que très rapidement, ça va se tarir. Là.
0: Non, mais ce qui arrive, c'est que tu as la catégorie qu'on appelle les AAA games, là, les grosses sorties. Là. Le prochain God of War, ouais. Par exemple. Le prochain The Witcher.
1: Des valeurs considérées comme sûres.
0: Oui, fait qu'il y a deux choses dans l'industrie qui ont fait pleurer et hurler les gamers cet été. Et finalement, l'industrie va avoir le dernier mot parce que les ventes se sont prononcées. Les jeux physiques, c'est terminé. C'est la fin, mm-hmm. C'est la mort des jeux physiques. Maintenant, on fait juste acheter des propriétés virtuelles. Et ça va être la même chose également pour le prix des jeux. Il y en aura de plus en plus des jeux à 120, 130 et 140 $. Puis c'est pas l'industrie qui a parlé. C'est le consommateur qui a décidé que ça faisait puis qui a décidé de se les procurer. Fait que ça se termine là.
1: Mais si j'ai hâte de voir pour les autres jeux qui n'ont pas la même durée de vie qu'un Grand Theft Auto, si les gens vont se garocher autant à ce prix-là?
0: Ben, c'est, ce qui arrive, c'est qu'ils vont peut-être être nombreux à l'essayer, mais peut-être qu'il y a beaucoup de ces jeux-là, deux mois plus tard, qui vont être rendus à 40 $.
1: Oui, effectivement, ouais. Parce qu'on va voir que finalement, on ne s'est pas rendu où on pensait se rendre à ce prix-là.
0: Si un jeu me revient à minimum 2$ de l'heure, je me fiche du prix. Je suis un peu comme toi, je sais pas à qui je m'adresse, mais il y a un texto qui vient de rentrer. Puis Grand Theft Auto te garantit une certaine qualité. Là. Au fil des années, c'est tous des jeux qui non seulement ont livré la marchandise, mais qui ont toujours repoussé un peu les limites de l'industrie. J'ai acheté un jeu sur le premier Nintendo, la NES, à 60 $ en 1992. Si on reporte ça à aujourd'hui, nous dit David, ça donne 118 $ et le jeu était poche en esti. Il y a un bon point. Il y a quand même un bon point. Hey, je vois que ça fait réagir quand même pas mal de monde. Ça fait 13 ans qu'on entend Grand Theft Auto 6.
1: On attend
0: Grand Theft Auto 6. C'est pour ça qu'on est prêt à payer 140 $. Écoute, je vous comprends très bien. J'ai deux pieds sur le break, moi, depuis le début de l'été, parce que je joue pas online. Tu sais, moi, je vais faire l'histoire, puis après ça, le jeu. Moi, faire de la planche pour faire de la planche ou faire du motocross ou continuer de jouer dans l'environnement, moi, quand l'histoire est finie, j'ai plus d'intérêt.
1: Oui, alors qu'il y en a qui s'en servent bien en masse passer ces histoires-là. Puis t'as des gens qui sont un petit peu plus patients aussi. Quelqu'un qui nous écrit, dit « J'ai patienté un an pour jouer à Battlefield 6, puis le payer à 40$, en fait.
0: Oh.
1: 5 heures de campagne, je suis fier de ma patience.
0: » Bravo. Je suis en train de jouer à Assassin's Creed Shadows, présentement, qui se passe au Japon à l'époque médiévale. C'est tellement beau. Tu fais rien que te promener, puis regarder autour. Puis les saisons changent. Fait que partout où tu vas, un moment donné, ça va être l'automne.
1: Wow.
0: Un moment donné, ça va être l'hiver. C'est de toute beauté. Mais je suis poche! Mes poches! Ça n'a pas de bon sens. C'est-tu moi qui est poche ou qui n'a pas compris? Faut-tu que je sois patient? Je me fais buter par tout le monde. Les vieilles dames m'assassinent. Je veux dire, il n'y a rien à faire.
1: Mais comme moi qui est poche à Grand Theft, tout ce que je fais, c'est rouler dans la ville.
0: Mais tu sais, t'as deux personnages, puis le premier...
1: J'arrête au feu rouge, Audrey. Parce que j'ai pas le goût de me faire pogner par la police parce que je serais pas capable de faire une poursuite.
0: Tu sais, t'as deux personnages dans Assassin's Creed, dans l'histoire, puis le premier, c'est une petite ninja, puis elle est pas bien ben forte, puis il faut qu'elle se cache tout le temps. Puis je me disais, à un moment donné, je vais pogner l'autre, Oba Femi, la grosse brute épaisse, puis là, je vais rentrer là-dedans comme un tank. Je suis pas meilleur avec le gros Oba Femi, je veux dire, il y a rien à faire.
1: Ah, t'étais plein de préjugés.
0: Je suis pourri, fait que
1: tu regardes les paysages.
0: Ben là, je vais arrêter de me battre.
2: C'est acheter un voyage virtuel.
0: Ouais, ça va ressembler
1: c'est,
0: à ça.
1: C'est Hogwarts Legacy. Uh-huh. Moi, avec le ballet, là, je suis fuck off.
0: Hey, j'étais bon, moi.
1: Pas moi. Mm. Fait que tout ce que j'ai fait, c'est me promener puis visiter la carte puis voir les paysages. Sont belles, les montagnes. Sont bien réussies.
2: c'est cher.
1: Oui, mais tu sais, j'ai fait les autres quêtes. Là. C'est juste le ballet qui me bug à chaque fois.
0: Il y a quelqu'un qui me dit, l'aurais-tu payé 100$ ou 140$ ton Assassin's Creed? La réponse est non, absolument pas. J'ai attendu qu'il tombe en spécial. Je l'ai acheté 25$ parce que je suis un...
1: Gamer cheap,
0: c'est une bonne réponse. Bon, vous êtes déçus parce que le Miami Stream Fest est terminé et vous savez plus de qui rire dans l'actualité. J'ai une bonne nouvelle. On aura une nouvelle saison d'Occupation Double.
2: Oui, ça commence officiellement dans les prochaines semaines. Fait que la grande première d'OD Panama qui est attendue le 6 septembre à 18h30, c'est encore sur Nouveau, sur Crave. Toujours animé par Alicia Moffett et Frédéric Robichaud qui ne sont plus en couple.
1: Ils
2: sont plus ensemble. Ça, pour vrai, tu ne savais pas?
1: Ben non.
2: Ça a tellement. Non, mais ça a fait partie du même drama que les Mathieu Pellerin et Claudie Mercier.
1: C'est juste Claudie
2: qui
1: s'est
2: rendue
1: à moi. Parce que Claudie, c'est une des seules saisons d'Occupation Double que j'ai regardées. Là. C'est celle qui était au Québec.
2: Oui. Et quand t'as dit que c'était épouvantable de faire ça à un humain, tout ça, là, elle était un gros personnage.
0: Là, c'est où qu'ils font ça?
2: À Panama.

0: est rendu dans le... On est rendu où dans le type de sélection des candidats? Parce que Occupation Double s'était fait reprocher il y a quelques années de prendre des gens à un équilibre fragile, les exploiter.
1: Stupider the better.
0: Exactement. Ouais. Fait que là, après ça, on y était allé avec des gens qui avaient des connaissances et des carrières et non pas juste du monde qui voulait finir par vendre leur compagnie de colliers. Là.
2: On a voulu redorer l'image dans les dernières années suite à des situations qui se sont passées dans certaines émissions suite au fait justement qu'on ridiculisait les personnalités qui se ramassaient dans la télé-réalité. Je t'avoue que cette année, on est de retour à la case départ, ce qui est bien pour beaucoup.
0: Case départ, ça veut dire les années de TVA, là?
2: Ben oui, les années où c'est pas les crayons les plus aiguisés de la boîte, du moins.
1: C'est ça le but, arrêtons d'être hypocrites.
2: En même temps, là on dit ça, puis c'est sûr qu'ils signent un contrat, puis c'est ça qui donne le show. Fait que tu sais, quand tu fais ton profil Occupation Double, t'as pas l'air de la personne la plus intelligente. En partant, moi, quand tu t'inscris à ce genre de télé réalité-là, mon estime est pas très élevée pour ta personne, on dirait. Là. Et aujourd'hui, on nous a présenté 9 candidates et 4 candidats.
1: T'es pleine de préjugés. Je suis convaincue que ces gens-là ont plein de choses à dire.
2: Ben, écoute, je t'invite à écouter les choses qu'ils ont à dire. Max a fait un montage un peu plus tôt aujourd'hui des filles.
1: Okay.
2: Parce qu'elles sont plus nombreuses, c'est-à-dire que le tapis rouge va être en leur faveur cette année. Mm-hmm. Et donc, c'est un montage... c'est sûr que Max est allé avec ce qui retenait l'attention, là. Mais c'est le montage de la majorité des filles qui se présentent cette année pour Occupation Double Panama.
3: Allô! Mon nom, c'est Alexa. Je viens d'Ottawa, mais... Oh. J'ai manqué
4: déjà.
3: Je viens du Nouveau-Brunswick. Je sais d'où je viens, guys, I swear. Je m'appelle Alexandrie, je viens de Saint-Hubert, puis moi, je suis une petite croqueuse d'homme. Moi, ma passion, c'est de croiser. Ils m'aiment toutes, puis je les aime toutes. Fait que c'est pour ça que je suis encore célibataire, je pense. Toutes les candidats d'Occupation Double finissent dans mes DM. Peut-être un signe aussi. Je m'appelle Amélie, je viens de Saint-Jean-sur-Richelieu. Je joue au soccer, je fais du pilates, mais... En ce moment, mon sport, c'est faire la tournée des bars. Je vais un petit 2-3 fois semaine.
5: Moi, c'est Rebecca, je viens de Québec. Moi, là, je veux un grand 6 pieds en montant, des abdos, des muscles pour que je te lèche ça à grandeur. Le pire, c'est que c'est vraiment moi, là.
6: Moi, je vais te cruiser tout ce qui bouge, puis je vais probablement frencher toute la maison des gars.
5: Ah, je peux pas croire que je vais dire ça à TV, là. Mes pauvres parents.
2: C'est notre talent à la
5: Moi, là, je te fixe tes yeux. Puis souvent, le gars, il tombe direct en amour. Puis il est tout déstabilisé, puis oh, t'es belle. Moi, tu me dis Panama, là, je pense pas tout à pas mieux chaleur. Je pense à frencher des mecs, là, puis de leur licher une chef.
1: On dirait que c'est pire que la parodie du bye-bye.
0: Ah, mais sais-tu quoi? Ça a le mérite d'être clair.
2: Oui.
0: À un moment donné, ils ont essayé de nous faire croire que ces filles-là étaient là pour trouver l'amour.
1: Non, elles ont...
0: Là, sont pas là pour trouver l'amour, sont là pour jouer à Instagram.
2: Oui, puis ils donnent un show, puis pour avoir justement des abonnés, pour sortir de là avec une certaine notoriété
0: et
2: sur les plateformes.
0: Et devenir des créatrices de contenu.
2: Oui, puis ils s'en cachent pas en passant. Hein. Dans beaucoup des profils, là, ils s'en cachent pas à toutes. Fait que officiellement, on a sorti ça aujourd'hui. Et là, le public est invité à influencer le jeu, hein, parce que ça commence dès maintenant.
0: Y a-t-il un montage de gars?
2: Non, y a pas un montage de gars.
1: Non, ben, on pouvait pas faire un montage de gars. Ils font juste grogner.
2: Non, mais non, c'est ça.
0: Je vais te dire de quoi.
2: Je vais te dire de quoi. J'ai écouté un profil aujourd'hui des gars parce que j'étais curieuse de voir justement comment on les mettait de l'avant. Puis j'ai pas le choix de dire que les gars swatchent beaucoup plus que les filles.
0: On peut-tu en écouter un?
2: Absolument. Je t'ai envoyé un lien, Denis. Je vais te le retrouver, ça va être facile pour toi.
0: J'ai le lien des candidats.
2: Tu l'as?
0: Je l'ai envoyé.
2: Parfait.
1: Tu m'as envoyé crave.ca, si tu veux que je fasse.
2: Ben oui, mais c'est là-dessus que tu vas les retrouver.
1: Crave.ca, oui. Tu veux que je fasse tout le chemin pour
0: m'arrêter? Non. Descends dans ta page, là.
1: Ah, c'est Alicia m'a fait.
0: Oui, descends. C'est ça. C'est elle qui anime.
1: Ah.
0: Descends, t'es là, les candidats de gars, là.
2: Bon. Et là, tu vas choisir... écoute, il y a un profil le plus beau, là, le mec avec les yeux verts. Là.
1: La fille de Québec, c'était qui, là?
2: C'est Rebecca. Rebecca, tu vas la trouver si tu avances dans tes profils. C'est une blonde.
1: Okay.
2: Rebecca, c'est celle vraiment de chez Alice, c'est notre talent.
0: Alice Lee Chest.
2: Oui, c'est notre talent local.
1: Okay, parce qu'elle, on a juste entendu, mettons, l'extrait du montage. Je veux voir si c'est fidèle à l'original. Y a-tu des pubs avant?
2: Normalement, non.
5: Moi, c'est Rebecca, je viens de Québec. Moi, là, je veux un grand 6 pieds en montant, des abdos, des muscles pour que je te lèche ça à grandeur. Le pire, c'est que c'est vraiment moi, là.
6: Moi, je vais te cruiser tout ce qui bouge, puis je vais probablement frencher toute la maison des gars. Ah, oh, je vais pas croire, je vais dire ça à TV, là. Mes pauvres parents.
1: Oui, en effet.
6: Moi, dans la vie, là, je suis une barmaide, OK? À mon bord, je suis ma propre bonne sœur. Ça m'est déjà arrivé de sortir un client par l'oreille. Il était comme de même, là, oh, oh, oh. Puis là, moi, j'étais là, ah ouais, sort. Si un gars me fait chier à OD, je vais peut-être pas le tirer par l'oreille, mais je vais peut-être te dire, dégage, je passe au next, là. Dehors, dégage. Next. Moi, là, je te fixe tes yeux, puis souvent, le gars, il tombe direct en amour. Puis il est tout déstabilisé, puis oh, t'es belle. Moi, tu me dis Panama, là, je pense pas partout à pommier ou chaleur, je pense à frencher des mecs, là, puis de leur licher une chest.
4: Ça va pogner, cette saison-là.
7: Mais c'est
4: assumé à mort.
2: Honnêtement, dans les dernières années, mon intérêt avait descendu, puis je regardais ça aujourd'hui, puis j'étais comme, je peux pas manquer cette idiotie-là.
1: Ils ont-tu menacé l'équipe d'Occupation Double de perdre leur job, puis là, ils se sont dit, OK, il faut vraiment revenir à la base, puis se carrer des codes d'écoute. Là,
2: tu vas aller chercher le profil du premier gars. Là. On
1: le
2: s'en
1: premier
2: fout
1: gars,
2: quel,
1: ouais. Kevin.
2: Okay. Kevin.
1: Billy.
2: Non, Billy.
1: Okay,
2: Billy, qui est le frère, d'ailleurs, de Marie-Lou Bélanger, qui avait énormément pogné il y a quelques années Occupation Double, qui est un talent du Saguenay.
1: Faut rester dans une bonne famille.
2: Une des plus belles filles, honnêtement, au Québec. Là. C'est vraiment une famille. Hey, ces parents-là, je sais pas ce qu'ils ont fait, mais ils ont fait de la magie.
1: Excuse-moi
2: là.
1: De revenir à Rebecca. Là.
2: Oui.
1: Je crochetais un peu, mais tu sais, le bout où ce qu'elle dit, moi, je fais rien que de regarder les yeux, puis tu tombes en amour. On la voit en slow motion, avec le doigt dans la bouche, puis elle a un œil à gauche, puis un œil qui flash à droite. C'est incroyable. C'est un sketch du bye-bye. Comment est-ce qu'elle s'appelle, celle-là, que. Je peux pas dire ça. Je peux pas dire ça non plus. Celle qui fait les pubs de la Société de l'assurance automobile du Québec.
2: Catherine Levac.
1: Oui, on dirait le personnage
0: c'est
1: de Catherine
0: Sophie
1: Levac.
0: Dans comment
1: donc,
0: ça s'appelle, Like Moi.
2: Ça c'est pas son avantage du tout. Mais là où je trouve qu'il y a une différence énorme, c'est la façon dont les gars présentent leur profil.
0: J'ai choisi Jonathan.
2: Je t'invite à écouter. C'est loin du mot toutes les pognouilles. C'est genre, c'est axé sur le sport.
1: Fait que celui que tu veux écouter, c'est Bélé.
2: Belly, mais Belly, là.
1: Le rap à qui?
2: Le rap à Belly.
1: Le rap à Belly.
2: Tu vas comprendre ce que je veux dire.
8: Moi, c'est Belly, je viens du Saguenay. Je viens à Occupation Double cette année pour trouver ma petite golfeuse. Ça, c'est un des points les plus...
1: Calme-toi, Véro. Calme-toi.
0: Non, je
1: t'ai vu. T'as manqué tomber de la chaise.
0: Absolument pas.
1: Tu veux pas être sa petite golfeuse?
0: Je présente ça à mes parents.
1: Ben là, je sais pas, là. Écoute.
0: J'ai pas d'héritage, mais j'ai des pareil.
1: Une petite golfeuse. T'es-tu c'est une golfeuse?
0: Ouais.
2: Et t'es petite?
0: Mais il a pas dit.
1: Moi, je l'ai pas
0: petite
1: dit.
0: Petite golfeuse.
1: Moi, je l'ai pas dit. Sa petite golfeuse.
0: Cherche une vieille petite golfeuse mature.
1: Ouais, c'est ça. Une, quand on se donne
0: ouais,
1: à une
0: ça.
1: Golfeuse d'expérience.
8: Moi, c'est Billy, je viens du Saguenay. Je viens à Occupation Double cette année pour trouver ma petite golfeuse.
1: Yeah.
8: Ça, c'est un des points les plus importants. Si tu joues pas au golf, je vais te l'apprendre, c'est pas grave. Mais il va y avoir du golf dans notre vie, ça, c'est sûr.
1: Calme-toi, Evero. Calme-toi. C'est nerveux.
8: Je viens d'une famille de 4 enfants. Moi, je suis le plus jeune. Une chance qu'ils ont été là pour moi dans ma vie. Ils ont aussi souvent tapé la trail pour moi. Ça fait ce que c'est aujourd'hui, le Billy. Je viens ici pour trouver l'amour. Si la fille rit de mes niaiseries, même ceux-là qui sont pas drôles, je vais tomber en amour, je vais être gêné, on va le voir tout de suite dans ma face. Fait que si j'ai un œil à 20 et un autre à 40, là, ça veut dire que tu m'as fait tomber en amour. J'aime beaucoup, beaucoup la séduction.
1: C'est mère Bédène. C'est mère Bédène.
8: Je me rends compte que j'ai l'air pas mal plus intelligent quand je parle pas. Une fille qui est belle, c'est bon, mais une fille qui est capable de me faire rire, ça, c'est dangereux.
2: Mais vois-tu la différence de profil?
1: Tu sais, ça reste Occupation Double, mais je comprends très bien ce que tu veux dire.
0: Tu sais, tantôt, je disais, bon, au moins, c'est assumé, mais je dois me ranger du côté du texto qui dit qu'il y a ça un peu d'hypocrisie dans votre défense d'Occupation Double. On parle des influenceurs à bateau qui sont des mauvais modèles pour nos enfants, mais clairement, les filles d'OD, c'est clairement pas les meilleurs modèles pour nos enfants. Je suis 100% d'accord, mais moi, dans ma tête, t'as de jeunes enfants...
2: Mais public cible, c'est pas le monde de 14 ans. Là,
0: oui, mais ils regardent ça pareil, Audrey.
2: Oui, puis écoute, c'est pas les pogos les plus dégelés de la boîte, on s'entend.
1: Il y a pas de modèle là-dedans.
2: Non, zéro pin-bar.
1: Mais au moins, les gars se présentent pas
0: Comme des morceaux de viande?
1: Parce que moi, l'impression que j'ai eue tantôt, c'est « Salut! Moi, je suis Hélène, puis je suis une fucking slut! »
0: Ouais.
1: C'est...
0: Au moins, Billy cherche une golfeuse. Hein. Non, mais dis, je cherche une charrue.
1: Il cherche sa petite golfeuse.
2: Puis il parle de sa famille. Il parle... Tu sais, ça me fait rire comment on casse les gars et les filles différemment.
0: T'sais, lui, il a pas l'air d'avoir visité le F-George.
2: Non, non, c'est ça.
1: Il aurait pu dire qu'il venait du F-George, par exemple.
2: Puis ben, pour ce qui est de OD cette année, c'est le retour de la finale en direct. Ceux qui ont l'habitude d'écouter cette télé-réalité là, ça a été un flop monumental, l'édition enregistrée l'année passée, fait qu'on ramène ça le 22 novembre. Puis ben, c'est le retour de toutes les émissions qui gravitent autour, là, les vendredis ou des compagnies. Là,
1: On me dit que suite à l'écoute du montage des candidates à Occupation double, on me dit que la souveraineté sera en baisse de 3 points présentement dans les intentions de vote.
0: Tu sais, je trouve ça un peu dommage qu'on porte autant attention à Occupation double, tandis que L'amour est dans le prix, rendu à 45 enfants au total.
1: Mais, attends un peu, là, c'est...
2: C'est pas intéressant.
1: Tu sais...
0: Je le sais.
1: Tant qu'à être hypocrite, soyons là jusqu'au bout. On critique nos enfants qui écoutent des conneries sur les réseaux sociaux, mais qu'est-ce qu'on fait le soir, nous autres, des fois, quand on a notre journée dans le corps et qu'on est écœuré, qu'est-ce qu'on veut écouter? Des conneries.
2: Ben oui, hey, des, à matin.
1: Des quiz plates avec du monde plate qui font des jokes plates parce qu'on a besoin de se mettre le cerveau
0: ouais,
1: à
0: mais off. J'ose penser que c'est pas des modèles.
1: Non, mais ça nous rassure de voir du monde pire que nous autres.
2: 100%.
1: Ça nous rassure dans notre petit bonheur, dans nos insécurités. Puis quand tu reviens d'une journée où t'as opéré les devoirs, t'as opéré la job, t'as opéré le trafic, il y a du monde qui met la switch à off, puis c'est une façon de mettre la switch à off.
0: Mais c'est si sa fille de 14 ans, son aspiration, c'est de se rendre à 18 pour pouvoir frencher une maison de go grand complet.
2: C'est pas top. Puis tu sais, le pire, c'est que...
1: Mes pauvres parents! Ouais, c'est le bout le plus vrai de ce discours-là.
2: C'est
1: ça,
2: c'est
1: là,
2: le bout où tu vas définitivement les gêner. Mm-hmm. Il y en a une qui a un kid qui veut pas mettre ça de l'avant parce qu'évidemment, c'est pas ce qui pogne le plus dans ce type de jeu-là.
0: Mais là, surtout, comment tu fais pour t'en aller chez vous alors que t'as un enfant pendant des mois de temps?
2: C'est toutes des choses que je me pose comme question. Là. Dans les dernières saisons, il y en avait qui en avaient plus qu'un. Là.
1: C'est des questions légitimes.
0: Tu sais, mettons, là... Je rencontre l'homme de ma vie, là, mais pendant des mois, lui, il voit pas ses flots.
1: Ouais. Excusez les enfants. Excusez les enfants. Papa est allé jouer galipette à Occupation double.
2: Ouais, c'est ça. Me faire une belle réputation que tu vas pouvoir trouver dans 10 ans, le mec qui soit comme majeur et vacciné.
1: De toute beauté. Ça commence quand tout ça, là?
2: Ça commence officiellement le 6 septembre, 18h30, sur un nouveau Peak Rave. C'est un dimanche, comme d'habitude, les longues émissions le dimanche, puis les quotidiennes du lundi au jeudi.
1: On est prêt.
2: Écoute, ça m'a fait penser. Jusqu'où on va aller avec les téléréalités? Tu sais, on a parlé du Streamfest, on est à un autre niveau, là, c'est Internet.
0: C'est comme la version plus alternative et plus moderne de la téléréalité.
1: C'est tout un peu la même affaire. Là.
2: Oui, mais tu sais...
0: À différents degrés.
2: On n'est pas capable... En fait, on tente de se renouveler. Il y a une nouvelle affaire qui est sortie sur Netflix sur laquelle je suis tombée ce matin. Okay? Je me suis permis d'écouter les 30 premières minutes du premier épisode.
1: Oui.
2: Il y a un personnage bien connu des téléréalités qui
1: déjà
2: s'appelle...
1: là, ça part très mal. Là. Ça veut dire que t'en as fait plusieurs.
0: C'est ça, c'est qu'à base, c'était juste un participant. Ouais. Au fur et à mesure que t'as multiplié les présences, t'es devenu un personnage, c'est ça?
2: Effectivement, t'es devenu un personnage, c'est bien dit. Harry Jowsey, c'est son nom. Ce gars-là, pour vous faire un peu le portrait, c'est vraiment Je vais utiliser le mot player. C'est un player qui est vraiment fait pour les Too Hot to Handle.
0: Je le connais, lui.
2: Effectivement.
0: Je l'avais vu dans la première saison de Too Hot to Handle.
2: Too Hot to Handle, Perfect Match, Love Island, ils ont tout fait. Nomme-les, ils ont tout fait.
1: Mais ça veut dire que techniquement, tu gagnes jamais quand t'es fait tout.
2: Effectivement, mais tu gagnes en visibilité. Puis les producteurs aiment ça.
1: Tu fais pas ça pour trouver l'amour.
0: Oh, t'es cute!
2: C'est vraiment adorable.
0: Oh, t'es donc bien mignon!
2: J'aime ta belle!
1: C'est beau! C'est beau! Je vais écouter mon émission de fermier tout seul. C'est correct, j'y crois, moi, à ça. Bon.
2: Et là, ils ont décidé, pour pousser la note, parce qu'on ne sait plus comment se renouveler au niveau des téléréalités, de matcher Harry.
0: C'est parce qu'ils veulent se débarrasser de lui pour toujours?
2: Peut-être.
0: C'est comme, arrête de participer!
2: Mais ça rapporte!
1: On t'en fait une dernière, là, puis on va être débarrassé de toi.
2: Ça rapporte, c'est ridicule. C'est sorti il y a 5 jours sur Netflix. Let's Marry Harry, c'est la première saison, probablement la seule, parce que le but au bout du processus, c'est qu'il se marie et qu'il ait des enfants.
0: Non, moi, je pense que c'est comme la reconstruction du Canadien. C'est plusieurs saisons.
1: Let's Marry Harry, saison 8.
2: Ça fait tellement pitié parce que ces 20 jeunes femmes qui ont des aspirations de vie, mais qui pensent vraiment qu'ils vont marier Harry et que c'est le bon.
0: Puis ça, c'est des filles qui ont eu accès à toutes ces participations à des séries précédentes.
2: Ils ont tout vu.

0: pas qui? Pareil pantoute.
1: Love is Blind, c'est une expérience sociale à la base. Love is Blind.
2: C'était... Ah, c'est ça. OK. Fait quand on écoute une télé-réalité poche qu'on aime, c'est ça qu'on dit. C'est une expérience sociale.
3: Ben, pour la première saison, okay. Souvent, c'est une expérience sociale. Ouais.
1: Le départ de Love is Blind, c'était le but de prouver est-ce que l'amour peut ne pas être superficiel puis peut être aveugle? Est-ce que tu peux tomber en amour avec quelqu'un sans jamais le voir?
3: La réponse est non.
1: Ce qu'on a fait, il y a des couples qui sont encore ensemble, mais sont peu nombreux. Ce qu'on a fait, c'est qu'on a créé des pods qui appellent, donc des espaces où il y a un mur qui sépare ton divan du divan de l'autre. Là.
2: Ah, comme coup de foudre, avec l'ange dans le milieu. Là.
3: Genre.
1: Ouais. Et là, t'as les participants, les gars, les filles, qui ne se croiseront jamais jusqu'à ce qu'ils soient tellement en amour qu'il y a une demande en mariage. Et là, l'expérience commence parce que...
3: C'est là que le monde choque.
1: Ils se rencontrent pour la première fois.
3: C'est là quand le visuel ne fit pas. Et il y en a, y en a des deux qui changent d'idée.
1: Qui se trippent putain dessus tout d'un coup, tu comprends? Et là, il y a un trial de quelques semaines où ils doivent habiter ensemble, rencontrer les familles des autres. Ils ont un voyage pré-noce un peu là, pour voir comment ils fit dans la même pièce 24-7.
2: C'est toutes des affaires que tu veux pas vivre à la TV.
3: Oui, mais là, Denis, t'es rendu célibataire, toi.
2: Ouais.
3: C'est parce que le Canada va devenir quoi? Le 12e pays à avoir son édition de Love is Blind. Alors, si t'es intéressé, loveisblindcanadacasting.com, ça a été annoncé ce matin par Netflix.
2: Je pense que j'ai pas le profil de l'emploi.
1: Tu pourrais faire... C'est la moins pire des téléréalités.
3: Hey, dans toute leur saison, il y a 120 couples qui se sont formés, 48 qui se sont dit « oui, je le veux ». Tu pourrais vivre ça.
2: Imagine vivre ça à TV, l'humiliation personnelle de s'asseoir à une table où une fille te voit pour la première fois et son visage te dit « ça fera pas ».
1: Oui, mais attends, l'humiliation, c'est pas là. L'humiliation, c'est au bout du processus parce que tu te maries. Et donc là, la décision, tu dois la prendre en robe de mariée.
2: Ah, ça, c'est
1: et
2: drôle.
1: En homme.
3: Et puis là, c'est... Je sais pas s'ils vont se présenter à l'hôtel.
1: C'est littéralement ça.
2: Ça, c'est rien que ça qui mérite.
1: C'est comme si Denis et Véro, vous êtes ce couple qui avait fait ce processus complet. Et là, moi, je suis le comment t'appelles ça, le gars qui marie le monde, là?
2: Le prêtre?
1: Le
2: curé?
1: Non.
3: Le gars de la cérémonie?
2: L'officier?
1: Non, le... Voyons, je t'appelle
2: le
1: même.
2: Célébrant.
1: Célébrant, merci. Non. Et là, voulez-vous devenir marié femme? Denis, est-ce que tu acceptes de prendre Véro pour ta femme à jamais? Et là, là, c'est un gros suspense, tu comprends? Parce que là, il y en a qui se disent oui.
3: C'est lui, il va dire oui tout de suite.
1: Il y en a qui disent non. Et là,
3: moi,
1: le malaise.
3: Non, puis c'est là que le malaise va être le fun.
1: Les familles, les amis, tout le monde est là. C'est un vrai mariage, là. C'est épouvantable.
2: Je refuserais de participer à une mascarade de même pour une amie. Tu ferais un show de même, je serais pas là, là.
1: Mais je pourrais jamais m'inscrire à ça ou être derrière ça. Je veux dire.
2: Mais là, t'es un beat de un chum par année, là, actuellement. Pas, là, on sait pas combien de temps tu vas t'offrir là-dessus.
1: Denis, j'ai eu moins que 5 relations dans toute ma vie, tu sauras. La dernière a duré 10 ans.
2: Est-ce que factuellement, si on prend les 2 dernières années de ta vie, on est à un beat d'un chum par année?
1: Je trouve ça... Non. Ça fonctionne pas, c'est malhonnête.
2: Il y a des scoreurs qui commencent tard dans leur
1: c'est
2: carrière. Il faut donner la chance aux cruiseurs.
1: Non. Hey, Christy...
2: 17h35. 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
1: Ah non, là, tu m'énerves vraiment. 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
13: Dans l'histoire de la musique, un 11 août 2022, les plus grands spécialistes de l'Angleterre concluent que cet artiste est celui qui aura été le plus influent des 50 dernières années parce que ce qu'il a fait a transcendé la mode, les arts, la culture et la musique. Qui est-il?
14: C'est
13: David
14: Bowie.
13: On retrouvait également dans la liste Elton John, Boy George et les Spice Girls.

0: Connaissez-vous la formation 5 Seconds of Summer?
1: Oui.
0: 5 Seconds of Summer a réalisé un exploit le 11 août 2014, alors qu'ils se sont retrouvés au numéro 1 du Billboard américain avec leur premier album studio, formation australienne, qui a eu les plus grosses ventes de première semaine pour un band depuis Daughtry en 2006. Et ça a aussi été la première formation australienne, 5 Seconds of Summer, à réussir à atteindre le numéro 1 du Billboard avec leur premier album. Même Men at Work et AC/DC n'avaient pas fait ça.
1: J'ai vraiment entendu parler d'eux après, par exemple.
0: Pas vraiment, hein? La 2444e étoile du Hollywood Walk of Fame a été remise à un groupe féminin un 11 août 2011. Encore à ce jour, c'est le seul groupe de femmes qui composaient leurs chansons, qui jouaient de leurs instruments de musique et qui chantaient leurs chansons qui se sont retrouvées au sommet du Billboard. C'est qui ce groupe-là? C'est les Go-Go's. Band qui s'est imposé au début des années 80. Et c'était le real deal. Pas de playback, pas de mime et pas de...

Le 11 août 2002, c'est le grand retour de Bruce Springsteen et ça a quand même drôlement bien fonctionné. L'album se retrouve dès sa sortie au numéro 1 pour les deux premières semaines. L'album de Rising, cinquième numéro 1 pour le Bops. Un album qui gagne deux Grammy Awards. Et Bruce Springsteen entrait dans une période un peu moins productive. C'était son premier album depuis The Ghost of Tom Joad, sorti 7 ans auparavant, en 1995. Et ça faisait plus de 2 décennies que Bruce Springsteen n'avait pas travaillé avec son célèbre E Street Band, un album de retrouvailles.

11 août 1984, on était encore loin de l'Halloween. Ça n'a pas empêché cette chanson-là de se retrouver au numéro 1. In your neighborhood, who you gonna call? Ray Parker Jr. Avec la chanson thème du film Ghostbusters. Ray Parker Jr. a été un guitariste de studio pour Stevie Wonder et Marvin Gaye. Cette chanson est une copie d'une autre chanson. Un procès qui finalement s'est conclu avec une entente à l'amiable. On accusait Ghostbusters d'avoir été copié sur I Want a New Drug de Huey Lewis and the News.

on va faire un gros bond dans le passé pour les autres histoires de la musique. On va s'en aller en 1969, alors que 350 invités triés sur le volet sont là pour le dévoilement de la signature du nouvel artiste Motown, un groupe qui, à l'époque, était très convoité, mais très méconnu. Motown venait de signer les Jackson 5.

0: triste pareil. Hein?
1: Terrible, terrible. Il y a encore plus triste que ça, c'est d'écouter le film Michaels que j'ai fait.
0: Tu l'as fait?
1: Ouais, tout ce qui manque fait mal. Puis c'est dommage parce que ce qu'il y a de présent dans le film, c'est bien.
0: Tu l'as vu après The Verdict?
1: Oui. Ah. Oui, oui, oui. Puis j'étais quand même assez au courant de la débandade qu'on a vécue nous autres live de Michael Jackson. Mm-hmm. C'est doublement choquant de voir que ce qui est dans le film est bien et bien interprété. Le gars qui fait Michael Jackson est vraiment bon.
0: Famille,
1: un membre
0: oui.
1: de sa famille, un neveu, je crois. Ouais. Mais le problème, c'est qu'il manque trop d'affaires pour faire de ce film-là quelque chose de crédible. Mm-hmm. Et c'est dommage. Une déclaration qui a fait en sorte que des milliers de fans de ce groupe-là à travers la planète se sont mis à brûler publiquement les albums de ce groupe. On est en 1966. John Lennon, sur un petit nuage, décide de dire que les Beatles sont rendus plus gros que Jésus. Un 11 août 1966, il fait une conférence de presse pour s'excuser de l'avoir dit.

0: fait les plus tristes chansons de l'univers.
1: Magnifique.
2: C'est aussi l'anniversaire aujourd'hui d'un chanteur britannique âgé de 72 ans qui a pondu une de mes tunes d'été préférées dans les années 80. C'est l'anniversaire de Joe Jackson qui a 72 ans. Auteur du hit Steppin' Out. Et aussi, bizarrement, l'auteur d'une chanson qui a été popularisée par le groupe Anthrax. C'est lui, l'original de Got the Time.

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0: à Québec. Le ciel s'est relativement dégagé dans les dernières heures, quoiqu'il y a encore un 30% de probabilité d'averse et de risque d'orage pour ce soir et cette nuit, minimum de 12. Demain, alternance soleil-nuages avec un maximum de 24 degrés. Jeudi, on assure des averses avec un maximum de 20. Retour du soleil vendredi et samedi, des maximums de 22 et de 23 degrés sur les routes Audrey.
1: Il y a encore quelques ralentissements si vous êtes sur la capitale Est, hauteur Robert Bourassa. L'entrée des ponts, c'est seulement si vous arrivez de Duplessis, rien pour appeler sa mère. Et la 20 direction Ouest, c'est entre la route du président Kennedy et chemin des îles. Guillaume Couture, c'est encore difficile en chemin des îles et Taniata. Pour le reste, ça roule.
0: Avez-vous vu qu'il y a un résident de Saint-Eustache qui a appris à la dure qu'on ne laisse pas ses appareils branchés dans le char pendant qu'il fait soleil? Ça peut cuire, hein, puis ça crée le feu d'un char.
1: C'est le fil.
0: C'est le service de sécurité incendie de Saint-Eustache qui a envoyé une mise en garde sur les réseaux sociaux contre la surchauffe des appareils électroniques laissés dans les véhicules l'été. La chaleur qui peut représenter un réel danger pour les appareils fonctionnant, entre autres, avec une batterie aux ions de lithium, notamment les chargeurs portatifs, cellulaires, tablettes, écouteurs et tout autre appareil électronique. C'est un jeune homme de la rive sud de Montréal qui a oublié un chargeur portatif dans sa voiture. À son retour, je ne sais pas si vous avez vu les images, il a découvert son véhicule qui fumait de l'intérieur. Son chargeur avait subi une surchauffe puis s'entraînait des dommages matériels. Le feu était littéralement poigné dans le banc.
2: Dans mon char, j'ai une recharge par induction. Tu sais que tu n'as pas besoin de brancher un fil, là, tu le déposes dessus. Ça devient tellement chaud qu'à un moment donné, mon téléphone a fermé.
0: À cause de la chaleur.
2: Par sécurité. Ouais. Quand j'essaie de le rouvrir, votre appareil est trop chaud. Depuis ce temps-là, je vous avouerai que ça me stresse un peu.
3: Moi, c'est un fil. C'est un fil qui s'est mis à, le bout s'est mis à comme sentir la boucane.
2: C'est un fil
3: le
2: genre acheté d'un dépanneur.
3: Ouais.
2: Là.
3: Ouais,
2: c'est
3: j'ai ça, arrêté d'acheter des fils de dépanneur pour mon char. Là.
0: T'es-tu sûr que c'était pas une petite réglisse? Là?
2: T'avais-tu pris à la fraise ou la réglisse noire?
3: Je démissionne.
0: Okay, on est rendu là quand même.
2: C'est quand même bon.
3: De l'émission.
0: Quelques conseils qui ont été partagés par le service des incendies. Pas laisser de chargeur portatif, cellulaire, tablette ou écouteur dans un véhicule lors des journées chaudes. Utiliser des chargeurs et des câbles conçus pour votre appareil et en bon état. Moi, j'en avais un qui tenait littéralement par un fil.
2: Le fil en dedans, là.
0: C'était vraiment le temps que je le change. Si une batterie devient très chaude, Véro, gonfle, dégage une odeur inhabituelle ou produit de la fumée, ben ouais, c'est ça. Rendu là, cessez de l'utiliser. Et barrez-vous, hein, comme on dit. Petite nouvelle sur les chiffres de Spotify et des services de streaming. On constate qu'on a comme atteint un plateau pour l'écoute en ligne. Tu sais, dans les 10 dernières années, à chaque année, tu avais de plus en plus de gens qui écoutaient la musique en streaming, puis ça faisait des bons de 10% par année ou à peu près. Là, on est comme un peu stallé. Puis c'est pas seulement des chiffres québécois, c'est également le cas à l'échelle mondiale. Ici, 31,9 milliards d'écoutes en 2025 sur Spotify et Apple Music. C'est une hausse de 3% au Québec, mais c'était 12% la hausse en 2024, puis 16% en 2023.
2: Ce qui est juste logique. Là,
0: ben, littéralement, tout le monde est rendu là-dessus.
2: Oui,
0: là, c'est ça
2: à un moment donné, il y a une limite au nombre de minutes par jour que tu peux consacrer à de l'écoute en ligne. Là. Tu sais, tu vis, là?
0: Tu sais, quand on parle des CD qui sont disparus de la map, là, c'est des chiffres, le fun, à travers... c'est-tu des chiffres canadiens, ça? Je pense que oui. Oui, le nombre de CD vendus est passé de 13 millions d'exemplaires en 2004 à 500 000 en 2025. Toutes les CD vendus. Les vinyles... Il y a une hausse constante depuis 2008, mais c'est pas des gros chiffres, là. Le nombre d'unités vendues en 2025, ça a été de 400 000. Puis je me posais cette question-là. Il y a des chiffres qui sont sortis cet été, là, puis j'étais comme sceptique un peu.
2: Sur les artistes québécois.
0: Ouais, ben les artistes québécois mangent une claque aussi sur les CD et les vinyles, pas seulement sur les écoutes en streaming. Oh oui. La part du français qui poursuit son déclin, elle est passée de 39 % en 2018 à 11 % en 2025. Ouais, mais c'est des chiffres qui regroupent le CD puis le vinyle. Je continue de pas croire ces chiffres-là.
2: Ouais, puis ça dépend.
0: On écoute plus de Québécois
2: sort,
0: que ça.
2: Absolument, mais ouais. C'est peut-être un album d'il y a 3 ans aussi.
0: C'est qui les artistes qui sont les plus écoutés? Il y a un seul artiste québécois dans le top 20 au Québec. C'est les Cowboys fringants au 12e rang. Charlotte Cardin est au 2e rang parmi les artistes au Québec, mais au 38e rang du classement général. Êtes-vous capable de me trouver les autres dans le top 5? Céline Dion, Alexandra Streliski,
3: Oh, ouais.
0: Et Soldia.
2: Ah, oui.
3: C'est hot.
0: Dans le top 5 des artistes québécois les plus écoutés au Québec. Hey, c'est le temps d'y aller, nous autres.

0: c'est le gars qui est plus grand que Jésus. On a parlé de lui tantôt. Prenez soin de vous, prenez soin des vôtres. Ensemble, prenons soin des autres. 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
1: Salut!
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2: Nicolas Gagnon de la Fédération canadienne des contribuables est avec nous ce soir. Salut, Nick!
3: Salut, ça va bien?
2: Ça va pas tant bien que ça. Avec toi, on a la chance de surveiller tout l'argent qui est dépensé dans les divers paliers gouvernementaux, que ce soit municipal, provincial et fédéral. Et ce matin, je suis tombé sur un article de la presse canadienne, mon ami. Et qu'est-ce qu'on nous apprend? C'est que au nombre d'élections partielles fédérales qu'on a eues cette année, depuis le début de l'année 2026, on est rendu à 24 millions de dollars de dépensés. Et ce qu'on nous mentionne, c'est qu'en moyenne, une partielle au Canada, dans un comté, ça coûte 2 millions de dollars. Et quand ça touche un comté provincial, pour le gouvernement provincial, bien entendu, là, on est rendu à quoi? Mettons, on fait une moyenne, là, 700 000 dollars. Bon Dieu que l'argent sort par les fenêtres, puis on n'est pas capable d'isoler ces fenêtres-là.
3: Non, ben effectivement, il y a un coût à la démocratie, puis il y a un coût quand les gens décident de jouer un peu avec les jeux de la démocratie. On a eu toutes les histoires de transfuges. On a aussi les histoires de gens qui décident de démissionner pour finalement se faire nommer sénateur ou pour se faire nommer dans d'autres postures, dans d'autres positions. Puis en même temps, dans un sens, à la fin, les gens sont libres. C'est-à-dire que s'ils veulent pas rester en politique, ils ont le droit, dans un certain sens. Là où est-ce que c'est quand même problématique, c'est que il y a beaucoup de personnes qui ont été réélues il y a pas si longtemps. Là. Les élections fédérales, c'était quand même en avril 2025. Fait que le fait que certaines personnes soient déjà rendues ailleurs dans leur carrière un an plus tard, ben ça nous fait un peu sourciller. Puis, t'sais, faut quand même le dire, il y a un coup, à peu près 7 départs conservateurs depuis le début, depuis le lendemain des élections fédérales. Entendons-nous, je pense 5 sur ces 7-là sont des transfuges. Donc, il n'y a pas vraiment eu d'élection partielle qui en a résulté. Par contre, il y a eu des départs chez les libéraux. Il y en a un qui s'est ajouté il n'y a pas si longtemps, là, je pense dans les derniers jours en Ontario. Donc, ça fait quand même beaucoup de partiels. Au final... Bon, il y a certaines raisons qui peuvent s'expliquer. Je pense que le plus récent, j'ai oublié complètement le nom, je suis désolé, mais le député de l'Ontario qui était sur les libéraux depuis 2015, lui, il démissionne parce qu'il y a eu un accident de la route. Il était plus capable de se rendre au travail. Il y avait des problèmes de santé qui résultaient de son accident de la route en fin 2025. Rendu là, je peux pas lui en vouloir de démissionner. Ah, mais dans Nick, le cas d'autres personnes, c'est ça.
2: Nick, je suis parfaitement aligné avec tes propos. Là. Mon problème étant que quand on dit « Hey, je me présente au fédéral ou au provincial, même au municipal, je me présente pour un mandat de 4 ans », tu dois, c'est un engagement que tu prends avec ta population, tu dois prendre l'engagement d'être là pendant 4 ans. Si t'es malade, là, je pense que toi et moi, on est parfaitement d'accord avec ça. Tu peux te retirer sans aucun problème. Mais prenons le cas là, d'une députée provinciale qu'on avait ici à Québec, là, Joëlle Boutin. Elle, ce qu'on a su, c'est qu'elle s'était, pendant son... Elle était pas contente, elle pouvait pas être ministre, madame. Fait qu'elle est allée avoir une entreprise pendant qu'elle était payée par l'Assemblée nationale, puis elle a négocié un emploi. Puis une fois qu'elle a eu sa confirmation d'emploi, ben elle a démissionné de son poste de député, puis elle est rentrée dans son nouvel emploi. Qu'est-ce que ça a fait? Ça a déclenché une élection partielle à Québec, où ça nous a coûté 700 000 $ pour combler le poste qui était devenu vacant parce que madame n'était pas contente parce qu'elle trouvait un autre job. Ça, à mes yeux, à moi, c'est inacceptable. C'est 700 000 $ d'impôts, d'argent des contribuables qui ont été jetés à poubelle parce que la bonne femme a s'est trouvé un autre job parce qu'elle n'était pas contente. Moi, la santé, c'est primordial. Ta santé doit toujours passer en premier. Mais si tu t'engages pour 4 ans, jeune enfant ou pas, là, si tu t'engages pour 4 ans, tu dois le faire. Qu'est-ce qu'on pourrait faire sans nuire à la démocratie, Nick, pour mettre en place un système qui ne nous coûterait pas 2 millions de dollars par élection partielle au fédéral ou encore 700 000 dollars par élection partielle au provincial? Est-ce qu'on pourrait pas, je ne sais pas moi, mettre les comtés sous tutelle, même si c'est pour 3 ans? Parce qu'on va se le dire, les députés fédéraux c'est pas les gens qui se tuent à la tâche, là. Et les députés provinciaux qui n'ont pas de tâche de ministre, c'est pas non plus des gens qui se tuent à la tâche. Donc, ce serait quand même assez facile pour eux d'avoir un plus grand comté, donc deux comtés, puis ils ont des adjoints, ces gens-là, bien souvent, pour avoir couvert des conférences de presse, c'est les adjoints des ministres ou encore les adjoints des députés qui sont là, qui vont faire les conférences de presse, puis dire « on est très fiers de remettre un chèque de 5 000 $ ». C'est pas si compliqué que ça, là, mettre ça sous tutelle, puis ça coûterait pas une fortune comme ça nous coûte là, Nick?
3: Non, absolument, puis ça coûterait déjà moins cher que d'embaucher déjà un autre député, surtout au fédéral, pour quand même plus de 200 000 $ par année, donc je veux pas, j'imagine que ça coûterait moins cher de nommer comme deux adjoints pour faire le travail à la place. Quoi qu'à la fin de la journée, il y a quand même l'esprit de la démocratie. T'sais, les gens veulent être représentés à la Chambre des communes ou à l'Assemblée nationale, donc c'est normal que lorsqu'une personne quitte la fonction... qu'on la laisse pas vacante trop longtemps, ne serait-ce que pour que ces personnes-là soient bel et bien représentées.
2: Ouais, mais ça demeure, le comté demeure rouge ou le comté demeure bleu ou le comté demeure vert, là. Il est sous tutelle par un membre de son parti. Donc, il y a aucun changement. C'est juste que ton député, il est un peu moins présent que ce qu'il l'était, c'est tout.
3: Oui, à la fin, puis tu sais, disons là, franchement, il y a des députés qui sont très présents, ben, qui sont là, qui sont élus, mais qui sont pas très présents. Ben, à la ça. Fin de la journée, on le dit pas trop fort, là, pour dire, mais il existe bel et bien le phénomène des plantes vertes, tant à l'Assemblée nationale qu'à la Chambre des communes. Donc, ces personnes-là démissionnaient puis étaient remplacées par des adjoints d'un autre parlementaire d'un comté voisin. Possiblement qu'on s'en rendrait pas compte. Parce que, tu sais, comme tu l'as mentionné, il y a quand même eu des démissions, comme celle, par exemple, de Joël Boutin, qui ont fait réagir avec raison parce que des personnes qui venaient tout juste d'être réélues. Il y a aussi eu, ben, il y a pas si longtemps au niveau conservateur à Ottawa, Larry Brock qui a démissionné de son côté ou qui annonce sa démission pour septembre sans faire de quelconque forme de diffamation ou autre. Il y a apparemment des intérêts professionnels au niveau de devenir juge ou procureur.
2: Bref, voilà.
3: On se doute que c'est pour se recycler dans un autre environnement professionnel. Rendu là, un peu comme je l'ai déjà dit aussi pour Pierre Fitzgibbon qui a démissionné en 2024 juste avant de déposer son projet de loi 69 puis pendant que le scandale Nordvolt commençait à éclater. Tu sais, lui, il disait qu'il avait sorti de la politique pour trouver l'amour. Bon, je sais pas s'il l'a trouvé. J'y souhaite grand bien malgré tout. Mais je pense qu'il devrait avoir aussi un système de pénalité pour les élus qui ne remplissent pas, comment dire, qui quittent leur fonction avant la fin du mandat. Surtout, tu sais, au début, il y avait déjà eu la question des allocations de transition qui ont été éliminées pour ceux qui démissionnent en cours de route. Ça, c'est quand même une bonne chose, mais je pense que c'est pas une assez forte tape sur les doigts pour vraiment faire comprendre à ces gens-là que peut-être que vous devriez finir votre mandat. Ceci étant dit, ce que je viens de dire est un peu paradoxal par rapport à une position de la FCC qu'on a depuis plusieurs années, parce que nous, on est en faveur des lois de rappel qui existent dans d'autres provinces, notamment en Alberta, où est-ce que la population peut s'organiser, faire une pétition, être assez nombreuse dans un comté pour la faire signer puis dire, écoutez, nous, on n'aime pas ce député-là, on trouve qu'on est mal représenté, puis voici la liste des signataires, on la dépose au directeur des élections, soit dans ce cas-ci de l'Alberta ou du Québec, et on déclenche littéralement une élection partielle parce qu'on met sur la sellette notre élu qu'on considère qu'il ne fait pas un bon travail.
2: Mais c'est un autre 2 millions qui passe, c'est un autre 600 000 qui passe si c'est au provincial. La Fédération canadienne des contribuables est supposée travailler pour nous autres, sacrifice!
3: Oui, mais en même temps, je veux dire, c'est vrai que c'est beaucoup d'argent. On s'entend 600, 700 000 piastres pour une élection partielle. Puis on en a eu beaucoup au Québec dans les dernières années, faut se le dire.
2: Ouais.
3: Sauf que il y a quand même aussi un prix important à payer quand on maintient en place des politiciens incompétents. Puis ce prix-là, parfois, il peut même être plus élevé que la facture d'une élection partielle. Je peux donner un exemple comme ça.
2: Tu peux me donner un exemple sur 125 députés de l'Assemblée nationale? Il y en a combien qui sont incompétents?
3: Je donnerais pas de chiffres, mais comment dire, c'est beaucoup. Mais tu sais, on a un député en tête, toi et moi, qu'on adore énormément, c'est un certain Éric Kerr. Tu sais, que lui, il a quand même trahi ses promesses d'engagement politique. Oui. Il disait que lui, il n'avait pas de première pelletée de terre pour le troisième lien, il démissionnerait dans son premier mandat.
2: C'est quelqu'un qui a fait preuve d'un manque de jugement. D'ailleurs, il avait menti sur son CV, il s'est fait prendre. Il a emprunté de l'argent à un échevin de son comté, qui est le maire d'une ville dans le secteur de Québec, Émile Loranger, parce que M. Kerr voulait s'acheter une nouvelle maison avec sa conjointe. Il a tenté d'emprunter de l'argent à un maire qui était dans sa circonscription. C'est un gars qui, visiblement, entre les deux oreilles, pas toujours le plus grand des jugements, là.
3: Ben, sais-tu qu'est-ce qui est le plus ironique là-dedans? C'est qu'Éric Kerr, j'avais googlé ça il n'y a pas si longtemps, en 2011, il a déposé un projet de loi de révocation, la fameuse loi de rappel à laquelle je fais référence, parce que les gens peuvent se débarrasser de leur élu quand il ne fait pas un travail adéquat ou quand il ne livre tout simplement pas la marchandise ou il trahit ses engagements. Ben, en 2011, quand il était à l'opposition, Éric Kerr avait déposé un projet de loi là-dessus où est-ce qu'il disait qu'essentiellement, les gens devraient pouvoir se débarrasser de leurs élus à n'importe quel moment, à travers un processus démocratique dans leur circonscription. C'est sûr qu'à la fin, comme je dis, ça augmente drastiquement la possibilité qu'il y ait plus d'élections partielles, sauf que, bon, ça ouvre la porte. Mais est-ce qu'en pratique, ça se réalise? Ben, dans les autres provinces, dans l'Ouest, où est-ce que ce mécanisme-là existe, on n'a pas vu d'explosion du nombre d'élections partielles. Mais on a vu quand même l'explosion du nombre de pétitions dans les circonscriptions. Ça garde les gens motivés, parce que dans plusieurs comtés, même par exemple dans celui de Daniel Smith en Alberta, il y a toujours une certaine mobilisation pour se débarrasser des élus en poste. Bien sûr, les pétitions ont quand même un certain threshold, comment dire, ben, comme une limite à atteindre qui est importante, qui fait en sorte que c'est pas aussi facile que ça en a l'air. Il faut quand même plusieurs milliers de signatures et valides par-dessus le marché. Donc voilà, à la fin, c'est ça. Il y a comme un paradoxe. On veut pas payer pour des élections partielles. On trouve que ça coûte cher de payer, surtout pour des élus qui sont là pour faire leur job jusqu'au bout. Mais en contrepartie, maintenir des élus en poste qui ne livrent pas la marchandise, qui représentent mal leurs constituants, il y a un coût à ça qui va au-delà du coût financier pour les élections partielles.
2: Ouais. Donc 700 000 pour les élections partielles au Québec, je trouve ça trop cher. 2 millions de dollars pour élections partielles au fédéral, je trouve ça trop cher. Ce que moi, de mon côté, je propose, parce que je suis un rebelle dans la vie. Moi, j'aime ça les gens rebelles. J'aime ça les anticonformistes. Il n'y a rien de pire que des maudits conformistes puis des larbins qui disent « Ben, le système est comme ça, on change pas. » Imagine-toi si les suffragettes dans le temps avaient dit « Ben, les femmes n'ont pas le droit de vote, on fera pas notre combat. » Tu sais, à quel point on aurait raté notre chance pour atteindre l'égalité homme-femme. J'aime ça, les gens rebelles, puis je fais partie de ces gangs-là. Fait que j'essaie tout le temps de regarder l'ordre établi, puis je me dis, tiens, on pourrait-tu améliorer des choses? Fait que ce que je propose, c'est de mettre le comté où le député décide de sacrer son camp, à tort ou à raison, là, décide de sacrer son camp, de le mettre sous tutelle. Après ça, tout comme la Fédération canadienne des contribuables, ce qui est intéressant, c'est on pourrait-tu donner une pénalité aux députés qui quittent ça, parce qu'il s'est engagé pour 4 ans? Est-ce que c'est une pénalité financière? Ben, je pense que oui. Est-ce que le parti qui a embauché ce député-là, qui a accepté que cette candidature-là soit la sienne, puis qui en fasse un député, est-ce que le parti pourrait déplier un certain pourcentage de la facture de l'élection partielle dans la province ou encore au Canada même? Est-ce que le parti pourrait déplier un montant? C'est quelque chose qui pourrait être intéressant, ça?
3: Ben, oui, ça pourrait être intéressant. Puis aussi, ça ouvre la porte à une discussion encore plus large sur, mettons, le sort des transfuges. Parce qu'il y a eu des gens qui ont quitté en cours de route parce qu'ils n'ont pas voulu finir leur mandat pour toutes les raisons du monde. Certaines recevables, d'autres non. Mais il y a des gens qui ont carrément quitté, comment dire, qui ont été élus sous des bannières conservatrices, qui sont rendus libérales. Et vous avez des gens qui ont été élus, par exemple, sur des bannières caquistes, qui sont rendus, qui ont été indépendants ou qui sont rendus conservateurs au Québec. Par exemple, on a eu, des jeux de chaises musicales qui déplaisent beaucoup aussi aux gens qui ont voté pour ça. T'sais, je veux dire, je prends le meilleur exemple, c'est en Ontario, je pense dans le comté de Sarnia, c'est Mme Marilyn Gladue, qui a même été déjà candidate pour le leadership du Parti conservateur du Canada et qui, honnêtement, quand on regarde ses discours des dernières années, donne pas du tout l'impression d'être une libérale ou une libérale en devenir. Et puis, soudainement, dans un comté qui est fortement conservateur, décide de flipper puis devenir libérale. T'sais, ça nous ramène à la question d'avoir des lois de rappel, des lois de révocation, parce que quand tu as un transfuge comme ça qui trahit ses constituants, il devrait avoir une pénalité qui est carrément démocratique, faire face à un genre de tribunal populaire qui serait le résultat d'une élection partielle. Mais à la fin de la journée, la question qu'on doit se poser, c'est est-ce qu'on en veut plus d'élections partielles ou on en veut moins?
2: Ben, l'idéal, c'est d'en avoir moins, surtout si ça continue de nous coûter cher. T'sais. Puis moi, pour ce qui est des transferts, je t'aurais tout simplement pas le droit, parce que ça, c'est un délit de démocratie. Tu es en train de faire... Tu transfères la balance du pouvoir. Le peuple a dit, nous, ce qu'on veut, c'est un gouvernement qui est minoritaire. Puis toi, en tant que simple député d'arrière-ban, tu dis... Ben, je vais transférer l'autre bord, ce qui fait en sorte qu'on va devenir un gouvernement fort, puis on peut être là encore 3 ans. Je trouve ça scandaleux. Moi, je mettrais des peines de prison, mais je sais que je suis un peu extrémiste dans mes affaires.
3: Ben, le pire, c'est qu'on y pense, on ne veut pas toujours le dire tout haut, mais à la fin, C'est vrai que les gens ont le droit. Les gens ont totalement raison de s'insurger par rapport à l'état de la démocratie. T'sais, à la fin de la journée, pis, je veux dire, on a quand même un système qui fonctionne. On n'est pas non plus dans un pays, on n'est pas dans une république de bananes. Là, parce que, on n'est pas là pantoute, quoique des fois, on voit des petits symptômes, puis on est comme bon, ça va peut-être pas dans la bonne direction. Puis la réalité, c'est que, tu sais, quand on regarde les élections en général, je pense qu'il y a des élections de 2025, le taux de participation, c'est à peu près 69%. C'est-à-dire qu'il y a quand même une personne sur trois au Canada qui n'a pas été votée au cours des dernières élections. J'ai tendance à voir les élections partielles comme étant une alternative pour que les gens, dans des circonscriptions données, s'engagent un peu plus dans le débat politique. Le problème, c'est que le taux de participation dans les élections partielles n'est pas très élevé non plus. Même qu'il est plus bas, généralement, que celui des élections générales. Fait que, comment est-ce qu'on fait pour donner le goût aux gens de s'engager politiquement? Généralement, tu sais, comme quand je regarde, par exemple, les États-Unis ou la France, c'est des pays où ils sont constamment en élection. Ils ont constamment une élection pour, que ce soit pour le Congrès, le Sénat, les juges, les shérifs, à la limite, la mairie. Ils ont des référendums aussi. Il y a quand même beaucoup d'ouverture à ça, alors qu'au Québec et au Canada, on a l'impression que notre participation citoyenne se limite à une fois aux 4 ans. Puis en dehors de ça, c'est se pointer au conseil municipal quand t'as pas 150 affaires à faire dans la journée avant de t'y rendre. Donc, c'est comment est-ce qu'on fait pour augmenter ça? Je pense que les élections partielles sont un moyen justement de ramener les gens en leur disant, écoutez, là, votre député, il a quitté, il a décidé de pas finir son mandat, ou votre député a décidé de changer de bord, ou votre député, il a démissionné, fait qu'il faut trouver quelqu'un d'autre. Et ça permet quand même de garder une forme d'engagement politique qui est très nécessaire pour la démocratie. Maintenant que c'est dit, la facture, comment on fait pour la diminuer? Moi, je suis quand même, on peut revenir au point de départ de comment, qu'est-ce qu'on disait, là. De un, des pénalités financières, que ce soit pour le député ou pour le parti politique, ce serait pas de refus. Mais en même temps, comment est-ce qu'on fait pour rendre ça plus économique? Je pense que les élections partielles, justement, c'est peut-être d'avoir ça à des dates spécifiques. C'est-à-dire que, tu sais, il y a pas si longtemps, je sais pas qui a démissionné là, à l'Assemblée nationale, mais comme éventuellement, tu peux plus faire d'élections partielles parce que c'est rendu à 6 mois des élections. Tu sais, ça sert à rien de faire une élection partielle quand t'es à 6 mois des élections générales. Ouais. Fait qu'il devrait avoir des règles où est-ce que, regarde, là, si par exemple, là, le député démissionne à comme 1 an, des élections générales, ben on le remplace pas. Tu sais, je donne un exemple comme ça, ça permettrait de limiter le nombre d'élections partielles qui sont inutiles, considérant qu'on retourne aux urnes quelques mois plus tard. Là.
2: Exact. Hey, la Fédération canadienne des contribuables, définis-moi ce que c'est que votre mission. Est-ce que c'est une mission qui évolue au fil du temps? T'sais? Est-ce que c'est après année, vous regardez votre mission, puis on pourrait-tu enlever des trucs, on pourrait-tu rajouter des trucs? Comment ça fonctionne, la Fédération canadienne des contribuables?
3: Ben, on est un organisme non lucratif. Notre mission, c'est on veut moins d'impôts, on veut moins de gaspillage, on veut un gouvernement plus responsable. On existe depuis 36 ans. On a été fondé initialement par deux organisations de la société civile albertaine et saskatchewanaise dans un combat contre la TPS à l'époque. Donc, si vous vous rappelez d'un Canada sans TPS, vous avez probablement mal au dos aujourd'hui. Mais ça rajeunit personne. Mais il n'en reste que à la fin, c'est un combat qui est perpétuel. La mission, les campagnes qu'on pousse évoluent, certainement. La mission, elle est la même que celle qu'on avait il y a 36 ans. Le gouvernement, il nous taxe trop. Le gouvernement gaspille trop. Puis le gouvernement, il manque de transparence puis d'imputabilité. Malheureusement, ça n'a pas changé en 36 ans. Du moins, il y a eu une amélioration à certains endroits. On va se le dire, là. Il n'y a pas que du mauvais. Mais à la fin, c'est un combat qui est perpétuel parce qu'on n'est jamais, à l'abri de la possibilité d'avoir un gouvernement qui va manquer de respect envers ses contribuables, qui va essayer d'en prendre plus dans leur poche, qui va essayer aussi, laisser aller plusieurs scandales de gaspillage de fonds publics. Eh bien, les 8 dernières années de la CAQ, tant qu'à moi, sont une belle démonstration qu'on a besoin d'organisations de chiens de garde comme nous. Tout le spotlight, clairement qu'il y a d'autres organisations dans la société civile qui font un travail qui vont pas avec la même mission, mais qui ont le même souci de la santé de la démocratie puis des finances publiques, ainsi que du portefeuille des contribuables. Mais je dirais que notre organisation, où est-ce qu'on se démarque, c'est par notre longévité puis le fait qu'effectivement, on a un combat qui est mené de longue haleine depuis un bon moment. on est partout. On est dans toutes les provinces canadiennes. Puis on est aussi très souvent dans à peu près toutes les plateformes médiatiques, ou du moins autant que possible. Il y a du monde des fois qui me dit « Ah, oh, on ne te voit pas assez souvent là ou là, mais tu sais, je suis comme une personne. » Pour ceux qui ne le savent pas au Québec. Donc, si j'avais la possibilité de me cloner, ça ferait longtemps que ça serait fait. Mais malheureusement, pour se contenter de moi pour l'instant. Donc, c'est d'être présent tant dans les médias traditionnels qu'alternatifs, tant dans la population, auprès des gens, dans des consultations, ou sinon, même dans des comités parlementaires pour défendre la voix des contribuables de la FEV de l'orphelin.
2: Non, ce que j'aime, c'est que vous êtes très impliqué, même dans votre communauté. Je sais que tu as été dans le secteur de Québec à rencontrer une gang de jeunes. C'est Génération Ambition de mémoire, c'est comme ça que ça s'appelle. Vous étiez peut-être une cinquantaine. Fait que tu t'es déplacé parce que tu jugeais que 50 personnes, c'est 50 personnes que tu peux influencer de la bonne façon pour des gens qui veulent en savoir plus puis qui veulent faire une différence dans leur avenir, là.
3: Oui, puis c'est pas juste 50 personnes, c'est 50 jeunes. C'est ça qui est le plus important pour moi, parce que à la fin, on s'entend, on est quand même on est au Québec, on connaît la situation démographique du Québec. Les jeunes sont rares. Non, ils sont pas si rares, mais les jeunes, comment dire, ils ont jamais été aussi intéressés par la politique, contrairement à ce que bien du monde pense. On dirait que le monde pense que la jeunesse est déconnectée, parce que en fait, c'est un phénomène générationnel. À chaque fois chaque génération regarde ça en arrière, puis se dit « Ah, ben, ils sont pas bons. » Ou tu sais, « Ah, c'est que y a pas d'avenir pour eux autres, c'est foutu. » Ben, alors que c'est totalement faux. Je pense que la génération, moi, je sais pas, je suis né dans les années 90, donc je suis un Z, je suis un millénial, je sais pas exactement comment me catégoriser. Mais je me considère encore jeune par rapport au Québec, mais vieux par rapport à ceux qui étaient présents dimanche dernier. Ben, c'est ça, Génération Ambition, ils ont fait un sommet des ambitions 2026 pour faire un peu... en fait, il y avait trois panélistes. Il y avait, entre autres, Étienne-Alexandre Beauregard de l'Institut Candice, qui a écrit trois très, très bons livres et qui est très présent là, sur plusieurs tribunes, notamment à CUV ou 99.5. Il y a aussi Gabriel Hardy, qui est député de Montmorency-Charlevoix, à la Chambre des communes, député conservateur, depuis juste avril 2025. Mais honnêtement, il était excellent. En fait, la présentation qu'il a faite était quand même somme toute non partisane, parce que le but, ultimement, c'est de parler à tout le monde.
2: Tu sais, quand je parlais des députés qui l'ont peut-être un peu trop facile au Québec, ne sont pas très surveillés à l'Assemblée nationale concernant leur emploi, même chose pour ce qui est du fédéral. Dans le cas de Gabriel Hardy, si vous le suivez sur Internet, vous voyez que les gens qui ont voté pour lui en ont pour leur argent. C'est une bête de travail. Il fait très, très souvent mal paraître le Parti libéral du Canada parce qu'il sort des histoires que le Parti libéral voulait pas qu'ils sortent. C'est un député qui travaille extrêmement fort, puis c'est la plus belle pour moi. Moi, là, au Parti conservateur du Canada, c'est la plus belle surprise que j'ai eue en 10 ans. C'est-à-dire un gars qui est un homme d'affaires, d'ailleurs je m'entraîne à son gym, qui est un homme d'affaires, mais qui décide de s'impliquer dans sa communauté pour réellement changer les choses, puis qui va travailler, puis que ça c'est palpable son travail. C'est la plus belle des surprises que j'ai eues des dernières années pour le gouvernement.
3: Oui, puis je sais qu'il est apprécié à la Chambre des communes par ses collègues, pas juste au Parti conservateur, même les autres formations politiques apprécient beaucoup son travail.
2: Je te dirais que dans l'équipe de Mark Carney, d'après moi, au Parti de Noël, c'est le visage de Gabriel Hardy qui est sur le jeu et sur le jeu de d'or. Je suis pas mal persuadé. Ouais.
3: Non, effectivement, lui, il est peut-être pas dans leur cœur, mais les autres au Québec ont peut-être un peu plus de comment dire, pas d'animosité, mais de complicité un peu plus fraternelle à son égard. Puis en fait, j'encourage n'importe qui, tu sais, qui s'intéresse un peu à comment la politique se fait à la Chambre des communes, à s'intéresser à lui. Pas pour, tu sais, à la fin, oublier qu'il est conservateur. Intéressez-vous plus à la formule. Puis, parce qu'à la fin, ce que lui fait de très bien, puis ce qu'il nous a expliqué durant la conférence à Génération Ambition, c'est comment démocratiser les institutions, comment justement rejoindre la population, leur donner le goût à l'engagement, puis leur essentiellement, tout ça vient avec le fait qu'il faut que les gens comprennent comment ça se passe à la Chambre des communes. Ouais. Lui, c'est ce qu'il fait. Il fait pas juste des clips pour se filmer pendant qu'il était à la période de questions. Il va un peu plus loin que ça. Et ça fait en sorte qu'il y a beaucoup de jeunes qui l'écoutent sur TikTok, sur Instagram. Lui-même, il est pas très friendly de ces applications-là, mais il se retrouve là directement. Et il s'avère que ça fait en sorte que, tu sais, il est passé dans une école secondaire il y a pas longtemps. Et comme moi, il a remarqué à quel point les jeunes de 15-16 ans, c'est du monde qui sont très allumés, qui sont très informés, malgré tout ce qu'on peut penser. Puis donc, au final, ça me ramène à la raison de cette conférence-là, c'est justement de s'assurer que la prochaine génération de Québécois soit mieux outillée pour comprendre ces institutions démocratiques, pour comprendre les finances publiques, pour aussi comprendre un peu le legs qui leur a été laissé malheureusement. Pourquoi est-ce que, quand ils vont regarder les budgets des prochaines années, pourquoi il y a une ligne qui est écrite « service sur la dette » puis ça bouffe 10 milliards de dollars par année? C'est quoi ça? Ben ça, c'est le résultat des mauvaises politiques. Ça, c'est le résultat des déficits, de l'endettement chronique de l'État. Et ça, c'est ce qu'on laisse aux générations futures, c'est-à-dire une marge de manœuvre de moins en moins importante dans leurs finances publiques pour prendre des décisions collectives qui les regardent. Donc, vaut mieux outiller la jeune génération de contribuables dès maintenant pour que des bonnes politiques publiques voient le jour plus tard ou que des mauvaises politiques publiques soient abolies plus tard. Dans tous les cas, c'est ça. Moi, que ce soit 50 personnes, moi, honnêtement, je me déplacerai au Saguenay pour rencontrer 10 personnes. À la fin, je constate qu'il n'y a aucun contribuable québécois doit être laissé derrière. Tout le monde doit être engagé dans la discussion démocratique. Puis, parce qu'à la fin, c'est comme ça qu'on donne pas juste confiance dans les institutions, mais qu'on dépolarise. Moi, s'il y a bien une chose que j'aime bien, c'est d'avoir une discussion avec quelqu'un avec qui je suis parfaitement en désaccord. Puis en plus, durant cet événement-là, il y a des gens qui sont venus me poser des questions, beaucoup qui étaient très intéressés par notre travail et qui ont apprécié. Puis il y a du monde qui me posait des questions un peu sur justement les outils ou les solutions que je mettais de l'avant par rapport à une meilleure gestion des finances publiques. Puis on n'était vraiment pas d'accord sur la formule. Mais on était quand même d'accord sur le pourquoi c'était nécessaire quand même qu'il y ait un changement. Donc, au final, comme je le dis à la Fédération, on parle à des gens de gauche, on parle à des gens de droite, mais on parle à monsieur et madame tout le monde, puis on ne fait aucune discrimination.
2: Mais les jeunes générations ont changé comparativement à nous. En tout cas, à moi, quand j'étais jeune, tu étais un peu plus jeune que moi, Nick. Moi, je me souviens qu'au cégep, là, les jeunes étaient très à gauche. On était encore dans le peace and love, puis on partage l'argent avec tout le monde. On était quasiment communistes, là. Mais quand tu commences à payer de l'impôt, tu te rends compte que tabarouette, être communiste, c'est complètement débile. Donc, on va gérer notre portefeuille à nous un peu plus à droite. Puis je pense que c'est la même chose pour ce qui est des politiciens. T'sais. La plupart des politiciens vont gérer leur propre portefeuille à droite, mais une fois qu'ils sont au pouvoir et qu'ils ont accès à votre argent, ben, ils vont gérer à gauche, ce qui est une catastrophe là, avec l'endettement qu'on a là actuellement. Par contre, ce que je perçois chez les jeunes d'aujourd'hui, tu me diras peut-être que la fin justifie les moyens parce qu'ils voient le prix exorbitant des maisons, l'accès à une propriété est quasiment... c'est même plus accessible, c'est rendu un rêve quasiment pour eux autres. Eux autres commencent à s'intéresser un peu plus à la politique et à la droite économique. Je pense que cette génération-là, dans 10 ans, dans 20 ans, quand ils vont prendre place dans notre société puis qu'ils vont s'impliquer en politique, on va avoir des jours meilleurs là, au niveau de l'endettement. Là.
3: Oui, honnêtement, il y a vraiment de l'espoir pour les prochaines générations. Puis ça, c'est... Je pense que c'est le message qu'il faut qu'on maintienne parce qu'on laisse souvent entendre que la prochaine génération va souffrir, ça va être la fin du monde, l'apocalypse nucléaire, la guerre, les changements climatiques, name it. Alors qu'à la fin de la journée, les meilleures solutions, les meilleures perspectives sont effectivement vers l'avenir. Puis je pense que justement, comme tu le mentionnes, la prochaine génération risque d'être un peu plus à droite qu'à gauche. Ceci étant dit, est-ce que c'est nécessairement parce qu'ils sont conservateurs ou libertariens ou autres? Non, c'est plus parce que avec raison, ils ont constaté, en fait, les échecs du gouvernement des dernières années. L'échec d'une promesse, en fait, qui était très importante, qui est martelée par plusieurs, d'ailleurs, c'est celle de pouvoir devenir propriétaire sur sa propre terre. Ça, c'est une promesse qui a été brisée, une promesse générationnelle à travers tout le Canada, parce que la génération des plus jeunes, aujourd'hui, ont perdu espoir de devenir un jour propriétaire au Canada, puis de pouvoir réellement, tu sais, dire OK, moi j'ai acquis cette place-là, c'est chez nous, j'ai travaillé pour l'avoir et un jour ce sera un actif à la limite ou ce sera quelque chose que je vais transmettre à la prochaine génération, à mon fils ou à ma fille. Mais là aujourd'hui, ces gens-là se disent écoute, je suis rendu avec une maîtrise puis j'ai de la difficulté à payer mon appartement. Ça, c'est malheureusement, c'est la situation actuelle. C'est aussi donc ces gens-là se disent clairement que le gouvernement a échoué. Mais le truc, c'est qu'on dit que la prochaine génération est plus à droite qu'à gauche. C'est à moitié vrai. Parce que elle est un peu plus à droite, mais la partie à gauche va être aussi beaucoup plus engagée. Parce qu'on voit un retour aussi des idées de gauche qui ont pourtant été déjà éprouvées dans les dernières décennies, notamment l'idée d'avoir des épiceries publiques. cette idée qui fait son retour. T'sais, on s'entend, cette idée
2: des épiceries publiques avec des employés super bien rémunérés, avec des fonds de pension qui seront syndiqués de l'État et qui vont pouvoir faire des grèves quand ils veulent. T'sais.
3: Ben, c'est ça, mais tu sais, pourquoi les gens se tournent à droite d'un bord? C'est parce qu'ils réalisent qu'on travaille comme des fous avec un gouvernement qui gaspille notre argent comme des fous, puis on n'a pas les moyens de s'acheter une maison ou d'aller à l'épicerie. Mais l'affaire, c'est que la même génération, un peu plus à gauche, voit les mêmes problèmes, puis se disent, alors, j'ai plus les moyens de faire mon épicerie, ça serait peut-être mieux que ce soit le gouvernement qui charge des prêts à l'épicerie parce que je ne fais plus confiance en cette institution. Malheureusement, sans comprendre comment le prix de l'épicerie, les prêts à l'épicerie fonctionnent. Ceci étant dit, malheureusement, il y a comme un retour des mauvaises idées. Alors, ils ont aussi l'idée, de, par exemple, de taxer les ultra-riches. Entendons-nous, les riches au Québec payent déjà leur juste part, mais il y a des gens qui vont faire du kilométrage là-dessus en disant « Ben non, il faut les taxer davantage, c'est à cause d'eux s'il y a autant de problèmes. C'est à cause d'eux s'il y a une crise d'accès au logement, ou crise de la portabilité, ou crise de l'inflation. » Alors que la réalité, c'est que le gouvernement est très souvent responsable, ne serait-ce que de ces problématiques-là, et de simplement échouer en fait à amener des solutions ou plutôt plus souvent qu'autrement la solution ultimement c'est pas que le gouvernement amène une solution, c'est que le gouvernement se retire de l'équation. C'est-à-dire qu'il taxe moins, qu'il réglemente moins, qu'il laisse davantage de liberté aux acheteurs, aux consommateurs, aux contribuables. Mais malheureusement, on n'est pas dans cette dynamique-là présentement. C'est ce qui fait en sorte que la prochaine génération, partie comme c'est présentement, elle risque d'être plus polarisée. Oui, on dit plus à droite, mais c'est comment dire, la partie à droite de la prochaine génération va être franchement à droite et la partie à gauche va être encore plus franchement à gauche. C'est un peu comme ce qu'on voit aux États-Unis d'ailleurs ou en France. Je veux dire, oui, la jeunesse, est comme on voit qu'elle est de plus en plus engagée politiquement sur ces deux axes-là, mais avec des écarts au niveau du débat et des échanges qui font un peu peur, pareil. Parce qu'à la fin, il faut conserver cette notion de débat démocratique.
2: Mais je veux pas faire mon pied à poil lièvre, mais quand il parle de gros bon sens, là, quand est-ce que le gros bon sens va diriger le Québec? Quand est-ce que le gros bon sens va diriger le Canada? Parce que si on se déchire entre nous, puis on fait pas un échange d'idées, puis on n'accepte pas des fois que ça se peut que ce soit l'autre côté qui ait raison, puis qu'on ne fasse pas un genre de mix entre la gauche et la droite, puis qu'on se retrouve au centre, je suis un peu plus de droite économique, personnellement, là. Mais pour le reste, des fois, je suis un peu plus au centre. Pourquoi on s'unit pas pour un avenir meilleur, que ce soit pour nous, mais aussi pour nos enfants? C'est mon bagage de préjugés, hein, tu sais, que j'ai mon petit sac de préjugés qui est ici, je te le montre, là, parce que nous autres, tu as la chance de me voir. C'est mon bagage de préjugés. Mon grand-père, là, il pensait à ce qui se passait là, dans le ici, maintenant. Il n'y avait pas une christie de scène dans ses poches, puis il y avait 13, 14, 15, 16 bouches à nourrir. Puis il pensait dans le ici, maintenant. Il pensait pas aux générations futures. Là, nous autres, on fait partie de la gang qui commence à se dire, OK, qu'est-ce qui va rester à nos enfants? Qu'est-ce qui va rester à nos arrière-petits-enfants? Et c'est les questions qu'il faut se poser. À un moment donné, il va falloir s'unir et faire un échange d'idées, mais se déchirer constamment, comme en France, aux États-Unis, on n'avance pas. C'est pas une société qui progresse quand on se déchire comme ça, là.
3: Non, les sociétés clivantes ou polarisées sont probablement celles où est-ce qu'il y a le plus de risques de violence. D'ailleurs, la violence politique existe dans ces deux pays-là. C'est le résultat inévitable. Je pense que le seul autre pays le plus polarisé au monde, c'est soit le Brésil ou l'Argentine, où est-ce que la violence politique est également courante, des assassinats de personnalités, de candidats politiques, ça arrive dans ces pays-là. Donc, c'est la dernière des choses qu'on a besoin au Canada. Puis, tu sais, pour venir à la question du gros bon sens, puis ça, comment dire, pour moi, c'est la principale raison de

0: de polarisation importante durant notamment les référendums, mais aussi on peut retourner dans les années 70 et avant, où est-ce que ça a brassé pas mal au Québec, peut-être, tu sais, on a quand même eu la crise d'octobre, je veux dire, à la fin, bon, ça fait quand même une cinquantaine d'années, mais il n'en reste que on n'est pas à l'abri de tels événements. Et François Legault, en 2018, c'était la promesse du gros bon sens qui arrivait au pouvoir. Puis, ben, au final, le legs de François Legault, je vais être honnête, je suis capable de donner des bons points sur ce qui a été fait pour les contribuables, ce qui a été fait pour la laïcité, ces tentatives de défendre l'identité québécoise avec la loi 96 ou avec le projet de constitution qui n'a pas vu le jour. Mais dans l'ensemble, le legs ultime, c'est quand même une dette beaucoup plus importante. C'est quand même des finances publiques qui sont dans le rouge. Lui, il se vantait de les avoir laissées dans l'ordre dans le dernier budget. C'est pas tout à fait le cas. On a quand même eu la première décote du Québec depuis que le Canadien a gagné la Coupe Stanley dans les années 90. On a eu quand même, tu sais, une augmentation drastique de la taille de la fonction publique qui a augmenté à un rythme deux fois plus élevé que la population, ou le coût de la fonction publique qui a augmenté à un rythme deux fois plus élevé que l'inflation. Donc, clairement qu'au niveau d'une meilleure gestion, d'une gestion du gros bon sens, on a échoué là-dessus. Puis ça, j'ai même pas encore commencé à parler de toutes les histoires de subventions aux entreprises comme la filière batterie, ou de parler, par exemple, des augmentations de salaire pour les élus qui ont clairement ouvert la porte à des revendications salariales pour les syndicats. Bref, tout ça étant dit, la promesse du gros bon sens a été un peu brisée par la CAQ. Puis ça fait puis tu sais, maintenant, je pense que Mme Fréchette fait beaucoup de travail pour redonner confiance en ce brand-là. J'ai de bons joueurs là-dessus, mais à
1: En
0: la
1: fait,
0: fin.
1: le brand, c'est plus la CAQ, là. Le brand, c'est rendu
0: Ça,
1: Christine
0: c'est.
1: Fréchette parce qu'ils veulent faire oublier la CAQ, là. C'est rendu équipe Christine Fréchette. Ne l'oublie pas, Nicolas.
0: Oui, exactement. Donc, tu sais, il travaille très fort sur le brand. Ça fait partie des communications. Tu sais, comment dire, don't blame the player, blame the game. Dans ce cas-ci, c'est pas mal ça. Mais il n'en reste que, comment dire, à la fin, je peux comprendre pourquoi il y a des gens. Tu sais, j'ai regardé les sondages récemment. Je pense qu'un Québécois sur deux ne savent pas pour qui aller voter aux prochaines élections. Ça a l'air de rien, là, mais c'est quand même dans quoi? On va voter dans 7 semaines environ? Le 5 octobre prochain. Les élections vont être déclenchées le 28 août, donc c'est dans 2 semaines et demie. Je veux dire, à la fin, ça s'en vient assez rapidement. Puis les gens ne savent pas pour qui voter. Je veux dire pourquoi. Parce que pour moi, c'est assez simple. C'est que la préoccupation première des Québécois n'a pas été vraiment écoutée. Et on regardait les sondages qui sont sortis en juin dernier. La préoccupation première, pour une première fois depuis de très nombreuses années, c'est le coût de la vie. C'est plus la santé. Ben, la santé est quand même dans les priorités parce que c'est le champ de compétences que chaque gouvernement se garoche comme une patate chaude, là. Mais pour le reste, je veux dire, c'est plus l'immigration, la laïcité ou même l'environnement qui fait partie des priorités. Non, c'est le coût de la vie. Et pour l'instant, je veux dire, oui, Mme Fréchette, elle a fait quand même quelques petites mesures ici et là, comme le remboursement de la taxe de bienvenue, l'abolition de la TVQ sur certains produits à l'épicerie, puis bientôt en septembre, on va sauver 50 $ sur nos frais d'immatriculation, ne serait-ce que pour un an. Bon, c'est des petites mesures comme ça, mais clairement que c'est insuffisant pour vraiment répondre aux attentes puis aux préoccupations premières des Québécois. Puis en contrepartie, ben, les autres partis, que ce soit le Parti québécois ou le Parti conservateur ou le Parti libéral, même Québec solidaire, n'ont pas encore dévoilé leur jeu. Fait que c'est sûr et certain que les gens sont pas très intéressés à une discussion politique ou est-ce qu'ils n'ont pas l'impression que leurs préoccupations sont entendues. Donc, on va souhaiter que ça finisse par avoir lieu, cette discussion-là, puis surtout que les plateformes finissent par être dévoilées, parce que j'ai comme l'impression qu'on va avoir un pas si haut taux de participation que ça aux élections. J'espère me tromper, mais j'ai comme l'impression que le taux de participation cette année va être moins élevé qu'en 2022 ou en 2018. Puis ça, c'est jamais bon signe pour une démocratie, surtout quand on est supposé être dans un moment de changement. Entendons-nous, ça sent la fin de régime. Ça ne veut pas dire que la CAQ va nécessairement disparaître pour autant, mais clairement qu'il y a comme une volonté de changement, mais les gens ne savent pas trop vers quel changement s'orienter, à part peut-être de vouloir un Parti québécois à la place de la CAQ au pouvoir.
1: Bon, il y a un sondage qui est sorti ce matin dans les journaux de Québec, un sondage léger qui place actuellement le Parti québécois comme le parti qui remporterait les élections. Ce ne serait pas un gouvernement majoritaire, par contre, là, si on en croit les sondeurs, ce serait un gouvernement du Parti québécois minoritaire. Je voulais te poser en fait deux questions avant de passer à la pause, Nicolas Gagnon de la Fédération canadienne des contribuables. qu'est-ce qui fait en sorte que la majorité de la population souhaite qu'on nous lâche un peu au niveau de l'impôt, que ce soit municipal, provincial ou fédéral? Tu sais, mis à part les 3-4 débiles,

0: qui sont interviewés par TVA ou RDI là, dans des Vox Pop là, le lundi à 9h10 à la sortie du centre d'achat. Là. La plupart des gens veulent des baisses d'impôts, mais quand tu parles à un politicien et il dit « Est-ce que vous seriez prêt à baisser les impôts? » C'est comme si tu leur faisais manger une cuillère de wasabi. Là. Tu sais, c'est comme « Une baisse d'impôts! » Est-ce que c'est vrai que quand on baisse les impôts, il faut automatiquement toucher aux services qu'on donne à la population, que ce soit au municipal, provincial ou fédéral? Quand je parle du municipal, je parle bien sûr des taxes commerciales ou résidentielles.
1: Là. Non, effectivement, parce que le monde pense que les impôts, ça ne sert qu'à trois ou quatre choses. Ça sert juste à la santé, l'éducation, les routes, puis la sécurité publique. Puis après ça, comme si les impôts n'étaient pas distribués pour quoi que ce soit d'autre. La réalité est beaucoup plus complexe que ça. D'ailleurs, je vais me corriger, j'ai dit tantôt, effectivement, la préoccupation première, c'est le coût de la vie, du moins, c'est selon un sondage Somme, la presse. Donc, en juin, là, léger, il y a des résultats un peu différents, mais je vois que, tu sais, le coût de la vie est encore dans le top, en deuxième position très confortable. Donc, on est quand même encore dans le vif du sujet. Mais pour venir à la question des baisses d'impôts et des politiciens. Récemment, là, on a eu le Parti conservateur du Québec qui a dit qu'il allait baisser les impôts. Ça faisait partie de leurs engagements électoraux. On ne sait pas trop combien, on ne sait pas c'est quoi le cadre financier de leurs promesses. On a hâte de voir ça. On sait aussi que le Parti québécois va en promettre. Eux autres, ils veulent, dans leurs promesses, ou du moins dans leur approche, ils veulent remplacer les baisses, comment dire, les subventions aux entreprises par des baisses d'impôts aux entreprises, qui seraient des baisses d'impôts historiques. Donc, du moins, c'est ce qu'ils présument. On a hâte de voir ce qui va être promis. Puis, on a on a la CAQ de leur côté qui disent carrément ils veulent rien savoir des baisses d'impôts, considèrent que ça pourrait donner. T'sais, la possibilité que les gens votent pour le PQ ou pour les conservateurs, ça mènerait vers le chaos. Et ben, à cause de ces promesses-là, tant pour le référendum que des baisses d'impôts qui mettraient les finances publiques encore plus en rouge, selon eux. Parce que selon eux, si vous baissez les impôts, c'est comme si vous redonnez de l'argent aux gens. Donc, c'est comme si on vidait les coffres du gouvernement.
0: Alors, sacrilège. Sacrilège.
1: Vous gardez votre argent.
0: Oui.
1: C'est ça, vous gardez. Quand on baisse les impôts, c'est que vous gardez votre argent. Et en contrepartie, ben, le gouvernement, de son côté, son travail, c'est de suivre la logique comptable. S'il y a moins de revenus, il doit donc moins dépenser. Ou sinon, on peut présumer qu'il peut augmenter ses revenus ailleurs. On va toujours dire, hein, par exemple, on peut développer des ressources naturelles, on peut exploiter davantage ça, on peut chercher des royautés là-dessus, mais malheureusement, au Québec, on a quand même bloqué la possibilité de développer des ressources qui sont très profitables, notamment le gaz, le pétrole, l'uranium. Mais il n'en reste que, donc, l'autre option, c'est effectivement de réduire les dépenses. Puis, on peut couper dans les dépenses sans même s'attaquer aux services publics. Puis je pense que le meilleur exemple que je peux donner, c'est à quel point non seulement la taille de la fonction publique a augmenté dans les dernières années. T'es sous la CAQ, on a ajouté 108 000 nouveaux effectifs à temps complet dans la machine gouvernementale. C'est une augmentation de pas loin de 23% de la taille des effectifs dans la fonction publique, ou la fonction publique totale, donc par la République et les ministères. Et c'est donc, comme je le disais tantôt, ça a augmenté à un rythme deux fois plus élevé que la population du Québec sur la même période. Puis quand on regarde comment ça a été distribué, on va voir, par exemple, le ministère de l'Environnement. Quand la CAQ arrive au pouvoir en 2018, il y a environ 1700, 1800 personnes qui y travaillent. Présentement, on est à peu près aux alentours de 4000. Tu sais, le ministère de l'Environnement, c'est pas tout à fait le ministère que t'appelles pour avoir des services. Là. Tu penses quoi que ma déclaration d'impôt, c'est pas le ministère de l'Environnement que t'appelles, c'est Revenu Québec. Quand t'as besoin d'un soin quelconque, tu vas à l'hôpital, t'appelles le 811, tu vas à la clinique, peu importe, t'appelles pas le ministère de l'Environnement. C'est un ministère qui a plus une tendance questée, ben pas questée, mais qui te contrôle de réglementation, de vérification, mais pas de services. On pourrait revenir à d'autres types de ministères qui ont connu une bonne croissance de leurs effectifs et de leur rémunération les dernières années. Le ministère des Relations internationales, de la francophonie, de tous ces autres ministères, en fait, que, tu sais, certains vont les défendre pour l'aspect symbolique. Le Québec doit rayonner sur le monde, le Québec doit avoir des relations internationales, le Québec doit être présent ailleurs. Mais en contrepartie, est-ce que d'augmenter drastiquement leurs effectifs, ça donne plus de services à vous et moi? Non. Mais à la fin, on paye pour pareil. Donc, c'est ça qu'il faut considérer, c'est qu'on peut effectivement couper dans ce genre de structure-là. On peut aussi couper dans les subventions aux entreprises. Dans les dernières années, là, le gouvernement de la CAQ nous a démontré une chose. Les coffres vraiment du gouvernement sont sans fond quand c'est le temps de mettre de l'argent dans les entreprises. D'ailleurs, il n'y a pas si longtemps, dans les derniers conseils de ministre de Mme Fréchette, on a donné quoi, 268 millions de dollars à plusieurs entreprises dans les derniers décrets de son gouvernement. Comme quoi, est-ce que même quand on sait que les finances publiques sont en rouge, même quand on sait qu'on est allé au-delà de notre marge de manœuvre que nous avait été donné que nous avait donné notre ministre des Finances, justement, pour faire des cadeaux électoraux, ben, on continue pareil à donner plus d'argent aux entreprises. Ben, ça, c'est une pratique qui doit prendre fin. Puis si on arrêtait les subventions aux entreprises, puis qu'on remplaçait ces subventions-là par des baisses d'impôts aux entreprises, on pourrait dynamiser notre économie davantage. On pourrait sauver de l'argent au niveau de ce gaspillage, de ces paris qui ont été faits à outrance par le gouvernement sortant. Et en plus, ben, en dynamisant notre économie, on augmente notre productivité. Ça fait en sorte qu'on va chercher des revenus supplémentaires
0: Aider
1: pour les coffres du gouvernement.
0: Moi, entièrement d'accord avec ça. Aider les PME québécoises qui sont littéralement le poumon du Québec, là, les PME québécoises. Mm-hmm. Mais on en a déjà jasé, toi et moi. Puis si tu reprends mon exemple, là, je te charge 10 %, OK? On a souvent parlé dans le passé de paradis fiscaux, comme quoi c'était bien terrible. Bien, sachez que si les paradis fiscaux existent, c'est qu'il existe des enfers fiscaux. Puis au Canada, on a un enfer de loi. Et en particulier au Québec, là. Et on a un enfer de lois, beaucoup qui servent absolument à rien puis qui retardent le processus. Puis on a un enfer fiscal, principalement au Québec, où on est les citoyens les plus imposés en Amérique du Nord. Ça fait grandement peur aux entreprises internationales, ce qui fait en sorte que quand ils arrivent ici, ils disent « Tabarouette, l'enfer fiscal est incroyable, les lois sont incroyables. » Avez-vous un petit quelque chose pour nous attirer? Fait que là, ben, comme le gouvernement, il veut se vanter d'avoir attiré des grosses entreprises internationales qui procurent des belles jobs, ben, ils vont se baisser les culottes pour être sûr et certain de se faire enfiropper bien comme faut, puis avoir, donne-en des coups. Nous autres, on en a de l'argent à vous donner. Si on était si attirant, si on n'était pas un enfer fiscal, si on n'était pas un enfer de loi qui ne sert absolument à rien, les entreprises, d'ailleurs, pour venir s'installer ici, ils nous prieraient de les accepter, là.
1: Absolument. Tu sais, pourquoi est-ce qu'on subventionne autant? C'est parce que les entreprises ne viendraient pas s'il n'y avait pas effectivement quelque chose pour les attirer au bout de la canne à pêche. D'un autre côté, un actif important qu'on a au Québec pour attirer les entreprises, puis ça va au-delà de la fiscalité ou même de l'aspect réglementaire, c'est la question de l'énergie. Parce qu'à la fin, si on peut s'en vanter, on a parmi non seulement de l'énergie propre, mais l'énergie parmi les moins coûteuses en Amérique. Et ça nous met dans une position stratégique très intéressante. Sauf que d'avoir de l'énergie aussi, abordable, ben, je veux dire, c'est bon quand on a en grande quantité. Mais quand un gouvernement, qui à travers notamment son ancien super ministre, a distribué des blocs d'énergie à autant d'entreprises, en faisant fi des réserves d'énergie, en faisant fi de notre capacité de production, ça nous met dans une situation un peu embarrassante parce que le Québec est comme engagé dans une course contre la montre pour augmenter drastiquement sa production d'énergie au cours des prochaines années. Puis ben ça vient avec une facture qui va être refilée inévitablement à vous et moi à travers des tarifs plus élevés plus tard. Parce que juste de même, là, au cours des 10 prochaines années, Hydro-Québec, son projet, c'est de doubler sa capacité de production énergétique. C'est une facture de... qu'on estime aux alentours de 184 milliards sur 10 ans. Ça, c'est sûr que ça va se refléter sur notre facture à quelque part. Ça fait partie, ça reste nécessaire dans une certaine mesure. Mais il n'en reste que c'est... On est un peu pris entre l'arbre et l'écorce parce que si le Québec perd cette capacité-là à avoir de l'énergie abordable en grande quantité pour justement rester compétitif et attirer les entreprises qui veulent réduire leur facture énergétique, qui est à avoir une facture fiscale plus importante, ben, si on perd ça, on perd un pouvoir d'attractivité assez important.
0: Exact.
1: C'est ça. C'est malheureux. En fait, faut le dire franchement, ça doit faire partie des discussions que les partis politiques devraient avoir d'ici cet automne parce que c'est des problématiques qui vont être importantes pour la prochaine génération.
0: Exact. Avec Nicolas Gagnon de la Fédération canadienne des contribuables dans le podcast, il nous reste encore quelques minutes pour ceux qui veulent en savoir plus sur la Fédération canadienne des contribuables. C'est contribuable avec un S.ca, contribuable avec un S.ca. Il nous reste quelques minutes après la pause. Restez là, les amis.
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26: On repart ça, mon ami. Avec Nicolas Gagnon de la Fédération canadienne des contribuables, dans le podcast de Marceau Soir, on parle de tous les sujets qui touchent l'argent des contribuables. Avec le rapport qu'on peut lire sur contribuables avec un S.ca, on apprend que les députés de l'Assemblée nationale du Québec sont les cinquièmes mieux payés en Amérique du Nord parmi les élus infranationaux, donc non fédéral. Sur quoi on s'est basé pour évaluer ces bons salaires-là qu'on donne au Québec? C'est-tu en raison de leur grande performance?
27: Non, c'est carrément juste en raison de leur salaire. En fait, on a fait un survol des rémunérations de tous les élus infranationaux. Donc, comme tu l'as dit, qui ne sont pas des députés fédéraux ou des représentants à la Chambre des congrès américaines. Donc, on a pris les 60 juridictions nord-américaines et on a pris les salaires pour 2025. Et c'est là qu'on est arrivé à la conclusion que le Québec, effectivement, est en cinquième position. En première position, il y a New York qui triomphe en haut. On a la Californie, la Pennsylvanie, l'Ontario qui a eu un rattrapage récemment. Ils ont voté aux autres aussi une belle augmentation de salaire. Et puis finalement, le Québec qui est en cinquième position avec un salaire quand même pour un député backbencher. Là, présentement, on est rendu l'année dernière, c'est 142 000. On est présentement à 147 000 $. À titre d'information comme ça, c'est environ 76 000 $ de plus que le salaire moyen des Québécois qui est empoché présentement par les élus à l'Assemblée nationale. On se rappelle de leur ajustement salarial qui se sont votés en 2023. Comme je disais tantôt, ça a ouvert la porte à des négociations salariales beaucoup plus profitables pour les syndicats qui donnent la fonction publique que ce qui était prévu. Parce que, veux pas, ils ont vu les politiciens s'augmenter leur salaire et se sont dit, ben écoutez, ça nous envoie le message que les coffres sont pleins. Donc, nous aussi, on a droit à notre juste part. Cette gourmandise-là des élus a eu un impact sur l'ensemble des finances publiques au final. C'est assez surprenant, mais c'est exactement ce qui est arrivé. Effectivement, les élus les mieux payés en Amérique du Nord, mais parmi les mieux payés en Amérique du Nord, mais c'est pas pour les résultats, comment dire, les plus satisfaisants, entendons-nous. On pourrait parler de finances publiques, mais on peut aussi parler de l'état de l'économie québécoise. On peut aussi la comparer aux autres juridictions nord-américaines. Si on comparait le Québec en termes de PIB ou de par habitant ou de croissance économique avec les autres juridictions, on se démarque pas nécessairement de la manière la plus positive. Je veux pas faire pas de Québec bashing ici. Je pense qu'on a du gros potentiel, on a une forte économie, mais pas du tout aussi forte que celle à laquelle on est comparé très souvent en Amérique du Nord. Et donc, comment ça se fait que nos élus sont parmi les mieux rémunérés alors qu'ils ne donnent pas nécessairement les meilleurs résultats? Ça, c'est quand même une question qui mérite d'être considérée, surtout, il faut le dire, qu'à chaque 1er avril maintenant, le salaire des élus à l'Assemblée nationale augmente sans qu'aucun vote ait lieu. Donc, ça, c'est comme rendu pareil qu'à la Chambre des communes. Donc, leur salaire va franchir la barre des 150 000 $ l'année dernière. Et je tiens à rappeler que ça, c'est le salaire des backbenchers. Là, on parlait des plantes vertes tantôt, une plante verte fait 150 000 $ par année. Maintenant, il y a des politiciens qui sont impliqués, qui sont présents dans les comités parlementaires, notamment. Ils ont droit à des primes en fonction de ça. Ils ont droit aussi à des primes s'ils sont whip ou s'ils sont leaders parlementaires ou s'ils sont chefs de l'opposition ou même ministres. Donc, le salaire, il augmente en fonction de toutes ces additions-là. Puis au final, pour Donc, on paye très cher nos élus. Puis, il faut dire que là, on avait 125 élus à l'Assemblée nationale. On est donc l'Assemblée législative avec le plus grand nombre d'élus de tout le Canada. Et on a trouvé le moyen d'en ajouter deux autres sièges parce qu'on disait qu'on n'avait pas assez. Tu sais, je tiens à rappeler qu'en Ontario, il y a 124 sièges pour à peu près 15 millions d'habitants,
6: ouais.
27: Alors qu'au Québec, on a 9 millions de personnes avec 127 députés. Donc, trois de plus qu'en Ontario. Donc, c'est quand même assez surprenant, mais oui, c'est, les chiffres parlent d'eux-mêmes.
6: Est-ce que c'est en raison du fardeau fiscal du Québec qu'on gagne peut-être un peu plus cher à l'Assemblée nationale que certains députés dans d'autres provinces? Donc, on se dit, tiens, on va gagner plus cher ici, puis une fois nos impôts payés au Québec puis au Canada, ben, il va nous rester à peu près la même chose qui reste dans les poches des autres députés ailleurs?
27: Ah, ce serait pas une mauvaise... j'y ai pas pensé. C'est vrai que ça pourrait être une des raisons. C'est-à-dire, eux autres, même, ils réalisent à quel point ils payent beaucoup d'impôts, fait qu'ils ont augmenté leur salaire en conséquence, ce qui serait pas stupide. Alors, en même temps, il faut dire aussi que c'est un petit tour de passe-passe pour la pension, parce qu'il faut pas oublier que la pension est calculée en fonction du salaire des élus.
6: Ah.
27: Donc, c'est à peu près... Ils cotisent, je pense, 4 % par année jusqu'à concurrence là, de... j'essaie de me rappeler du chiffre, là, mais c'est jusqu'à, je pense, 75 % du salaire auquel ils ont droit, qu'ils peuvent cumuler. Donc, c'est-à-dire qu'une fois qu'ils arrivent à 65 ans, ils peuvent empocher jusqu'à 75 % du salaire de député. Donc, plus le salaire est élevé, bien sûr, ça, c'est à condition de rester quand même plusieurs années en politique, pas seulement un ou deux mandats. Un mandat, vous n'avez pas le droit à la pension de toute manière. Mais il n'en reste que oui, je pense que les ajustements sont comme doubles. D'une part, on en profite un peu davantage parce que le salaire augmente. D'un autre part, on en profite un peu sur la pension ainsi que sur l'allocation de transition qui est calculée en fonction du salaire de l'élu. Donc, dans tous les cas, c'est très profitable. L'argument qui a été donné pour augmenter le salaire des députés à l'Assemblée nationale, c'est parce qu'ils travaillent fort. C'est ce qui était donné. Hein. On se rappelle, ils disent on n'est pas souvent à la maison, on voit pas souvent notre famille. On veut être compensé en contrepartie, donc d'avoir un salaire à la hauteur de ça, mais...
6: On travaille fort. Imagine-toi les gars qui travaillent dans la construction, qui font des toitures, qui travaillent à monter des bâtiments, qui font de l'asphalte quand il y a de la chaleur épouvantable. Imagine-toi les femmes et les hommes qui travaillent dans les hôpitaux, qui sont obligés de travailler des fois 16 heures en ligne parce qu'il n'y a pas personne pour les remplacer. Quand un politicien me dit « je travaille fort et c'est la raison pour laquelle je gagne aussi cher », j'aimerais juste dire « ok, parfait, ben montre-moi tes évaluations. » Tu sais, ton évaluation de l'année, là, savoir qu'est-ce que tu as fait dans ton comté, c'est quoi les heures que tu as travaillées. Pas mal certain que ça n'a rien à voir avec ce qu'un gars de construction ou encore une femme qui travaille en santé peut vivre. Là. Ces gens-là n'ont aucune idée du monde réel dans lequel ils évoluent. Ils sont dans une bulle à part, sont dans un monde à part, puis ont l'impression qu'ils changent le monde alors qu'ils n'ont même pas leur mot à dire quand vient le temps de prendre une décision à l'Assemblée nationale. Quand Tibi dit « OK, on vote pour ça », ben ils lèvent la main puis ils se posent même plus la question à savoir si ça va à l'encontre de leurs valeurs. Ces gens-là sont gênants. Nicolas Gagnon de la Fédération canadienne des contribuables, c'est toujours un plaisir. On invite les auditeurs à se joindre à la Fédération canadienne des contribuables directement sur le site internet contribuable avec un S.ca.
27: Yes, à très bientôt tout le monde.
6: C'est toujours un plaisir. On se retrouve demain pour les autres à la même heure. Salut tout le monde. Bye-bye.
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